0: Ouais.
1: Du coup, dans cette enfance, il y a l'école. Et l'école, c'est pas une aventure joyeuse pour vous ?
0: L'école jusqu'à... D'ailleurs, c'est une belle leçon pour les enseignants.
1: Ouais.
0: L'école jusqu'en sixième, c'était merveilleux.
1: Ah oui.
0: J'étais heureux. Tout se passait bien. J'étais bon élève. J'apprenais bien. Et puis en sixième, il s'est passé une rupture qui a fait mal. C'est-à-dire que premier devoir en sixième, et en plus le professeur d'histoire était le père d'un de mes copains. On me demande, vous allez rire, hein, on me demande de dessiner un temple égyptien. Mmh. Et moi, j'ai dessiné une pyramide.
1: Mmh.
0: Alors j'ai eu zéro. Et j'ai été la risée de toute la classe.
1: Mmh.
0: Parce que les temples et les pyramides, c'était pas la même chose, évidemment. Et moi, je trouvais que les pyramides m'ont toujours fasciné. Hein. Et je trouvais que c'était beau. Mais j'avais suivi mon intention, j'avais suivi mon envie, et pas l'énoncé du devoir. Mais ça a été une blessure.
1: Une humiliation.
0: Et c'était pas la dernière humiliation, non. C'était la première seulement.
1: Mmh.
0: Et ça a créé une rupture en moi. Et à partir de ce moment-là, je suis devenu plutôt mauvais élève.
1: Vous avez perdu confiance en vous ?
0: J'ai perdu totalement confiance. Mmh. Et puis j'ai été blessé surtout. J'ai été blessé parce que j'ai un orgueil assez présent. Et ça m'a blessé tout simplement.
1: Bah oui.
0: Et je ne supportais pas d'être blessé.
1: Et puis il y a eu ce directeur d'école qui vous a violemment humilié.
0: Proviseur.
1: Ah oui.
0: Ça, c'était plus tard. Parce que...
1: Au lycée, ça, c'est ça ?
0: Oui, c'était au lycée. Ouais. J'avais fait trois fois la classe de seconde. Et à la troisième tentative, le proviseur me convoque devant tout le lycée sur l'estrade. Et il me montre, en contre-exemple, en disant, voilà, si vous faites comme lui, vous n'arriverez à rien dans la vie. Vous serez des moins que rien, etc. Regardez, lui, d'ailleurs, je ne veux pas le garder. Il va partir.
1: Quelle
0: etc.
1: violence.
0: Et là, j'ai eu la honte de ma vie. Mmh. La honte de ma vie. Et alors, j'ai consommé la fracture avec l'école qui existait déjà. Et là, j'ai commencé à me battre pour accepter l'école et les études après.
1: Donc vous diriez qu'ensuite, il y a une forme de revanche vis-à-vis
0: voilà,
1: de ce directeur.
0: C'est ça.
1: Ce proviseur,
0: l'envie
1: pardon.
0: De... prouver à qui voulait l'entendre et à commencer par mes parents sans doute que j'étais pas si idiot que ça et que on pouvait quand même en tirer quelque chose, ce qui est incroyable d'ailleurs parce que la suite a prouvé que j'étais vraiment pas si bête que ça.
1: Et est-ce qu'il l'a su?
0: Non.
1: Ça,
0: non, mais à l'occasion d'un déjeuner d'anciens de
1: cette école
0: du lycée, j'ai rencontré la fille de ce proviseur, qui avait lu le livre et qui m'a dit quand même, là, vous y êtes allé fort sur mon père.
1: Ah.
0: J'ai dit non, il y a prescription. N'en parlons pas tous les deux. Vous n'y êtes pour rien et moi pareil.
1: Après, vous ne dites pas son nom. Donc
0: Non. Mais elle a bien compris de qui je parlais.
1: Oui.
0: Et j'ai dit, il y a prescription, mais en même temps, vous savez, les blessures de l'enfance sont celles qui ne cicatrisent jamais.
1: Oui.
0: Elle l'a accepté.
1: Ouais.
0: Et on a déjeuné côte à côte. C'était beau quand même.
1: Très.
0: C'est une belle histoire.
1: C'est une forme de cicatrisation.
0: Oui, c'est une histoire de cicatrisation.
1: Ouais.
0: Mais il ne faut jamais que les parents, les adultes l'oublient.
1: Humilier les enfants.
0: On humiliait. Parce que j'animais une émission sur la fessée, etc. Récemment, la semaine dernière, je crois. Faut-il donner une fessée à un enfant, etc. etc. Et je disais, mais vous savez, les mots sont parfois font bien plus mal et sont souvent bien plus violents qu'une petite tape sur les fesses. Alors évidemment, il ne s'agit pas de battre un enfant. On en est loin, ça n'a strictement rien à voir. Mais une petite tape sur les fesses en disant, là, il faut que tu t'arrêtes quand même. C'est tellement plus éducatif, j'ai envie de dire, c'est mon point de vue, hein, que des mots méchants, que des mots blessants, que tu n'arriveras à rien, que j'ai entendu ça toute ma vie. C'est pas pour toi. Tu n'y arriveras pas. Il faut pas essayer. C'est pour ça que j'ai tout essayé par la suite. Il faut pas. Il fallait même pas que j'essaye. C'est blessant, ça. Mmh. Ça n'a l'air de rien. Hein. C'est pas un gros mot. C'est pas vulgaire. C'est pas violent. Mais ça fait très mal.
1: Parce que ça ferme des portes et des fenêtres.
0: Voilà. Mmh. Et on peut pas m'enfermer.
1: Mmh. Alors vous avez quand même écrit un petit article dans La Voix du Nord. C'était ça votre premier.
0: Oui, enfin ça c'est un peu le mythe parce que...
1: Ah oui, c'est vrai que c'est un peu le mythe.
0: Oui, c'est un peu le mythe parce que je ne nie pas du tout. Hein. Mais j'étais, je crois que c'était au collège, hein, oui, je crois, en quatrième ou je ne sais plus. Et j'avais toujours cette envie de raconter ce que je voyais. Et j'avais pris mon petit Instamatic Kodak, c'est-à-dire en noir et blanc, avec des photos bien pourries, il faut bien le dire. Et j'ai accompagné ma classe une première fois au Palais de la Découverte à Paris, et une deuxième fois dans une pisciculture. Et j'ai fait mes petites photos, j'ai écrit une légende à la photo, et je suis allé frapper à la rédaction locale de La Voix du Nord. Et quand ils m'ont vu entrer, j'avais 12 ans, oui, peut-être. Ils m'ont vu entrer, bon, ils ont bien ri, mais ils ont ri affectueusement. Ils n'ont pas ri pour se moquer. Mmh. Ils m'ont dit, tiens,
1: ils ont trouvé ça touchant.
0: C'est mignon. Mmh. Oui, ils ont trouvé ça touchant. Et on dit, bon, écoute, on va la publier. Et ils l'ont publiée dans la page locale de Béthune, de La Voix du Nord. Et du coup, j'ai recommencé une deuxième fois. Alors, c'était pas un article, mais c'était une première... Première tentative, j'avais mis un premier pied.
1: Ça disait déjà votre goût.
0: Oui, voilà, c'est ça.
1: Et votre toupet, parce que on voit que vous avez pas mal de toupets dans ce livre derrière l'écran.
0: Oui, c'était pas la dernière fois non plus.
1: Oh là, vous êtes allé au culot pas mal de fois. Oui. Avec beaucoup d'audace, ça vous caractérise ça, l'audace, certainement.
0: Je ne sais pas si c'est de l'audace, c'est l'incapacité à ne pas aller au bout des choses. Je ne peux pas ne pas aller au bout des choses.
1: Donc peut-être que vous pouvez raconter aux téléspectateurs qui nous regardent cette arrivée à France Inter qui était quand même...
0: Ah, c'est arrivé un petit peu avant France Inter.
1: Ouais.
0: France Inter, c'était la deuxième étape. La première fois, j'entends parler, alors je dois avoir 32 ans, 1982, j'entends parler de la création des radios locales de Radio France. Mmh. J'appelle... le standard, il y avait encore des personnes derrière les téléphones et les standards et n'ont pas appuyé sur 1, 2, 3, 4, 5 et je dis écoutez, je voudrais parler à la rédaction de la future création, c'est où? Bah, c'est à Avignon, c'est Radio France Vaucluse, où est-ce que vous pouvez me les passer? La personne me passe le directeur de la station, Jean-Pierre Ozaï, je m'en souviens, et je dis voilà, je voudrais intégrer votre station. Je suis actuellement ingénieur à la DGA, Délégation Générale à l'Armement, mais mon métier, ça a toujours été ça. Ah bon, est-ce que vous avez fait déjà de la radio ? Oui, bien sûr. Jamais fait.
1: C'est là que je parlais de toupet.
0: et bon, est-ce qu'on peut se voir ? Est-ce que vous avez une cassette à me donner, à m'apporter ? Évidemment, je n'avais rien. Mmh. Donc j'ai bricolé un truc...
1: Avec un copain.
0: Il y avait un studio au ministère de la Défense, à Ballard, et on a bricolé une émission, et je ne pouvais pas faire une émission comme les autres. Et mon copain me dit, mais tu n'as qu'à raconter une histoire. Donc j'ai écrit l'histoire, j'ai mis un générique magnifique de Santana pour la musique. Et ça a beaucoup séduit la directrice des programmes, qui avait travaillé à France Culture, et qui trouvait que c'était quand même d'un niveau plutôt assez élevé, alors que c'était pour une radio locale. Hein. Donc ça n'avait rien à voir. Je dis pas que le niveau des radios locales n'est pas élevé, mais là, on était carrément partis un peu perchés. Quoi. Et ça lui a beaucoup plu, j'étais engagé. Puis après, on m'a demandé, en revenant à France Inter, si j'avais ma carte de presse, et j'ai dit oui. Et j'ai inventé le numéro d'une copine qui venait me dire « Regarde, j'ai ma carte de presse !» J'avais mémorisé son numéro, et j'ai donné son numéro, et j'ai été embauché. Et quand je suis revenu quelques temps plus tard,
1: le
0: DRH de France Inter m'a dit « Franchement, vous n'auriez pas menti, je ne vous aurais pas embauché. » Et là, j'ai dit « Vous voyez, vous venez de tout résumer. »
1: Qu'est-ce que les téléspectateurs de KTO vont penser?
0: Que je suis un vilain. Un voyou.
1: Que vous êtes un voyou.
0: Un voyou.
1: Et après la radio, donc il y a eu quand même le lancement de France Info, qui était une aventure. D'ailleurs, c'est parti sur le mot aventure. Est-ce que tu as envie de vivre une nouvelle aventure?
0: Voilà,
1: et vous avez dit oui.
0: Oui. Et j'étais en reportage pour France Inter à Saint-Pierre-et-Miquelon.
1: Oui.
0: Parce qu'on voulait faire un Noël au bout du monde.
1: Oui.
0: Tout le monde se battait pour Mayotte, La Réunion, etc., etc. Des destinations plus au soleil.
1: Oui.
0: Et moi, je me souvenais du film Le crabe tambour de Schoendoerfer. Mmh. Et la prohibition, Al Capone, la morue joyeuse, etc. J'avais envie de découvrir ça. Mon raisonnement était tout simple. Je n'irai jamais en vacances à Saint-Pierre-et-Miquelon. Donc autant y aller pour le travail. Et j'ai passé 3 semaines là-bas, qui sont très mal terminées d'ailleurs. Je ne sais pas si on a le temps de raconter tout ça, parce que c'est long. Mais, et

0: Et du coup, je rentre et quelqu'un entre dans la rédaction, je préparais le journal, il me dit, me présente, me dit, je te présente Jacques Legros, il est bien, et le patron, nouveau patron dit, ouais, peut mieux faire. Le lendemain, il m'appelle dans son bureau, je me suis dit, j'ai dû faire une grosse bêtise, et je vais prendre un savon, et il me dit, écoute, je vais devoir te retirer de l'antenne, bon, soit. Parce qu'on va lancer on a une aventure pour toi. Je dis oui, bien sûr, une aventure, mot magique. Mais oui, mais je te retire du journal de France Inter le matin. Tu te rends compte? C'est pas grave, peu importe. Une aventure, c'est une aventure.
1: Et c'était, ça lui a plu.
0: Oui, ouais. Oui. Et c'était Jérôme Bellet, et c'était la création de France Info. Ouais. Jérôme que j'ai retrouvé après à la création de LCI en télévision.
1: Ouais. Parce qu'entre-temps, justement, il y a eu la télévision.
0: Parce qu'entre-temps, il y a eu France Info, il y a eu Refrance Inter, il y a eu RTL pendant 7 ans, avec là aussi des aventures touchantes, vraiment. Human Bomb à l'école de Neuilly, l'inauguration du TGV Nord, et puis j'ai beaucoup bourlingué à cette époque-là. L'Égypte, le Caire, Arafat,
1: etc. Vous avez vu des temples et des pyramides, là.
0: Oui, oui, j'ai vu enfin les pyramides que j'avais si mal dessinées. Et puis, c'était ma revanche.
1: Ouais.
0: Et puis, donc, 7 ans et demi d'années merveilleuses avec Philippe Labro à RTL. Philippe Labro qui nous disait, qui nous convoquait à 17h l'après-midi en disant « À 8h10, tu as dit ça. C'est pas français. Et puis, tu as donné telle info avant telle autre. » C'était pas ce qu'il fallait faire. Et puis, ton information n'était pas complète parce qu'il manquait une précision.
1: Ça vous a beaucoup appris.
0: Ah, j'ai beaucoup appris.
1: Vous parlez d'ailleurs de ça, dans le sens des mots, du langage, choisir un mot plutôt qu'un autre.
0: Et ça m'a donné l'obsession du langage.
1: Du mot, ouais.
0: Parce que pour moi, le langage, c'est le coffre-fort de notre civilisation, de notre culture. Donc, c'est très, très important de le respecter en le faisant évoluer, mais c'est très important. Ceci est un autre sujet, évidemment.
1: Mais qui nous fait peut-être passer à la deuxième partie de cette émission, qui est l'épisode des mots. C'est parfait, c'est une bonne transition.
0: Les mots, des mots, d'un mot à l'autre.
1: Voilà, donc on va passer aux mots. Vous allez avoir 4 mots, et puis vous allez les éclairer, les commenter à votre idée.
0: D'accord.
1: À tout de
0: suite. Vous m'abandonnez ?
1: Je vous abandonne, et vous entendez simplement ma voix.
0: D'accord.
1: À tout de suite.
0: À tout de suite.
1: Nous sommes toujours sur KTO dans Lumière intérieure, avec vous Jacques Legros.
0: Oui, avec joie.
1: Merci. Alors le premier mot auquel j'ai pensé pour vous, c'est proximité.
0: C'est un très joli mot, proximité. C'est un mot que je chéris et que j'essaye d'appliquer le plus possible, mais j'ai pas vraiment à me chercher parce que toute ma vie a été une vie de proximité avec mes racines, avec mes origines, avec le public. Je dis le public parce que le mot « gens », j'aime pas, tout simplement. Le public, ma mission de journaliste, qui n'est pas de prêcher la bonne parole d'en haut, mais qui est de me mettre au niveau de ceux à qui je m'adresse, avec la différence d'avoir travaillé un peu le sujet, d'avoir essayé de le comprendre, de le décrypter, de l'avoir synthétisé et d'être capable de le faire comprendre. Donc c'est ça pour moi, la proximité. On n'est pas d'une... Parce qu'on fait beaucoup de reproches aux journalistes, comme aux politiques d'ailleurs. Ce sont à peu près les mêmes reproches qu'on fait. C'est leur manque de proximité dans le sens où ils perdent un peu le sens de
1: du terrain et du réel.
0: Eux disent de la base, mais j'aime pas non plus ce mot-là. Le sens du terrain et des vrais gens. Bon, j'aurais quand même dit alors que je l'aime pas. Mais bon, et c'est vrai que il y a des similitudes entre journalistes et politiques, et pour ça aussi qu'il y a un tel rejet du public, des politiques et de nous aussi, comme si on était, on se prenait d'une race supérieure qui, elle, a tout compris et qui explique aux autres qui, eux, n'ont rien compris. Je pense que la proximité, ça atténue ce sentiment-là, parce que, encore une fois, on se met au même niveau, simplement, on essaye d'avoir compris pour mieux expliquer. C'est ça, pour moi, la proximité. C'est dire, vous savez, je suis comme vous. J'ai des origines comme vous. J'ai un mode de vie comme vous. Je vais faire mes courses comme vous. Je prends à Paris, en tout cas, le métro comme vous.

0: êtes revenu, etc. Oui, oui. Et puis, et vous, comment vont vos enfants, etc. C'est pas intéressé comme remarque. C'est simplement que je le dis avec sincérité.
1: Alors, on sent ça très bien dans un épisode, particulièrement dans votre livre, quand vous y avez fait allusion tout à l'heure, quand vous rencontrez ces mineurs de Lorraine et cette famille qui a perdu son fils, et vous dites que vous n'avez pas pu retenir vos larmes.
0: Alors ça, c'est le plus bel exemple qu'on puisse, je pense, donner de la proximité et de la sincérité. Il faut joindre les deux mots. C'est qu'effectivement, je vais couvrir la catastrophe du Puy Simon. 12 jeunes mineurs tués au fond par un coup de grisou. Et on m'a dit, écoute, vas-y, parce que toi, tu viens de la mine, donc tu sauras en parler. Ce qui était vrai, d'ailleurs. Et je pense avoir su en parler, parce que n'importe quel autre reporter serait resté 3 jours, ou le temps des obsèques, mais enfin, moins d'une semaine. Et moi, je suis resté 3 semaines. Et à la toute fin, j'ai été reçu par un couple qui venait de perdre son fils. Et ce couple de mineurs avait lavé la maison, avait tout fait propre, mis une nave neuve, etc., pour accueillir le monsieur de la radio. Et d'abord, j'étais touché, mais j'ai retrouvé mon pays à moi, où la fierté, c'est pas un vain mot. Et du coup, beaucoup de respect de ma part. C'était leur fils unique, ils devaient se marier, enfin bref, histoire terrifiante. Et puis, sur le chemin du retour, je reçois un coup de fil dans la voiture Radiocom 2000 à l'époque, et on dit, écoute, vous êtes de retour là à Paris? Oui, oui, on est de retour à Paris avec mon technicien. Si vous pouvez passer par l'Élysée, parce que le président a une déclaration à faire, il suffit de prendre un micro, lui tendre, etc. Je me suis retrouvé sous les ordres de l'Élysée, en face du président, quelques centimètres, c'était le président Mitterrand, avec mon micro, et j'ai pris sa déclaration. Je ne l'écoutais pas parce que...
1: Votre cœur était là-bas encore.
0: Oui, et puis je n'en avais rien à faire de ces ors et du président de la République. Mon cœur et mon âme, comment dirais-je, tout de moi était encore avec ces mineurs que je respectais profondément. Je ne dis pas que je ne respectais pas le président de la République, mais il n'était pas plus haut qu'eux.
1: Est-ce qu'il y a eu des choses difficiles à annoncer ou à présenter dans cette carrière de journaliste, Jacques Legros ?
0: Tellement de choses difficiles, tellement de souffrances, j'ai dû parler de tellement, oui, de souffrances, d'attentats, d'accidents.
1: Dites que vous étiez toujours tiraillé entre la pudeur, l'empathie, la discrétion, et puis la nécessité d'informer.
0: Ouais, c'était un grand débat que j'ai eu avec certains patrons, mais c'était plutôt à la télé. Ou qui me reprochait d'être dans l'empathie, justement. Et je n'étais pas d'accord, parce que oui, bien sûr, il faut qu'on prenne un peu de recul pour être capable de parler objectivement de ce qu'on voit, de ce qu'on découvre, de ce qu'on rencontre. Mais en même temps, je suis désolé, on peut être journaliste et néanmoins citoyen, père, fils... On a un cœur et on peut pas l'empêcher de battre. Et là, j'avais un grand différent. Et c'est tout en étant journaliste, je suis resté d'abord homme. Ça m'a guidé dans certains choix de sujets que j'ai peut-être mieux traité qu'un journaliste froid. Mais en même temps, ça m'a parfois desservi parce que j'y mettais trop d'empathie, oui.
1: Alors, on va passer au second mot. Et ce second mot, il n'est pas très joli, mais vous en parlez très bien. Et ça m'a beaucoup intéressé et j'aimerais vous entendre là-dessus.
0: Allons bon.
1: C'est les réseaux sociaux. Il n'est pas beau, ce mot. Mais vous avez une réflexion très intéressante à ce sujet, assez critique d'ailleurs. Et notamment, la première chose que j'avais vous demandé, c'est vous parlez de la tyrannie de la superficialité avec ces réseaux sociaux.
0: Pas que.
1: Non, pas que.
0: Pas que. Tyrannie de la superficialité, tyrannie de l'immédiateté, tyrannie de l'effet de masse, tyrannie de je parle, donc je suis, je dis, donc je sais, tyrannie de

0: Je décris, donc j'ai réfléchi. Tout ça est faux.
1: Et tyrannie de « je suis enfermée », ça vous le dites aussi, dans mes convictions, parce qu'on m'impose, l'algorithme m'enferme dans mes idées et ne me montre que du contenu qui me plaît.
0: C'est l'effet de masse. Mmh. C'est l'effet de masse qui fait qu'on pense comme tout le monde. On pense comme tout le monde, et quand on se détache du tout le monde, c'est pour déverser souvent, trop souvent, du fiel. C'est pour régler ses propres comptes avec soi-même et la société à laquelle on n'a pas su répondre. On règle ses propres comptes sur les réseaux sociaux. Et souvent, les déversoirs de haine, de haine, je crois que ça résume à peu près tout ce qui est mauvais, ils sont nés de frustrations intérieures de chacun. Sauf qu'avant, on les gardait pour soi ou pour sa famille. Aujourd'hui, on les déverse sur des réseaux pour qu'ils soient lus par tout le monde. Alors, je ne parle même pas des fake news, enfin, ce qu'on appelle les fausses nouvelles, etc. etc. Je ne parle pas de la manipulation, comme certains dirigeants politiques savent très bien faire, en France et ailleurs. Mais je dis seulement que la perception personnelle des réseaux sociaux, c'est « enfin, je vais exister parce qu'on va me lire ou m'entendre ». Non. Non. On existe d'abord parce qu'on est soi-même. On existe d'abord parce qu'on a prouvé. On existe d'abord par ce qu'on a apporté aux autres. Pas parce qu'on a parlé à tort et à travers au plus grand nombre possible. Et alors, c'est le royaume des influenceurs, c'est les autoproclamés sachants qui ne savent rien. Les autoproclamés vendeurs d'eux-mêmes, alors qu'ils ne sont rien. C'est le néant total exposé au plus grand nombre. Les réseaux sociaux, pour moi, c'est un cancer de la société. Et pour lui, j'espère que, comme pour la maladie, on trouvera des moyens de le soigner. Et je pense qu'on est en bonne voie, et tant mieux. Mais les réseaux sociaux, je suis moins optimiste.
1: Alors c'est intéressant, parce que du coup, vous parlez notamment de la vertu de la patience qu'on perd avec cette immédiateté des réseaux sociaux. Et j'ai trouvé intéressant d'entendre que, pour vous, la patience, c'était une vertu absolument nécessaire qu'on est en train de perdre.
0: Alors, il y a la patience, il y a le silence, et il y a le dilettantisme. La patience, parce qu'on n'en a plus du tout, et que seule la patience peut amener à des raisonnements construits. Le silence, parce qu'aujourd'hui, ça, vous le constatez comme moi, tout le monde veut parler avant d'avoir écouté. Or, on n'écoute plus les autres. On veut imposer sa parole. Mais que vaut sa propre parole si on n'a pas d'abord écouté les autres et confronté leur point de vue ? Et puis le dilettantisme, parce qu'aujourd'hui, il faut toujours être occupé par quelque chose. D'ailleurs, je suis fasciné par les trajets en voiture, des enfants à l'arrière de la voiture, le nez plongé dans leur écran, alors que regardé par la vitre, regarder les villages, les maisons, le ciel, les nuages, inventer des vies qu'on ne connaît pas, qu'on ne connaîtra jamais, mais justement, on les invente. C'est comme un roman, le temps de quelques heures d'un voyage, un roman qu'on écrirait sans plume et sans mots, mais uniquement par des images et des ressentis. Ça, c'est formateur, je trouve. Enfin, moi, je trouve. Je suis un grand défenseur du dilettantisme parce que nos enfants en ont terriblement besoin. Terriblement besoin. Ne rien faire, il n'y a rien de plus structurant.
1: Alors, c'est intéressant aussi, quand on vous lit, de voir que vous regardez et vous contemplez cette société en disant, finalement, un des mots de cette société, c'est le « moi d'abord », l'enfermement sur le « moi ». Et ces réseaux sociaux favorisent cet enfermement sur le moi et ce moi d'abord.
0: Oui.
1: Et alors on est sur KTO, Jacques Legros. Et j'avais envie de vous dire au fond, est-ce qu'il n'y a pas quelque chose à voir avec la perte de la culture chrétienne que ce moi d'abord exacerbé ? Vous le regardez comme une réalité, mais est-ce que c'est lié, vous pensez ?
0: C'est un beau sujet, c'est un vaste sujet. Tout à l'heure, je parlais des mots du langage qui est le coffre-fort de notre, j'ai dit civilisation, mais aussi de notre culture, culture judéo-chrétienne. C'est très important, le langage, les mots. Après, moi je suis un grand défenseur de notre culture. Vous savez que je ne suis versé dans aucune religion, hein, je crois vous l'avoir

0: mardi. Mais justement, c'est ce qui me plaît de venir chez vous. C'est parce que je pense qu'un esprit doit être ouvert, sinon il se dessèche, il s'assèche. Ouvert à tout. Mais en même temps, je veux garder mes principes, les principes moraux de ce qui a fondé notre société. J'ai dit moraux, je n'ai pas forcément dit religieux.
1: Et vous pensez par exemple justement à cette ouverture sur autrui?
0: C'est fondamental. Et c'est encore une fois, c'est une maladie terrifiante, le moi d'abord. Entretenu savamment par les réseaux sociaux, qui vous donne une importance que vous n'avez pas. C'est ça le problème. Quand on vous donne une importance que vous avez, bon, encore, ça peut se comprendre, un grand chirurgien, un grand médecin, un grand homme ou une grande femme. C'est pareil, c'était le mot homme au sens générique. Mais quand on ne l'a pas en plus, c'est dangereux. Parce que du coup, vous allez prendre des décisions qui n'ont aucun sens, aucun fondement, aucune logique, aucune intelligence. Et donc, moi, j'essaye de préserver, je vais parler de moi, de préserver l'intelligence des rapports sociaux, la générosité, ça aussi, c'est un mot qui disparaît, être généreux, c'est formidable d'être généreux. Enfin, pour moi, c'est essentiel et c'est une des raisons de vivre, la générosité. Alors, d'où ça vient tout ça? Est-ce que ce sont des vertus? Vous savez, parfois j'avais un dilemme dans le journal en me disant ça, est-ce que j'en parle ou est-ce que je n'en parle pas? Grand dilemme, parce que quand on a des millions de téléspectateurs qui reçoivent ce que vous allez dire, il y aura autant d'interprétations, vous aurez une responsabilité, y compris dans la réitération d'actes malveillants, jeter une pierre du haut d'un pont sur une voiture, j'ai connu ça, et les médias en avaient parlé, il y en a eu 5 autres dans la semaine. C'est terrible, parce qu'à ce moment-là, les 4 autres, les 5 autres, on en est responsable. C'est ce que je pense, moi, en tant que journaliste. Mais,
1: les informations ont des conséquences.
0: Mais bien sûr. Donc, quand je ne savais pas, eh ben, je me fie à mon système de valeurs. Et le système de valeurs, il n'était pas journalistique, il était humain. Et c'est à ça que je me raccrochais pour prendre la décision de parler d'un sujet ou pas.
1: Donc est-ce que c'est constructif pour l'être humain? Est-ce que ça va faire grandir la liberté, la patience, la vérité?
0: La liberté d'abord, pour moi ça m'a guidé toute ma vie. D'abord libre, c'est toujours ce que j'ai dit.
1: Et la paix, parce que vous parlez des actes de violence à ne pas répercuter pour
0: provoquer.
1: Oui,
0: mais la paix ne s'achète pas, la paix se construit. La paix se construit avec des hommes eux-mêmes construits. Quand ils sont déconstruits, vous savez, je parle souvent des jeunes en disant les sans-pères et sans-repères. Je pense que les sans-pères, ça résume un peu la société là où elle en est, et sans-repères, ça résume un peu l'absence d'éducation qu'on est capable de leur donner. Et les sans-pères et sans-repères ont pris le pouvoir aujourd'hui, en grande partie, pas complètement, mais il y a encore des jeunes gens super bien, géniaux, enfin bon, c'est à ça que je m'accroche. Et même dans les choix des journaux, vous savez, moi je disais, il faut parler de choses qui ont valeur d'exemple et qui sont porteuses de solutions. Et ça, il y en a plein, et les médias n'en parlent pas assez.
1: Alors on va passer au mot suivant, peut-être le mot repère va être un mot clé vers le mot suivant. Ce mot suivant, c'est force. Qu'est-ce qui a été pour vous une force dans votre vie?
0: La volonté de croire peut-être en un destin un peu écrit. Ah oui, c'est mon côté.
1: Alors, un destin écrit par qui?
0: Justement, je n'ai pas la réponse. En partie par moi, forcément, par mes choix, par le hasard, par la vie, par mes erreurs, mes échecs, les douleurs que j'ai pu causer, le bien que j'ai pu faire aussi, quand même, un peu. J'en sais rien, mais par une volonté farouche de faire ce que j'avais envie de faire et d'y arriver. La volonté absolue qui m'a poussé parfois à mentir, on l'a dit.
1: C'est une confession sur KTO, mais sans beaucoup de regrets. Une confession sans beaucoup de repentir de Jacques Le Gros sur KTO.
0: Bon, ben, s'il faut que je me confesse alors. Non, mais

0: je peux essayer de vous donner un exemple de comment peut se traduire la force de caractère. J'étais à Radio France Vaucluse, et le Vaucluse, ça vient de Valclos, et il y avait une résurgence à l'origine de la rivière La Sorgue, dont on ignorait la profondeur. Il y avait eu des plongées, des bâtisses CAF mini-miniatures, il y a eu plein de choses. Et puis un jour, une usine de Renault Cléon avait fait une sorte de petit sous-marin et venait le faire, c'est un dimanche. Et on m'avait envoyé Radio France Vaucluse pour couvrir l'événement. Et puis, là, je me dis, mais cet événement-là, il est magique. Il y a du mystère, il y a des gens, il y a de la technique, puis il y a des gens qui ont envie, qui sont venus de Normandie pour essayer ça. Enfin, c'est une belle histoire. Je vais appeler France Inter. J'appelle France Inter. À l'époque, il fallait avoir des pièces dans la poche et aller à la cabine. Hein. Et j'appelle France Inter et je tombe sur, je ne dirai pas son nom, mais quelqu'un qui faisait les flashs toutes les heures, qui me dit, oui, oh, écoute, t'es dans le Vaucluse, reste-y. Bon, enfin, écoute, si tu y tiens, vas-y, envoie-moi un papier pour me raconter ce que tu vois. Ça n'était pas tombé dans l'oreille d'un sourd. J'écris mon papier, mais vraiment en passant la langue comme ça, et je lui envoie. Coup de fil immédiat de la cabine, hein, j'envoie à la cabine, je raccroche, j'attends un peu, il m'avait dit « attends un peu à la cabine, on va te rappeler ». Et il me rappelle tout de suite, « mais c'est génial ton histoire, je veux qu'on en parle toutes les heures ». Et toutes les heures, on en a parlé, jusqu'à l'explosion du petit sous-marin, au fond, et on ne connaissait toujours pas la fin mot de l'histoire. Et c'est ce qui m'a valu de revenir à France Inter. Alors, c'est de la chance, c'est du destin, c'est de la force, c'est de l'obstination, c'est du culot. J'en sais rien.
1: Tout ça, c'était les forces de votre vie et il y a aussi des faiblesses. Comment on fait pour... Je pense surtout aux téléspectateurs qui nous regardent. Comment est-ce qu'on fait? Qu'est-ce que vous nous diriez pour composer avec nos faiblesses dans notre vie?
0: Mais madame, je ne suis que faiblesse. Le problème, ce n'est pas de n'avoir que des forces ou que des faiblesses. Le problème, c'est de transformer ses faiblesses en forces. Comme on transforme ses échecs en expérience et en réussite par la suite. Des faiblesses, si on n'est pas humain, si on n'en a pas plutôt, c'est qu'on n'est pas humain, donc il faut faire avec. Les faiblesses, ça doit être l'occasion de réfléchir sur soi-même. J'ai beaucoup d'interrogations sur l'homme, sur son devenir, sur son origine, je m'interroge tout le temps. Je n'ai pas trouvé de réponse parce que je ne veux pas de réponse toute faite. C'est une immense faiblesse par rapport à ceux qui croient et qui ont cette force. Je n'ai pas cette force. Donc, je suis un faible dans la vie qui ne peut se raccrocher qu'au fait de donner. Alors donner, c'est pas des choses, l'argent donné, c'est écouter, c'est être présent, c'est comprendre, c'est partager, chercher. Je cherche tout le temps. Et je mourrais sans avoir trouvé. Mais c'est aussi un peu parce que je ne veux pas trouver. C'est compliqué, un homme, hein. Et je suis pas le plus simple des hommes. Mais est-ce une faiblesse? En tout cas, c'est pas une force. Ça, c'est certain. J'envie ceux qui croient et qui supportent beaucoup, beaucoup mieux que moi la souffrance.
1: Vous supportez pas très bien la souffrance?
0: Non, pas du tout. La souffrance morale, hein, la souffrance dans la perte d'un être cher, dans la souffrance physique, ça, je la supporte très bien parce que j'ai pas mal donné. Mais, et puis, il faut être courageux. Toujours pareil. Mais... Que faire de mes faiblesses? Que faire de cette absence de moyens de se raccrocher à quelque chose de plus fort? Je parle de la foi, évidemment. Hein. Quand on ne l'a pas comme moi, on est un peu lâché dans l'univers.
1: Ce que vous avez, c'est que vous avez soif. Soif d'apprendre, de connaître, de chercher.
0: Oui, de rencontrer.

0: contre.
1: Oui.
0: Soif de rencontre. Parce que c'est toujours enrichissant. Soif d'ailleurs. Soif de découvrir des civilisations différentes. Enfin, j'essaye toujours de me raccrocher à cette terre et à sa diversité, à ses peuplements, à pourquoi cette guerre, pourquoi ces fous furieux qui déclenchent des guerres, pourquoi tout ce malheur, tous ces morts, tous ces pourquoi, enfin qui sommes-nous sur cette terre où nous sommes rien, mais très prétentieux, qui sommes-nous pour générer autant de souffrance? Qui sommes-nous? Et après quoi court-on? Là, j'ai des vraies interrogations qui probablement m'empêchent de croire. Ça, c'est clair. Parce que je me permets de dire ça sur KTO, hein, mais au moins, c'est franc. Et puis, j'en suis pas un mauvais homme pour autant, j'espère. Mais... qui sont ces gens, quoi? Quel est ce monde qu'on a fabriqué? Quel est ce monde qui nous entoure? A-t-il encore les capacités de se transformer, de se réformer, de revenir à la raison?
1: Mais ça nous permet de passer au dernier mot, qui, je pense, va très bien avec ce que vous dites. Ce dernier mot, c'est mystère.
0: La vie est peuplée de mystères. Les mystères, alors moi en scientifique quand même, je ne suis pas que, mais quand même, les mystères de la matière, les mystères de l'univers, les mystères de la vie, les mystères, le monde, enfin la vie elle-même est un mystère, et d'où vient-on, pourquoi, où va-t-on, enfin, mais je l'évoquais un petit peu
1: oui,
0: avant.
1: Oui, en fait vous étiez déjà dans ce mot.
0: J'étais déjà un peu dans le mot mystère, parce qu'il résume quand même beaucoup de choses, le mot mystère.
1: Ce qui est proche de ce que vous disiez, c'est que le mot mystère, il y a à la fois quelque chose qu'on entreaperçoit, et puis quelque chose sur lequel on ne met jamais la main. Quelque chose qui est toujours plus grand que nous. Et c'est ce que vous dites quand vous dites, au fond, j'ai pas envie de savoir, ça veut dire que j'ai pas envie de mettre la main sur le mystère.
0: Non, et j'ai pas envie de lui donner un nom.
1: Et vous voulez pas lui donner un nom?
0: Je ne veux pas lui donner un nom. Je veux que ça reste un mystère pur et entier.
1: Parce que vous trouvez ça beau?
0: Parce que je trouve ça trop facile. Oui, c'est beau.
1: C'est pas pour la beauté du mystère qui vous reste autre?
0: Non, non, le mystère n'est pas forcément beau. Le mystère doit... On doit essayer de l'élucider, on doit essayer de le comprendre, le mystère. C'est un peu ma petite mission à moi, de prétentieux humain.
1: Et de journaliste.
0: Oui, aussi, ça oui. Doit jouer, ça aussi.
1: Mais
0: un
1: d'ailleurs,
0: peu.
1: J'avais envie de vous demander si vous aviez vécu au temps, par exemple, de Jésus de Nazareth, est-ce que vous auriez eu envie d'enquêter sur cette histoire et de vous dire, est-ce que la résurrection, c'est possible?
0: Madame, je ne l'aurais pas enquêté sur cette histoire, je l'aurais suivi. C'est très différent.
1: C'est-à-dire?
0: Je n'aurais plus été journaliste, j'aurais été acteur.
1: Vous auriez été disciple de ce Jésus de Nazareth?
0: Oui, probablement.
1: Pourquoi?
0: Probablement.
1: Parce que vous le trouvez beau?
0: Parce que je le trouve mystérieux. Parce que je le trouve hors de tout système. Hors de toute logique simplement humaine. Hors de toute civilisation fermée. C'est l'ouverture même. C'est l'ouverture même sur les mystères de la compréhension de plein de choses. Et en même temps, c'est l'acteur humain parfait. Enfin, c'est l'acteur humain qui a tout compris.
1: C'est l'homme parfait.
0: C'est l'homme... J'aime pas le parfait encore. C'est l'homme qui a tout compris.
1: Et donc, vous l'auriez suivi?
0: Moi, je l'aurais suivi.
1: Et aujourd'hui, non?
0: Je me serais engagé. Aujourd'hui, il faut m'en trouver un.
1: Un Jésus de Nazareth? Sauf s'il est ressuscité et qu'il est toujours là.
0: Oui, ça, mais c'est pareil, il va falloir me le montrer quand même.
1: Oui, je comprends.
0: Mais vous comprenez ce que je veux dire.
1: C'est pas, c'est pour ça d'ailleurs que j'avais envie de vous demander si, comme journaliste, vous auriez vérifié cette résurrection, qui est quand même le cœur de la question.
0: Non, je n'aurais pas été journaliste à ce moment-là. J'aurais pas été journaliste, j'aurais été disciple. Allez comprendre.
1: C'est très joli. Vous écrivez, la béatitude n'est pas de ce monde. Ça, c'est de vous, hein. C'est de Jacques Le Gros, c'est pas d'un théologien. La béatitude n'est pas de ce monde. Et j'ai envie de vous demander, puisque c'est la fin de ce mot, est-ce qu'elle est d'un autre monde?
0: Je ne crois pas. Je ne crois pas. Je pense qu'elle est d'aucun monde. La béatitude, mais on peut quand même essayer de l'exercer un peu, même si elle n'est pas de ce monde. Malheureusement, je crois qu'on l'a perdue. Je pense qu'elle a pu être de ce monde, mais il y a trop de connaissances, trop de sciences, trop de tout qui a un peu tout gâché. En fait,
1: comme une forme d'orgueil.
0: Oui, et puis de mouvements ininterrompus et qu'on n'interrompra pas. De la connaissance, de l'évolution, comme on dit, même entre ce que j'ai connu dans mon enfance et aujourd'hui, mais il y a un univers. Et la béatitude, ça suppose d'être un peu dépouillé. La béatitude, ça suppose...
1: Ça suppose donc la pauvreté, vous dites.
0: D'avoir faim et soif.
1: D'avoir faim et soif. Et là, oui. C'est une béatitude.
0: Ben, en tout cas, on s'en approche. On s'en approche parce qu'on a une vision du monde qui est désintéressée, qui n'est pas calculée.
1: Qui est pure, on a un cœur pur.
0: Pur, je ne sais pas, mais qu'on est à même de recevoir dans toute sa simplicité, dans toute son authenticité. La béatitude, c'est quelque chose que je trouve magnifique. Que j'essaye d'exercer un peu parfois, ça se rapproche du dilettantisme, vous savez. Quand j'évoquais le fait de regarder par la vitre du train, ça pousse un peu vers une forme de béatitude parce qu'on oublie tout le reste.
1: Donc une forme de contemplation.
0: C'est, oui, être contemplatif, c'est quelque chose d'important pour moi. Mais ce sont des mots qui se marient un petit peu, enfin ils sont différents, mais dilettantisme, béatitude, contemplation, ça ramène à des valeurs de base de l'être humain.
1: Et donc en fait, la béatitude a quelque chose avec la joie, quelque chose à voir avec la joie et avec la pauvreté pour vous.
0: Pauvreté, honnêtement, j'en sais rien. Je ne sais pas ce que c'est que la pauvreté.
1: Le dépouillement, vous avez dit ça.
0: Oui, le dépouillement. Ouais, oui. Dépouillement. La pauvreté, c'est surtout en esprit que je la déplore. La joie, c'est sûr. Évidemment, il n'y a pas de joie plus forte que dans une forme de dépouillement et de béatitude, oui. Oui.
1: Merci Jacques Legros. On va passer à la dernière partie de cette émission. Merci de nous avoir fait voyager.
0: Je vous en prie.
1: À tout de suite.
0: À tout de suite.
1: Alors, vous êtes toujours vivant, Jacques Legros ?
0: Tout juste.
1: À moitié mort.
0: Presque.
1: Vous avez trouvé ça difficile ?
0: Non, j'ai trouvé ça passionnant. C'est pour ça que j'ai voulu vous rencontrer aussi, d'ailleurs. Parce que je sentais bien qu'on allait aller au fond des choses et sortir un peu des médias. Donc, voilà.
1: Alors, quel est le mot que vous avez aimé ? Vous disiez que les mots, dans l'intervalle là, que les mots étaient...
0: Force, j'ai bien aimé force. Et béatitude, enfin, il n'y avait pas le mot béatitude.
1: C'était mystère, mais vous aimiez béatitude.
0: Oui, j'aimais bien béatitude. Parce que ça nous manque terriblement. La béatitude, c'est beau comme mot en plus.
1: Est-ce que vous connaissez les béatitudes dans l'évangile de Matthieu ?
0: Non.
1: Parce qu'en fait, vous les avez récitées.
0: Ah oui ?
1: Oui, c'était impressionnant. Moi, je pensais que vous faisiez un peu exprès, vous ne faisiez pas exprès ?
0: Non, pas du tout.
1: C'est heureux les pauvres de cœur, oui. Et en fait, il y a des traductions qui disent les pauvres en esprit, et vous avez dit,
0: oui.
1: Je préfère la pauvreté en esprit, oui. Et c'est l'expression de saint Matthieu.
0: Bon.
1: Heureux... les cœurs purs.
0: Les cœurs purs, oui, ça me parle.
1: Et les
0: ça.
1: Pauvres en esprit, c'est ceux qui sont dépouillés.
0: Oui.
1: Ah, vous n'avez pas fait exprès ?
0: Non.
1: C'est joli. Il y a heureux les doux. Ça vous parle, heureux les doux ?
0: Heureux les doux, oui. Oui.
1: Et il y a heureux les miséricordieux.
0: Oui, c'est plus... Oui.
1: Qu'est-ce que c'est la miséricorde ?
0: C'est moins un mot à moi, ça. Oui.
1: Le pardon.
0: Oui, bien sûr.
1: Heureux ceux qui ont faim et soif.
0: Voilà, je l'ai dit, ça.
1: Vous l'avez dit. Vous voyez ? En fait, vous êtes peut-être déjà disciple de Jésus.
0: Oui, voilà. J'étais fait pour. Je me suis trompé d'époque, je suis désolé. Saint-Jacques, oui, pourquoi pas.
1: C'est joli quand même.
0: Oui, c'est joli. C'est joli. Mais vous savez, des valeurs, c'est des valeurs. Hein.
1: Il y a quelque chose d'éternel de toute façon.
0: Bah, oui.
1: Oui. On voit bien qu'il traverse toutes les époques.
0: Et d'universel. Et surtout d'universel.
1: Et d'universel.
0: Donc.
1: Qui parle au cœur humain en fait.
0: Oui.
1: Oui.
0: Oui.
1: Mais ce qui m'épate, c'est que comme journaliste, la résurrection, ça ne vous rend pas curieux.
0: Pas du tout.
1: Ça m'étonne.
0: Pourquoi ?
1: Parce que c'est immense si Jésus de Nazareth est ressuscité.
0: Oui, mais j'y crois pas.
1: Oui, mais pourquoi vous n'avez pas envie de savoir, de réfléchir, de chercher ?
0: Je pense que d'autres ont essayé de chercher. J'ai le souvenir d'émissions très difficiles, d'ailleurs, dans ce domaine. Non, je n'ai pas envie de m'attaquer à ce mystère.
1: Ouais.
0: J'en ai d'autres.
1: Ouais. D'autres qui seraient quoi ?
0: Qui seraient des mystères tout bêtes, du quotidien.
1: De la vie.
0: Oui, les mystères de la vie.
1: Ouais.
0: Je m'interroge beaucoup sur la nature humaine, moi, vraiment.
1: Oui.
0: Tantôt elle m'encourage, tantôt elle me déçoit.
1: Ouais, elle vous
0: tantôt
1: attriste.
0: Oui. Et j'arrive pas à trouver le fil qui pourrait rendre à l'humanité un peu de bon sens et de générosité, quoi. J'ai évoqué les guerres. C'est un mystère pour moi, les guerres. C'est un mystère.
1: Réitéré à chaque génération.
0: Mais bien sûr. Et à chaque fois avec des morts, et à chaque fois avec de la souffrance, à chaque fois avec des enfants, à chaque fois, enfin, et on recommence. Ça, oui. C'est une chose qui reste pour moi un mystère, qu'on ne soit pas capable à un moment
1: de
0: dire stop et de progresser. Toute la technique progresse.
1: Comme si on était enfermé dans
0: mais pas l'homme.
1: Oui.
0: Donc il y a un moment, il risque d'y avoir un déphasage, d'où les robots, etc. Hein. Il risque d'y avoir un déphasage entre la capacité de vie de l'homme et sa capacité à produire et à réaliser. Et ce déphasage, ça veut dire qu'on aura des hommes qui ne seront plus aux commandes de ce qu'ils auront inventé, l'IA.
1: Et donc très angoissant.
0: Très angoissant. C'est ça qui, moi, m'intéresse plus que tout.
1: Alors là, nous terminons cette émission et j'avais envie de vous poser une dernière question. Qu'est-ce que vous auriez envie de transmettre ? Parce que vous avez passé votre vie à transmettre.
0: Des valeurs. De toute façon, c'est mon mot fétiche, ça, le mot valeur. Des valeurs d'éducation, des valeurs de générosité.
1: Oui, ce mot
0: ça,
1: est
0: ça reste
1: revenu.
0: Un mot qui revient, hein, vous avez dû le constater.
1: Ouais.
0: Ça revient toujours. Si on n'est pas capable de donner, on n'est pas capable de recevoir.
1: Ouais.
0: Donc il faut d'abord donner.
1: Ouais.
0: Et donner de l'éducation à ses enfants, donner des modèles encourageants
1: à
0: la génération d'aujourd'hui, et pas des sous-modèles nuls, vulgaires, un mot que, ça va peut-être vous faire sourire, mais je cultive la grossièreté, j'aime ça, je déteste la vulgarité.
1: Oui, je comprends bien.
0: Et parce que je trouve qu'il y a une façon de dire merci qui peut être très vulgaire, et il y a une façon de dire merde qui peut être très élégante.
1: Alors nous on va vous dire merci Jacques Legros puisque l'émission se termine.
0: Bon,
1: on va vous dire merci de la façon la plus élégante possible.
0: Merci de votre accueil en tout cas.
1: Vous pouvez retrouver cette émission sur kto.tv.com. Merci beaucoup de cet échange très riche. Et
0: moi,
1: on reste sur ce mot béatitude.
0: Ça m'a passionné.
1: Ah merci, voilà. C'est un bel hommage venant de vous.
0: Téléspectateurs.
1: Merci beaucoup. À bientôt Jacques Legros.
0: À bientôt.

0: Bonjour à tous et merci de nous retrouver sur le plateau d'Un cœur qui écoute, votre émission de spiritualité. Aujourd'hui, nous avons la grande joie de recevoir les frères Pouzin. Bonjour messieurs.
1: Bonjour, bonjour Cyril.
0: Alors, là, nous avons Benjamin, le barbu. Benjamin, donc, qui est marié, père de 4 enfants.
2: Exactement.
0: C'est bien ça. Voilà. Et qui vit à Lyon, comme son frère.
1: Thomas. Je suis son petit frère.
0: Voilà, le petit
1: frère. C'est Thomas, je suis le Benjamin, et lui, c'est Benjamin.
0: Oui, c'est ça, comme ça, je vais pouvoir me taire pendant toute l'émission, c'est bien sympathique.
2: C'est très clair. Pour démarrer, c'est, pour les gens, c'est très clair.
0: On est bien. Et Thomas est fiancé.
1: Exactement.
0: Voilà. Et puis, alors, vous avez une actu qui est assez, assez nourrie. Là, vous êtes en train de terminer une tournée en France.
1: Ouais.
0: Il y a aussi un livre qui est sorti il n'y a pas très longtemps, aux éditions Première Partie, qui s'appelle...
2: Dieu a fait quelque chose pour toi.
0: Voilà. Il y a le FRAT qui va arriver aussi,
1: exactement,
0: là, en juin.
1: Le FRAT.
0: Et puis, à très court terme, le 22 mai, si je ne me trompe pas, il y a la première d'un film dont vous chantez la chanson phare, on va
1: dire. Exactement, ouais. Un film qui s'appelle La Voix du Pardon.
0: Et alors, donc, on va en parler dans 2 secondes, mais juste avant, on va quand même écouter un petit peu cette chanson.
1: Okay.

0: Alors Thomas, cette chanson, de quoi parle-t-elle ?
1: Je ne peux qu'imaginer. Un très beau titre. En fait, c'est la première fois qu'on interprète une chanson que nous n'avons pas écrite et composée. C'est une chanson originale en anglais qui s'appelle « I can only imagine ». C'est la chanson phare en fait, du film « La voix du pardon », qui en anglais, le film s'appelle « I can only imagine ». En fait, c'est une histoire magnifique et l'histoire de la personne qui a écrit cette chanson et l'histoire de cette chanson que retrace le film, l'histoire vraie de Bart Millard. Ça nous a parlé comme histoire parce que c'est ce qu'on appelle un worship leader.

0: leader, c'est-à-dire un conducteur de louanges. En fait, il fait de la musique chrétienne. Mmh. Et un gars qui a une enfance très difficile, avec un père violent. Il vit des choses dans son enfance vraiment difficiles. Et tout simplement, sa relation avec Dieu lui permet de vivre une démarche de pardon. Je ne vais évidemment pas raconter tout le film parce qu'on vous propose de le découvrir, mais une très belle histoire. Et ce chant, I Can Only Imagine, est un chant qu'il écrit en hommage à son père, suite à sa démarche de pardon, et en fait dans laquelle il se projette sur qu'est-ce que pourra être l'éternité, qu'est-ce que pourra être cet instant où on se retrouvera face à Dieu. Et c'est vrai qu'on a notre imagination pour ça. Qu'est-ce que ça sera d'être en face de notre Sauveur, Créateur ? C'est un titre qui m'a vraiment beaucoup parlé. J'ai trouvé la mélodie fantastique, le texte très profond. Et donc, l'idée pour la version française, c'était d'avoir une traduction de ce titre et de pouvoir, pour que les gens qui vont découvrir le film puissent vraiment rentrer pleinement dans ce qu'a voulu dire l'auteur, le compositeur de cette chanson.
1: C'est encore un petit peu un chant prière ?
0: Ouais, c'est absolument un chant de louange. C'est très beau, il mélange un petit peu le témoignage et la louange, parce que il est écrit à « Je ne peux qu'imaginer », donc l'auteur parle de sa vie personnelle, mais ensuite, d'un coup, pendant le refrain, on s'adresse à Dieu. « Entouré de ta splendeur, que ressentira mon cœur ? Est-ce que j'aurai envie de danser ? Est-ce que j'aurai envie de m'incliner ? Qu'est-ce qui se passera en moi dans cette rencontre ?» Et voilà, c'est très beau, ce chant est magnifique, on est très heureux, on le chante avec Grégory Turpin, voilà, qui est chanteur chrétien lui aussi. C'était la première fois qu'on collaborait ensemble, donc c'était une belle occasion. Donc voilà, le 22 mai dans toute la France, donc on invite les gens.
1: Donc la sortie du film, voilà, avec cette bande originale.
0: Exactement, aller découvrir ce film.
2: Je pense que ce titre et ce film répond à la question que tout être humain, un jour ou l'autre, se pose, je pense, c'est qu'est-ce qui va se passer si, quand je rencontrerai Dieu, ou vous savez, souvent on pose des questions aux gens en disant « Qu'est-ce que vous direz à Dieu si vous le rencontrez demain ? Qu'est-ce que vous demanderez à Dieu ?» Et cette chanson a eu le mérite, quand elle est sortie aux États-Unis, d'avoir un grand succès, parce que cet homme a senti combien cette question habitait le cœur de chaque homme. Et d'une manière chrétienne, avec sa foi, il a tenté de répondre. Et c'était vraiment agréable pour nous de faire ce titre.
1: Alors Benjamin, cette année aussi, vous avez une actu littéraire, vous avez sorti un livre. De quoi parle-t-il ?
2: En fait, c'est né lors des soirées de louanges avec Laos. On a toujours souhaité tenir aussi ça avec Thomas, c'est-à-dire à la fois de proposer aux gens de vivre un moment festif, de joie, de louange, d'exultation, de concert, mais aussi d'intériorité, de prière intérieure, d'enseignement, de témoignage, d'aller vers la parole de Dieu. Et donc, à chaque fois, on parlait. Pendant 10-12 minutes, on prend la parole et on témoigne aux gens. On arrête de chanter, carrément, les gens sont assis, et on leur parle, on leur témoigne, on leur donne un message. Parce que le cœur de Glorious, c'est que chaque homme puisse entrer dans l'histoire que Dieu veut vivre avec chaque personne. Et donc, il y avait des petits témoignages que je donnais comme ça, des petites exhortations, comment on pourrait appeler ça, des petits moments où on se rapproche de la Bible. Et en fait, à force, les gens souvent venaient à la fin des soirées, des concerts, me dire « Mais où est-ce qu'on retrouve ce que vous avez dit au milieu du concert ?» Et donc, j'ai fini par écrire les petites exhortations, les petits témoignages que je donnais. Et donc, c'est devenu le livre « Dieu a fait quelque chose pour toi ». Voilà, qui est une succession de petits témoignages et de petits enseignements, quoi.
1: Alors, vous avez tous les deux 35-36 ans, à peu près. Mmh. Vous êtes impliqué dans la musique et dans Glorious depuis un peu après les années 2000.
0: Ouais, exactement.
1: Alors, est-ce que vous sauriez dire ce qui a progressé chez vous dans votre vie de foi depuis cette époque-là ? Parce qu'on pourrait voir de l'extérieur, on enchaîne les concerts, on enchaîne les prières. Qu'est-ce qui fait qu'on n'est pas en train de retremper dans la même sauce ?
0: Il y a une phrase, il y a plusieurs phrases qui parlent de la nouveauté dans la Bible. Il y a un psaume qui dit « Chantez au Seigneur un chant nouveau ». Ça, c'est une question importante une phrase importante pour répondre à cette question. Il y a une phrase aussi dans l'Apocalypse qui dit « Voici que je fais toute chose nouvelle ». En fait, notre conviction, c'est que cheminer avec Dieu, c'est une nouveauté permanente. L'Évangile est une bonne nouvelle, quelque chose qui est vivant. Et notre relation avec Dieu, c'est quelque chose qui se développe. On grandit, on mûrit avec lui, on chemine. Je pense que depuis 16 ans, 17 ans même, maintenant qu'on fait ce métier, c'est tout simplement notre cœur qui a évoluer dans notre relation avec Dieu. Et je pense que si

0: si on s'amuse à écouter, on a fait une dizaine d'albums. Je trouve qu'au fil des textes et des musiques, en fait, petit à petit, on a la sensation comme d'une plongée, mais qui est le j'allais dire, ce que vit une personne quand petit à petit elle éprouve l'existence, elle vit des grandes joies, des grands échecs, des grandes incompréhensions. Et tout ça, vécu avec le Seigneur, je trouve qu'au fil des albums, et c'est notre souhait petit à petit en avançant, emmener les gens un petit peu plus dans notre relation avec Dieu. Et donc ça s'approfondit, ça, je l'espère, gagne en maturité, et musicale, mais spirituelle aussi. C'est vraiment un objectif en tout cas. Donc depuis toutes ces années, c'est un peu ce mouvement-là que je sens, moi.
1: Ouais, je crois que la foi est un processus d'évolution, chacun de nous. Comme grandir. Et la foi n'est absolument pas quelque chose qui stagne ou quelque chose qu'on aurait signé une fois pour toutes et qui, après, serait appelé simplement à se maintenir. À l'inverse, je crois que la foi est quelque chose de vivant et donc en perpétuelle évolution. Et Dieu nous fait passer par des moments de désert, Dieu nous a fait passer par des vallées, Dieu nous a fait passer par des endroits où si on me l'avait dit, j'aurais dit non, je ne veux surtout pas passer par là. Et je pense que chaque personne devant son poste peut dire ça, c'est-à-dire de dire j'ai pas envie de passer par là en ce moment.
2: Alors, vous vous retrouvez sous la lumière des projecteurs, à redire, à transmettre le dépôt de la foi, finalement, dans vos chansons, dans vos textes. Finalement, vous vous retrouvez un petit peu, pour certains, peut-être à être des exemples. C'est pas trop lourd, ça, comme pression, parce qu'en fait, vous n'êtes que vous-même, vous vous cassez aussi la figure de temps en temps. Ouais. C'est pas trop dur de continuer à annoncer la bonne nouvelle quand soi-même, on se rend compte de sa pauvreté.
0: C'est très important d'être très vrai avec les gens, de pas jouer un personnage, de pas... c'était Pascal hein, qui fait l'ange, qui essaie de faire un peu l'ange, c'est-à-dire cacher ce qui est en lui de plus difficile, fait la bête, finalement. Donc, j'allais dire, une des clés un peu depuis le départ, c'est déjà rire de soi, avoir de l'autodérision. Mmh. Non, on n'est pas des stars. C'est-à-dire que tout est relatif. Oui, on est sous les projecteurs parce que nous faisons de la louange devant des gens et que oui, il y a des projecteurs. Mais en fait, qu'est-ce que ça veut dire que des gens viennent écouter, prier avec nous? C'est, tout ça est tellement relatif. Le message de l'Évangile restera. Nous passerons. Avoir cette lucidité-là, savoir entre nous se marrer, se chambrer un peu, rire de soi, relativiser les choses, voilà. Après,
2: c'est pas facile de prendre la grosse tête avec son frère à côté, quoi.
0: Non, disons que ça aide. Après, ce que je dirais, c'est que oui, on a vécu ça quand même très jeune. À 18 ans, quand ça arrive, et il a fallu... mais en fait, justement, je trouve comme on a vécu ça très jeune, on a eu la chance aussi d'avoir des gens autour de nous, mais... Pour moi, c'est voilà, savoir rire de soi et puis toujours avoir à l'esprit que oui, être sous les lumières, l'homme, il n'est pas fait pour ça, en fait, par principe. Ça, c'est quand même vrai. Et avoir cette lucidité-là en permanence, pour moi, c'est une manière de garder cette question en éveil pour tout simplement rester simple et puis dans sa prière, demander aussi à Dieu de travailler son cœur dans ce sens-là. Voilà un peu ce que je dirais.
1: Je crois que nous sommes appelés. Tu disais, est-ce qu'on est un témoin? Est-ce que vous êtes des témoins? Je pense que d'abord tout chrétien est un témoin. Mm-hmm. Donc tout chrétien est appelé à manifester par sa vie quelque chose de Dieu ou montrer par ce qu'il vit quelque chose de Dieu. Et nous, par la musique, nous essayons juste, par notre louange, de manifester quelque chose que nous vivons intérieurement de Dieu. Nos chansons disent, essaient de dire ce que nous vivons intérieurement de notre foi en Dieu, mais sans cacher. Aussi, ce côté peut-être plus difficile à des moments, voilà, comme je le disais, peut-être de vallée, peut-être un petit peu à des moments plus délicats, mais en ayant toujours la certitude que Dieu est là, en ayant toujours la certitude qu'au milieu, une lumière se maintient. Et ça, c'est cool.
2: Parce que justement, quand on vous entend parler un peu de temps de désert ou de difficultés, on pense à des épreuves qui vous sont arrivées ces dernières années. Je me souviens d'un moment, je ne sais plus, c'était peut-être en 2016 ou peut-être avant, ou 2008, je ne sais plus, où vous disiez « Hey, les gars, c'est gentil tout ça, vous aimez bien la pop louange, mais il faudra peut-être que l'Église vous soutienne un peu, parce que nous, on n'arrive pas à en vivre. Et si ça continue, on va tout laisser tomber, parce qu'on ne peut pas. » Donc ça, j'ai le souvenir d'un passage un peu difficile où on sentait que vous étiez prêt à lâcher. Ces dernières années, on a eu aussi cette histoire à Lyon avec votre curé David Gréa, de qui vous étiez très proche, qui a choisi une autre voie. Bon, on se disait que pour vous, ça avait dû être quand même un gros coup de massue sur la tête. Est-ce que ça a bousculé un petit peu votre foi, ou en tout cas, est-ce que ça l'a fait grandir, et comment ?
0: En tout cas, un ministère, avec Glorus, on porte un ministère pour l'Église. Un ministère, c'est un service. Vous allez voir, pour toutes les personnes qui vont vouloir suivre ce chemin, qu'à un moment donné, des épreuves, il y en a, on en traverse. Et donc, on est vraiment appelé à les traverser.
2: Du combat spirituel, quoi.
0: Oui, exactement. Et puis comme le peuple d'Israël, quand on le suit au travers de la Bible, ne cesse de vivre des grands temps de joie, de liesse, d'allégresse, et puis des grands temps de traversée du désert. Donc, oui, on a vécu ça, par exemple, en 2008, évidemment, 2007, pardon, où ça a été un moment, tout simplement, où je pense que Dieu est venu aussi éprouver ce que nous étions en train de faire pour lui. Et alors, on passe par des moments où on ne comprend pas. Mmh. On passe par des moments où on ne comprend pas. Et donc, ça, il faut accepter tout simplement de le déposer, de le vivre avec le Seigneur. Et puis il y a 2 ans, effectivement, David Gréa, donc, qui était le curé de notre paroisse, qui a choisi une autre voie. C'est évidemment des moments où, d'un coup, on est aussi amené à se repositionner. En fait, on était dans une communauté en train de grandir, de croître à Lyon-Centre, avec plein de gens qui nous rejoignent chaque dimanche. Et donc, dans ces moments-là, on est amené à ce principe de réalité de dire « À qui regardons-nous ?» À qui regardons-nous ? Et c'est vraiment la question qu'on a eue dans notre cœur. Et on a invité les paroissiens à voir cette dynamique-là. Tournons nos regards vers Jésus, en fait. Tournons nos regards vers Jésus. Et parce que le risque, après, c'est toujours une espèce de division. Mmh. Moi, je pense si, je pense ça. Mmh. On n'est pas là pour penser tous pareil dans l'Église. On n'est pas là pour avoir tous la même, forcément les mêmes réponses. Par contre, Jésus-Christ est celui qui nous unit. Jésus est par sa parole, par sa présence, par qui il est. Et donc, dans ces moments de désert, en tout cas, notre manière de les aborder, c'est toujours un peu de tourner, un peu de lever les yeux vers le Seigneur. Lever les yeux vers le Seigneur, parce que dès qu'on est dans nos prérogatives à nous, souvent, bah, en fait, on s'enfonce.
2: Et vous, Benjamin, vous n'êtes pas dit à un moment, il est où le bon Dieu, là, il est en train de nous lâcher dans une grosse galère ?
1: Si, c'est très juste. Et ça serait terrible de répondre, quand on est chrétien, de dire, en fait, avec Dieu, tout va aller bien. Ben, non. Oui. Nous, ce qu'on a vécu avec, par exemple, avec David, ou même un arrêt de Glorus, ça a été quelque chose de terrible. Et tu ne peux pas minimiser ça. La foi n'est pas là pour combler un vide qui arriverait, ou quelque chose dans l'amitié qui a été touché, ou des choses auxquelles tu tiens. Par exemple, Glorus, c'était un ministère auquel on tenait, et que d'un coup, il t'est comme enlevé, arraché. Mais Dieu ne vient pas dire « c'est pas grave ». Non, Dieu t'accompagne. Les psaumes disent toujours que Dieu nous aide à traverser. Dieu nous aide à traverser. Je crois que le peuple d'Israël est appelé à traverser le désert, est appelé à traverser la mer Rouge. Et nous sommes appelés à traverser nos épreuves. Et chaque personne est appelée, qu'on ait des soucis dans notre travail, dans notre couple, avec nos enfants, on est appelé à traverser. Et souvent, quand on le vit, quand ça démarre, quand on arrive devant la mer Rouge et qu'il va falloir la traverser, on n'a pas du tout envie. Et donc, quand David il est parti, moi, je n'avais pas du tout envie que David y parte. Et j'étais vraiment pas heureux. Et quand Glorus s'est arrêté en 2006, j'étais vraiment pas heureux. Et en aucun cas, la foi viendrait te permettre d'évacuer le réel. Au contraire, elle te permet d'embrasser d'une manière nouvelle le réel. C'est-à-dire avec une perspective. Et le peuple d'Israël, quand il sort de l'esclavage, il a d'un coup une perspective. Mais pour aller vers cette perspective, il va devoir traverser. Et c'est, en fait, pour nous, c'est ce qui est le plus dur. Accepter de passer au milieu de la mer en pleine nuit comme ça et de regarder des deux côtés en disant « mais je vais me faire dévorer ». Et quand on vit ça, voilà. Et Dieu nous a permis, Glorus, de vivre ça un petit peu, et chacun.
2: Alors, vous avez, à votre place, il y a eu votre frère prêtre qui est passé il y a quelques mois. D'avoir un frère prêtre, donc qui a aussi lui pris un ministère, ça vous aide, ça vous soutient, ça vous porte, ça vous a donné le goût de, je sais pas moi, de lire davantage la Bible, puisque je vous entends, vous y faites souvent référence.
1: D'abord, je dirais que c'est notre frère aîné, Bonne. Donc, souvent, dans une famille, on a été d'abord 4 garçons, puis 2 filles, et donc Benoît a été... souvent l'aîné, donc c'est toujours celui qui est un peu en avance. Tu vois, c'est celui qui démarre à jouer au foot, qui est le premier qui a un ballon de foot, parce que c'est l'aîné, c'est le premier qui a une batterie, parce que c'est l'aîné, c'est le premier qui a... Tu vois, il fait toujours tout en avance. Alors quand t'es petit avec Tom, on regardait nos 2 grands frères, Benoît et Aurélien, comme ça, toujours un peu en avance. Et donc souvent, Benoît ça a été super parce qu'il a souvent initié plein de choses dans la famille. Et il avait un groupe de rock à l'époque. Quand on était tout petit avec Thomas, on le regardait dans la cave, on restait le samedi.

0: et avec un certain talent. C'était un peu un conteur. Non, mais c'est vrai. Et donc, ça, je trouve que ça a mis un peu dans notre cœur à tous. Souvent, on a des discussions entre. C'est vrai, dans la famille, on aime ça, sur la parole de Dieu, sur ce qu'elle peut dire, ce qu'elle peut faire. Et du coup, oui, on lit aussi. Pas mal tout à l'heure, on parlait dans l'évolution, mais on lit beaucoup avec Jam, on se passe des bouquins et il y a une passion quand même dévorante pour cette parole de Dieu et pour toute la sève qu'elle a donnée au cœur de l'homme, pour qui veut bien y goûter. Ça peut paraître, la Bible peut paraître parfois difficile d'accès, abrupte, aride, l'Ancien Testament encore plus pour beaucoup de gens, mais moi j'invite les gens qui souhaitent découvrir la Bible à utiliser des portes d'entrée, à utiliser un auteur qui va vous aider à voir, à faire vivre un texte. Après, on la lit, on la goûte comme du pain. On la goûte comme quelque chose qui vient nous nourrir. Et c'est vrai que dans Glorious et dans l'évolution de tout notre ministère, la place de la parole de Dieu, en fait, a fait jaillir beaucoup de chants. Beaucoup de nos chants, beaucoup de nos intuitions viennent d'une lecture de l'Évangile.
1: Donc
0: de
1: votre foi, vous la nourrissez la lecture de la Bible,
2: ouais.
1: De la prière quotidienne,
2: ouais.
1: En famille.
2: Tu rentres dans une histoire, en fait. Je crois que Glorious est rentré dans la grande histoire, et c'est l'histoire de toute l'Église et de tout le peuple d'Israël. Tu rentres dans l'histoire de Dieu. Et en fait, chaque homme est invité à rentrer dans cette histoire, est appelé à rentrer dans cette histoire. Et je pense que la louange est une des portes d'entrée intéressantes pour commencer à rentrer dans l'histoire de Dieu avec nous, avec toi. Et ça, c'est toujours ce qu'on a voulu dire aux gens. C'est-à-dire, Dieu veut écrire une histoire avec vous. Dieu ne cesse d'appeler d'abord Abraham, Isaac, Jacob, puis un peuple, puis les nations entières, puis chaque personne. En Jésus, il vient pour dire à chaque personne, en fait, ton histoire m'intéresse. Et souvent, on a des idées de Dieu lointaines, de quelqu'un qui serait loin, qui aurait donné, édicté quelques lois, et puis qui serait retiré, on ne sait pas très bien. En fait, c'est tout l'inverse. Dieu est complètement engagé dans l'histoire. Et c'est ça qui est passionnant dans le christianisme. Dieu se passionne pour l'homme. Dieu.
1: Alors j'aurais aimé vous poser encore plein de questions, vous nous racontez plein de choses comme votre rencontre personnelle avec le Christ, mais là évidemment l'émission touche déjà presque à sa fin. J'invite quand même les téléspectateurs à regarder un documentaire qui va bientôt être diffusé à l'antenne, qui porte sur le parcours du groupe, votre histoire. Alors je vais vous poser les trois questions que je pose à tous nos invités, je vais vous demander des réponses courtes. Quel conseil donneriez-vous à quelqu'un qui vous dirait « j'ai envie de rencontrer Dieu, par quoi dois-je commencer ?»
0: Lire la parole de Dieu. C'est-à-dire, Dieu a quelque chose à te dire, et c'est pas vaporeux, c'est pas... Dieu a quelque chose à dire, et il te l'a dit dans un livre incroyable qui s'appelle la Bible. Et donc, avec des portes d'entrée, avec des clés d'entrée, il y a un message d'amour contenu dans ce livre.
2: Oh, il est bon, je signe.
1: Il est bien, hein.
2: Oh, c'est très bien, c'est très bon.
1: Benjamin, quel est votre héros, votre saint, la personne que vous trouvez admirable?
2: Ça change. Donc c'est bien, tu vois, ça évolue. Donc en ce moment, je suis passionné d'Abraham. Abraham me passionne, cet homme qui a, avec ses célèbres engagements, de quitte ta terre. C'est cet homme qui a tout quitté, famille, sécurité, brebis, berger, tout ce qu'il avait. Abraham est passionnant parce qu'il est le père de tous dans la foi, on le nomme comme ça dans la lettre aux Hébreux. Et je trouve ce personnage passionnant parce qu'en fait, il résume justement en fait, ce que notre vie est appelée à être. Quitte ta terre, c'est-à-dire sors de toi-même.
0: Moi, je répondrais Thérèse de Lisieux. Thérèse de Lisieux, j'ai eu la chance l'année dernière de travailler sur ses poèmes avec Natacha Saint-Pierre. Et je les ai vraiment redécouverts. Je les avais lus plus jeune. Mais la faculté de cette jeune femme de 24 ans a donné, avec une simplicité, une poésie, une profondeur, qui est Dieu et ce qu'il fait pour nous, c'est absolument saisissant. Donc, Thérèse de Lisieux.
1: Alors, la question... évoqué au début. Au jour du jugement, qu'aimeriez-vous que Dieu vous dise?
2: Ah, tu vois, on revient, la boucle est bouclée, parce que... qu'est-ce que j'aimerais qu'il me dise? Je pense qu'il prononcera un nom, le mien.
0: Entre dans la joie de ton maître. Entre dans la joie de ton maître. Le plus bel appel que Dieu nous fait à chacun.
1: Eh bien, écoutez, merci à tous les deux d'être venus de Lyon.
0: Merci.
1: Nous partager votre enthousiasme, ce qui vous fait vous lever le matin, votre foi, qui grandit avec les années, semble-t-il. Donc, je rappelle que vous serez bientôt donc au FRAT. Et puis, je rappelle aussi la sortie du film, là, le 22.

Merci, tout simplement. On va se quitter sur une musique que vous avez composée qui s'appelle « Enfant de Dieu ». Merci à vous tous pour votre fidélité. Alors, si vous voulez en savoir plus sur Glorious, il y a un site qui s'affiche en bas de l'écran, glorious.fr, c'est assez simple à retenir. Et sinon, si vous avez envie de revoir cette émission et de la partager autour de vous, ben, il y a toujours notre site www.ktotv.com. À la semaine prochaine et on se quitte donc en musique.

0: Bonjour à toutes et à tous, je suis ravie de vous retrouver sur KTO pour une nouvelle saison de la vie des diocèses. Chaque semaine, vous le savez, nous partons à la découverte d'un territoire, d'un diocèse et de son évêque, et aujourd'hui direction le Grand Est pour parler du diocèse de Reims, dont les limites correspondent au département des Ardennes, en ajoutant l'arrondissement de Reims dans la Marne. Dans cette édition, on suivra le pélé à VTT des collégiens et des lycéens du sanctuaire de Saint-Valfroy à la cathédrale de Reims, et on découvrira l'importance du pèlerinage diocésain à Lourdes, qui a eu lieu en août. Ce sera aussi l'occasion de parler avec l'archevêque de Reims du prochain voyage du pape en France. Quelques mots sur les particularités du diocèse de Reims avec un territoire à cheval sur les Ardennes et la Marne. Ici d'abord, la nature domine dans les Ardennes, 28% du territoire est boisé avec 19 sites Natura 2000 et les méandres sauvages de la Meuse et de la Semois. Et autour de Reims, une ville avec de nombreux sites classés à l'UNESCO, les coteaux de Champagne et le parc naturel de la montagne de Reims complètent ce paysage. Mais c'est aussi une terre chargée d'histoire. Saint-Rémy baptisa Clovis à la fin du 5e siècle. Le plus grand château fort d'Europe se dresse à Sedan et c'est à Reims que fut signé l'armistice de 1945. Et le diocèse porte en lui un vrai contraste économique. D'un côté, les Ardennes, l'un des départements les plus industrialisés de France, métallurgie, agroalimentaire, agriculture, mais une population qui décline et vieillit. De l'autre, l'agglomération dynamique du Grand Reims, portée par les maisons de Champagne et la bioéconomie. Un même territoire, deux visages, et pour parler du diocèse de Reims, je reçois son archevêque, Mgr Éric de Moulin-Beaufort. Bonjour Mgr.
1: Bonsoir Honorine.
0: Je viens de faire une présentation rapide de ce territoire dont vous avez la charge. Comment est-ce que vous pourriez nous présenter l'Église catholique sur ce territoire ?
1: C'est une Église qui est là depuis longtemps. Vous avez rappelé le rôle de Saint-Remy, mais le premier évêque connu, Saint-Cycle, c'était à peu près au début du IIIe siècle, au milieu du IIIe siècle, disons, le premier chrétien, Saint-Timothée, c'est tout début aussi au IIe siècle. Donc c'est une vieille ville romaine, c'est donc une vieille ville aussi chrétienne, et dans les Ardennes aussi, la trace de l'évangélisation à travers le temps, notamment à travers les moines, est assez sensible toujours aujourd'hui. Après, c'est une terre qui a connu beaucoup de malheurs, hein, beaucoup de guerres, alors on pourrait remonter à la guerre de 100 ans, et la fronde, etc. Mais les trois guerres de 1870, les deux guerres mondiales, comptent beaucoup encore, non seulement dans le paysage, mais dans les mentalités. Et puis, c'est une terre, alors les Ardennes, de gens vraiment courageux, un peu taiseux, mais très, très courageux et très profondément enracinés souvent. Et puis, autour de Reims, évidemment, il y a toute la culture autour du champagne qui développe quelque chose d'un peu spécial. Comme tous les pays de vin, mais ce vin-là, que le champagne, apporte autre chose encore.
0: Je donne quelques points de repère sur votre parcours, Mgr Éric de Moulin-Beaufort. Vous êtes donc archevêque de Reims depuis 2018 et vous avez été nommé au dicastère pour l'évangélisation par le pape en juin dernier. On y reviendra à la fin de cette émission. Vous êtes né en 1962 en Allemagne, après des études à Sciences Po notamment. Vous entrez au séminaire et vous êtes ordonné prêtre en 1991 pour le diocèse de Paris. Parmi vos missions, je cite celle de secrétaire particulier de l'archevêque de Paris ou bien encore d'enseignant en théologie à la faculté Notre-Dame, il y en aurait bien d'autres. En 2008, vous devenez évêque auxiliaire de Paris. Et puis en 2019, vous êtes élu président de la Conférence des évêques de France, une charge que vous avez occupée jusqu'en 2025. Je termine avec votre devise épiscopale, elle vient de l'évangile de Saint Jean, au chapitre 10, « Il entrera et il sortira ».

0: Alors, en cette première émission de la saison, Mgr Éric de Moulin-Beaufort, vous qui êtes ancien président de la Conférence des évêques de France, on ne peut pas ne pas parler de ce voyage du pape, voyage tant attendu. Le pape qui arrive donc en France dans deux semaines pour ce voyage apostolique en France et à l'UNESCO, à Paris, à Lourdes et à Metz. Qu'est-ce que cette visite, elle représente pour l'Église catholique en France ?
1: D'abord, il faut se dire que le pape François est quand même venu deux fois en France, bien sûr, toujours un peu en disant qu'il ne venait pas en France. Et Marseille, Ajaccio, c'est la France. Strasbourg, il est venu vraiment en tant que capitale de l'Europe. Et Marseille, Ajaccio, c'est déjà quand même un peu venir en France. Et le cardinal Prévost, à l'époque, accompagnait le pape François. Donc, il a vu quelque chose de ce qui s'est vécu dans ce désévénement. Voilà, alors, pour l'Église catholique en France, je dirais comme pour l'Église catholique en Espagne, au mois de juin dernier, nous attendons le successeur de Pierre en encouragement. Ça fait maintenant un certain temps, depuis 2008, qu'aucun pape n'était venu en France.
0: 2008
1: avec Benoît XVI. Donc on est heureux de recevoir le successeur de Pierre. Pour l'Église catholique, c'est vraiment un lancement formidable dans cette année pastorale, mais aussi au-delà. On est encore un peu au début du pontificat du pape Léon, et nous sommes heureux de recevoir de lui quelques grandes intuitions, quelques lignes directrices. Voilà, et dans un moment où notre Église éprouve ses faiblesses et ses pauvretés, ses misères, mais aussi connaît un élan de grâce, la joie d'accueillir des baptisés nouveaux, des confirmés nouveaux, etc., de susciter un certain intérêt. On voit que l'Évangile résonne dans le cœur des hommes et des femmes. Alors, c'est formidable de recevoir le pape. Nous allons vivre un moment très intense dont nous espérons qu'il fortifiera et qu'il encouragera beaucoup.
0: Qu'est-ce que vous en espérez ? Qu'est-ce que vous en attendez ?
1: Personnellement, je suis curieux d'entendre le pape Léon, avec sa voix propre, selon ce qu'il voudra nous dire à nous Français. J'ai un peu de curiosité de ma part, peut-être. Il a déjà écrit aux évêques de France, comme on le sait, à l'occasion du centenaire de la canonisation de Saint Jean-Marie Vianney, Saint Jean-Eudes, Sainte Thérèse de Lisieux. Mais voilà, on sera content de l'entendre s'exprimer un peu en direct. Alors, dans notre langue qu'il ne maîtrise pas complètement, il ne parle pas français spontanément.
0: Mais qu'on comprend très bien quand il parle en français.
1: Mais quand il parle français, on le comprend bien, et puis les textes, il les lira, et je pense que ce sera... Voilà, mais moi, donc j'ai un peu de curiosité pour ce qu'il aura envie de nous dire. Visiblement, l'abondance des saints en France le touche, et voilà, comme beaucoup de catholiques de sa génération, il a quand même été marqué par beaucoup de saints français. Je pense qu'il sera un peu dans la ligne du pape François qui disait de l'Église de France qu'elle était spirituelle et créative. Voilà, mais il y aura sûrement les notes propres du pape Léon. Voilà, pour ma part, j'attends avec intérêt, un peu d'impatience même, je dois dire, ce qu'il aura envie de nous dire.
0: Comment est-ce que vous analysez ce contexte particulier en France, dans l'Église, mais pas seulement, dans lequel le pape va arriver ?
1: Comme je l'ai dit, nous sommes une Église comme dans tous les pays occidentaux, encore une fois, éprouve ses faiblesses, ses pauvretés, un peu ses misères, qui voit vu baisser, qui va voir encore baisser le nombre de prêtres, mais aussi, je tiens à le dire, le nombre des religieuses et des religieux, et c'est un grand drame quand même, parce que pour le témoignage chrétien, le témoignage de la vie consacrée est vraiment très, très important. Et en même temps, il y a beaucoup de vie. Depuis longtemps, personnellement, je dis que nous avons une belle jeunesse catholique, des gens très, très désireux de vivre bien, avec beaucoup d'ouverture aux autres, beaucoup d'attention, beaucoup de désir de sortir des cadres un peu tout prédéterminés. Voilà, beaucoup d'amour du Christ, un grand sens de la présence du Christ, notamment dans l'Eucharistie, donc à travers la liturgie, à travers les sacrements. Un grand sens de l'action du Christ ressuscité à travers les sacrements. Donc, l'avantage d'un voyage apostolique, c'est que nous allons vivre cela à très nombreux et de manière un petit peu intense. Et ça va nous fortifier pour tout ce que nous allons vivre dans l'année.
0: Alors, ceux qui y participeront, bien sûr, il y a les catholiques, on s'en doute. Mais c'est aussi un voyage qui va parler au plus grand nombre par la couverture médiatique sans précédent, semble-t-il. Bien sûr, on pourra suivre tout ça sur KTO. Peut-être que la société française, elle peut aussi recevoir quelque chose de ce voyage.
1: La société française aura beaucoup à recevoir. Et le pape s'est montré, aussi bien en Afrique qu'en Espagne, très, très ajusté, il me semble, dans son discours, dans ce qu'il avait à dire aux différentes sociétés qu'il a rencontrées. C'est comme ça à Monaco. Quand il était à Monaco, tout le monde a dit qu'est-ce qu'il va faire à Monaco, chez les milliardaires. Bon. Et puis, si on lit ce que, on écoute ce qu'a dit le pape, il a vraiment dit des choses très précises, assez fortes, assez exigeantes. Il le dit très tranquillement, avec beaucoup de précision, pas du tout en cherchant un effet de disruption spéciale, mais vraiment en nous obligeant à aller à la racine de l'Évangile et du Christ, de la révélation du Christ, et en nous invitant à mesurer notre vie à la réalité de qui le Christ a été, de qui le Christ est aujourd'hui, pour que nous en vivions en vérité. Donc oui, il y aura des choses à dire à la société française, et on verra si la société française l'écoute. Il y a, à mon sens, dans la société française, une grande capacité de résistance, mais c'est ce qui est aussi la trace d'une grande attraction en réalité. Donc une espèce de... Pour moi, vraiment, entre la société française et le christianisme, il y a un jeu de bras de fer constant qui donne le meilleur, qui peut donner beaucoup de résistance, mais qui fait que l'Évangile est présent même dans la contradiction.
0: Alors, pour l'anecdote, j'ai découvert que la maîtrise de Reims serait à l'honneur pour la grande veillée des jeunes avec le Saint-Père, puisque la chanteuse Monroe, qui représentait la France à l'Eurovision, sera accompagnée par la maîtrise de Reims. Est-ce que c'est une fierté pour le diocèse ?
1: Oh ben oui, ça s'ajoute aux nombreuses fiertés du diocèse de Reims, et en particulier à la gratitude que nous avons pour la maîtrise, qui est une institution formidable à Reims, dont pour ma part je profite à chaque grande fête, et c'est toujours avec beaucoup d'attention. Il y aura aussi des jeunes de la maîtrise qui chanteront à Lourdes, donc la maîtrise de Reims apporte sa contribution à ce voyage.
0: On va partir maintenant sur les routes du diocèse de Reims, puisque née dans une paroisse des Ardennes, c'est aujourd'hui une proposition phare chaque été dans le diocèse. Ça s'appelle le Pélé à VTT, une proposition qui rassemble une cinquantaine d'adolescents de Reims et des Ardennes, à l'instar du camp Ski Prière proposé au mois de février, qui mêle également sport et foi. Du sanctuaire de Saint-Valfroy jusqu'à la cathédrale de Reims, collégiens et lycéens ont traversé le diocèse à vélo au début du mois de juillet. C'est un reportage d'Ophélie Marien.
2: Pour la septième étape de leur pélé à VTT, les 49 participants pédalent au milieu des vignes de Champagne. Pas toujours facile, sous un soleil de plomb.
3: Bois beaucoup là. Tu veux que je t'asperge ou pas ?
4: Non, c'est bon.
3: Allez.
2: Les aînés encouragent les plus jeunes. Cet esprit d'entraide plaît à Bénédicte, qui participe pour la première fois.
5: Alors, ce qui me marque particulièrement, c'est quand on est dans un effort physique tous ensemble, et bah, d'un coup, on est un peu plus fraternel, on va plus partager, on va se sentir plus lié dans le groupe. J'aime beaucoup l'ambiance, l'esprit d'équipe. Ça nous permet d'avoir des gens plus petits avec qui s'occuper, et en même temps des gens plus grands qui vont nous aider, nous guider, et c'est vraiment quelque chose d'assez agréable.
2: Le Pélé à VTT, ce n'est pas que du vélo. Les journées sont ponctuées par des temps de prière et par la messe une fois par jour. Pour le père Maxime Labesse, directeur du camp, il est important de proposer aux jeunes, quel que soit leur rapport à la foi, de faire l'expérience de cette vie d'église pendant toute une semaine.
6: On cherche à essayer de vivre l'évangile donc à travers les différentes dimensions aussi du projet pédagogique, par le service, par la vie de prière commune, par la vie fraternelle et puis le dépassement de soi, de vivre l'évangile dans le groupe et de manière concrète. Aussi, c'est un projet d'évangélisation parce que les jeunes font un pas dans leur vie spirituelle.
2: Ce soir, les cyclistes sont accueillis dans le parc du monastère des Bénédictines de Saint-Thierry. Chaque jour, ils dorment sous la tente.
7: Je trouve le fait qu'on sorte un peu de notre zone de confort en faisant déjà beaucoup de vélo. Là, on est monté jusqu'à 38 km, donc ça fait beaucoup. Et aussi le fait de dormir en tente, moi j'aime bien parce que on est plus proche de la nature, on est tout le temps dehors, donc ça fait du bien.
8: Jésus, Marie.
2: Après une veillée animée, la journée se termine avec les complices.
9: Que Dieu Tout-Puissant vous bénisse, qu'il vous garde dans sa paix tout au long de cette nuit, au nom du Père et du Fils et du Saint-Esprit.
10: Amen.
2: Le lendemain, les jeunes atteignent le point final de leur camp itinérant, la cathédrale de Reims.
11: Ce que je retiens, c'est que on peut découvrir la foi sur d'autres aspects, par exemple en faisant du vélo, et ça c'est beau parce que pour les gens qui ont un peu de mal avec les guides, ça permet de découvrir la foi sur un autre aspect.
2: 15 ans après sa création dans les Ardennes, Le succès de cette proposition mêlant sport et foi ne faiblit pas.
0: Alors on l'a vu, pour suivre le Christ dans le diocèse de

0: Reims, il faut savoir pédaler, il faut savoir aussi marcher, parce qu'il y avait cette retraite itinérante, cette marche pour les vocations, pour les 18-35 ans en avril dernier. Comment est-ce qu'on accompagne ces jeunes sur ce territoire pour les aider à découvrir le Christ ?
1: En tout cas, c'était ma tristesse de cet été, c'est que pour des raisons d'emploi du temps, je n'ai pas pu participer au PLVTT. Bon, il y en a dans chaque diocèse, hein, ou presque aujourd'hui, c'est un produit, si je puis dire, assez répandu. Mais c'est un produit formidable, hein, parce que effectivement, ça crée beaucoup de joie, c'est assez facile, c'est sur place, ça permet aux jeunes aussi de découvrir l'histoire générale, et puis l'histoire spirituelle du diocèse auquel ils appartiennent. Personnellement, je crois beaucoup à l'itinérance, donc à la marche ou bien à la bicyclette, ça va plus vite évidemment, et c'est peut-être un peu plus exigeant, mais dans le diocèse, nous essayons de marcher pas mal. Dans les visites pastorales, il y a toujours une marche pour commencer, nous avons un pèlerinage diocésain le lundi de Pentecôte, et on marche toujours un peu. Moi, je suis frappé du fait qu'on parle toujours de beaucoup de synodalité en ce moment, et synodalité, ça veut dire marcher ensemble, aller ensemble sur le même chemin. Donc je trouve qu'il faut l'éprouver physiquement. Et voilà, une époque où on risque toujours d'être un petit peu cérébraux ou d'être uniquement dans le numérique ou dans des échanges oui, numérisés. Voilà, engager son corps, ça fait partie aussi de la vie chrétienne. Et voilà, le Christ est venu, il a commencé par marcher sur les routes et rencontrer les gens un peu au hasard de ce que permet un chemin. Donc je crois personnellement beaucoup, beaucoup à l'espèce de dépouillement qu'apporte le fait de se mettre en route.
0: Vous l'avez dit, il y a bien sûr des visites pastorales régulièrement. Vous étiez en Ardennes Nord au début 2026. Dans les Ardennes Sud, il y a l'espace missionnaire Ardennes Sud qui va accueillir dans quelques mois, l'année prochaine, la communauté Saint-Martin. C'est un essai de 3 ans. Pourquoi est-ce que vous appelez cette communauté à venir ? C'est quoi vos attentes ?
1: Donc en janvier 2020, nous avons découpé le diocèse en 11 espaces missionnaires. Enfin, tout est missionnaire, donc nos espaces premier chef, évidemment. Donc on a revu un peu l'organisation, tout en maintenant les paroisses, mais en les groupant autour en espace missionnaire centré autour d'un lieu eucharistique, mais en invitant les prêtres à être itinérants, justement, à aller à la rencontre des gens, pas seulement des fidèles, des gens, justement, des personnes, et pas simplement en se mettant à un centre et en essayant d'y rester. Bon, voilà, mais alors, sur ces 11, nous avons fait 11 espaces, parce que c'est ce que nous pouvions faire avec notre nombre de prêtres. Mais dès le début, il est apparu qu'il y en avait un qui était beaucoup trop grand. Donc, il se trouve que c'est dans le sud des Ardennes. Et donc, dès le début, dès même septembre 2019, en présentant le projet, j'avais dit que je chercherais à le découper en deux. Et aujourd'hui, la communauté qui peut nous aider dans ce genre de choses, c'est la communauté Saint-Martin, qui a accueilli cette invitation avec beaucoup de générosité et puis beaucoup, je dirais, d'intelligence, d'exigence, hein, en essayant de comprendre vraiment le projet que nous portions. Et les prêtres qui vont arriver vraiment avec le désir de vivre notre projet à la fois dans sa lettre et dans son esprit. Et j'en suis très reconnaissant et je pense que pour tout notre diocèse, et c'est comme ça que les prêtres et les fidèles qui connaissent un peu les choses le perçoivent, ça va être un booster, si je puis dire. Donc nous l'attendons...
0: Comme on dit en bon français.
1: Nous l'attendons avec impatience, oui, comme on dit en bon français, voilà.
0: Parlons d'un autre rendez-vous important de l'été, 10 heures de voyage, 1100 km chaque été, un TGV spécialement affrété relie Charleville-Mézières, Rethel et Reims au sanctuaire de Lourdes pour le pèlerinage diocésain. Cette année, du 17 au 22 août, 91 personnes malades ont été accompagnées par 190 hospitaliers, parmi 550 pèlerins au total. Jean-Pierre Collinard, membre du service des pèlerinages depuis 2002, nous présente les nombreuses propositions de ce pèlerinage.
2: Lourdes, c'est quand même un engouement particulier pour un certain nombre de pèlerins, puisque depuis un certain nombre d'années, mais surtout cette année, nous avons eu des inscriptions précoces. Et on était même étonnés nous-mêmes de cet engouement vis-à-vis donc, de ce pèlerinage diocésain. On a des catéchumènes depuis un certain nombre d'années, ils sont une vingtaine cette année. Donc, encadré tout ça par leurs bénévoles. Et depuis quelques années, l'hospitalité de Lourdes a lancé ce qu'on appelle les cadets. C'est-à-dire que ce sont des jeunes de 15 à 17 ans, donc ils sont mineurs, pour lesquels, eh bien, on leur fait découvrir les activités de ce que c'est un hospitalier, une hospitalière qui encadre donc ces personnes accompagnées. Naturellement, ils ne peuvent pas assumer tous les services que l'adulte fait, mais ça permet tout, de leur mettre un pied à l'étrier, si on peut dire, et tous les

0: ans, on a un nombre conséquent. Cette année, ils sont 20. Il y a les jeunes qui viennent avec leurs parents ou leurs grands-parents. Hein. Et puis, il y a ceux qui sont constitués en équipe spéciale, qu'on appelle les collégiens, pour lesquels ils sont une vingtaine cette année, donc encadrés par des animateurs.
1: On l'a vu, c'est évidemment un des temps forts, hein, qui permet de rassembler toutes les générations. Comment accompagner les différentes fragilités, fragilité familiale, fragilité sociale? Comment est-ce que l'Église peut accompagner toutes ces fragilités tout au long de l'année?
2: Alors, en tout cas, le pèlerinage de Lourdes le permet. Alors après, tout au long de l'année, eh bien, nous avons différents...
1: Il y a la journée des pauvres, bien sûr.
2: Le pastoral, la journée des pauvres. Mais en fait, personnellement, ce qui m'a frappé, notamment dans la première mission à laquelle j'ai participé dans le diocèse, c'était en octobre 2019, et que je vérifie toujours dans l'émission, c'est qu'il y a toujours des chrétiens qui connaissent très bien les gens autour d'eux, qui sont attentifs aux autres. Il y a dans tous les villages, enfin peut-être pas dans tous les villages, mais en tout cas dans nos villages, et dans les quartiers de Reims, c'est pareil. Je connaissais ça aussi quand j'étais curé de paroisse à Paris. Il y a des personnes qui connaissent les autres, qui font attention, qui sont capables de dire « Allez voir telle personne, elle a vécu ceci, elle a vécu cela, elle ne peut plus sortir de chez elle, elle sera heureuse de vous rencontrer, etc. etc. » Donc, le premier degré, je peux dire, et parce d'un côté le plus important, c'est ce niveau d'attention mutuelle, avec un défi aujourd'hui, y compris dans les villages, où s'installent beaucoup de gens qui sont là par opportunité, parce qu'ils trouvent une maison, mais qui ne travaillent pas, évidemment, dans le village.
1: Ils ne vivent pas réellement.
2: Qui ne sont pas destinés forcément à y rester toute leur vie, qui ont des centres d'intérêt ailleurs, parce que leur famille est ailleurs, etc. Et donc, ils ne se mêlent pas de la même manière à la population. Et comme la messe dominicale ne rassemble plus tout le monde, comme elle a pu le faire à un moment donné, bien les occasions de se connaître sont moins grandes. Donc ça, c'est un défi que nous avons à relever. Et c'est une des raisons pour lesquelles, pour ma part, j'insiste un peu sur l'itinérance, sur le fait d'aller un peu au-devant des gens, y compris en tirant un peu des sonnettes. Pas simplement pour grossir le nombre de nos troupes, mais pour exprimer, directement ou indirectement, explicitement ou pas, la proximité de Dieu, l'attention que Dieu a pour chacun et chacune.
1: On passe déjà, Mgr Éric de Moulin-Beaufort, à la dernière séquence de cette émission, les questions de terrain. Et je vous propose d'écouter une question de Michel de la paroisse du Mont d'Or.
3: J'ai lu que vous aviez une grande mission qui vous a été confiée par le pape à Rome. Donc, est-ce que vous pourriez nous expliquer un peu en quoi consistera cette mission, ce que vous pensez y trouver et expliquer à tous vos paroissiens. Voilà, merci beaucoup.
2: Merci Michel pour cette question. Donc de fait, en juin, j'ai été nommé au dicaster pour l'évangélisation, qui est un dicaster qui a deux sections. Moi, je suis dans la section qui s'occupe des questions générales d'évangélisation. Alors certaines personnes m'ont écrit comme si j'allais être à la tête d'une armée d'évangélisateurs. Alors, c'est pas ça tout à fait, je crois pas. Je crois que plus modestement, je participerai à un conseil d'orientation de ce dicaster, chargé de réfléchir avec le préfet de cette section-là du dicaster, c'est-à-dire le responsable ultime, à un peu aux grandes lignes directrices de son action. Donc je ne crois pas que je serai convoqué très souvent à Rome, ceci pour rassurer les Rémois ou les Ardennais.
1: C'est pas toutes les semaines une journée à Rome.
2: Non, c'est pas toutes les semaines une journée à Rome. Voilà. Après, moi, ce que j'en recevrai, je l'espère, c'est de bénéficier de la réflexion d'évêques et venus et d'autres, d'ailleurs de laïcs aussi, venus du monde entier. Et donc ça, pour le coup, j'espère que ça enrichira ma propre réflexion et mon regard un petit peu sur ce que le Christ attend de nous.
1: Et puis on a une question de Ryan, qui est jeune baptisé, qui est en classe préparatoire au lycée Clémenceau à Reims.
4: Bonjour Monseigneur, je voulais savoir si vous comptiez faire un pèlerinage des paroisses du diocèse dans les prochains mois ou années à venir. Car je pense que c'est important que tous les paroissiens se sentent à égaux, pas seulement ceux qui habitent autour de Reims, mais aussi ceux qui habitent dans les coins un peu reculés du diocèse.
2: Voilà, alors ça rejoint ce que j'exprimais comme souci d'itinérance. Donc vous avez parlé de notre marche des vocations chaque année qui permet de traverser une partie du diocèse. Nous avons chaque année un rassemblement diocésain le lundi de Pentecôte qu'on appelle un pèlerinage dans lequel on marche un petit peu et que nous faisons chaque fois un coup dans la Marne, un coup dans les Ardennes. L'année dernière, c'était à Fumay, dans une boucle de la Meuse. Il faisait un temps magnifique, comme toujours.
1: Vous promettez le beau temps, non, ça
2: je
1: fait partie
2: le
1: de
2: beau
1: la promesse.
2: Temps. Il faisait peut-être 2 degrés de trop, mais bon, on ajustera pour l'année prochaine. Voilà, et donc on essaie comme ça de mêler un petit peu tout le monde et d'amener les Rémois à connaître les Ardennes réciproquement. Et surtout de créer une famille diocésaine. Et voilà, j'ai l'impression qu'après 5 ans, ça commence, enfin, voilà, en disant des souvenirs communs. Et c'est, le pèlerinage de Lourdes, il contribue aussi. Mais il faut accentuer cette dimension-là pour aller vraiment un peu vers tous ceux qui sont loin, en particulier qui se sentent un peu abandonnés par les structures de notre pays, y compris par les structures ecclésiales, il faut bien le dire. C'est à nous, prêtres et puis fidèles, engagés, à aller au-devant d'eux. Nous essayons le plus possible.
1: On arrive déjà à la fin de cette émission. Monseigneur Éric de Moulin-Beaufort, une dernière question. Dans cette attente de la venue du pape Léon XIV en France, dans quel état intérieur est-ce que vous nous conseilleriez de nous mettre? Peut-être quelle intention de prière est-ce qu'on pourrait porter?
2: Ben, je pense que la qualité que nous devons avoir, c'est la disponibilité. C'est-à-dire, le pape va nous dire des choses précises, il faut que nous les écoutions, il ne faut pas que nous arrivions avec nos catégories préalables, en disant voilà ce qu'il doit nous dire, ou ce que je veux entendre. Voilà, écoutons ce qu'il nous dit. Je pense que le pape, en successeur de Pierre, est fait pour nous affermir dans la foi, nous enraciner davantage dans le Christ, mais nous ouvrir aussi davantage les uns aux autres, et puis nous ouvrir davantage aux exigences, disons, de Dieu à notre égard, dans ce monde plein d'inquiétudes et plein de défis dans lequel nous sommes. Donc, écoutons vraiment et laissons-nous transformer, acceptons que le pape nous déplace et nous amène un peu ailleurs que là où nous l'aurions attendu.
1: Un appel à la conversion, d'une certaine manière.
2: De toute façon, toute la vie chrétienne est conversion, parce que Dieu nous amène toujours à aimer davantage.
1: Merci beaucoup, Mgr Éric de Moulin-Beaufort, d'avoir
2: Merci
1: été le premier invité de cette nouvelle saison
2: Un
1: de
2: grand
1: la
2: honneur.
1: Vie des diocèses. Pour en savoir plus sur le diocèse de Reims, on aurait pu aborder bien d'autres sujets, alors rendez-vous sur le site internet catholique-reims.fr. 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Merci pour votre fidélité et rendez-vous la semaine prochaine.

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Saint-Jean vous fait frissonner quand il s'écrit que cette nuit de l'âme est amère et terrible, que l'être qu'il a subi est plongé vivant dans les enfers. Mais quand le vieil homme est émondé, quand il est raclé sur toutes les coutures, sarclé sur toutes les faces, la lumière jaillit et Dieu paraît. Alors l'âme se jette, ainsi qu'une enfant, dans ses bras, et l'incompréhensible fusion s'opère. Vous le voyez, Saint Jean fort, plus profondément que les autres, le tréfonds du début mystique. Lui aussi traite, comme Sainte Thérèse, comme Ruysbroeck, des noces spirituelles, de l'influx de la grâce et de ses dons. Mais le premier, il ose décrire minutieusement les phases douloureuses que l'on avait jusqu'alors signalées qu'en tremblant. Puis s'il est un théologien admirable, il est aussi un saint rigoureux et clair. Il n'a pas la faiblesse naturelle de la femme. Il ne se perd point dans des digressions, ne revient pas continuellement sur ses pas. Il marche droit devant lui, mais souvent on l'aperçoit au bout de la route, terrible et sanglant, et les yeux secs. « Voyons, voyons !» s'écria Durtal. « Toutes les âmes que le Christ veut conduire dans les voies mystiques ne passent point par ces épreuves ?»« Si, plus ou moins, presque toujours. » Je vous avouerai que je croyais la vie spirituelle moins aride et moins complexe. Je m'imaginais qu'en menant une existence chaste, en priant de son mieux, en communiant, l'on parvenait sans trop de peine, non pas à goûter les allégresses infinies réservées aux saints, mais enfin à posséder le Seigneur, à vivre au moins près de lui à l'aise. Et je me contenterais fort bien de cette liesse bourgeoise, moi. Le prix dont sont payées d'avance les exultations que nous décrit Saint Jean me déconcerte. L'abbé qui souriait ne répondit pas. Mais savez-vous que s'il en est ainsi, reprit Durtal, nous sommes bien loin du catholicisme tel qu'on nous l'enseigne. Il est si pratique, si bénin, si doux en comparaison de la mystique. Il est fait pour les âmes tièdes, c'est-à-dire presque toutes les âmes pieuses qui nous entourent. Il vit dans une atmosphère moyenne, sans trop de souffrance et sans trop de joie. Seul, il est assimilable aux foules, et les prêtres ont raison de le présenter ainsi, car sans cela, les fidèles ne comprendraient plus, ou prendraient épouvantés la fuite. Mais si Dieu juge que la religion tempérée suffit amplement aux masses, croyez bien qu'il exige de plus pénibles efforts de la part de ceux qu'il daigne initier au suradorable mystère de sa personne. Il est nécessaire. Il est juste qu'il les mortifie, avant de leur faire goûter l'ivresse essentielle de son union. En somme, le but de la mystique, c'est de rendre visible, sensible, presque palpable, ce Dieu qui reste muet et caché pour tous. Et de nous précipiter au fond de lui, dans l'abîme silencieux des joies. Mais afin d'en parler proprement, il faudrait oublier l'usage séculaire des expressions souillées. Nous en sommes réduits pour qualifier ce mystérieux amour à chercher nos comparaisons dans les actes humains, à infliger au Seigneur la honte de nos maux. Il nous faut recourir au terme d'union, de mariage, de noces, à des vocables qui puent le suin. Mais aussi, comment énoncer l'inexprimable ? Comment, dans la bassesse de notre langue, désigner l'ineffable immersion d'une âme en Dieu ? Le fait est, murmura Durtal, et pour en revenir à Sainte Thérèse, elle aussi, interrompit l'abbé, a traité de cette nuit obscure qui vous a peur. Seulement, elle n'en a parlé qu'en quelques lignes. Elle l'a qualifiée d'agonie de l'âme, de tristesse si amère qu'elle essaierait en vain de la dépeindre. Sans doute, mais je l'aime mieux que Saint Jean de la Croix, car elle ne vous décourage pas comme cet inflexible saint. Avouez qu'il est vraiment par trop celui-là du pays des grands Christs qui saignent dans des caves. Et Sainte Thérèse, de quelle nation est-elle donc ?
Oui, je sais bien, elle est espagnole. Mais si compliquée, si étrange, que sa race à elle s'oblitère, semble moins nette. Qu'elle soit une admirable psychologue, cela est sûr. Mais quel singulier mélange elle montre aussi d'une mystique ardente et d'une femme d'affaires froide. Car enfin, elle est à double fond. Elle est une contemplative hors le monde, et elle est également un homme d'État. Elle est le Colbert féminin des cloîtres. En somme, jamais femme ne fut une ouvrière de précision aussi parfaite et une organisatrice aussi puissante. Quand on songe que malgré d'invraisemblables difficultés, elle a fondé 32 monastères, qu'elle les a mis sous l'obédience d'une règle qui est un modèle de sagesse, d'une règle qui prévoit, qui rectifie les méprises les mieux ignorées du cœur, on reste confondu de l'entendre traiter par les esprits forts d'hystérique et de folle. L'un des signes distinctifs des mystiques, répondit en souriant l'abbé, c'est justement l'équilibre absolu, l'entier bon sens. Ces conversations remontaient d'Hurtal. Elle déposait en lui des germes de réflexion qui levaient quand il était seul. Elle l'encourageait à se fier aux avis de ce prêtre, à suivre ses conseils. Et il se trouvait d'autant mieux de cette conduite que ses fréquentations de chapelle, que ses prières, que ses lectures occupaient sa vie désœuvrée et qu'il ne s'ennuyait plus. « J'y aurais toujours gagné des soirs pacifiques et des nuits calmes », se disait-il. Il connaissait maintenant les attendrissantes aides des soirées pieuses. Il visitait Saint-Sulpice à ces heures où, sous la morne clarté des lampes, les piliers se dédoublent et couche sur le sol de longs pans de nuit. Les chapelles qui restaient ouvertes étaient noires et devant le maître-autel, dans la nef, un seul bouquet de veilleuses s'épanouissait en l'air dans les ténèbres comme une touffe lumineuse de roses rouges. L'on entendait dans le silence le bruit sourd d'une porte, le cri d'une chaise, le pas trottinant d'une femme, la marche hâtée d'un homme. Durtal était presque isolé dans l'obscure chapelle qu'il avait choisie. Il se tenait alors si loin de tout, si loin de cette ville qui battait à deux pas de lui son plein. Il s'agenouillait et restait quoi ? Il s'apprêtait à parler et il n'avait plus rien à dire. Il se sentait emporté par un élan et rien ne sortait. Il finissait par tomber dans une langueur vague, par éprouver cette aise indolente, ce bien-être confus du corps qui se distend dans l'eau carbonatée d'un bain. Il rêvait alors au sort de ces femmes éparses autour de lui, ça et là, sur des chaises. Ah, les pauvres petits châles noirs, les misérables bonnets à ruches, les tristes pèlerines et le dolent grénelis des chapelets qu'elles égouttaient dans l'ombre. D'aucunes, en deuil, gémissaient, inconsolées encore. D'autres, abattues, pliaient l'échine et penchaient tout d'un côté le cou. D'autres priaient, les épaules secouées, la tête entre les mains. La tâche du jour était terminée. Les excédés de la vie venaient crier grâce. Partout, le malheur agenouillait. Car les riches, les bien portants, les heureux ne prient guère. Partout dans l'église, des femmes veuves ou vieilles, sans affection, ou des femmes abandonnées, ou des femmes torturées dans leur ménage, demandant que l'existence leur soit plus clémente, que les débordements de leurs maris s'apaisent, que les vices de leurs enfants s'amendent, que la santé des êtres qu'elles aiment se raffermisse. C'était une véritable germe de douleur dont le lamentable parfum encensait la Vierge. Très peu d'hommes venaient à ce rendez-vous, cachés des peines. Encore moins de jeunes gens, car ceux-là n'ont pas assez souffert. Seulement quelques vieillards, quelques infirmes qui se traînaient en s'appuyant sur le dos des chaises, et un petit bossu que Durtal voyait arriver tous les soirs, un déshérité qui ne pouvait être aimé que par celle qui ne voit même pas les corps. Et une ardente pitié soulevait Durtal à la vue de ces malheureux qui venaient réclamer au ciel un peu de cet amour que leur refusaient les hommes. Il finissait, lui qui ne pouvait prier pour son propre compte, par se joindre à leurs exhortations, par prier pour eux. Si indifférentes dans l'après-midi, les églises étaient le soir vraiment persuasives, vraiment douces. Elles semblaient s'émouvoir avec la nuit,
compatir dans leur solitude aux souffrances de ces êtres malades dont elles entendaient les plaintes. Et le matin, leur première messe, la messe des ouvrières et des bonnes, était non moins touchante. Il n'y avait là ni bigotes, ni curieux, mais de pauvres femmes qui venaient chercher dans la communion la force de vivre leurs heures de besognes onéraires, d'exigences serviles. Elles sauvaient en quittant l'Église qu'elles étaient le custode vivant d'un Dieu, que celui qui fut sur cette terre l'invariable indigent ne se plaisait que dans les âmes mansardées. Elles ne savaient ses élus, ne doutaient pas qu'en leur confiance ou la forme du pain, le mémorial de ses souffrances, il exigeait en échange qu'elles demeurassent douloureuses et humbles. Et que pouvaient leur faire alors les soucis d'une journée écoulée dans la bonne honte des bas emplois ? Je comprends pourquoi l'abbé tenait tant à ce que je visse les églises à ces heures matinales ou tardives, se disait Durtal. Ce sont les seuls, en effet, où les âmes s'ouvrent. Mais il était trop paresseux pour assister souvent à la messe de l'aube. Il se contenta donc de faire escale après son dîner dans les chapelles. Il en sortait, même en priant mal, même en ne priant pas, apaisé, en somme. D'autres soirs, au contraire, il se sentait las de solitude, las de silence, las de ténèbres, et alors il délaissait Saint-Sulpice et allait à Notre-Dame des Victoires. Ce n'était plus dans ce sanctuaire très éclairé cet abattement, ce désespoir de pauvres airs qui se sont traînés jusqu'à l'église la plus proche et s'y sont affaissés dans l'ombre. Les pèlerins apportaient à Notre-Dame une confiance plus sûre, et cette foi adoucissait leur chagrin dont l'amertume se dissipait dans les explosions d'espoir, dans les balbuties d'adoration qui jaillissaient autour d'elle. Deux courants traversaient ce refuge, celui des gens qui sollicitaient des grâces et celui des gens qui, les ayant obtenues, s'épandaient en des remerciements, en des actes de gratitude. Aussi, cette église avait-elle une physionomie spéciale, plus joyeuse que triste, moins mélancolique, plus ardente en tout cas que celle des autres églises. Elle présentait enfin cette particularité d'être très fréquentée par les hommes, mais elle abritait moins des cafards aux regards en fuite ou aux yeux blancs que des gens de tout le monde dont une fausse piété n'avait pas avidi les traits. Là seulement, on voyait des visages clairs et des faces propres. L'on n'y voyait point surtout l'horrible grimace de l'ouvrier des cercles catholiques, de l'affreux blousard dont la laine dément l'onction mal arrêtée des traits. Dans cette église, couverte d'ex-voto, plaquée jusqu'en haut de ses voûtes d'inscriptions de marbre célébrant la joie des prières accueillies et des bienfaits reçus, devant cet autel de la Vierge, où des centaines de cierges dardaient dans l'air bleu des encens, des fers dorés de leurs lances, la prière en commun avait lieu à 8 heures tous les soirs. Un prêtre en chaire débitait le chapelet, puis quelquefois les litanies de Marie étaient chantées sur un air bizarre, sur une sorte de santon musical fabriqué avec on ne savait quoi, très rythmé, et changeant continuellement de ton, tour à tour, preste et grave, amenant pendant une seconde une vague réminiscence de vieux airs du XVIIe siècle, puis tournant brusquement à un coude, en une mélodie d'orgue de barbarie, en une mélodie moderne presque canaille. Et il était quand même captivant, ce salmi biscornu de son. Après le Kyrie eleison et les invocations du début, la Vierge entrait en scène comme une ballerine sur une mesure de danse. Mais lorsque défilaient certaines de ses qualités, lorsque s'annonçaient certains de ses symboles, la musique devenait singulièrement respectueuse. Elle se ralentissait, s'attardait, solennelle, répétant par 3 fois sur le même motif quelques-uns de ses attributs, le Refugium Peccatorum, entre autres, puis elle reprenait sa marche et recommençait ses grâces en sautillant. Et quand la chance voulait qu'il n'y eût point de sermon, le salut avait lieu aussitôt après. On y célébrait avec des raclures de maîtrise, avec une basse catarale et 1 ou 2 enfants qui reniflaient les chants liturgiques, l'inviolata, cette prose languissante et plaintive, à la mélodie blanche et traînée, si convalescente, si débile qu'elle semblerait ne devoir être chantée que par des voix d'hospice.
puis le Parce Domine, cette ancienne si suppliante et si triste. Enfin, ce morceau détaché du Pange Lingua, le Tantum Ergo, humble et réfléchi, admiratif et lent. Quand l'orgue plaquait ses premiers accords, quand cette mélodie de plein chant commençait, la maîtrise n'avait plus qu'à se croiser les bras et à se taire. Ainsi que ces cierges que l'on allume par des fils de fulminates reliés entre eux, les fidèles prenaient feu et, conduits par l'orgue, ils entonnaient eux-mêmes l'humble et le glorieux chant. Ils étaient alors agenouillés sur les chaises, prosternés sur les dalles, et lorsqu'après l'échange des anciennes et des répons, après l'orémus, le prêtre montait à l'autel, les épaules et les mains enveloppées de l'écharpe de soie blanche pour saisir l'ostensoir, alors au son grêle et précipité des timbres, un vent passait qui fauchait d'un seul coup les têtes. Et c'était dans ces groupes embrasés d'âmes une plénitude de recueillement, une réplétion de silence inouï, jusqu'à ce que les timbres retentissants encore invitassent la vie humaine interrompue à s'envelopper d'un grand signe de croix et à reprendre son cours. Le Laudete n'était pas terminé que Durtal sortait avant que la foule ne se fût écoulée de l'église. « Vraiment !» se disait-il en rentrant chez lui. « La ferveur de ces fidèles qui ne sont plus, ainsi que dans les autres paroisses des clients de quartier, mais des pèlerins venus de partout et d'on ne sait où, détonne dans la goujaterie de ce sautant. Puis on écoute au moins à Notre-Dame des chants curieux. » Et il ressongeait à ces étranges litanies qu'il n'avait jamais entendues que là. Et il en avait pourtant subi de toutes les sortes dans les églises. À Saint-Sulpice, par exemple, elle se débitait sur deux airs. Quand la maîtrise fonctionnait, elle se déroulait sur une mélodie de plein chant, mugie par le gong d'une basse auquel répondait le fifre pointu des gosses. Mais pendant le mois du rosaire, tous les jours, sauf le jeudi, l'on confiait à des demoiselles le soin de les égrener, le soir. Et c'était alors autour d'un harmonium enrhumé, une troupe de jeunes et de vieilles oies qui, dans une musique de foire, faisaient tourner la Vierge sur ses litanies comme sur des chevaux de bois. Dans d'autres églises, à Saint-Thomas d'Aquin par exemple, où elles étaient également égouttées par des femmes, les litanies étaient poudrées à frimas et parfumées à la bergamote et à l'ambre. Elles étaient en effet adaptées à un air de menuet, et elles ne déparaient pas ainsi l'architecture d'opéra de cette église en présentant une Vierge qui marchait à petits pas, en pinçant de deux doigts sa jupe, s'inclinait dans de belles révérences, se reculait dans de grands saluts. Cela n'avait évidemment rien à voir avec la musique religieuse. Mais ce n'était pas au moins désagréable à entendre. Il eût seulement fallu, pour que l'accord fût complet, substituer un clavecin à l'orgue. Mais ce qui était autrement intéressant que ces fredons laïcs, c'était le plein chant qu'on chantait plus

chacune de ces phrases qui faisaient corps et âme avec lui. C'était monstrueux. Et il fallait réellement que les curés eussent perdu non pas le sens de l'art, puisqu'ils ne l'ont jamais eu, mais le sens le plus élémentaire de la liturgie pour accepter de semblables hérésies, pour supporter de pareils attentats dans leurs églises. Ces souvenirs exaspéraient Durtal. Mais il revenait peu à peu à Notre-Dame des Victoires et se calmait. Celle-là, il avait beau l'examiner sur toutes les faces, elle n'en restait pas moins mystérieuse, pas moins à Paris unique. À la Salette, à Lourdes, il y avait eu des apparitions. Qu'elles aient été authentiques ou qu'on trouvait, peu importe, se disait-il, car en supposant que la Vierge n'y fût pas au moment où l'on proclamait sa venue, elle y fut attirée, et elle y demeure maintenant liée par l'afflux des prières, par les effluences jaillies de la foi des foules. Des miracles s'y sont produits. Il n'est pas étonnant dès lors que des masses pieuses s'y rendent. Mais ici, à Notre-Dame des Victoires, il n'y eut aucune apparition, aucune Mélanie, aucune Bernadette n'y ont vu et décrit l'apparence lumineuse d'une belle dame. Il n'y a ni piscine, ni services médicaux, ni guérison publique, ni cime de montagne, ni grotte, il n'y a rien. En 1836, un beau jour, le curé de cette paroisse, l'abbé Dufriche des Genettes, affirme que pendant qu'il célébrait la messe, la Vierge lui a manifesté le désir que ce sanctuaire lui fût spécialement consacré, et cela seul a suffi. Cette église, qui était alors déserte, n'a plus des emplis depuis lors, et des milliers d'ex-voto attestent les grâces que depuis cette époque, la Madone accorde aux visiteurs. « Oui, mais en somme, » conclut Durtal, « tous ces quémandeurs ne sont pas des âmes bien extraordinaires, car enfin la plupart sont semblables à moi. Ils y vont dans leur intérêt, pour eux, et non pour elles. » Et il se rappela la réplique de l'abbé Gévresin, auquel il avait déjà fait cette réflexion. « Vous seriez singulièrement avancé dans la voie de la perfection si vous n'y alliez que pour elle. » Soudain, après tant d'heures passées dans les chapelles, une détente eut lieu. La chair éteinte, sous la cendre des prières, se ralluma, et l'incendie jailli des bas-fonds devint terrible. Florence revint trouver Durtal, chez lui, dans les églises, dans la rue, partout, et il resta constamment en vigie devant les apparts et apparus de cette fille. Le temps s'en mêla, les firmaments pourrirent, un été orageux sévit, charriant tous les énervements, affaiblissant toutes les volontés, décageant dans de fauves moiteurs la troupe réveillée des vices. Durtal blêmit devant l'horreur des soirées longues, devant l'abominable mélancolie des jours qui ne meurent point. À 8 heures du soir, le soleil n'était plus couché, et à 3 heures du matin, il semblait veiller encore. La semaine ne faisait plus qu'une journée ininterrompue, et la vie ne s'arrêtait point. Accablé par l'ignominie des soleils en rage et des ciels bleus, dégoûté de baigner dans des nils de sueur, là de sentir des Niagara lui couler sous le chapeau, il ne sortit plus de chez lui. Mais alors, dans la solitude, les immondices l'envahirent. Ce fut l'obsession, par la pensée, par l'image, par tout, la hantise d'autant plus terrible qu'elle se spécialisait, qu'elle ne s'égarait pas, qu'elle se concentrait toujours sur le même point. La figure de Florence, le corps, le gîte, même des ébats avoués, s'effaçaient. Il ne restait plus devant lui que l'obscure région où cette créature transférait le siège de ses sens. Durtal résistait, puis affolé prenait la fuite, essayait de se briser par de grandes marches, de se distraire par des promenades, mais l'ignoble régal le suivait quand même dans ses courses, s'installer devant lui au café, s'interposer entre ses yeux et le journal qu'il voulait lire, l'accompagnait à table, se précisait dans les taches de la nappe et dans les fruits. Il finissait après des heures de lutte par échouer, vaincu chez cette fille. Et il en partait accablé, mourant de dégoût et de honte, sanglotant presque. Et il n'éprouvait aucun allègement de ses fatigues. C'était même le contraire. Loin de le fuir, le charme exécré s'imposait plus violent.

0: fort et plus tenace. Alors Durtal en arrivait à se proposer, à accepter de singuliers compromis. « Si j'allais visiter, se disait-il, une autre femme que je connais, et que les caresses régulières décident encore, peut-être arriverai-je à me briser les nerfs, à chasser cette possession, à m'assouvir, sans ses ennuis et ses remords. » Et il le fit, tâchant de se persuader qu'il serait plus pardonnable, qu'il pécherait moins en agissant ainsi. Le résultat le plus clair de cette tentative fut de ramener par la comparaison forcée des joutes le souvenir de Florence et de proclamer l'excellence de ses vices. Il continua donc de se vautrer chez elle. Puis il eut pendant quelques jours une telle révolte de ce servage qu'il se hissa hors de l'égout et reprit pied. Alors il parvint à se récupérer, à se réunir et il se vomit. Il avait un peu délaissé pendant cette crise l'abbé Gévrezin, auquel il n'osait avouer ses turpitudes. Mais présageant à certains indices de nouvelles attaques, il s'apeura et s'en fut le voir. Il lui expliqua ses crises à mots couverts, et il se sentait si désarmé, si triste, que les larmes lui venaient aux yeux. « Eh bien, êtes-vous sûr maintenant de l'avoir, ce repentir, que vous m'assuriez ne pas éprouver jusqu'ici ?» dit l'abbé. Oui, mais à quoi bon? Lorsqu'on est si faible, que malgré tous ses efforts, l'on est certain d'être culbuté au premier assaut. Ceci, c'est une autre question. Allons, je vois que vous vous êtes au moins défendu, et qu'à l'heure actuelle, vous vous trouvez en effet dans un état de fatigue qui exige une aide. Rassurez-vous donc. Allez en paix, et péchez moins. La plus grande part de vos tentations va vous être remise. Vous pourrez, si vous le voulez bien, supporter le reste. Seulement faites attention. Si vous succombez désormais, vous serez sans excuse. Et je ne réponds pas alors qu'au lieu de s'améliorer, votre situation ne s'aggrave. » Et comme Durtal, stupéfié, balbutiait, « Vous croyez ?»« Je crois. » fit le prêtre, à la substitution mystique dont je vous ai parlé. Vous l'expérimenterez sur vous-même d'ailleurs. Des saintes vont, pour vous secourir, entrer en lice. Elles prendront le surplus des assauts que vous ne pouvez vaincre, sans même qu'ils connaissent votre nom du fond de leur province. Des monastères de Carmélite et de Clarisse vont, sur une lettre de moi, prier pour vous.
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0: Bonsoir à tous et bienvenue sur le plateau d'Un cœur qui écoute, votre émission de spiritualité. Alors que le pape est en ce moment au Cameroun, eh bien on est heureux de recevoir une sœur qui est d'origine camerounaise. Ça sonne bien. Bonsoir ma sœur.
1: Bonsoir monsieur.
0: Donc, vous êtes sœur Marie-Jo Biloa, vous êtes née au Cameroun, mais surtout depuis de nombreuses années en France, vous avez été invitée à vous mettre au service de personnes très fragiles, très vulnérables, des populations migrantes qu'il y a dans le nord de Paris, dans le 18e. On va en parler dans un instant. Juste avant, je vous invite à nous lire un extrait de texte de votre choix.
1: De l'évangile de Jésus-Christ selon saint Jean. Avant la fête de Pâques, sachant que l'heure était venue pour lui de passer de ce monde à son Père, Jésus, ayant aimé les siens qui étaient dans le monde, les aima jusqu'au bout. Au cours du repas, alors que le diable a déjà mis dans le cœur de Judas, le fils de Simon Iscariote, l'intention de le livrer, Jésus, sachant que le Père a tout remis entre ses mains et qu'il est sorti du Père et qu'il s'en va vers Dieu, se lève de table, dépose son vêtement et prend un linge qu'il se noue à la ceinture. Puis il verse de l'eau dans un bassin. Alors il se mit à laver les pieds de ses disciples et à les essuyer avec le linge qu'il avait à la ceinture. Il arrive donc à Simon-Pierre qui lui dit « C'est toi, Seigneur, qui me laves les pieds ?» Jésus lui répond, ce que je veux faire, tu ne le sais pas maintenant, plus tard tu comprendras. Pierre lui dit, tu ne me laves pas les pieds, non, jamais. Jésus lui répond, si je ne te lave pas, tu n'auras pas de part avec moi. Simon Pierre lui dit, alors Seigneur, pas seulement les pieds, mais aussi les mains et la tête. Jésus lui répond, quand on vient de prendre un bain, on est pur tout entier. Vous-même, vous êtes pur, mais non pas tous. Il savait bien qui allait le livrer, et c'est pourquoi il disait, vous n'êtes pas tous purs. Quand il leur eut lavé les pieds, il reprit son vêtement, se remit à table et leur dit, « Comprenez-vous ce que je viens de faire pour vous ? Vous m'appelez maître et seigneur, et vous avez raison, car vraiment je le suis. Si donc le seigneur et le maître, je vous ai lavé les pieds, vous aussi, vous devez vous laver les pieds les uns aux autres. »
0: Alors, pourquoi avoir choisi ce passage spécifique ?
1: Ce passage me tient à cœur parce que, d'abord, nous appelons, je vous ai dit tout à l'heure, nous sommes les sœurs de Jésus serviteur. Et je dis, c'est sur ce texte que nous puisons, ce qui fait notre spiritualité. Une spiritualité d'abaissement, une spiritualité de service, service des autres, du regard sur le plus petit, et se faire petit, et chercher aussi nous-mêmes à nous faire petit pour les autres, à l'exemple de Jésus.
0: Alors parfois, quand on rend service, on l'expérimente dans la famille, quand on est enfant, on attend des merci quand même, on attend des sourires et autres. Et quand on est un petit peu plus grand, et qu'on est au service justement de ses frères, on n'a pas toujours ces remerciements et ces sourires, si ?
1: Mais ça arrive, beaucoup de reconnaissance souvent, quand on a rendu service. Mais ça arrive aussi que des fois, c'est un peu ingrat, mais...

0: c'est pas pour surtout les merci qu'on le fait, mais surtout pour essayer d'imiter celui-là que nous avons choisi de servir. À travers les gens que nous rencontrons, que nous côtoyons, que nous servons, oui, nous avons toujours un peu conscience. On essaie de garder cette conscience que c'est Jésus, Jésus que nous sommes en train de servir.
1: Après, on est pétri de notre humanité, on a le péché originel qui n'est pas très loin, et les actes vraiment gratuits et désintéressés comme ceux posés par le Christ, on y arrive ?
0: C'est pas si facile, toujours. Parce que notre humanité est là, notre péché est là aussi, mais nous savons que c'est notre idéal et que nous savons que c'est ce que nous cherchons.
1: Quand j'ai découvert un peu votre histoire, ce que vous faites justement dans le nord de Paris depuis tant d'années, j'avais plutôt l'impression de me retrouver avec un peu Saint-Martin ou bien de me retrouver un peu avec les Béatitudes, c'est-à-dire... Vous faisiez des choses que, quand on est enfant et on lit l'histoire de Saint-Martin, on se dit « Ouais, moi aussi, plus tard, quand je serai grand, je prendrai mon manteau, je le couperai en deux et je le donnerai. » Et puis quand on est plus grand, en fait, on ne coupe pas son manteau, on le garde parce qu'il fait froid. Après, dans les Béatitudes ou bien dans d'autres textes de l'Évangile, on ne pense pas aller visiter Jésus en prison, aller le visiter à l'hôpital. On n'y pense pas, ou si on y pense, on l'évacue vite parce qu'il y a tellement d'autres choses importantes. Vous, on a l'impression que vous avez remis les choses à l'endroit et que vous avez écouté ce qui a été dit par le Christ, et vous y êtes allé. Qu'est-ce qui vous a décidé à y aller ?
0: Bon, si je passe à l'origine de ma vocation, je suis partie de ma jeunesse. Dans ma jeunesse, je faisais partie d'un mouvement, l'OMEJ.
1: Oui.
0: Et une année, nous avons eu une campagne d'année qui était sur l'attention aux plus pauvres autour de nous, et que chercher des actes à poser. Et cela, je l'ai pris tellement à cœur, et à le faire, et ça m'a tellement, je peux dire, ça m'a mobilisé dans tout ce que je suis, que je me souviens quand j'étais à l'école, papa n'avait pas grand-chose à nous donner, mais le petit argent de poche que j'avais, je gardais toujours un peu, parce que j'avais des... Dans notre village, il y avait une vieille femme sans enfant qui était seule dans sa maison. Et je me plaisais à aller lui acheter les harengs chez nous. Quand vous leur apportez 5 harengs, comme ça, c'était beaucoup. C'était beaucoup pour elle et qu'elle était tellement heureuse. C'était ma joie.
1: Quel âge aviez-vous ?
0: À ce moment-là, quand j'étais au collège, je devais avoir 16 ans. 16 ans, j'ai commencé. Oh.
1: On est au Cameroun, on est dans quel coin ?
0: On est au Cameroun, toujours.
1: D'accord.
0: Non, je suis venue en France que pour la formation à la vie religieuse et puis aussi pour, comme là, je suis là maintenant, voilà.
1: Mais est-ce que quelqu'un vous avait montré dans la famille aussi ce type de comportement ? Je ne sais pas, une mère, une grand-mère, une tante ?
0: Non, c'est surtout mon papa qui était dans le village. Il essayait d'être le modèle et pour moi, c'était le modèle du village. Dans la manière dont il s'occupait des gens, parce que papa était enseignant, nous n'étions pas toujours au village, et quand on venait pendant les vacances, je revois ces vacances où ils ont vu le puits qui était là où les gens allaient puiser l'eau, c'était lamentable que les gens aillent puiser là, comment ils mobilisaient tout le village pour aller rendre ce coin, que ça soit de l'eau potable et que ça n'en est pas un nom seulement. Et qu'ils allaient avec sa femme, maman. Maman y allait, il mobilisait tout le village, il nettoyait et tout le monde disait, oui, si les enfants viennent abîmer, n'oubliez pas de les chicoter comme il faut, s'il le faut. Mais essayons de conserver sa propre. Donc, il m'a marqué aussi beaucoup, en beaucoup de choses, sa vie de prière, des choses comme ça. Et puis, papa tenait à ce que, quand nous sommes au village, tout ce qui était, l'église était à, la paroisse était à 10 km de chez nous. On partait à la messe dimanche, tous les dimanches, on partait à pied.
1: Oui.
0: Oui, voilà. Et c'est sa façon de vivre pour les gens et souci des gens qui m'a marqué. C'est ça que je garde encore aujourd'hui.
1: Alors, quand vous êtes arrivé en France, vous vous êtes retrouvé immédiatement dans les quartiers un peu difficiles du nord de Paris, pas très loin de La colline du Crac, du côté Porte de la Chapelle.
0: Oui, ce que

0: J'ai été envoyée par ma congrégation qui voulait cette présence aussi à ces pauvretés que la congrégation n'avait pas forcément comme œuvre apostolique, parce qu'on avait des œuvres au niveau de l'enseignement, au niveau des soins des malades.
1: Donc vous êtes occupée de l'enseignement technique
0: au pays? Oui, j'étais dans l'enseignement technique au pays. Et à ma retraite, j'ai pris une année sabbatique en France. Et à la fin de cette année sabbatique, c'est là que la supérieure générale m'a appelée. Elle me dit, tu vois, il y a une chose là, il y a une petite histoire là, c'est trop long à vous raconter, qui a fait à ce qu'elle puisse me le demander. Elle me dit, est-ce que tu ne peux pas chercher à être dans cette présence-là pour nous, pour la congrégation, auprès des personnes migrantes? Et c'est comme cela que c'est parti. Et voilà. Dans mon obéissance à la supérieure générale, j'ai accepté. Ce n'était pas facile parce que je ne savais pas vraiment en quoi ça consiste et qu'est-ce que je devais faire comme présence religieuse là-dedans.
1: Donc c'est ça l'obéissance?
0: Non, ce n'est pas ça l'obéissance forcément, mais l'obéissance, c'est-à-dire qu'en elle, je vois que c'est le Seigneur qui me le demande.
1: C'est ça.
0: Et voilà, c'est comme ça que je suis venue.
1: Et vous aviez un petit peu de peur à vous retrouver avec cette population où il y avait de la violence, il y avait des maladies mentales, il y avait beaucoup de pauvreté, il y avait du vol.
0: Il y avait surtout une misère qu'on observait.
1: Oui. Et ça vous touchait? Et
0: ça m'a touché, cette misère que des personnes humaines peuvent dormir dans la rue. Les personnes humaines ne vivent que du petit bout de pain qu'on veut venir leur donner. Ils sont malades, ils ne savent pas où aller. Ils sont venus en France pour, par exemple, demander l'asile, la demande d'asile. Oui. Ils ne savent pas comment s'y prendre pour le faire. Et voilà, c'est comme ça que ça a commencé. Il y avait des campements vers la chapelle.
1: Oui.
0: Et le premier campement même de Paris, le grand, était vers la chapelle qui a commencé. J'ai suivi le campement. Ils étaient au début 35. C'est une dame du quartier qui me l'a fait découvrir. Et on allait leur donner les tasses de thé, les sandwichs, des choses comme ça. Mais ce campement est devenu...
1: Oui, tout d'un village. Coup,
0: il est devenu un village. Ils étaient à l'époque plus de 300 en tout cas.
1: Vous n'avez jamais été en danger?
0: Un peu. Des personnes droguées en particulier.
1: Ah oui.
0: Je me souviens, celui qui devait me poursuivre avec le couteau.
1: mais vous courez vite.
0: Je n'ai pas couru, je ne courais même pas. Il venait, et c'est les autres qui sont arrivés à le maîtriser. Et je n'ai même pas fui parce que je ne pouvais pas faire le poids pour fuir. Ça ne servait à rien.
1: Vous avez appelé Jésus à un moment quand même?
0: Ben oui, c'est ça. Je savais que ça s'arrêterait à un moment. Il s'en occupe, lui.
1: Oui, c'est ça. Tranquille. Alors, on dit souvent, quand on est enfant, on apprend ça au catéchisme, et puis après, on l'entend à nouveau, mais est-ce qu'on le vit, je ne sais pas, de voir le Christ dans l'autre, de voir le Christ dans son prochain. Quand on est devant ce qu'on appelle une épave humaine à voir, où est-ce qu'on voit le Christ?
0: Et je ne peux pas dire qu'on voit le Christ, on voit d'abord une personne humaine. Une personne dans son humanité, créée à l'image de Dieu, dans toute la dignité que Dieu lui a donnée dès le
1: même
0: départ.
1: Même si avoir...
0: Dans toute la dignité que Dieu lui a donnée dès le départ, et dire que cette dignité se résume en ça actuellement.
1: Oui.
0: Et c'est ça qui fait se mouvoir. Et se dire non, non seulement être choqué, oui, mais il faut agir. Et c'est ça qui fait à ce qu'on se mette en marche. Et il y a c'est certes soutenu par la prière, par la parole de Dieu qui va vous booster à un moment, qui va vous bousculer à un moment. Quand on se dit on baisse les bras, on n'arrive pas.
1: Ah oui.
0: C'est cette parole de Dieu qui soutient.
1: Oui, parce que c'est bien gentil, mais il n'y a pas de week-end. Hein. C'est tout le temps la demande.
0: La demande même.
1: Demande, elle est tout le temps là. Et ce que vous faites avec vos petits bras et les membres de l'association, c'est pas grand-chose en fait.
0: Mais c'est pas grand-chose. Mais notre principe est que nous prenons un homme, ce n'est pas un enfant.

0: ensemble. Ce n'est pas des groupes que nous devons faire, mais celui qui vient vers nous, celui que nous croisons, celui-là, il faut faire tout pour lui. Mmh. Parce que nous n'avons qu'un corps et on ne peut pas faire mille choses. Et c'est celui-là que nous essayons de mettre celui-là debout. Mettre l'homme debout, c'est notre leitmotiv à l'association.
1: Mmh. Ouais. Et le désespoir vous prend jamais, donc ?
0: Le découragement vient très souvent.
1: Et alors,
0: mais on le remonte.
1: C'est quoi votre recette ?
0: Ma recette est surtout, il y a la prière. J'ai une communauté avec laquelle je partage tout ce que je suis en train de vivre. Et puis aussi ma vie spirituelle qui est les retraites, l'accompagnement spirituel, tout ça, ça permet à ce qu'on arrive à reprendre le souffle. Et surtout la prière quotidienne, elle est importante.
1: Ben oui. Alors vous êtes plongé là-dedans depuis quoi, 2008-2009 ?
0: 2009. Je suis plongée là-dedans.
1: Vous avez repéré des choses en vous qui avaient changé depuis 2009 dans votre vie de foi ?
0: Vous parliez du découragement. Mmh. Au début, il y avait en moi une certaine peur ou répugnance de celui-là qui n'est pas vraiment présentable à voir.
1: Ah oui, qui ressemble un peu à une bête aussi.
0: Il ressemble à une qui n'a même plus tellement de l'humanité en lui. Et j'y allais, oui, mais avec un pas qui pèse un peu.
1: Oui. C'est joli l'expression, le pas qui pèse. J'y vais, mais fou.
0: Oui, mais bon, là maintenant, je ne dis pas que c'est tout à fait gagné. C'est pas tout à fait gagné, mais il y a...
1: C'est pas lié à la vue qui baisse, hein, ma sœur.
0: Peut-être aussi que c'est la vieillesse. La vieillesse, on fait ainsi qu'on prenne les choses d'une autre manière. Oui. Cette personne-là, si elle est là devant moi, c'est parce qu'elle attend quelque chose. Mm. Et ce quelque chose, il faut chercher, faire tout pour qu'elle arrive à le trouver. Et c'est pour cela que pour nous à l'association, l'écoute est une chose importante. On écoute d'abord la personne pour arriver à le prendre en compte dans toute sa personne. Parce que celui-là qui vient surtout le plus dénudé totalement, et tout ça, si... Quand il voit qu'on prête attention, rien que ça, prêter attention à lui, l'écouter en profondeur, et qu'il sente que oui, j'ai trouvé un regard d'un frère, une sœur en humanité devant moi.
1: Il me permet moi-même de redevenir un être humain.
0: Qui me comprend, et ça lui donne un peu son humanité. Mmh. Ça lui donne son humanité. Et de là alors, c'est une responsabilité pour nous, parce qu'il faut continuer. Il ne faut pas s'arrêter seulement à cette écoute, continuer à l'accompagner. C'est l'accompagnement qui se met à ce moment-là. On lui donne qu'est-ce qu'il est venu chercher en France. Il est venu chercher une vie meilleure. Il est venu chercher un refuge parce que chez lui, il se sent persécuté, il se sent brimé. Chez lui, il n'a absolument rien. Il voudrait trouver une vie qui le valorise un peu.
1: Lui aussi recherche le bonheur.
0: Et oui, donc, et aussi, il y a une chose importante, c'est qu'il est arrivé donc, en France, dans ce pays convoité. Des fois, il n'y retrouve même pas ce qu'il cherche. Il se dit, alors c'est ça. Il pense trouver toujours de l'or bord de la route et tout. Et donc, l'aider... acheminer là-dedans, prendre le chemin. Tu es venu demander l'asile, nous allons t'aider à suivre ce désir-là jusqu'au bout. Parce que nous partons de ce que la personne veut.
1: Oui.
0: Dans notre discussion, on discute, on va lui demander « Que veux-tu ? Que veux-tu ? Tu es venu nous voir, pourquoi ?» Il faut qu'il l'exprime. Nous, on ne va pas lui imposer à dire, puisque tu es venu, il te manque ça, il te manque le logement, il te manque... Non, il nous dit, c'est ça que je veux surtout. Bon, à la mesure que nous pouvons, nous cherchons à répondre. Ou nous faisons appel à d'autres personnes aussi, parce que nous ne répondons pas à

0: tout dans l'association.
1: Vous travaillez avec les services de la ville, par exemple ?
0: Nous travaillons avec les services de la ville, nous travaillons avec beaucoup d'autres associations. Et on va l'orienter, lui dire peut-être ça, il nous est un peu difficile de le trouver, vaut mieux que tu ailles à tel endroit. Ou bien nous appelons même le service en question pour dire que voilà, telle personne, il est venu nous voir, nous ne pouvons pas, on ne peut pas arriver à donner satisfaction totale à ce qu'il désire. Peut-être chez vous, vous pouvez mieux faire. Bon, voilà.
1: Alors dites-moi, ma sœur, est-ce qu'en un mot, vous pourriez me dire qu'est-ce que de temps en temps, vous aimeriez bien dire à tous ces Parisiens et non-Parisiens qui passent devant la misère qui est là comme ça, au ras du sol, à la sortie du métro, à traîner, à dormir face contre terre en plein milieu du trottoir. Qu'est-ce qu'on fait ?
0: Moi, je voudrais dire à tout le monde, à toute cette population aussi, que nous sommes debout. Moi, je ne peux pas me dire comme eux, non. Je me dis, nous devons d'abord les regarder. Les regarder, et je me souviens d'une personne. Il était là, et d'abord, il était dans tout ce qu'il avait fait là, et tout, et il demandait qu'on lui donne je ne sais plus quoi. Et moi, je n'avais pas. Je lui ai dit, tu sais, je n'ai pas ce que tu me demandes. Je te dis ma fraternité. Je t'ai rencontré et je te dis ma joie de t'avoir vu. Excuse-moi si aujourd'hui, je ne peux pas te donner ce que tu me demandes. Et quand je partais, ce monsieur m'a dit, vous m'avez donné beaucoup. Vous m'avez regardé. Et vous m'avez parlé. Voilà, c'est beaucoup pour lui ce jour-là, ce moment-là. Ça n'a rien soulagé. Et ça arrive très souvent. Quand il termine de parler au bureau avec nous, nous avons un bureau d'accueil dans l'association. Après nous avoir parlé, il parle, nous continuons et tout. Il se lève, il te dit merci. Merci, maman. Moi, il m'appelle souvent maman. Merci, maman. Et je lui ai dit merci, moi j'ai rien changé à ta situation. Non, tu m'as écouté.
1: D'accord.
0: Et c'est même ce tu m'as écouté là qui m'a mis en marche. Et beaucoup. Et à l'heure actuelle, à l'association, nous avons un bureau d'écoute, d'accueil, écoute et orientation. Voilà. Et après, le reste est là, les colis alimentaires et tout. Mais ça part de là.
1: Alors j'invite les téléspectateurs à aller jeter un coup d'œil sur votre site internet dont l'adresse se trouve en bas de l'écran. On arrive déjà à la fin de cette émission. C'est le moment des questions courtes, réponses courtes. Est-ce que vous êtes prête, ma sœur ?
0: J'espère.
1: Dites-moi un chiffre entre 1 et 10, s'il vous plaît.
0: 5.
1: Oh, 3, 4, 5. Si vous pouviez revenir en arrière et changer quelque chose dans votre vie, que feriez-vous ?
0: Je dirais que je ferais davantage, parce que je trouve que je n'ai pas fait assez. Je ne fais pas encore assez et que la misère est grande. Et je ferais davantage, peut-être mieux, avec l'expérience vécue. Je ne ferais pas les erreurs que j'ai faites au départ. Et voilà.
1: À nouveau, est-ce que vous pouvez me redire un chiffre entre 1 et 10, s'il vous plaît ?
0: 1.
1: Quelle est pour vous la plus belle fête ?
0: La plus belle fête de l'année chrétienne pour moi, c'est Pâques. J'aime beaucoup la semaine pascale, la semaine, le Triduum pascal. J'aime bien suivre tout ce que... C'est bien qu'à l'association, on ferme ces
1: temps
0: pour avoir tout le temps qu'il faut pour...
1: Une dernière.
0: 9.
1: Qu'aimeriez-vous avoir vécu avant de mourir ?
0: Avant de mourir, mais je voudrais aller jusqu'au bout de ce que je suis en train de vivre aujourd'hui, aller jusqu'au bout. Avec les forces que j'ai, je ne peux pas faire peut-être certaines choses que je faisais au début, je ne peux plus les faire là maintenant, mais aller jusqu'au bout.
1: Eh bien, merci beaucoup, ma sœur. Merci d'avoir pris le temps de venir jusqu'à nous. On vous laisse retourner à votre vie et à marcher avec Jésus pour faire tout ça,
0: merci
1: pour tenir. Merci beaucoup,
0: merci
1: ma sœur.
0: Merci à vous surtout.
1: Merci à vous tous pour votre fidélité. 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J'en profite pour saluer les personnes qui nous écoutent en podcast. À la semaine prochaine.

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1: Bonjour et merci de nous retrouver pour La foi prise au mot, votre rendez-vous de réflexion et de formation. Cette semaine, un personnage extraordinaire, tout à la fois fascinant et peut-être un peu intrigant. Je veux parler d'Anne-Catherine Emmerich. Née en 1774, morte en 1824, elle a connu une vie par bien des aspects tragiques puisqu'elle fut marquée par la maladie. Entrée chez les religieuses Augustines de Dülmen en 1802, elle dut quitter le cloître à cause de la sécularisation décidée par le frère de Napoléon, Bonaparte, et se retira bien vite chez elle, trop malade pour sortir. Elle connut alors de nombreuses expériences extatiques, notamment lors des vendredis, où elle revivait la passion du Christ et elle fut stigmatisée. Ces nombreuses révélations furent recueillies par le grand poète romantique Clemens Brentano. Alors, que penser des phénomènes mystiques dont elle fit l'expérience? Quelle valeur a les livres de celle qui fut déclarée bienheureuse par Jean-Paul II? Pour le savoir, je vous propose de retrouver Joachim Boufflet. Bonjour.
2: Bonjour.
1: Joachim Boufflet, vous êtes historien et alors vous êtes tout seul. Vous êtes tout seul pour une raison assez simple, c'est que vous êtes, je sais que votre modestie va en souffrir, vous êtes le grand spécialiste et on n'a trouvé personne. Alors c'est peut-être une première question, est-ce que cette religieuse qui a eu un succès mais foudroyant, est-ce qu'on l'a un peu oubliée?
2: Je pense qu'on ne l'a pas exactement oubliée. On l'a d'abord très mal comprise au départ.
1: Oui.
2: Déjà. On en a fait une extatique à phénomène.
1: Oui, ça, il va falloir qu'on y revienne.
2: Absolument. Et on ne voyait que ça en elle.
1: Oui.
2: Alors qu'il fallait voir d'abord la baptisée chrétienne, la religieuse. Mmh. On oublie. Presque personne ne sait qu'elle a été religieuse.
1: Oui.
2: Et du coup, ben, on l'a un peu mise à l'écart, en fait. Et en plus, comme son procès de canonisation a duré très longtemps, que ça n'aboutissait pas, on s'en est désintéressé à partir, je dirais, des années 1950.
1: Et est-ce qu'il n'y a pas aussi ce malaise de l'Église et plus globalement de la société face à ces phénomènes extatiques dont vous êtes le spécialiste, là pour le coup, c'est très clair. Est-ce qu'il n'y a pas une sorte de rejet ou de malaise ou de...
2: Je ne crois pas qu'on puisse parler de rejet ou de malaise en ce qui concerne l'Église en tant qu'institution. Mm-hmm. En France, certainement.
1: Oui.
2: Mais nous sommes prisonniers de notre rationalisme bien connu.
1: Oui.
2: Dans d'autres pays, ça ne pose aucun problème. Regardez en Italie, par exemple.
1: Oui, pas de répit. Oui.
2: Pas de répio, ou oui. Même d'autres. Et ça ne pose pas de problème, même au niveau de la congrégation pour les causes des saints, parce qu'on oublie qu'il y a une cinquantaine de cas de stigmatisés dont les causes sont en cours, dont certains très récents.
1: Vous pensez à qui?
2: Je pense à Natuzza Evola, par exemple, mm-hmm. Ou à Francis Hall, mm-hmm. un Américain, qui sont morts au début de ce millénaire, enfin de ce siècle.
1: Oui, et donc là, on se retrouve face à des stigmatisations, ou des stigmatisés qui sont... que la science peut étudier...
2: Mais absolument, voilà. Qui ont été soumis à toutes sortes d'expériences médicales, scientifiques, etc. Mm-hmm. Et ça, c'est très intéressant. Et nous en avons quand même quatre qui ont été béatifiés il y a assez peu de temps.
1: Oui.
2: Dont deux fondatrices italiennes, elles sont toutes italiennes. Ouais. Une laïque italienne et une autre laïque italienne.
1: Mmh. Ah oui, donc vous avez raison, c'est peut-être nous en France.
2: Oui. Oui.
1: Alors que, on va y revenir, mais elle a eu un succès, y compris dans le catholicisme français,
2: oui.
1: Incroyable.
2: Oui, oui.
1: Alors la deuxième question que j'avais envie de vous poser, on dit Emmerich ou Emmerich?
2: Emmerich.
1: Alors pourquoi?
2: Parce que c'est l'orthographe.
1: C'est ça.
2: Tout simplement.
1: Ce qui est étonnant, c'est qu'elle naît dans une famille qui est d'origine juive. Elle a une ascendance.
2: Une ascendance.
1: Voilà,
2: oui.
1: C'est ça. Est-ce que ça joue un rôle ou pas du tout?
2: Je ne sais pas, je ne pense pas, parce qu'elle a toujours signé. Enfin, elle a signé le seul acte qu'elle ait signé, d'ailleurs, Emmerich, avec un K.
1: C'est ça, il n'y a pas de...
2: Non.
1: C'est pas une...
2: Je pense même qu'elle ignorait, d'ailleurs, son ascendance juive.
1: D'accord, parce que c'est vrai qu'on voit souvent dans les... Bah, même sur Wikipédia ou les choses comme ça, on insiste là-dessus, alors que... Justement, elle vient de quelle origine? Enfin, comment on décrirait son enfance?
2: Une origine très modeste, elle est la fille de métayer. Hein. Mm-hmm. Une origine très modeste, dans une famille très nombreuse, 9 enfants.
1: Oui.
2: C'est quand même pas mal.
1: Oui.
2: Avec des parents durs à la tâche, très pieux. Durs à la tâche, assez sévères. Elle a une enfance, malgré tout, très heureuse. D'abord parce qu'elle a un merveilleux tempérament. Oui. Elle est toujours joyeuse, elle est toujours heureuse. Et puis en même temps, parce que elle prend à cœur d'être dans sa famille. Sa famille est très importante pour elle.
1: Est-ce que vous diriez que... parce que elle est quand même assez vite malade, enfin, on sent que c'est une enfant fragile. C'est un peu, on imagine, comme une sorte de petite préférée, petite... Ou est-ce que c'est pas du tout ça? Est-ce que c'est une famille...
2: Non, parce que les enfants étaient tous très aimés par leurs parents,
1: oui.
2: Même si les parents étaient très sévères.
1: Ça rigolait pas.
2: Ça ne rigolait pas. Mais Catherine était la préférée de son père, ça c'est sûr. Parce qu'il était fasciné par le côté un peu mystérieux de cette petite fille qui était un tempérament en même temps très contemplatif, mm-hmm. qui aimait beaucoup être seule, qui n'aimait pas trop les poupées, ça n'intéressait pas, mm-hmm. et qui, dès son enfance, est-ce de la vision, est-ce de l'imagination d'enfant, peu importe, lui racontait des scènes de la Bible.
1: C'est ça, fascinée par le...
2: Elle était fascinée par la religion, par l'écriture, qu'elle entendait certainement à la maison, parce qu'on lisait mm-hmm. les vies des saints, par exemple, des choses comme ça, dans ses familles. Mm-hmm. Et elle est très tôt, imagination d'enfant, vision, je n'en sais strictement rien, et ça n'a pas beaucoup d'importance d'ailleurs, mm-hmm. elle nourrit une très grande intimité avec l'enfant Jésus, bien sûr, et avec saint Jean-Baptiste.
1: Alors, un point important, est-ce qu'elle sait lire?
2: Oui.
1: Parce que...
2: Elle a été très peu de temps à l'école, mais elle sait lire.
1: Oui.
2: Parce que elle sait lire et elle sait écrire.
1: Ça va être un point important pour la suite. Est-ce toutes ces visions sont liées à des lectures ou pas, hein? Donc, elle sait lire. Elle, assez vite, donc la famille n'a pas les moyens de subvenir à ses besoins, elle est placée.
2: Elle est placée à l'âge de 12 ans après sa communion.
1: Mm-hmm.
2: Et elle est placée chez un cousin lointain, qui est d'ailleurs le propriétaire du terrain exploité par ses parents. Et elle est placée, et il se déroule quelque chose de très intéressant à cette époque. Elle a 14-15 ans, quand... On vient prévenir son employeur, le cousin Emmerich, que la petite découche toutes les nuits.
1: Oh, oh.
2: Il est responsable d'elle, quand même. Et puis il se dit, bon, elle est très mignonne. Il ne veut pas croire, quand même, à mal. Mais il se dit, les filles, à cet âge-là, sont capables de tout et de rien. Donc, je veux en avoir le cœur net. Donc, il prend un de ses amis avec lui... Et il décide de la guetter. Et effectivement, le soir, assez tard, elle sort furtivement de la maison. Et ils la suivent dans l'obscurité.
1: Mm-hmm.
2: Et
1: alors, que fait-elle?
2: Que fait-elle? Où va-t-elle?
1: Où va-t-elle?
2: Elle parcourt toutes les stations du long chemin de croix qui va de Flamsk, le hameau où elle est, mm-hmm. jusqu'à Kosfeld, la petite ville à côté. Et elle s'arrête à chaque station, elle va. Et elle va jusqu'à l'église de Kosfeld. Et là, les portes de l'église s'ouvrent. Elle rentre.
1: Comme ça?
2: Comme ça.
1: Ah oui.
2: Ils n'en croient pas leurs yeux, parce qu'ils savent très bien...
1: Moi non plus.
2: Le Francis... Le...

0: le sacristain garde d'autant plus précieusement les clés que, et il ferme tous les soirs, qu'il y a dans cette église un magnifique Christ dit miraculeux et qui a d'énormes ex voto partout. Donc, elle rentre, les portes se referment sur elle. Il trouve quand même que c'est un peu fort d'aller rejoindre son galant dans une église.
1: Oui.
0: Bon, ils attendent un certain temps, un temps certain même. Les portes s'ouvrent de nouveau, elle ressort. Elle repart toute seule.
1: Oui.
0: Elle refait les stations du chemin de croix et elle rentre se coucher pour se lever 2 heures plus tard.
1: Ah oui,
0: et elle fait ça toutes les nuits.
1: Une enfant incroyable. Enfin,
0: c'est étonnant.
1: Ah oui, c'est très étonnant. Oui, oui.
0: Et elle fait ça toutes les nuits.
1: Et là, l'historien ne peut pas...
0: Enfin, ah non, bon, non.
1: Il n'y a pas de...
0: D'autant plus que le patron s'est dit, bon, on a peut-être eu la berlue une première fois, on va refaire l'expérience. Ils ont refait l'expérience et ils ont vu la même chose.
1: Je veux dire, ce n'est pas du témoignage qu'on raconte
0: non,
1: par
0: non,
1: après.
0: Non,
1: enfin,
0: pas
1: c'est,
0: du tout, pas
1: c'est,
0: du tout.
1: Voilà, il y a quelque chose de...
0: Non, non, là, il y a quelque chose de tout à fait fondé.
1: Oui, oui, oui.
0: Alors déjà ça, c'est
1: oui,
0: très intriguant.
1: C'est très intriguant, surtout que c'est une gamine, enfin, elle,
0: oui.
1: Elle est toute petite.
0: Mais elle a 14-15 ans.
1: Hein. Oui. Et donc, bon, elle bon. Qu'est-ce qui se passe après? Ils en concluent...
0: Eh ben, ils n'osent pas lui demander,
1: oui,
0: il
1: oui.
0: la laisse. Son patron lui propose simplement de se lever un peu plus tard le matin pour se reposer. Elle le regarde complètement étonnée en demandant pourquoi. Non, non, non.
1: Alors quand est-ce qu'elle rentre au cloître cette
0: alors,
1: parce
0: oh
1: que là,
0: là
1: elle avait tout pour.
0: Ben
1: pour
0: oui, être... mais elle veut entrer au cloître, mais à l'époque pour entrer dans un cloître, surtout que les couvents étaient relativement pauvres, il fallait avoir une dot.
1: Oui, ça c'est très
0: donc,
1: important ce que vous dites. Ouais.
0: Elle, fille de pauvre paysan, n'a pas de dot, donc il faut apprendre un métier.
1: Ouais.
0: Elle apprend la couture pendant 2 ans et elle se fait couturière, soit à domicile, soit chez les uns, chez les autres. Et après, elle travaille à son compte, chez elle, quelque temps, jusqu'au moment où elle a réussi, en filant et en tissant, à faire suffisamment de draps, de pièces de draps, qu'elle pourra vendre pour se constituer un minimum de dot. À ce moment-là, il faut également, pour entrer au couvent, savoir jouer de l'orgue.
1: Ah bon.
0: Parce que les couvents ont besoin d'organistes, les quelques couvents qu'elle voit. Donc, elle décide d'aller prendre des leçons d'orgue.
1: Ah oui, vraiment, c'est son,
0: ah mais oui,
1: c'est son obsession.
0: Elle sait très bien ce qu'elle veut.
1: Oui, c'est ça. Oui. Et mais on est très loin d'une narration à la Thérèse de Lisieux,
0: ah oui,
1: où
0: oui.
1: on rentre au couvent à 15 ans.
0: Ah non, non, pas du tout.
1: Pas du tout.
0: C'est, oh non, non, pas
1: c'est,
0: du tout.
1: C'est une vocation.
0: C'est une vocation très solide et très précoce, solide et,
1: oui.
0: et tenace, je dirais.
1: Tenace, oui. Et puis
0: elle est tenace. Hein.
1: Oui, oui, oui.
0: C'est d'ailleurs un de ses défauts, entre autres. Elle est très vive et très tenace. Mais bon. Et elle entre donc chez l'organiste de Cosfeld, Père Sonnegen.
1: Qui apprend l'orgue.
0: Elle n'apprend pas du tout l'orgue. Parce
1: pas du
0: que
1: tout.
0: La famille de l'organiste est tellement pauvre et tellement livrée à elle-même, il semble que la mère soit morte d'ailleurs, que Anne-Catherine, d'abord, se fait la domestique, range un peu, nettoie, se lie avec la fille de l'organiste, qui n'a pas l'air de faire grand-chose,
1: oui.
0: et n'apprend pas l'orgue. Elle a trop de choses à faire dans la maison. Et non seulement ça, mais pour aider la famille, elle vend effectivement les pièces de drap qu'elle a tissées pour secourir la famille.
1: Et on revient à la case départ.
0: Et on revient à la case départ.
1: Alors qu'est-ce qui va lui arriver?
0: Eh bien, elle ne s'en fait pas. Elle ne s'en fait pas, elle sait qu'elle rentrera au couvent. Ses parents en plus sont relativement opposés. Elle travaille encore un peu chez elle. Son père lui fait faire une petite chambrette à côté de la maison, enfin contre la maison. Elle travaille. Et au bout d'un certain temps, la fille de l'organiste, Clara, se sent la vocation religieuse à son tour. Et le père, pour remercier Anne-Catherine, accepte que sa fille, qui elle sait jouer de l'orgue, entre dans un couvent, à condition qu'Anne-Catherine soit acceptée.

0: Donc finalement, elle avait bien raison de faire ce qu'elle avait fait. La Providence.
1: La Providence. Et elle entre donc chez les Augustines à Agnetenberg en 1802.
0: Alors on peut se dire, ça y est, c'est bon, tout va bien se passer. Pas
1: au
0: du tout.
1: Au contraire, tout ne fait que commencer.
0: Tout ne fait que commencer.
1: Et alors, elle fait son noviciat, elle est malade, santé fragile quand même. Les sœurs hésitent, finalement, par miracle, dirait-on, toutes les voix se portent sur elle pour qu'elle soit admise. Donc elle prononce ses vœux en 1803. Et là, succession d'épreuves de toutes sortes de maladies, d'accidents. Et elle passera, je dirais, toute sa vie conventuelle dans la souffrance, dans la déréliction. C'est là qu'elle commencera à avoir prodrome de ce qu'on appelle la nuit de l'esprit.
0: Ça, c'est aussi très important.
1: C'est très, très important.
0: Oui, oui.
1: Et elle, en plus, elle vit dans un couvent dont la règle est complètement relâchée. Chaque sœur veille à son propre confort, se nourrit selon ses besoins et ses moyens. Donc, elle qui n'a rien, elle est livrée à elle-même. C'est le prêtre attaché au couvent, un émigré français, l'abbé Lambert, qui de temps en temps la secourt matériellement pour qu'elle puisse un peu manger. Ses parents lui font parvenir aussi à manger. Il n'y a pas d'office pratiquement en commun. Les sœurs sortent, il n'y a pas de clôture. Enfin,
0: c'est l'échec.
1: C'est n'importe quoi.
0: C'est n'importe quoi.
1: N'importe quoi.
0: Oui.
1: Et finalement, heureusement, je dirais d'une certaine façon, le couvent est sécularisé.
0: Alors ça, c'est
1: en 1811.
0: Alors ça, c'est un point important. Il faut peut-être prendre le contexte plus large.
1: Oui.
0: Vous me le disiez en préparant l'émission. En fait, elle suit, alors qu'elle est allemande, quasiment toute l'histoire française. Mais en réalité, l'histoire française regarde aussi l'histoire allemande.
1: Oui, oui, oui.
0: Alors, elle naît donc à la mort de Louis XV. Bon, elle le sait probablement pas.
1: Oui.
0: Et puis, on est en pleine période révolutionnaire.
1: La révolution, bien sûr.
0: Qui se retrouve de l'autre côté du Rhin.
1: Oui, et donc, puisque les conquêtes révolutionnaires, puis bonapartistes, puis napoléoniennes, vont aller jusque au-delà du Rhin.
0: C'est ça.
1: Au-delà du Rhin, sur la rive droite.
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0: Et donc au moment où le couvent est sécularisé, en fait elle est française.
1: Oui.
0: Enfin, c'est si. Un département français.
1: Elle est dans un département français parce que le diocèse de Münster, qui est en même temps une principauté, suivant les traditions de Saint-Empire romain germanique, ont été intégrés, non pas au royaume de Westphalie, du frère de Napoléon, Jérôme, mais à un grand-duché, le grand-duché de Berg, qui a été créé pour l'occasion, qui est devenu ensuite un département français, dont Napoléon a confié un peu le gouvernement, mais c'était purement nominal, à un de ses neveux, et il a exercé lui-même son droit de regard sur ce département.
0: Donc oui, quand j'ai dit au début que c'était le Jérôme Bonaparte,
1: oui,
0: c'est toute la famille Bonaparte.
1: C'est la famille Bonaparte qui était là-dessus,
0: qui était
1: bien
0: là-dessus,
1: sûr.
0: Voilà.
1: Oui, oui.
0: Et donc, on le sécularise, mais est-ce que c'est encore une preuve de cet esprit français, anticlérical, etc. Ou c'est parce que c'était vraiment n'importe quoi
1: Non. Il y a un esprit anticlérical à l'époque.
0: Hein. Oui.
1: Absolument.
0: Et elle le connaît.
1: Mais
0: elle le sent.
1: Elle le connaît, elle le vit.
0: Oui.
1: D'abord, l'évêque de Münster, prince-évêque de Münster, a été écarté dès 1801,
0: oui.
1: 1802. C'était un Habsbourg, d'accord, mais enfin, il est retourné à Vienne. Il est mort très peu de temps après. Et ensuite, le diocèse était vacant. Il était dirigé par un homme tout à fait remarquable, Drost Wischering, vicaire général.

0: sa figure, pas elle-même, mais elle va devenir quand même un personnage important dans la reconquête catholique du XIXe siècle. Et cette résistance à l'anticléricalisme, évidemment, a quelque chose de... est très important pour cette figure-là.
1: C'est très important, elle résiste à l'anticléricalisme, mais elle résiste à ce qu'elle appelle l'usurpation aussi.
0: C'est ça.
1: Elle ne reconnaît que deux pouvoirs. Le pouvoir divin, qui se manifeste à travers l'Église catholique, puisqu'elle est catholique, et le pouvoir de l'institution civile légitime. Elle considère que la Révolution et Napoléon sont des usurpateurs.
0: C'est ça, elle est plutôt Louis XVIII. Elle sera... Enfin,
1: oui,
0: bon, je ne sais
1: enfin,
0: pas si...
1: Si elle l'avait connue, elle n'aurait pas été pour, mais enfin... Oui, elle est plutôt, je dirais, légitimiste. Oui.
0: Légitimiste.
1: Oui.
0: Alors, elle se retrouve donc...
1: Mais elle se retrouve à la rue.
0: À la rue, oui, c'est ce que j'allais dire, à la rue.
1: Mais elle est à la rue, elle ne sait pas où aller.
0: Oui.
1: Ses parents ne peuvent plus la recueillir parce que les aînés commencent à se marier et puis occupent la maison aussi, etc.
0: Oui. Puis elle commence à être un peu âgée, en fait. Enfin,
1: bah, oui.
0: Enfin, pour l'époque, je dirais.
1: Pour l'époque,
0: pas...
1: oui.
0: Ouais.
1: Et finalement, c'est ce brave abbé Lambert, ce prêtre français émigré, qui va la recueillir. Et qui va la loger chez une veuve. Lui-même habitera au-dessus d'elle, à l'étage au-dessus. Et c'est là qu'elle va débuter, entre guillemets, ce que j'appellerais sa vie contemplative.
0: Parce qu'elle est trop malade, elle sort plus.
1: Elle ne sort pratiquement plus.
0: Oui.
1: Elle est malade, elle a eu un accident quand elle était religieuse en voulant soulever une grande corbeille pleine de lessive mouillée. Elle l'a fait tomber sur elle, elle s'est démis la hanche, enfin, tout ça a laissé des séquelles. Et du coup, elle devient grabataire. Et alors en plus, ce qu'elle a soigneusement caché, c'est que depuis 1797, elle porte les stigmates de la couronne d'épines qu'elle a reçue dans l'église des jésuites à Cosfeld. Et depuis quelques années, elle éprouve des douleurs aux mains et aux pieds, sans savoir exactement ce que c'est.
0: D'accord.
1: Donc,
0: les stigmates.
1: Oui, mais elle ne le sait pas.
0: Elle ne le sait pas.
1: Ah non, elle ne le sait pas. Non, non. Elle a mal, c'est tout. Mais elle sait simplement pour la corne d'épine, mais pour le reste. Et ceci, ces accidents de santé, sa détresse spirituelle et morale, parce qu'elle est chassée de son couvent, elle est toute seule, etc., font que, ben, elle craque, physiquement.
0: C'est une vie tragique, hein. C'est vraiment une vie tragique.
1: Ah, c'est une vie épouvantable.
0: Oui, oui, oui. C'est pas du tout une vie drôle. Oui.
1: Ah non, non.
0: Oui, oui, c'est vrai.
1: Et donc, ben, et puis en plus, elle était à charge et au bon vouloir des autres. Elle n'a rien, hein. Rien du tout. Complètement démunie. Donc, elle vit dans la plus grande pauvreté et elle vit tant bien que mal. Elle est entourée par deux, puis trois, puis quatre personnes. Quatre hommes. D'abord le bon curé Lambert qui s'occupe d'elle. Ensuite un dominicain, le père Limberg. Ensuite son médecin traitant, Wessner. Et enfin Brentano.
0: Alors là, il va falloir présenter Clemens Brentano, voilà. Qui est, on va en parler assez vite,
1: oui.
0: À la fois son bon génie et son mauvais génie. On va voir comment
1: oui.
0: ça fonctionne. Clemens Brentano, c'est pas Saint-François d'Assise, hein ?
1: Loin de là.
0: C'est pas Claire et François.
1: C'est
0: là.
1: Pas Claire et François, ouais. Et même Clemens Brentano, d'abord, il est protestant, hein, au départ. Oui. Il se convertit au catholicisme sous l'influence d'une de ses... Une de ses bonnes amies sur lesquelles il a des vues, Louise Hensel.
0: C'est ça, il se convertit un peu par intérêt.
1: Oui, tout en étant marié, pour la deuxième fois, avec une femme divorcée, enfin bon, bref, qui est complètement infidèle. Enfin,
0: Oui, pour l'époque, il a une
1: à
0: vie
1: l'époque, il a
0: plus
1: une
0: que
1: vie,
0: dissolue.
1: Il a une vie dissolue, comme on dit.
0: Oui, oui.
1: Parce qu'il continue de lutiner à droite à gauche.
0: Oui.
1: Bref, c'est pas...
0: À côté, mais c'est un grand poète.
1: C'est un grand poète, et à côté de ça, c'est la coqueluche des salons littéraires. à cause de son génie,

0: Bien sûr, c'est clair, oui.
1: À cause de son humour très mordant, à cause de son esprit caustique. Donc, il est choyé, adulé dans tous les milieux, jusqu'au moment où il entend parler de cette femme mystérieuse par son frère, et il décide d'aller la voir.
2: Et alors, là, qu'est-ce qui se passe? C'est le coup de foudre? Spirituel, hein, j'entends bien.
1: Brentano est compliqué. Je dirais que c'est beaucoup plus une opportunité pour lui.
2: Oui, ça c'est important ce que vous dites.
1: À mon avis, il voit en Catherine Emmerich un sujet exploitable, mais il ne sait pas comment. Est-ce que ça va être sous forme de poésie? Est-ce que ça va être sous forme d'un roman? Il ne sait pas. Mais il est fasciné par tout le potentiel romanesque qu'elle porte, d'après lui, en elle.
2: C'est une héroïne romantique.
1: Voilà.
2: Ouais. Et c'est très important parce que Joachim Bouffet fait une émission où vous parliez justement de la mystique, des couples mystiques. Hein, donc j'ai parlé de François et de Claire, on peut parler d'Adrienne von Speer et de Anne-Sour von Balthasar, on peut parler de Fénelon et de Madame Guyon. C'est pas du tout Fénelon et Madame Guyon, Là c'est un couple un peu. Enfin, on sent qu'il y a de l'intérêt du côté de Clemence Brentano, dans le mauvais sens du terme.
1: Oui, et puis en plus, il est insupportable. Il est franchement odieux.
2: Ouais.
1: Odieux, non seulement avec les trois autres hommes, les deux prêtres et Wesner, le médecin. Odieux avec Gertrude, la sœur d'Anne-Catherine, qui la soigne très mal d'ailleurs, qui est une vraie peste, mais enfin. Mais il est odieux également avec Catherine Emmerich. Il réussit à se rendre tellement insupportable le premier séjour que quand il part à Berlin pour liquider ses affaires et revenir s'installer à Münster, Wesner, Lambert et Limberg lui écrivent une lettre pour lui demander de ne pas revenir.
2: Ah oui, donc bon débarras.
1: Bon débarras, monsieur, c'est pas la peine de revenir. Oui. Trop tard, j'ai vendu mes affaires et il revient.
2: Oui.
1: Il revient pratiquement de force. Et il réussit en plus à obtenir du vicaire général l'autorisation d'interroger Anne-Catherine Emmerich pendant une heure chaque jour.
2: Parce qu'il faut expliquer qu'elle a donc des visions, et des visions très précises des événements bibliques. Elle ne voit pas la Sainte Trinité dans sa lumière, elle voit les événements bibliques.
1: Oui, elle voit des événements bibliques. En plus, elle a été soumise, dès 1813, à une enquête ecclésiastique qui s'est conclue favorablement. C'est-à-dire que ce n'est pas une simulatrice, ce n'est pas une folle, ce n'est pas une hystérique. En plus, elle a reçu les stigmates visibles. Bref, tout ça fait beaucoup.
2: Alors, que dit l'historien, là? Qu'est-ce qu'on fait face à ça? Est-ce qu'elle est... mais c'est une question que vous traitez tellement souvent que vous le ferez très bien. Est-ce que c'est une hystérique? Est-ce que... regard porter là-dessus?
1: Je pense qu'il y a quelque chose de très intéressant qu'il faut dire, c'est que la région d'Ulmen, de Münster en général, était réputée pour certaines formes particulières de la religion, de la piété populaire.
2: Oui.
1: Et notamment, les femmes de la région étaient créditées d'un pouvoir médiumnique. On les appelait les sorcières, pas en termes négatifs d'ailleurs, les sorcières des Terres Rouges, puisque c'est le nom de la région. Et on disait que ces femmes avaient des pouvoirs paranormaux. Alors il est possible qu'Anne-Catherine Emmerich ait eu des... et même probable qu'elle ait eu des pouvoirs paranormaux, tels à la télépathie par exemple, ou des choses comme ça. Mais en même temps, il faut penser qu'elle était très pieuse. Que très tôt, elle a entretenu une familiarité, quelle que soit la nature de cette familiarité, avec le ciel, avec les habitants du ciel.
2: Oui.
1: Je ne suis pas surpris, en tout cas, et pas du tout opposé à ce qu'elle ait eu des visions tout à fait authentiques.
2: Oui. Ces visions sont nourries par ses lectures ou pas du tout ?
1: Non, elle ne lit pas.
2: Elle ne lit pas ?
1: Non, non, non. Ouais. Non. Elle sait lire, mais elle ne lit pas, elle n'écrit pas. Mm-hmm. On a d'elle trois lettres, trois petites lettres. Hein. Mm-hmm. Et puis son acte de profession, c'est tout. Elle n'a jamais écrit.
2: Mm-hmm. Alors le problème de ces visions, et on va y revenir, c'est Clemence Brentano. Parce que elle n'écrit pas, vous venez de le dire.
1: Non, mais non.
2: Alors qu'est-ce qu'on a en
1: fait ? Alors lui, il a l'autorisation donc de l'interroger une heure chaque jour. Mm-hmm. Il en profite largement, il grignote, il dépasse le temps, bien sûr. Mm-hmm. Et ça se déroule d'une façon très schématique, très systématique en même temps. Mm-hmm. Il l'interroge sur ce qu'elle a vu la veille, puisqu'elle a ses visions très souvent le soir et la nuit. Et il note sur des fiches, il fait des fiches.
2: D'accord.
1: Et le lendemain, avant de reposer ses questions, il lui soumet sa version, ce qu'il a mis au propre. Mm-hmm. Et très souvent, elle est obligée de le reprendre.
2: Ah oui, d'accord. Donc, oui, il y a quand même un contrôle. Ouais.
1: Oui, ouais. En disant, non, ça c'est faux, je n'ai pas dit ça comme ça, mm-hmm. vous avez inventé, etc. Mm-hmm. Et donc, les relations ne sont pas toujours au beau fixe. Mm. Parce qu'il n'est pas content, évidemment, qu'on le corrige.
2: Et alors, du coup, on a, alors, pour être précis, hein, on a un livre qui est très important pour la spiritualité du 19e siècle, qu'on appelle La douloureuse passion. Oui. Et puis, on a Une vie de Jésus fleuve, en je ne sais pas combien de tomes.
1: Oui. Bon. Ça, c'est Schmeuger.
2: Alors, voilà, qui a écrit quoi et est-ce que Anne-Catherine a écrit quoi que ce soit de ça?
1: Alors, Anne-Catherine n'a rien écrit.
2: Bon,
1: ça, voilà. C'est clair.
2: Ce qu'on lit, c'est pas d'elle. Enfin, c'est pas d'elle, c'est inspiré par elle,
1: c'est pas elle qui l'a écrit, c'est Brentano.
2: Voilà.
1: Il a quand même écrit 16 000 feuillets. Mm-hmm. Il est resté 6 ans avec elle.
2: Oui. Vous avez eu accès à ces feuillets ?
1: Oui.
2: Et alors, est-ce que vous avez pu comparer avec le texte ?
1: J'ai comparé très peu, hein, parce que vraiment, c'est un travail de titan, et c'est ce que je dis toujours, il faudrait une étude critique de cet ensemble.
2: Oui, oui.
1: Mais c'est très compliqué d'abord parce que c'est mal écrit, parce que c'est écrit dans tous les sens, parce que c'est souvent raturé, parce qu'il y a des ajouts, parce qu'il y a des croquis, enfin, c'est pas facile du tout.
2: D'accord. Et
1: en fait, il a utilisé ce matériau pour reconstituer d'abord La douloureuse passion.
2: Oui.
1: Et ça, il le voulait à tout prix. Et il l'a fait, il voulait que ce soit publié en 1833, anniversaire de la crucifixion.
2: La crucifixion, 1800 ans après la crucifixion, voilà. Soi-disant.
1: il l'a vraiment fait, lui. Hmm. Je dirais, c'est un très beau livre.
2: Alors, moi, en tant qu'exégète, je reconnais quand même beaucoup de choses du 19e siècle.
1: Oui,
2: c'est-à-dire
1: oui.
2: Des manières d'écrire, même des éléments qui viennent... Donc, il y a beaucoup de Brentano là-dedans.
1: Oui, il y a énormément de Brentano, mais je dis que c'est un beau texte.
2: Ah, c'est un texte magnifique.
1: Un texte magnifique.
2: Et il faut dire aux téléspectateurs de le lire.
1: Ah oui, oui.
2: Et en plus, il est accessible assez facilement.
1: Oui, oui. C'est un très beau texte.
2: Voilà.
1: Et alors, ce qu'il y a de Brentano, il y en a certainement beaucoup.
2: Oui.
1: Ce qu'il y a d'Anne-Catherine Emmerich, difficile à déterminer.
2: Oui.
1: Il y a des ajouts que Brentano est allé piquer à droite et à gauche, notamment chez des auteurs spirituels médiévaux, pour combler les vides, parce que ce n'était pas un récit suivi, il y avait des trous.
2: Oui.
1: Et donc il a comblé avec ce qu'il a pu trouver,
2: oui.
1: Martin de Corhem ou d'autres personnes comme ça,
2: oui.
1: Rodolphe Le Chartreux,
2: oui.
1: etc. Et du coup... Quid de Catherine Emmerich dans tout
2: ça. Oui, c'est ça. Parce que en le lisant, moi j'ai été très frappé par vous l'expliquez très bien du coup. Il y a beaucoup de, on retrouve beaucoup de traditions pieuses, en particulier sur les lieux à Jérusalem. Alors là, on voit quelqu'un qui a fait la Via Dolorosa.
1: Mais absolument.
2: Mais
1: qui ne correspond pas du tout à la vérité historique.
2: Qui correspond pas du tout à la vérité historique.
1: Oui.
2: Et donc c'est pas forcément ce qu'elle a vu elle.
1: Mais non, on ne sait pas.
2: Oui.
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0: de son entourage. Régis Burnet est accompagné de Joachim Boufflet, historien spécialiste des phénomènes mystiques, une émission diffusée en 2024.
1: En revanche, ce que je trouve très frappant, c'est qu'il y a beaucoup de femmes.
2: Oui.
1: Alors ça vous surprend pas?
2: Si, comment?
1: Ça vous surprend pas que je dise
2: non,
1: ça?
2: Non, parce que c'est dans son tempérament.
1: Ouais.
2: D'abord, elle était, je dirais pas féministe, parce que le terme est un peu impropre, mais elle avait une très grande, une très belle idée de la dignité de la femme.
1: Oui.
2: Et elle entendait que la dignité de la femme soit respectée. Ça, c'est très important. En même temps, elle-même estimait qu'elle n'avait de compte à rendre en tant que femme qu'à ses supérieurs, et pas à n'importe quel homme, quel qu'il soit. Mm-hmm. Je trouve ça aussi très beau pour l'époque.
1: Oui, c'est important.
2: Et en même temps, elle fait ressortir cet entourage féminin de Jésus, qu'on appelle communément les saintes femmes,
1: oui.
2: Et elle leur donne un beau rôle,
1: oui.
2: Un très beau rôle.
1: Un très beau rôle, et un rôle très important. Enfin,
2: oui.
1: En termes, j'ai pas compté, mais en termes de presque de chapitres,
2: oui,
1: il y en
2: oui.
1: a beaucoup consacrés aux femmes.
2: Oui, oui.
1: Oui, oui.
2: Et c'est, je dirais aussi, tout ce côté, elle nous montre un Jésus très humain.
1: Oui.
2: Magnifiquement humain, très proche de ses contemporains, très proche de ces femmes qui le servaient, qui l'entouraient, qu'il respectait énormément.
1: Oui.
2: C'est très frappant aussi, le respect dont Jésus témoigne vis-à-vis de toutes les femmes qui sont autour de lui et qui le servent.
1: Oui. C'est très
2: étonnant. C'est très très beau.
1: Oui, oui. Non, c'est un texte magnifique.
2: Le texte est magnifique, oui.
1: Oui, le texte est magnifique. Donc, il a bien fait son travail.
2: Oui, ça, il a très bien fait son travail. C'est certain.
1: Voilà. Donc, il fait la douloureuse passion, et
2: oui.
1: Puis, est-ce qu'il fait d'autres choses?
2: Et il amorce la vie de la Vierge,
1: mm-hmm.
2: qui n'a pas le temps de terminer,
1: mm-hmm.
2: et c'est son frère, Christian, qui va la terminer avec sa femme. Elle paraîtra après la mort de Brentano.
1: Alors à partir de là aussi
2: Alors là, à partir notes, oui, des notes et tout.
1: Ouais.
2: C'est un beau texte aussi. Il n'a pas la force poétique de la douloureuse passion, mais c'est un beau texte.
1: Ouais.
2: Et ensuite, alors, il y a un rédemptoriste, Schmöger,
1: oui.
2: Qui, lui, se jette sur les notes de Brentano, qui compulse tout ça, qui mélange tout, et qui nous offre trois volumes des visions, plus une vie, plus ceci, plus cela. Ensuite, il est relayé par un Augustin, Wegner. Et tout ça, après, c'est un embrouillamini à n'en plus finir.
1: Oui, oui, on a, enfin, comme je vous disais, il y a 10 tomes, c'est
2: énorme. Il y a tout.
1: Avec tout et n'importe quoi.
2: Oui, et en plus, tout le monde y met du sien. Par exemple, on ne sait pas assez que Schmöger, le fameux Schmöger qui a tellement compilé Catherine Emmerich, était très lié aussi à tout un cercle qui gravitait autour de ce qu'on appelait les stigmatisés du Tyrol,
1: mm-hmm.
2: c'est-à-dire Maria von Merl, Dominika Lazzeri notamment.
1: Mm-hmm.
2: Et il est possible aussi qu'il y ait ajouté, pas de Maria Dominika Lazzeri parce qu'elle ne parlait pas, mais il est possible qu'il y ait ajouté également du Maria von Merl dedans.
1: Ah oui, donc il a fait une sorte de...
2: Il a fait une sorte de melting pot.
1: Oui.
2: Et finalement...
1: Bon.
2: Et c'est pénible à lire, en plus.
1: On comprend que vous ne conseillez pas la lecture de ce texte-là.
2: Et en revanche, il y a un très beau texte. Enfin, moi je le trouve très beau parce qu'il est très émouvant. C'est le journal qu'a tenu son médecin,
1: mm-hmm.
2: Franz Wilhelm Wesner, de 1813 à 1819.
1: Mm-hmm.
2: Où il raconte, évidemment, bon, il est son médecin traitant, donc il la soigne, etc. Il est venu par scepticisme, un peu pour la démasquer.
1: Ouais.
2: Il s'est converti à son contact. Il est devenu son ami, certainement son confident, plus que Brentano en tout cas.
1: Mm-hmm.
2: Et il note non seulement tous ses déboires physiques et les remèdes, ça c'est pénible à lire parce que je donne tant de gouttes de ci, tant de comprimés de cela, etc.
1: Ouais.
2: Bon, c'est agaçant. Mais
1: faire l'histoire de la médecine au 19e siècle, c'est tout à fait passionnant. Mais...
2: À côté de ça, il note aussi ses relations avec Anne-Catherine.
1: Mm-hmm.
2: Il note quelques-unes de ses visions, qui sont très belles, très simples.
1: Mm-hmm.
2: Et il nous montre Catherine Emmerich vivant au quotidien, vivant dans une atmosphère pas facile.

0: vivant d'une façon extraordinairement charitable, recevant quiconque voulait la voir, prodiguant des conseils, tricotant ou brodant ou cousant quand elle le pouvait pour les enfants pauvres, recevant, accueillant, sans distinction de rang social, de religion. Elle aimait beaucoup, par exemple, discuter avec une vieille femme juive pour parler un peu des coutumes du judaïsme, etc. Et on voit une Anne-Catherine Emmerich très humaine, très douce, très attachée aux enfants, aux personnes âgées, aux mendiants, faisant acte de charité en permanence.
1: C'est intéressant parce que c'est vrai qu'on a un portrait très célèbre, le peintre m'échappe, mais où on la voit un peu palote, complètement extatique.
0: Gabriel von Max.
1: Voilà, c'est ça.
0: Qui a été exécuté en 1885.
1: Hein. Donc, oui, donc un peu
0: 60 ans après sa mort. Voilà,
1: donc c'est pas du tout.
0: Ça n'a rien à voir.
1: Voilà, justement, on imagine donc une femme un peu, enfin très, bon, elle était très malade, mais un peu évanescente, etc. Vous nous dites, c'est pas du tout ça.
0: Pas
1: c'est
0: du tout.
1: Pas du tout ça.
0: Pas du tout. Pas du tout.
1: Oui. Elle est très solide,
0: elle est grabataire, oui. Elle a des escarres, elle a ses stigmates qui saignent, qui la font souffrir, etc. Elle ne mange pratiquement pas.
1: Oui.
0: Mais en même temps, elle a une force de caractère absolument extraordinaire, et elle n'hésite pas à reprendre sa sœur, elle n'hésite pas à dire ce qu'elle pense au prêtre.
1: Oui, c'est ça, c'est une femme concrète, incarnée,
0: oui.
1: Pas mystique dans le mauvais sens du terme.
0: Non, enfin... quand ses petits-neveux viennent la voir, eh ben, elle s'occupe d'eux, elle demande qu'on leur donne des tartines avec du miel ou du jambon, à la fureur de Brentano d'ailleurs, qui estime qu'on lui vole son temps.
1: Alors, du coup, comment est-ce que vous... Voilà, le rôle de Brentano, vous pensez... Qu'est-ce qu'il faut...
0: Il est providentiel, et Catherine Emmerich le dit elle-même.
1: Hein. Ouais.
0: Elle l'a dit à Wesner. Wesner l'a noté dans son journal, donc il n'y a pas de problème. Elle attendait Brentano, parce qu'il faisait partie de sa mission.
1: C'est ça.
0: Et elle savait qu'elle devait souffrir par lui, mais pour lui. Et effectivement, Brentano, quand il... après la mort d'Anne-Catherine... connaîtra un chemin de conversion de plus en plus profond et finira, je dirais pas saintement, mais très pieusement, en donnant ses biens aux pauvres, en s'occupant beaucoup des miséreux, etc. Non, là, il a fait un beau chemin, un cheminement, mais qui a été chèrement acheté par Catherine Emmerich.
1: Oui, c'est ça. Vraiment, elle en a souffert de Clemens.
0: Oui.
1: Est-ce qu'il y a des révélations dans cette douloureuse passion, dans le sens où des choses très très bizarres, très très inconnues, très... Est-ce qu'on peut... Enfin, parce qu'on dit souvent les révélations privées, mais est-ce que ces révélations privées, c'est de l'ordre de la révélation sensationnelle, voilà.
0: Pas du tout.
1: Oui.
0: Enfin, je crois pas. Hein.
1: Oui, oui.
0: Ce que je connais, pour l'avoir suffisamment lu et relu, de la douloureuse passion, ne me donne absolument pas cette impression. En plus, je crois que si ça avait été le cas, ça aurait été sévèrement condamné par l'Église à l'époque.
1: C'est ça, oui.
0: Or, ça n'a jamais été condamné, au contraire. Ça a reçu très vite un imprimatur. Et je peux dire que pratiquement, dans le monde catholique occidental, à la fin du XIXe siècle, je pense qu'une famille sur cinq, à peu près, avait chez elle la douloureuse passion. Aussi bien en France qu'en Allemagne, qu'en Belgique, qu'en Italie, etc. Ça a été un succès extraordinaire.
1: C'est intéressant ce que vous dites, parce que je crois que ça fait partie des choses qu'on a oubliées, et ça explique une partie de la littérature, enfin, Léon Blois, tous ces grands personnages, tous ces grands écrivains chrétiens du 19e siècle, en fait, ont la douloureuse passion de...
0: Claudel.
1: Claudel, oui.
0: Claudel,
1: oui.
0: Massignon,
1: oui.
0: Les Maritains,
1: oui.
0: Tout ça, Léon Blois, bien sûr.
1: Oui, oui. Ça fait partie d'une sorte de culture chrétienne, catholique.
0: Tout à fait.
1: De...
0: Et on lisait la douloureuse passion pendant le carême, en famille.
1: Pourquoi ce succès, Qu'est-ce que ça dit?
0: Parce que je crois qu'on découvrait, c'était à l'époque où on était à la recherche, entre guillemets, du Jésus historique.
1: Oui.
0: Et on découvrait un Jésus très homme, très humain.
1: Oui, ça c'est très important.
0: Très incarné. Mm-hmm. C'était plus le Christ lointain et juge, c'était vraiment le Verbe incarné, c'est-à-dire dans la pâte humaine, qui a mal, qui souffre, qui, pas seulement sur la croix, mais il marche sous la chaleur, il a soif, il a faim, il s'occupe des uns et des autres, il s'entend pas toujours bien avec ses disciples.
1: Oui, c'est le Jésus.
0: C'est le Jésus tel que nous maintenant.
1: Mais c'est ce que j'allais dire.
0: Nous l'imaginons. Nous pensons.
1: Oui, en fait, elle a un rôle important même pour notre propre.
0: Mais bien sûr. Oui. Et de ce côté-là, elle est très précurseur.
1: Oui.
0: Parce qu'elle nous donne une image de Jésus qui est finalement une image pour nous tout à fait contemporaine.
1: C'est ça. Oui, tout à fait.
0: Or, c'était début 19e.
1: Oui, vous avez raison. On a l'impression que les films, même Pasolini, qui fait un Jésus très humain, etc. Et il y a une filiation, hein,
0: de ce
1: Jésus
0: très
1: incarné, très.
0: Oui, très incarné. Oui. Oui.
1: Pourquoi, à votre avis, est-ce que c'est Brentano qui a beaucoup lu cette ou c'est son génie propre, hein, Anne-Catherine?
0: Non, je crois que ça c'est Catherine.
1: Oui.
0: Je crois que ce côté profondément humain de Jésus, et je pense notamment les relations avec les femmes ou les relations avec les enfants de Jésus.
1: Oui, c'est très frappant. Ouais.
0: Très important. Ça, c'est du Catherine Emmerich pur, à mon avis.
1: Ouais. On arrive à la fin de l'émission. Ben, on va essayer de la faire mourir, si j'ose dire. comment ça se termine? Parce que Brentano s'éloigne, en fait.
0: Il s'éloigne à partir du moment où une enquête civile est décidée par le gouvernement prussien. Mm-hmm. Une enquête épouvantable, où elle a été maltraitée. On l'a soumise littéralement à torture morale et physique pour lui faire avouer qu'elle faisait elle-même ses stigmates. Au point que même son aide-soignante, qui avait été recrutée par la commission, s'est révoltée en disant que ça suffisait comme ça, que c'était pas une truqueuse et qu'on n'allait pas la faire mentir. Mmh, mmh. Et finalement, ça l'a achevée. Elle est rentrée fin 1819, où elle a perdu l'abbé Lambert en plus. Mmh. Elle a déménagé chez le frère du père Limberg. Et c'est là qu'elle s'est éteinte, pas tout à fait 3 ans après.
1: Encore une vie, de souffrance, en fait.
0: Oui, elle a vécu les dernières années, mais dans la paix.
1: Oui.
0: Mais dans la souffrance.
1: Ce qui est parce que c'est vrai qu'on a beaucoup accusé au 19e siècle, en particulier du côté rationaliste, Anne-Catherine Emmerich de se rendre intéressante, enfin de.
0: C'est à mille lieues d'elle.
1: Ça n'a pas marché en réalité.
0: Mais non, puis en plus c'était à mille lieues d'elle.
1: Oui.
0: Elle, pour elle, tout ce que stigmate et autres, c'était même pas elle en fait.
1: Oui.
0: Ça appartenait à Dieu. Elle, non. Mmh. Elle comptait pas, elle.
1: Alors, on termine, donc il nous reste 3 minutes d'émission. J'ai 2 questions. Pourquoi est-ce qu'il faut continuer à la lire? Comment est-ce qu'il faut la lire? Est-ce qu'il faut la lire comme un cinquième évangile?
0: Non, surtout pas.
1: Voilà. Comment est-ce qu'il faut la lire, en fait?
0: Je pense qu'il faut la lire en essayant de retrouver... Dans la douloureuse passion, je ne parle que de ça.
1: Hein. Et on est d'accord, c'est la seule chose qu'il faut lire.
0: C'est la seule chose qu'il faut lire.
1: Oui.
0: À la rigueur, la vie de la Vierge, mais pas autre chose.
1: D'accord.
0: Et je pense qu'il faut lire cette douloureuse passion en essayant de retrouver la trame évangélique, en essayant de retrouver les épisodes de l'Évangile. Et il faut lire ensuite l'Évangile en méditant ce qu'on vient de lire de la douloureuse passion.
1: C'est ça, c'est une méditation, en fait.
0: Oui, c'est une méditation, tout à fait.
1: Ouais.
0: C'est une très, très belle méditation.
1: Il faut la lire comment? Est-ce qu'il y a une édition? Je sais que vous en avez fait une édition.
0: Écoutez, moi, j'en ai fait une.
1: Voilà. Oui.
0: Je ne vais pas...
1: Si, non, nous la recommandons chaudement.
0: Je crois qu'il faut la lire surtout, à mon avis, c'est une très bonne préparation à Pâques.
1: C'est ça.
0: Je crois que vraiment, ça se prête à une lecture pour le carême.

0: pour le carême, comme une sorte de...
1: Une préparation lointaine à la Semaine Sainte.
0: Quel regard il faut garder, enfin, ou porter sur son autrice, enfin, comme on dit maintenant, son auteur. Est-ce qu'il faut la lire justement comme cette visionnaire, cette parce que
1: non.
0: On en a parlé dans le dernier entretien qu'on a eu ensemble. Ça fait un peu obstacle, cette sorte de
1: non, dans la mesure où la Congrégation pour les causes des saints, qui s'appelait à l'époque la Congrégation pour les rites, a écarté complètement tous ses écrits de la cause.
0: D'accord.
1: Parce qu'il ne l'attribue pas à Catherine Emmerich.
0: D'accord.
1: Donc, on peut les lire comme inspirés par elle, mais pas comme une œuvre d'elle. Ça, certainement pas.
0: Dernière question. C'est une sainte? Enfin, ou bon, elle est bien heureuse, mais
1: c'est
0: techniquement.
1: C'est une sainte.
0: Et pourquoi?
1: À cause de l'héroïcité de ses vertus, d'humilité, d'obéissance, de charité extraordinaire, de patience, de douceur. Elle a beaucoup pris sur elle pour vaincre un tempérament qui était fort, tenace, on l'a vu. Elle était vive, elle était prompte à la colère, etc. Et la souffrance. L'offrande de la souffrance pour le bien de l'Église, pour le rachat des âmes. Tout ça fait partie aussi de toute une spiritualité réparatrice. Sur laquelle on n'a pas abordé, mais très importante à l'époque. Et je crois que oui, c'est une grande sainte même, je dirais.
0: Merci beaucoup, Joachim Boufflet. Donc nous recommandons très chaudement la lecture d'Anne-Catherine Emmerich. Merci beaucoup.
1: Merci
0: de nous l'avoir fait découvrir. Merci quant à vous de nous avoir suivis. Vous savez que vous pouvez retrouver cette émission sur le site internet de KTO, www.kto.tv.com, et on se retrouve la semaine prochaine.

Madame, monsieur, chers amis, bienvenue dans le Kezako saison 3. J'espère que vous allez bien, que vous avez passé un bel été et surtout que vous êtes fin prêt à apprendre encore plein de choses sur le vocabulaire.

0: religieux, toujours dans la bonne humeur. On vous accompagne évidemment jusqu'à fin juin avec la même mécanique, hein, des micro-trottoirs pour sonder un peu la culture chrétienne des gens que je vais rencontrer totalement au hasard dans la rue. Et puis surtout, mon acolyte, celui qui m'accompagne pour la troisième année consécutive et que je remercie infiniment d'être là, le père Bernard Clazen. Bonjour.
1: Bonjour.
0: Alors, on va faire un petit peu comme les écoliers aujourd'hui. Vous savez, ils vont bientôt se replonger dans leurs livres et leurs cahiers. Eh bien, nous, on va ouvrir notre missel, un mot qui peut paraître simple de prime abord. Mais si on creuse un peu son origine, ce qu'il y a exactement à l'intérieur, tout ça, ben, finalement, on a pas mal de choses à raconter. Mais juste avant, voyons ce que les gens nous en ont dit. Et puis, sans vouloir vous gâcher la surprise, hein, c'est pas trop ça.
2: Oh, comme ça, vous me prenez de but en blanc, comme ça, hein.
3: Comme un espèce de carnet de bord, enfin...
4: Oh ben, le missel, c'est la Bible, quoi.
3: Par exemple, les capitaines sur les bateaux, ils rédigent leur vie, et là, c'est les prêtres qui font la même chose, non?
5: Bah, je sais pas, des anciens écrits sur ce qui se sont passés, en fait, avant, quoi.
6: Le missel, bah, c'est le livre de la, pour la, aller à la messe. C'est le missel.
0: C'est le missel, quoi. Bon, voilà. Bon, en même temps, je vous avais prévenu, hein. Alors, on va se tourner vers le père Clazen. On a envie de passer un petit peu de l'autre côté, puisque le missel, évidemment, c'est votre outil de travail, entre guillemets. Alors, racontez-nous, qu'est-ce que le missel?
1: Et comme dit la dernière dame, c'est le livre pour la messe. Voilà, c'est-à-dire, pour dire la messe, on en a besoin. Toute la messe y est.
0: Alors, qu'est-ce qu'il y a concrètement dedans?
1: Il y a toutes les prières, les oraisons, ce qu'on appelle les oraisons. Il y a le canon eucharistique, c'est-à-dire le fait, quand le prêtre est derrière l'autel, il consacre le pain et le vin, donc ça avec les prières eucharistiques, les quatre, bien connues. Il y a toutes les préfaces, car juste avant la prière eucharistique, il y a une petite préface, comme le nom l'indique, qui change selon les périodes de l'année, l'Avent, le Carême. Et donc tout ça est dans le missel. Alors il faut savoir tourner les pages.
0: Alors depuis quand il existe ce missel?
1: Alors ça, il est une aventure, une histoire tout à fait extraordinaire. À vrai dire, il y a eu beaucoup de versions. Presque, on pourrait presque dire, parce qu'il n'y a pas encore l'imprimerie, on pourrait presque dire qu'il y a eu autant que de copistes.
0: D'accord.
1: Que d'ateliers de copistes. En tout cas, autant que de diocèses. Et chacun avait son propre, son ordinaire, comme on dit. Et puis, il y en avait qui tenaient à avoir telle ou telle oraison, ou telle fête, ou tel saint. Les saints locaux, des martyrs locaux, des saints fondateurs. Des ordres religieux ont eu leur missel. Bref, il y en a eu quantité.
0: À quel moment tout ça s'est unifié alors?
1: Alors en effet, il a fallu...
0: Eh ben oui, plus... parce que si chacun fait sa tambouille de son côté, on s'en sort plus.
1: Mais ça a posé un vrai problème en effet. Parce qu'on passait d'un diocèse à l'autre, on s'y reconnaissait, mais en tout cas, il y a eu une volonté d'unification. Alors il y a eu un premier missel total, c'est-à-dire qui prenait en compte tout ce que je viens de dire, c'est-à-dire les oraisons, la préface, le canon eucharistique... Et c'était dans les années 700.
0: Et il a fallu attendre 7 siècles alors.
1: À peu près.
0: Ouais.
1: Et encore, c'était loin d'être unifié, puisque c'est un siècle après que Charlemagne, puis son successeur Louis le Pieux, décide d'unifier le missel. C'est-à-dire que dans l'Empire, il y aurait un missel, appelé dorénavant missel romain, et qui servirait de référence. On ne sait pas d'ailleurs tellement si c'est le rituel de Rome qui a été la souche, ou bien si ce sont les rituels qui ont été composés, puis imposés à Rome. En tout cas, du fait du pape et de Charlemagne, puis Louis le Pieux, ça s'est imposé.
0: Alors justement, comment est-ce qu'ils ont travaillé, ces gens, sur des textes millénaires, pour dire celui-là oui, celui-là non? Ça a dû être un travail incroyable.
1: Il a fallu choisir. Et donc, c'est la plus haute autorité qui l'a emporté, c'est-à-dire l'Antiquité, l'enracinement dans une tradition locale. Plus la tradition était sainte, c'est-à-dire, par exemple, avec des martyrs liés à Rome, plus c'était valorisé. Voilà. Et un petit missel, si j'ose dire, de C, était moins valorisé que le missel d'Alexandrie, par exemple.
0: Il y a une nouvelle traduction du missel romain qui va arriver en français.
1: Ouais.
0: Pourquoi?
1: Oh, alors là, c'est des vraies questions de spécialistes. C'est historiquement, par exemple, on vient d'introduire dans le canon eucharistique la mention de Joseph.
0: Oui.
1: Voilà. C'est parce qu'on constate que traditionnellement, dans pratiquement tous les missels qu'on connaisse, Joseph y figurait, on trouvait ça anormal, curieux, qu'il n'y soit pas dans le missel actuel. Donc on l'a rajouté. Alors, ce qui nous a fait réécrire au crayon sur
0: tous
1: nos missels.
0: C'était Benoît XVI qui avait...
1: Oui, absolument, c'est Benoît XVI. De même que moi, j'ai corrigé aussi le Notre-Dame.

0: notre père, parce que, vous savez, la force de l'habitude, bon, ça y est, maintenant c'est acquis, mais la force de l'habitude, on disait encore l'ancienne formule.
1: Eh bien, merci beaucoup, Père Clazen, pour toutes ces précisions, et puis merci à vous de nous avoir accompagnés à la découverte de l'histoire du missel. À très vite sur KTO. Ciao.

0: Bonsoir et bienvenue dans ce nouvel épisode d'Église du Monde sur KTO. Ce soir, nous prenons la direction de Madagascar, pays en pleine période de tensions politiques et d'inquiétudes sociales. Les églises chrétiennes continuent de jouer un rôle majeur d'apaisement, de médiation. Les évêques malgaches le répètent, la politique doit servir le bien commun. Il faut, disent-ils, rompre avec les mauvaises habitudes, comprenez ? La corruption. Nous parlerons ce soir avec notre invité, le frère Émilien Ratsimandressi, originaire du diocèse de Port-Berger, des revendications de la jeunesse malgache, et des défis pour tout le pays et des réponses apportées notamment par l'Église catholique. Mais avant cela, je vous propose quelques repères. Madagascar, c'est la cinquième plus grande île du monde. Elle est située dans l'océan Indien. Sa capitale est Antananarivo, ou Tananarive dans sa version francisée. Gousses de vanille, fèves de cacao, mais aussi pierres semi-précieuses ou encore métaux rares, l'île regorge de ressources naturelles. Et pourtant, Madagascar reste l'un des pays les plus pauvres du monde. 32 millions d'habitants, dont au moins 80% vivent avec moins de 3 euros par jour. Du côté des religions, les estimations, elles sont que 60% des Malgaches seraient chrétiens, dont la moitié catholique. Un peu plus d'un tiers de la population se réclame des religions traditionnelles. À noter que l'islam, bien que minoritaire, est également présent. Tout de suite, je retrouve mon invité. Frère Émilien Ratsimandressi, bonsoir.
1: Bonsoir Marion.
0: Merci d'être avec nous sur le plateau d'Église du Monde.
1: Je vous en prie.
0: Alors pour faire un peu connaissance, vous faites partie de l'ordre hospitalier de Saint-Jean-de-Dieu. Vous êtes originaire du diocèse de Port-Berger à Madagascar et vous êtes actuellement en mission à Paris, où vous êtes le responsable de l'aumônerie de l'hôpital Sainte-Anne. Oui. Et vous êtes également en charge des jeunes scolastiques de la province de France qui étudient en Europe pour les frères donc de Saint-Jean-de-Dieu. Oui. Alors, Port-Berger, c'est dans le nord de l'île de Madagascar.
1: Port-Berger se trouve dans le nord-ouest de Madagascar.
0: Et c'est là que vous avez grandi, c'est là que vous avez aussi cheminé dans votre vocation. Vous pouvez nous raconter brièvement ?
1: Port-Berger, c'est une petite ville dans le nord-ouest de Madagascar. Et depuis petit, j'ai été scolarisé dans une école catholique juste à côté de notre maison, et la paroisse cathédrale. Et effectivement, comme je suis j'ai étudié dans cette école catholique, et évidemment, j'ai été devenu catholique. Et du coup, petit à petit, j'ai découvert ma vocation à travers les sœurs franciscaines. J'étais dans une association des jeunesse franciscaine, une association dans l'Église catholique. Avec les sœurs franciscaines, nous avons parlé un petit peu de ma vocation. Et il y a une sœur qui m'a proposé d'aller voir les frères capucins. J'ai essayé de contacter les frères capucins, j'ai cheminé avec les frères capucins, mais ça n'a pas marché. Et puis après, je suis parti dans la capitale après avoir eu mon baccalauréat. À la capitale, c'est la Tananarive. Et j'ai étudié à l'université en CADS, à l'université publique. Et entre-temps, j'ai été en contact avec mes confrères qui ont cheminé chez les Capucins. Et c'est là qu'ils m'ont contacté. Est-ce que tu as toujours cette envie de devenir frère ? Et pourquoi pas, j'ai dit, et puis il y a une congrégation, peut-être que ça t'intéresse. Et c'est là que j'ai contacté les frères de Saint-Jean-de-Dieu qui étaient à Madagascar. Et ils m'ont répondu, et à partir de l'année 2011, j'ai cheminé avec les frères de Saint-Jean-de-Dieu jusqu'à maintenant.
0: Justement, les vocations à Madagascar, on aura l'occasion d'en parler. Alors, peut-être pour commencer et redonner un petit peu de contexte aux téléspectateurs, Madagascar qui, fin septembre, a été secoué par des manifestations de jeunes, le mouvement de la Gen Z, opposé notamment au président André Rajoelina. Manifestation réprimée dans la violence, je rappelle que 22 personnes sont mortes selon le bilan officiel. Et donc, deux mois plus tard environ, là, le président a été destitué. C'est désormais le colonel Michael Randria Narina qui a été investi président de la refondation. Est-ce que, frère Émilien, vous pouvez nous expliquer, nous rappeler quelles sont les revendications de la jeunesse ?
1: Je pense que la manifestation de la jeunesse malgache était suite à des problèmes qui n'est pas d'aujourd'hui, quoi, qui ne datent pas d'aujourd'hui. Parce que les problèmes de la coupure d'eau et d'électricité, c'est une partie de l'iceberg. C'est-à-dire, il y a des problèmes de fond. Il y a des réformes sociales à avoir. Il y a aussi des droits fondamentaux qui n'ont pas été bien. C'est-à-dire, le bien commun du peuple malgache n'a pas été. Le malgache n'a pas joui ce bien commun. Donc, avec la répétition problèmes répétitifs de coupure d'eau et de l'électricité, ça a amené la jeunesse malgache à se mobiliser et puis ça a fini jusqu'au départ de l'ancien président et la venue du nouveau gouvernement de la Refondation.

0: Ils ont également dénoncé l'énorme problème de corruption. 26 sur 100 en 2025, c'est la note catastrophique de Madagascar à l'indice de perception de la corruption. Ne pas trahir les aspirations du peuple, c'est ce à quoi appelaient les évêques malgaches le mois dernier, hein, à l'issue de leur assemblée plénière. D'ailleurs, Kateo avait pu s'entretenir au début du mois de novembre avec le secrétaire de coordination de la conférence épiscopale de Madagascar avant de poursuivre. On l'écoute, le père Séraphin Raffano Mezansoa. Il était dans la matinale de Kateo Radio au micro de Maxence Éloi. Il revient sur l'influence des églises chrétiennes dans la résolution des crises que traverse la société malgache.
1: Quand il s'agit de la question politique, l'Église catholique en tant que telle, dans la résolution des crises, elle est toujours avec les autres communautés chrétiennes qui se réunissent dans une plateforme qui s'appelle FFKM. Donc l'Église, elle n'est pas seule. L'Église catholique n'est pas seule dans la résolution des crises, mais elle est accompagnée en fait par ces communautés. Mais sinon, l'engagement politique catholique, on peut dire à Madagascar, là je peux dire, se manifeste à travers plusieurs axes, par exemple le dialogue pour la paix, la stabilité, le rôle du développement social, mais l'Église s'engage surtout sur l'éducation et puis sur la santé, exactement, justement pour aider l'État et le gouvernement en place dans la... comment dire, dans le bon, pour le bon déroulement de la vie quotidienne des citoyens.
0: Alors je précise que le Conseil des Églises chrétiennes de Madagascar, le FFKM, est mandaté par les nouveaux dirigeants pour organiser la concertation nationale. C'est un dialogue en fait pour entendre tous les acteurs de la société malgache. Il a commencé hier, le 10 décembre. Il va sans doute durer quelques mois. Comment, frère Emilien, comment est-ce que vous avez réagi à l'annonce de cette mission confiée aux Églises chrétiennes ?
2: Effectivement, le FFKM sera comme l'animateur de cette assise nationale, et c'est pas la première fois qu'on a sollicité FFKM de jouer son rôle comme médiateur dans les problèmes qui se passent à Madagascar, surtout dans les problèmes politiques. Et le FFKM aussi, il a encore son autorité morale par rapport à la société malgache. Donc c'est pour cela que le président de la Refondation a choisi FFKM pour essayer de diriger cette réconciliation ou l'assise nationale.
0: On comprend que les églises chrétiennes sont écoutées, entendues.
2: Jusqu'à maintenant, l'église chrétienne a encore sa valeur à Madagascar et il joue encore son rôle comme responsable du point de vue moral par rapport à la situation politique du pays.
0: Comme médiateur aussi pour apaiser les tensions.
2: Les tensions.
0: On parlait de la jeunesse, c'est de là que tout a commencé, les manifestations. Une grande partie de la population a moins de 25 ans à Madagascar. La force de ces jeunes, ça représente aussi, on imagine, un immense défi dans leur accompagnement, dans leur éducation.
2: C'est un immense défi, mais il y a aussi la présence de l'Église catholique qui accompagne avec plusieurs différentes congrégations religieuses, comme je cite les Don Bosco, les Frères des Saint-Jean de Dieu. Il y a plusieurs congrégations qui essaient d'accompagner ces jeunes à travers des différentes formes d'éducation. Il y a des formations aussi. Donc, ce n'est pas facile d'accompagner les jeunes, mais l'Église tient sa grande place pour l'accompagnement des jeunes à Madagascar.
0: L'Église en acteur majeur, c'est ce qu'on va voir dans cet extrait du documentaire Un canal béni de Dieu, où la congrégation des sœurs de Jeanne de Lanoue est en charge de l'école Saint-Joseph, un établissement catholique accueillant plus de 1000 élèves, une clé d'émancipation, en particulier pour les élèves les moins favorisés. Regardez.
3: Deuxième question. Citez les trois couches principales de la peau.
4: À Madagascar, aller à l'école est considéré comme une chance. Pour une grande majorité d'entre eux, les élèves sont heureux de la fréquenter.
5: C'est vrai, les Malgaches aussi aiment de faire l'étude et la vie, de faire avancer au niveau de la connaissance.
4: En plus des apprentissages de base, l'accès à l'école représente une ouverture

0: sur le monde. Elle permet à certains enfants d'avoir une possibilité de s'éloigner des travaux de la terre et de bénéficier d'au moins un repas consistant par jour.
1: C'est pourquoi qu'il y a les cantines pour aider les enfants n'ont pas tellement assez de nourriture et loin de l'école aussi, donc c'est difficile pour aller faire le va-et-vient de lundi jusqu'à vendredi. Donc il y a une sœur et une dame pour préparer le repas des enfants. C'est gratuit. Mais l'argent ne peut pas finir tout de suite de faire le travail parce que nous, le CER, qui prendra part aussi pour s'occuper sur place

0: Un film réalisé par Christine Stromboni, coproduit par Cateo et Feel Good Productions en 2023. Frère Emilien, on entend la sœur qui parle de cet engagement des congrégations et aussi de cet accueil des enfants qui n'ont parfois qu'un repas par jour.
1: Oui, parce que la plupart de ces enfants-là, ils se déplacent de loin pour essayer de trouver des écoles. Et du coup, pour faire va-et-vient dans une journée, ce n'est pas possible. Et c'est pour cela que la plupart des écoles, les sœurs tiennent une cantine scolaire pour que les enfants puissent manger à midi et puis à la fin de l'après-midi, ils partent pour rejoindre leur famille. Donc c'est comme la sœur a présenté tout à l'heure.
0: Selon UNICEF, en janvier 2025, près de la moitié des enfants du pays n'avaient pas accès à l'école primaire. En quoi l'Église catholique à Madagascar, elle contribue justement au développement de l'éducation ?
1: L'Église catholique à Madagascar est indispensable du point de vue de l'éducation, parce que je n'ai pas les chiffres exacts, mais la plupart des endroits reculés, l'Église construit une école et puis une petite église, parce que comme on dit à Madagascar, point d'école, point d'église. Quand on va dans un endroit reculé comme ça, les diocèses avec les catéchistes, ils essaient de mettre en place ces deux dispositifs pour essayer à la fois évangéliser et puis humaniser à partir de l'éducation quoi, les jeunes et la population.
0: On le disait en introduction, vous faites partie de l'ordre hospitalier de Saint-Jean-de-Dieu. Les frères hospitaliers de la province de France, ils sont arrivés à Madagascar il y a environ 20 ans. Ils sont particulièrement actifs dans le domaine de la santé et de la santé mentale. C'est justement l'un des charismes de votre congrégation.
1: Oui, le frère de Saint-Jean-de-Dieu est d'origine... le fondateur est d'origine portugaise. Et il a fondé l'ordre en Espagne, à Grenade. Et c'était le charisme des frères, c'est le domaine psychiatrique, la santé. Et les frères sont venus à Madagascar, c'était en 2008. Et puis, le parent pauvre de la santé, nous connaissons tous que c'est la psychiatrie, quoi. Et après avoir étudié l'infrastructure sur place, ils ont décidé de construire un centre hospitalier psychiatrique.
0: On imagine que c'était un besoin.
1: Vraiment fort à Madagascar, puisque la plupart, il y a que dans la capitale qu'il y a une grande public pour un hôpital psychiatrique pour accueillir les personnes malades de la psychiatrie. Du coup, les frères de Saint-Jean-de-Dieu ont construit ce centre hospitalier psychiatrique pour essayer de subvenir aussi aux besoins de la population où il y a beaucoup. Il y a aussi des jeunes qui s'adonnent à la drogue, tout ça, et la toxicomanie. Donc, pour essayer de prendre en charge tous ces besoins-là, donc on a construit cet hôpital psychiatrique parce que ça représente beaucoup un besoin fondamental aussi, parce que la plupart, à Madagascar, il n'y a pas des hôpitaux psychiatriques. Donc, c'est pour cela.
0: Il y a fin novembre aussi, il y a eu l'inauguration d'une future maison d'accueil destinée aux femmes seules et à leurs enfants, le refuge Bienheureuse Victoire Raso Amanarivo,
1: oui.
0: Qui ouvrira le 8 mars 2026. C'est une date importante pour l'ordre hospitalier.
1: Le 8 mars, c'est la fête de Saint-Jean-de-Dieu. Donc c'est une date symbolique pour nous, pour l'ouverture de ce centre-là. En ce moment, les frères essaient de mettre en place

0: les dispositifs nécessaires pour accueillir ces femmes qui n'ont pas, qui en ont besoin, quoi. Mmh.
1: Donc, le 8 mars, qui est aussi la journée internationale pour les droits des femmes. Donc. Oui, oui. Alors, il y a une très belle action de grâce du pape Léon XIV en juin dernier, puisqu'il a rendu grâce pour la vitalité missionnaire de l'Église catholique à Madagascar. La pauvreté, ce n'est pas un frein, frère, à l'annonce de l'Évangile à Madagascar.
0: La pauvreté, ce n'est pas un frein pour annoncer l'Évangile de Madagascar, parce que, comme nous le savons, l'Évangile, c'est la bonne nouvelle. Donc, on en a besoin de l'annonce de l'Évangile-là dans un cas comme Madagascar, parce qu'avec la pauvreté à côté, et puis si on n'en a pas de cet évangile au quotidien, les gens pourraient être tristes dans toute la journée. Donc la pauvreté, ce n'est pas un frein. En plus, les missionnaires qui viennent pour annoncer, pour faire l'évangélisation, ils ne viennent pas seulement pour annoncer, mais ils apportent aussi quelque chose comme les infrastructures pour l'éducation, pour la santé, tout ça. Donc, ça aide en même temps le peuple à trouver aussi leur dignité.
1: On a entendu 37% de Malgaches qui se réclament de religions traditionnelles. Quel est l'impact des religions traditionnelles dans la pratique du catholicisme sur l'île ?
0: L'impact de la religion traditionnelle par rapport à l'annonce de l'Évangile à Madagascar, ça dépend de régions. Parce qu'il y a certaines régions qui sont encore dans cette pratique traditionnelle, mais ça n'empêche pas les missionnaires catholiques d'aller à l'avant, parce qu'il faut déjà entrer en contact avec les personnes. Et puis après, on essaie de leur donner ce qu'ils ont besoin en matière de santé ou en matière d'éducation. Et à partir de cette analyse-là, qu'ils voient que c'est important aussi d'aller à l'avant avec l'annonce de l'Évangile. Donc petit à petit, ils essaient de comprendre que l'annonce de l'Évangile est importante aussi, parce que ce n'est pas seulement une annonce qu'on annonce, mais il y a aussi cette subvenir aux besoins quotidiens des gens, donc c'est important aussi pour eux. Donc, mais de l'autre côté, il y a cette culture traditionnelle aussi, les gens qui pratiquent cette culture, ils ne sont pas réticents à l'annonce de l'Évangile. Ils accueillent ce qu'ils annoncent, mais après, ils font aussi leurs pratiques traditionnelles.
1: Et les vocations dans le pays, elles sont nombreuses. Comment s'assurer de la solidité des vocations consacrées face à, pardonnez-moi l'expression, mais à ce qui pourrait être des vocations refuge?
0: Il y en a tout. Parce qu'à la fois, Madagascar, c'est un pays pauvre, comme on dit. Donc, certains voient l'entrée dans une congrégation comme une promotion de vie.
1: Une promotion sociale.
0: Mais il y a certains qui vivent vraiment, s'engagent d'une manière totale dans les congrégations où ils choisissent. Donc, c'est à la fois... Mais c'est pour cela qu'il faut toujours faire attention quand on essaie d'accompagner les jeunes dans leur cheminement vocationnel.
1: Qu'est-ce que vous diriez, vous, justement, à un jeune qui se pose la question d'entrer au séminaire ou dans une congrégation religieuse? Quel conseil ?
0: Quand un jeune voulait entrer dans la congrégation, la porte est toujours ouverte pour eux. Mais après, il faut leur expliquer d'une manière, c'est pas d'une manière en cachette, comment les frères vivent. Parce que quelquefois, les jeunes-là prennent un temps de cheminement. Ils se trompent, parce que quand ils viennent frapper à la porte des frères, ils voient que les frères, peut-être, ils mangent bien, ils logent bien, les frères se logent bien, donc c'est là qu'ils les attirent. Mais après certains moments, s'ils sont envoyés dans un pays d'émission qui n'a pas cette possibilité-là, ils vont se retrousser chemin, donc rebrousser chemin. Donc il faut bien expliquer que La vie religieuse, c'est pas une promotion sociale. Donc, à un certain moment, il faut se décider, il faut être en cohérent avec soi-même. Si on a choisi pour vivre bien, ou on a choisi pour participer à la mission d'église. Donc, il faut être vrai avec les jeunes. Il ne faut pas les casser la réalité de la vie religieuse. Il faut les expliquer d'une manière cohérente.
1: Frère Émilien, juste avant de se quitter, je vous propose

0: Je vous propose de passer à la toute dernière partie de cet entretien, un petit questionnaire. Quelle figure catholique marquante de votre pays vous inspire particulièrement ?
1: Récemment, nous avons inauguré un centre mère infantile, CMI, et on a mis ce centre sous le patronat d'une bienheureuse malgache qui s'appelle Victoire Rasso-Manerio. J'aime beaucoup cette figure de l'Église catholique malgache parce que au moment où les missionnaires malgaches sont partis, elle a, malgré les difficultés qu'elle a traversées, que ce soit dans sa vie de couple ou dans sa vie, dans la vie pastorale, dans la vie d'église, elle a réussi à mener à terme ce que les missionnaires ont déjà laissé pendant l'absence des missionnaires à Madagascar. Donc c'est pour cela que j'aime beaucoup cette figure de l'Église, Victoire Rasso-Manerio.
0: Quel sanctuaire ou lieu de pèlerinage dans lequel vous aimez vous ressourcer?
1: Quand je suis entré dans le studio, j'ai vu le sanctuaire de Divine Miséricorde qui est à Port-Berger. Et c'est une chance pour la ville où je suis né. J'aime beaucoup se ressourcer dans ce sanctuaire-là parce que, à la fois, c'est un lieu de rencontre et un lieu où il y a la miséricorde parce qu'on en a besoin toujours. On en a besoin toujours dans notre vie d'avoir un lieu de ressourcement comme ça. Donc c'est effectivement le sanctuaire de la Divine Miséricorde à Port-Berger que j'aime beaucoup. Quand je passe chaque année dans ce sanctuaire-là, chaque fois que je pars en vacances.
0: Et quelle prière connue des catholiques malgaches souhaiteriez-vous nous partager?
1: La prière que j'aimerais partager pour les catholiques malgaches, c'est la prière de la vocation. Pour moi, c'est important cette prière de vocation parce que c'est à la fois une prière universelle, parce qu'il y a des prières qui sont seulement locales, mais la prière de vocation, c'est une prière universelle qui touche à la fois, qui demande à la fois la participation de toutes les classes, c'est pas classe, mais de tous les chrétiens dans l'Église, à la fois les laïcs, les mariés, et les religieux et les prêtres. Donc ça, j'aime beaucoup cette prière de vocation-là. En plus, c'est la prière que j'essaie de réciter par cœur quand j'étais petit. Donc.
0: Merci d'avoir été avec nous sur le plateau d'Église du Monde.
1: Merci beaucoup Marion et merci beaucoup pour votre invitation. Très bientôt.
0: Tout de suite, on continue avec la chronique du Monde. Nous prenons la direction du Vietnam. On retrouve cette semaine le père Jean Tin de l'archidiocèse d'Hanoï qui revient sur la fête des saints martyrs du Vietnam célébrée le 24 novembre.
2: Bonjour à tous. Aujourd'hui, l'Église fête des martyrs du Vietnam. Il y a 117 martyrs, dont 11 sont espagnols, 10 sont français et 96 sont vietnamiens. Ils sont des évêques, des prêtres religieux, religieuses et des laïcs. Parmi les martyrs du Vietnam, il y a Saint Théophane Vénard, le plus célèbre des martyrs. Il est venu de France. Il est venu ici pour apporter la bonne nouvelle et aussi témoigner de sa foi. Il a fait son ministère ici et il a versé son sang pour témoigner de son amour et de sa foi. Nous allons découvrir quelques images de cette fête dont elle est importante pour nous.

C'est la fin de cette édition. Merci d'avoir été avec nous. Cette émission, elle est à revoir sur kteotv.com, à réécouter sur les plateformes de podcast et sur l'application KTO Radio. Je vous souhaite une très belle semaine. Prenez soin de vous et à jeudi prochain.

du psaume 3. Seigneur, qu'ils sont nombreux mes adversaires, nombreux à se lever contre moi, nombreux à déclarer à mon sujet, pour lui, pas de salut auprès de Dieu. Mais toi, Seigneur, mon bouclier, ma gloire, tu tiens haute ma tête. À pleine voix, je crie vers le Seigneur. Il me répond de sa montagne sainte. Et moi, je me couche et je dors. Je m'éveille, le Seigneur est mon soutien. Je ne crains pas ce peuple nombreux qui me cerne et s'avance contre moi. Lève-toi, Seigneur, sauve-moi, mon Dieu. Tous mes ennemis, tu les frappes à la mâchoire. Les méchants, tu leur brises les dents. Du Seigneur vient le salut, vienne ta bénédiction sur ton peuple.

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1: Nous souhaitons une belle fête aux Adelphes, Jean-Gabriel et aux Vinciane. Théodora est née au 5e siècle et vit à Alexandrie, en Égypte. Elle est mariée à Paphnus, un homme pieux et de bonne renommée. Mais un jour, la jeune femme trompe son époux. Prise de remords de cet adultère, elle n'ose pas rentrer chez elle. Frappée de la certitude que son péché est connu de Dieu, elle brûle de faire pénitence au plus vite. Pour cela, elle s'habille en homme et entre au monastère sous le nom de Théodore. Elle y fait preuve d'un zèle remarquable, accomplissant les tâches les plus humbles et passant toutes ses nuits dans les larmes et la prière, continuant de supplier le Seigneur de lui pardonner son péché et de lui faire retrouver la grâce de la chasteté. Toute donnée à la prière et à la contemplation, elle suscite l'admiration mais aussi la jalousie. Un jour, une femme qui vient d'accoucher l'accuse de relations coupables et d'être le père

père de l'enfant, ce qui est bien entendu impossible. Des moines jaloux se font cependant une joie de répandre la rumeur. Plutôt que de révéler son identité, Théodora reste en silence et accepte la sentence, qu'elle estime être une pénitence de plus. Elle quitte le monastère, gardant l'enfant avec elle, et l'élève avec amour, tendresse et patience dans une petite cabane. Ils vivent dans un dénuement extrême pendant 7 ans, avant que l'abbé lui permette de revenir avec le petit dans la communauté. Théodora, que tous pensent toujours être un homme, montre une obéissance, une patience et une foi encore plus grandes. Au bout de quelque temps, après avoir une dernière fois dit à son fils adoptif de prendre bien soin de son âme, elle s'endort en paix dans un dernier sommeil. À ce moment-là, l'abbé reçoit une vision. Il voit une femme vêtue de vêtements lumineux s'élever vers le ciel et rejoindre le cœur des anges. Tous découvrent la vérité et comprennent alors leur méprise. Sainte Théodora, aide-nous à prendre soin de notre âme et à avoir en horreur le péché qui nous sépare de l'amour de Dieu.

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1: Il se passe quelque chose en France avec tous ces jeunes qui demandent le baptême. C'est peut-être le signe d'un nouveau printemps de l'Église. Ces mots confiés par un cardinal de la Curie romaine le 21 avril 2025, le jour du décès du pape François, traduisaient cet étonnement devant ce phénomène plutôt inattendu vu de Rome, où la France a parfois été observée avec inquiétude. Durant les pontificats de Jean-Paul II et de Benoît XVI, les évêques français reçus au Vatican ont souvent ressenti, parmi leurs interlocuteurs de la Curie romaine, une certaine méfiance quant à une situation d'église perçue comme déclinante, marquée par la baisse de la pratique religieuse, par la crise des vocations et parfois aussi par un certain rejet de l'autorité du pape. Les premiers voyages de Jean-Paul II en France, notamment à Paris en 1980 et à Lyon en 1986, suscitèrent des critiques au sein même du clergé. Lors de la messe célébrée au Bourget en 1980, les célèbres paroles du pape polonais « France, fille aînée de l'Église, es-tu fidèle aux promesses de ton baptême ?» furent reçues comme une interpellation vigoureuse face au climat de contestation qui avait marqué l'Église de France au cours de la décennie précédente. En cette année 2026, c'est dans une atmosphère très différente que le pape Léon XIV s'apprête à visiter l'Hexagone du 25 au 28 septembre prochain. Vu de Rome, la France apparaît désormais comme un pôle de robustesse du catholicisme européen. La spectaculaire progression du nombre de baptêmes d'adultes ne compense certes pas ou pas encore l'érosion globale du nombre de catholiques en France, mais elle montre une capacité de l'Église à accompagner la soif spirituelle des nouvelles générations qui bousculent la vie des communautés et des paroisses. L'effervescence créative observée parmi les catholiques français, engagés dans la charité auprès des plus pauvres, dans la promotion de la famille, dans le soin de la liturgie ou encore dans le travail historique et intellectuel, est également observée avec étonnement au Vatican, où ces nouvelles dynamiques apparaissent comme une divine surprise. Le cardinal Jean-Marc Aveline l'a dit il y a quelques jours en présentant les enjeux du voyage du pape, la France intrigue le pape et le Vatican. La visite de Léon XIV sera donc particulièrement passionnante à suivre pour comprendre comment s'articulera le lien entre Rome et l'Église de France dans les années à venir.
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1: Bonjour à tous. L'invité de la matinale, sœur Samia, qui nous vient de Syrie. Bonjour ma sœur.
2: Bonjour.
1: Merci de nous avoir rejoints dans le studio de KTO avec vous. On va prendre des nouvelles de la Syrie, presque un an après la chute du régime, savoir un peu comment ça va. Mais d'abord, peut-être pour ceux qui ne vous connaîtraient pas, même si les amis de KTO ont déjà eu l'occasion d'entendre parler de vous, vous êtes la supérieure de la communauté des 5 heures de Jésus et Marie à Homs, en Syrie. Vous avez aussi des responsabilités encore plus importantes, déléguées de la supérieure générale pour l'ensemble de votre pays. Vous êtes connue notamment pour avoir créé en 2006 un centre qui accueille et soutient des personnes en situation de handicap mental. On va en parler de l'histoire de ce centre que vous avez créé il y a un peu plus de 20 ans, il y a 20 ans oui. Aujourd'hui. Et puis bien sûr, vous avez traversé ces années très difficiles de la guerre et vous vivez aujourd'hui un quotidien qui reste complexe. Peut-être pour commencer, revenir à l'initiative de ce centre Sénévé que vous avez créé en 2006 et nous redire un peu quelle est l'intuition fondatrice de ce lieu.
2: Oui, le centre a été créé en 2006. Elle vient de des besoins qui est dans la ville, que les enfants handicapés, il faut vient à l'école, il faut ne pas rester isolé dans leur maison. Pour cela, on a travaillé à ça, amener les enfants chez nous. Nous avons commencé avec 3 enfants. C'était au début, il y a beaucoup de défis, comme chaque fois qu'on crée quelque chose, c'est pas directement facile. Mais grâce à Dieu, pas à pas, en 2000, c'était difficile de continuer, mais en 2010-2011, on a pu préparer bien le centre avec aménagement, on a créé des nouvelles classes, des jolies classes, tout préparé pour accueillir plus que d'enfants. Mais pendant la guerre, on a terminé le travaux et l'accueillir des enfants en début de 2011. Ça fait en janvier. En mars 2011, la guerre était commencée à Homs. C'est en ce moment, en 2012, on était obligé de quitter le centre comme était.
1: Il y avait des bombardements, et le centre a été touché.
2: Touché, beaucoup touché, et les parterres. C'est pas facile de quitter le centre, mais on a obligé de quitter le vieille ville de Homs, qu'on était clôturé aussi. On a choisi d'autres quartiers qui étaient plus calmes pour rester là-bas. Et on a arrêté le local, mais pas arrêté le travail avec les enfants. Même pendant la guerre, on a décidé...
1: Ça a toujours continué.
2: Oui.
1: La mission et ça continue encore aujourd'hui.
2: Oui, ça continue aujourd'hui. Après la guerre en 2014, nous avons commencé de réhabilitation le centre. On a le chantier et tout ça. Après, on a pu d'accueillir de nouveau les enfants au même centre.
1: Ils sont combien aujourd'hui ?
2: Aujourd'hui, nous avons 125 enfants qui viennent tous les jours, de tous les âges, de 3 ans jusqu'à 30. Nous avons à midi, à 1h30, les enfants viennent chez ses parents, mais les adultes restent toute la journée. À midi, il y a un repas. Mangent ensemble et après continuer le travail dans les ateliers.
1: Et on y fait de fait des ateliers de bois, de bougies, oui, de couture.
2: Oui, de couture.
1: Voilà. On entend ne serait-ce qu'au récit du centre Sénévé et à la manière dont vous avez traversé cette période de la guerre que vous êtes inarrêtable en fait, sœur Samia. Parce que là, on parle du centre. Vous avez joué un rôle aussi majeur dans la mobilisation pour la reconstruction de Homs.
2: Oui, j'ai travaillé. Moi, je suis toujours à Homs depuis 2006. Je vécu tous les moments de la guerre, pendant les besoins avec le peuple. Pendant la guerre et après la guerre, il y a d'autres choses, d'autres travails aussi, d'autres besoins. C'est on a commencé le projet de réhabilitation des maisons. Comme pendant la guerre, il y a des gens qui sont déplacés en Syrie, dans les montagnes. On a aidé les gens pour revenir à leur maison.
1: Mais quand vous le dites comme ça, de votre petite voix très calme et très posée, mais je rappelle pour ceux qui nous écoutent que précisément dans votre ville, à Homs, les années 2011 à 2013, c'est une violence extrême.
2: Oui.
1: C'est les années de l'assassinat du père Franz,
2: oui, en 2014.
1: De la disparition du père,
2: oui,
1: Paolo.
2: Oui.
1: Et vous êtes resté.
2: Oui, j'ai resté à Homs. Oui, j'ai
1: resté. Et jamais vous vous êtes dit il faut partir, il faut se mettre à l'abri.
2: Et non, j'ai resté parce que je sens qu'il y a des besoins et les peuples aussi ont des besoins pour rester, pour donner des témoignages que notre mission, c'est une mission et avec nous les gens prennent l'espérance aussi.
1: Envoyez

0: croyant que vous restez, ça leur donne du courage?
1: Oui, donc du courage et l'espérance aussi.
0: Et alors dans la reconstruction aussi, dans cette idée de permettre à ceux qui le veulent de revenir.
1: Oui, c'est aussi quand on a commencé à travailler reconstruction en vieille ville de Homs, c'était donner une nouvelle vie pour la ville qui était détruite.
0: Et alors, comment ça se passe désormais au quotidien? Est-ce que justement beaucoup de ceux qui sont partis reviennent? On sait malheureusement qu'une grande partie des jeunes, notamment, espèrent se reconstruire à l'étranger. C'est difficile de les faire rester en Syrie.
1: Oui, c'est malheureusement qu'il y a beaucoup de gens qui s'en partent et jusqu'à maintenant, les jeunes partent. C'est malheureusement. Mais on essaie de travailler avec les gens qui restent.
0: Il y en a encore qui y croient et qui veulent reconstruire.
1: Oui, mais en même temps, il y a des gens maintenant qui sont déçus. Après 15 ans de guerre, de plusieurs défis, plusieurs... Pour cela, il y a des gens qui sont déçus.
0: C'est difficile parce que quand le régime est tombé, il y avait l'espérance que tout d'un coup... Tout s'arrange.
1: Oui.
0: Mais en fait, c'est pas ça.
1: Non, c'est pas ça. On ne fait rien. Même nous, il y a beaucoup d'espoir qu'il y a des nouvelles vies pour la Syrie, nouvelle essence. Mais jusqu'à maintenant, rien n'a changé.
0: C'est long à construire. Ça veut dire aussi que dans le quotidien très, très pratique, pour avoir de l'eau, pour avoir de l'électricité, pour avoir les biens de première nécessité, ça reste difficile aujourd'hui?
1: Oui, jusqu'à maintenant, il y a des difficultés au niveau ça. Même les choses augmentent beaucoup chaque jour, le prix. Les salaires qui montent un petit peu, mais aussi en même temps, augmentent les salaires, c'est augmente plus. Pour cela, la même difficulté, la même pour les Syriens. Même les Syriens, après 15 ans, parfois, on dit non. Ça suffit. La guerre, plusieurs crises. On dit, ils sont fatigués. Ils sont fatigués. Pour cela, c'est dommage. L'immigration continue chez nous.
0: Qu'est-ce qu'on peut vous souhaiter et de quoi avez-vous besoin pour trouver l'énergie de continuer votre mission pour ceux qui nous écoutent?
1: Nous continuons notre vie avec les personnes qui sont restent. On fait le maximum toujours pour aider à rester. Chercher toujours des projets avec créer des chances de travail pour les jeunes. Ça aider les gens quand il y a du travail, aider un peu les jeunes pour rester quand il y a des salaires chaque mois. Et c'est notre mission, comme j'ai dit avant, que notre mission est aussi donner l'espoir chaque jour. Peut-être notre présence au travail avec les gens, ça donne l'espérance pour que nous sommes là. Dieu aussi avec nous, on prie avec les gens tout le temps. On dit ça que Dieu il est encore avec nous. C'est notre foi.
0: Merci infiniment, Sœur Samia, pour votre témoignage tellement fort pour nous. On entend qu'il y a encore besoin d'aide et qu'on peut vous la faire parvenir, notamment à travers l'œuvre d'Orient. Et donc, on peut vous soutenir comme ça et on peut vous soutenir aussi dans la prière. Merci, Sœur Samia, d'avoir été notre invitée
1: ce
0: matin.
1: Merci pour vous. Merci.
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1: Bienvenue dans la parole aux associations. Je reçois aujourd'hui Jean-Damien Lelièvre, président de l'association Aux Captifs La Libération. Bonjour.
2: Bonjour Alice.
1: Vous m'avez dit hors micro que le pape allait rencontrer votre association lors de son séjour à Paris les 25 et 26 septembre. C'est incroyable.
2: Ah oui, c'est complètement incroyable et c'est une grande chance pour nous. Imaginez, il va passer moins de 36 heures à Paris. Il va rencontrer le président de la République. Il va à l'UNESCO, à la Cato. Il y aura les grands rassemblements comme au Stade de France et à la Concorde. Et au milieu de tout ça, il a choisi de venir à la maison Bakita, au petit matin, en petit comité, dans ce centre d'accompagnement et d'intégration sociale.
1: Et alors, d'après vous, pourquoi le pape a-t-il choisi de venir à la maison Bakita et de vous rencontrer ?
2: Il faut savoir que c'est une habitude pour lui de caler une visite de ce type lors de chacun de ses voyages à l'étranger. Je pense qu'il veut systématiquement rappeler l'option préférentielle de l'Église pour les plus pauvres. Et les plus pauvres sont au cœur de l'Évangile. Dans de nombreux passages, Jésus va à la rencontre des mendiants, des lépreux, des malades mentaux. Il reconnaît leur dignité et souvent il les guérit. Et c'est ce que le pape a rappelé dans le premier texte qu'il a publié, l'exhortation apostolique d'Ilexité, où il dit son désir que tous les chrétiens puissent percevoir le lien fort qui existe entre l'amour du Christ et son appel à nous faire proches des pauvres.
1: Et quelles associations va-t-il rencontrer lors de cette visite à la maison Bakita ?
2: Alors, il va rencontrer trois associations. La maison Bakita elle-même, À Bras Ouverts et Aux Captifs La Libération. Ainsi, on va représenter toutes les associations catholiques qui sont engagées auprès des plus pauvres. Et ce sont

0: des associations qui se caractérisent par un lien fraternel qu'elles créent entre les plus pauvres et les personnes qui s'engagent auprès d'eux. Et je crois que dans la société française, aujourd'hui, cette société est souvent très pessimiste sur ce qu'on appelle le vivre ensemble, et ces associations témoignent à tous qu'une fraternité est possible. Et elles témoignent aussi que cette fraternité fait du bien à tous ceux qui la vivent ainsi.
1: Et concrètement, qui va rencontrer le pape pour les captifs?
0: Ben concrètement, il va rencontrer 12 personnes, surtout des personnes ayant vécu dans la rue ou vécu dans la prostitution. Il y aura aussi 2 bénévoles et 2 salariés. Et c'est une femme qui est issue de la prostitution qui va prendre la parole et qui va témoigner de son parcours et de sa démarche spirituelle. Et lors de pèlerinages à Rome ces dernières années, nous avons déjà vécu des rencontres, certes moins intimes, avec les différents papes. Et nous savons que ces rencontres touchent profondément les personnes. Par l'attention que leur porte le souverain pontife, elles sont ainsi reconnues dans leur dignité. Et je suis sûr que le pape leur adressera une parole d'espérance qui sera entendue par toutes les personnes que nous accompagnons.
1: Et vous-même, en tant que président d'Ocaptif La Libération, qu'attendez-vous de cette visite pour l'association?
0: Pour les captifs, cette rencontre avec le pape va certainement renforcer l'enracinement de l'association dans l'Église. Cet enracinement, nous le vivons déjà dans les antennes qui sont implantées dans des paroisses. Mais là, il s'agit d'une rencontre fraternelle, simple, entre des personnes en grande précarité et le chef de l'Église catholique. On est bien dans l'esprit des captifs. Et cette rencontre va toucher tous les bénévoles et les salariés de l'association, qu'ils soient catholiques ou non. Ce sera une façon de les remercier pour leur engagement. Et plus profondément, cette rencontre va nous rappeler la cohérence entre nos actions sociales auprès des accueillis et notre volonté de vivre l'Évangile pour porter la bonne nouvelle aux pauvres et évidemment aux captifs la libération.
1: Merci beaucoup Jean-Damien Lelièvre, ça va être un très beau moment qu'on a hâte que vous nous partagiez ensuite dans les chroniques sur KTO Radio. À bientôt.
0: Merci Alice.
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0: Au nom du Père et du Fils et du Saint-Esprit. Amen. La grâce de Jésus-Christ notre Seigneur, l'amour de Dieu le Père et la communion de l'Esprit Saint soient toujours avec vous. Ouvrons nos yeux au Christ, ouvrons nos cœurs à sa miséricorde, venons-nous de chanter, et c'est bien ce que nous voulons faire ensemble ce matin, dans cette basilique, et avec vous qui nous suivez par les réseaux sociaux et la chaîne KTO. Oui, que le Seigneur nous illumine, que le Seigneur nous ressource, qu'il nous fortifie pour évangéliser, comme nous l'entendrons dans notre première lecture. Nous confions au Seigneur ce que nous sommes et toutes les prières que nous portons en nos cœurs.
1: À la page 49, psaume 50. Mon Dieu, tu ne rejettes pas le cœur qui se tourne vers toi.

Cantique de Jérémie. Seigneur, nous connaissons notre mal, nous avons péché contre toi.

Prions. Seigneur Dieu, par toi nous vient la rédemption. Par toi nous est donnée l'adoption filiale. Dans ta bonté, regarde avec amour tes enfants. À ceux qui croient au Christ, accorde la vraie

0: liberté et la vie éternelle en héritage, par Jésus-Christ, ton Fils, notre Seigneur, qui vit et règne avec toi dans l'unité du Saint-Esprit, Dieu, pour les siècles des siècles.
1: Amen.

0: Lecture de la première lettre de Saint Paul apôtre aux Corinthiens. Frères, annoncer l'Évangile, ce n'est pas là pour moi un motif de fierté. C'est une nécessité qui s'impose à moi. Malheur à moi si je n'annonçais pas l'Évangile. Certes, si je le fais de moi-même, je mérite une récompense. Mais je ne le fais pas de moi-même. C'est une mission qui m'est confiée. Alors, quel est mon mérite? C'est d'annoncer l'Évangile sans rechercher aucun avantage matériel et sans faire valoir mes droits de prédicateur de l'Évangile. Oui, libre à l'égard de tous, je me suis fait l'esclave de tous, afin d'en gagner le plus grand nombre possible. Avec les faibles, j'ai été faible pour gagner les faibles. Je me suis fait tout à tous pour en sauver à tout prix quelques-uns. Et tout cela, je le fais à cause de l'Évangile pour y avoir part moi aussi. Vous savez bien que dans le stade, tous les coureurs participent à la course, mais un seul reçoit le prix. Alors, vous courez de manière à l'emporter. Tous les athlètes à l'entraînement s'imposent une discipline sévère. Ils le font pour recevoir une couronne de laurier qui va se faner, et nous, pour une couronne qui ne se fane pas. Moi, si je cours, ce n'est pas sans fixer le but. Si je fais de la lutte, ce n'est pas en frappant dans le vide. Mais je traite durement mon corps, j'en fais mon esclave, pour éviter qu'après avoir proclamé l'Évangile à d'autres, je sois moi-même disqualifié. Parole du Seigneur.
1: De quel amour sont aimées tes demeures, Seigneur, Dieu de l'univers.
2: De quel amour sont aimées tes demeures, Seigneur, Dieu de l'univers.
1: Mon âme s'épuise à désirer les parvis du Seigneur. Mon cœur et ma chair sont un cri vers le Dieu vivant.
2: De quel amour sont aimées tes demeures, Seigneur, Dieu de l'univers.
1: L'oiseau lui-même s'est trouvé une maison. Et l'hirondelle a un nid pour abriter sa couvée. Tes autels, Seigneur de l'univers, mon roi et mon Dieu.
2: De quel amour sont aimés tes demeures, Seigneur Dieu de l'univers.
1: Heureux les habitants de ta maison, ils pourront te chanter encore. Heureux les hommes dont tu es la force, des chemins s'ouvrent dans leur cœur.
2: De quel amour sont aimés tes demeures, Seigneur.
1: Le Seigneur Dieu est un soleil, il est un bouclier. Le Seigneur donne la grâce, il donne la gloire. Jamais il ne refuse le bonheur à ceux qui vont sans reproche.
2: De quel amour sont aimés tes demeures, Seigneur.

0: Le Seigneur soit avec vous.
1: Et avec votre esprit.
0: Évangile de Jésus-Christ selon saint Luc. En ce temps-là, Jésus disait à ses disciples en parabole : un aveugle peut-il guider un autre aveugle ? Ne vont-ils pas tomber tous les deux dans un trou ? Le disciple n'est pas au-dessus du maître, mais une fois bien formé, chacun sera comme son maître. Qu'as-tu à regarder la paille dans l'œil de ton frère, alors que la poutre qui est dans ton œil à toi, tu ne la remarques pas? Comment peux-tu dire à ton frère, « Frère, laisse-moi enlever la paille qui est dans ton œil », alors que toi-même ne vois pas la poutre qui est dans le tien? Hypocrite, enlève d'abord la poutre de ton œil, alors tu verras clair pour enlever la paille qui est dans l'œil de ton frère. »

Frères, annoncer l'Évangile, ce n'est pas pour moi un motif de fierté, c'est une nécessité qui s'impose à moi. Malheur à moi si je n'annonçais pas l'Évangile. Ces mots de l'apôtre Paul nous disent sa conscience apostolique, son désir de témoigner de cette grâce qu'il a saisie sur le chemin de Damas. La rencontre du Christ, l'expérience de sa miséricorde brûle dans le cœur de Paul et il veut annoncer ce feu intérieur. Nous connaissons bien d'ailleurs ces mots qu'il habite. Pour moi, vivre, c'est le Christ. Et nous, comment réagissons-nous en écoutant ces paroles de Paul? Portons-nous ce désir chaque jour d'évangéliser? Il y a tant de manières d'évangéliser, en fonction des lieux, des personnes à qui l'on s'adresse, en fonction aussi de nos charismes, de nos talents. Il n'y a pas une meilleure façon qu'une autre. C'est avec la grâce de l'Esprit Saint et ce qu'il inspire en chacun de nous que nous évangélisons. Nous savons, évangéliser passe par le témoignage, par une cohérence entre ce que nous vivons et disons, par une conversion permanente, un ajustement et réajustement au Christ, pour devenir par notre vie un livre ouvert, une bonne nouvelle pour nos contemporains. Saint Charles de Foucault, qui est passé ici dans cette basilique, parlait de l'apostolat de la bonté, pour faire découvrir un Dieu bon. Portons-nous dans la prière ce matin pour devenir ces évangélisateurs sans rechercher davantage matériel, comme disait Paul, sans fierté, orgueil, prétention, mais avec simplicité.

et humilité, avec cette joie de marcher avec le Christ et de le révéler autour de nous. Le premier pas de l'évangélisation, c'est notre désir, notre choix, notre détermination d'être unis au Christ, d'en faire le trésor, le soleil, le bouclier, le cœur de notre vie. Faire ce pas, c'est prendre la route de l'évangélisation.

0: Supplions le Christ qui nous a aimés jusqu'à la mort.
1: Sauve-nous par ton amour.
2: Sauve-nous par ton amour.
1: Jésus, que l'on a bafoué sans raison, prends pitié de ceux dont l'amour est trahi.
2: Sauve-nous par ton amour.
1: Jésus, que l'amour du royaume a perdu, prends pitié de ceux que l'on met en prison.
2: Sauve-nous par ton amour.
1: Jésus, qui n'a pas trouvé de consolateur, prends pitié de ceux qui sont affligés.
2: Sauve-nous par ton amour.
1: Jésus, que l'on abreuva de vinaigre, prends pitié de ceux qui souffrent pour la justice.
2: Sauve-nous par ton amour.
1: Jésus, humilié par les hommes, sauvé par Dieu, sois la joie et la fête des pauvres.
2: Sauve-nous par ton amour.
0: Seigneur Père très saint, tu as voulu que ton propre Fils soit la rançon de notre salut. Accorde-nous de vivre avec lui, si bien que notre communion à ses souffrances nous fasse ressentir les effets de sa résurrection, lui qui vit et règne pour les siècles des siècles.
3: Amen. À la page 25, le numéro 80.

0: Priez, frères et sœurs, que mon sacrifice, qui est aussi le vôtre, soit agréable à Dieu le Père Tout-Puissant.
1: Que le Seigneur reçoive de nous ce sacrifice, la gloire et la gloire de son nom, pour notre bien et celui de toute l'Église.
0: Seigneur Dieu, source de la piété véritable et de la paix, nous t'en prions. Accorde-nous d'honorer dignement ta gloire par cette offrande, que dans la participation fidèle au Saint-Mystère, nous prenions davantage conscience de notre unité par le Christ notre Seigneur.
1: Amen.
0: Le Seigneur.

Vraiment, il est juste et bon de te rendre grâce et de chanter ta louange, Dieu le Père Tout-Puissant, pour l'œuvre que tu accomplis dans ce monde par notre Seigneur Jésus le Christ. Au sein de notre humanité, encore désunie et déchirée, nous savons d'expérience que tu changes les cœurs et les prépares à la réconciliation. Ton esprit travaille le cœur des hommes pour que les ennemis se parlent à nouveau, les adversaires se tendent la main et que le peuple cherche à se rencontrer. Oui, c'est ton œuvre, Seigneur, quand l'amour l'emporte sur la haine, quand la vengeance fait place au pardon et la discorde se change en amitié. C'est pourquoi, unis au cœur céleste qui te chante, nous ne cessons de te rendre grâce, et sur la terre, nous proclamons sans fin ta gloire.

Père Tout-Puissant, nous te bénissons par Jésus-Christ, ton Fils, venu dans notre monde en ton nom. Il est la parole du salut pour les hommes, la main que tu tends aux pécheurs, le chemin par où nous arrive la paix que tu donnes. Alors que nos péchés nous avaient détournés de toi, Seigneur, tu nous as conduits à la réconciliation, pour que, tournés vers toi, nous nous aimions les uns les autres par ton Fils que tu as livré pour nous à la mort. Et maintenant que nous célébrons la réconciliation que le Christ nous a obtenue, nous te prions. Sanctifie ces offrandes en répandant sur elles ton esprit, qu'elles deviennent le corps et le sang de ton Fils qui nous a dit de célébrer ce mystère. Au cours du repas, lui qui allait donner sa vie pour notre libération, il prit le pain dans ses mains et te rendant grâce, il dit la bénédiction. Il rompit le pain et le donna à ses disciples en disant « Prenez et mangez-en tous, ceci est mon corps livré pour vous. »

De même, ce soir-là, il prit dans ses mains la coupe de bénédiction. En proclamant ta miséricorde, il donna la coupe à ses disciples en disant « Prenez et buvez-en tous, car ceci est la coupe de mon sang, le sang de l'Alliance nouvelle et éternelle qui sera versé pour vous et pour la multitude en rémission des péchés. Vous ferez cela en mémoire de moi. »

0: en faisant ainsi mémoire de la mort et de la résurrection de ton Fils, qui nous a laissé un tel gage de son amour, nous te présentons cette offrande qui vient de toi, le sacrifice de la parfaite réconciliation. Père très saint, nous t'en supplions, accueille-nous avec ton Fils, et dans ce repas qui nous sauve, accorde-nous son esprit. Qu'il fasse disparaître les causes de nos divisions. Que ce même esprit fasse de ton Église le signe visible de l'unité entre les hommes et l'instrument de ta paix. Qu'il nous garde en communion avec notre pape Léon et notre évêque Jean-Marc, avec l'ensemble des évêques et ton peuple tout entier. Et comme tu nous as réunis maintenant à la table de ton Fils, rassemble-nous un jour auprès de la glorieuse Vierge Marie, Mère de Dieu, avec Saint Joseph, son époux, avec tes bienheureux apôtres et tous les saints, avec nos frères et sœurs, avec les hommes et les femmes de toute origine et de toute langue qui sont morts dans ton amitié. Et nous te prions ce matin pour Marie Agnès, Paul Saint-Yang, Hubert Couchy. Ce jour-là, rassemble-nous au banquet de l'unité à jamais accomplie, dans les cieux nouveaux et la terre nouvelle, où resplendit en plénitude la paix qui vient de toi, dans le Christ Jésus, notre Seigneur. Par lui, avec lui et en lui, à toi, Dieu le Père Tout-Puissant, dans l'unité du Saint-Esprit, tout honneur et toute gloire pour les siècles des siècles.
1: Amen.
0: Nous prions ensemble ce matin pour Alexandre Coutier, pour la France, et nous reprenons les mots que Jésus lui-même nous a enseignés. Notre Père qui es aux cieux,
2: que ton nom soit sanctifié, que ton règne vienne, que ta volonté soit faite sur la terre comme au ciel. Donne-nous aujourd'hui notre pain de ce jour. Pardonne-nous nos offenses, comme nous ne pardonnons aussi à ceux qui nous ont offensés. Et ne nous laisse pas tomber en tentation, mais délivre-nous.
0: Délivre-nous de tout mal, Seigneur, et donne la paix à notre temps. Soutenus par ta miséricorde, nous serons libérés de tout péché, à l'abri de toute épreuve. Nous qui attendons que se réalise cette bienheureuse espérance, l'avènement de Jésus-Christ, notre Sauveur.
3: C'est à toi qu'appartient le règne et la puissance de la gloire, pour les siècles des siècles.
0: Seigneur Jésus-Christ, tu as dit à tes apôtres, « Je vous laisse la paix, je vous donne ma paix. » Ne regarde pas nos péchés, mais la foi de ton Église. Pour que ta volonté s'accomplisse, donne-lui toujours cette paix. Conduis-la vers l'unité parfaite, toi qui vis et règnes pour les siècles des siècles.
1: Amen.
0: Que la paix du Seigneur soit toujours avec vous.
1: Et avec votre esprit.
0: Partageons ensemble cette paix.

0: Voici l'agneau de Dieu, voici celui qui enlève les péchés du monde. Heureux les invités au repas des noces de l'agneau.
1: Seigneur, je ne suis pas digne de te recevoir, mais dis seulement une parole de Jésus.
2: Chant de communion, le numéro 158, à la page 53. Recevez le corps du Christ.

0: Par ta parole, Seigneur, et par le sacrement du ciel, tu nourris tes fidèles et tu les fais vivre. Accorde-nous de si bien profiter de tels dons que nous soyons associés pour toujours à la vie de ton Fils bien-aimé, lui qui vit et règne pour les siècles des siècles.
1: Amen.
0: Le Seigneur soit avec vous.
1: Et avec votre esprit.
0: Et que Dieu Tout-Puissant vous bénisse, le Père, le Fils et le Saint-Esprit.
1: Amen.
0: Allez dans la paix du Christ.
1: Amen.
0: Et nous confions notre journée à Marie.

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1: priez pour nous.
0: Notre-Dame de la Garde,
1: priez pour nous.
0: Notre-Dame de la Garde,
1: priez pour nous.
0: Reine de la paix,
1: priez pour nous.
0: Reine de France,
1: priez pour nous.
0: Mère de l'espérance,
1: priez pour nous.
0: Saint Joseph,
1: priez pour nous.
0: Saints et saintes de Dieu,
1: priez pour nous.

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1: Bonjour à tous et je suis ravie de vous retrouver pour une nouvelle matinée. Nous sommes ensemble jusqu'à midi tous les jours. KTO Radio vous aide à prendre du temps avec Dieu. On était à Notre-Dame de la Garde à Marseille il y a quelques secondes et à 10h nous irons au sanctuaire de Lourdes pour la messe. À 9h on s'intéresse au blason des papes dans Haut risque de l'histoire avec Christophe Dickès. Église du Monde nous emmène ce matin dans la 5e plus grande île du monde, Madagascar. Après les manifestations du mouvement Gen Z réprimé dans la violence, les églises chrétiennes sont mandatées pour organiser un dialogue social. Rendez-vous à 11h15. KTO Radio est à vos côtés sur le terrain chaque semaine. La rédaction vous propose des reportages d'été inédits à la découverte d'initiatives chrétiennes. Et ce matin, pour le dernier reportage de l'été, on part à l'abbaye de Maretsu où de jeunes festivaliers ont profité d'un concert du prêtre DJ Padre Guilherme. Et puis dans la parole aux associations, aux captifs, la Libération nous parlera de sa joie de rencontrer le pape Léon XIV le 26 septembre lors de sa visite de la maison Bakita à Paris. Mais d'abord, on commence la matinée avec trois rendez-vous pour rester connecté à la vie de l'Église et pour s'informer sur le monde qui nous entoure. À 8h45, nous prendrons le temps de réécouter l'invité de la matinale. Sœur Samia a témoigné ce matin à 7h sur KTO de la situation en Syrie. Et dans 10 minutes, c'est le journal de Radio Vatican. Mais d'abord, c'est l'essentiel de l'actu catholique africaine avec la rédaction de KTO. Belle matinée.
2: Bonjour à tous, la première édition des journées ouest-africaines de la jeunesse au Ghana. Réunie au Rwanda, les médias catholiques appellent à plus de visibilité pour les religieuses et la nomination d'un administrateur apostolique à Rabat au Maroc. C'est aujourd'hui dans SIC Afrique. Les toutes premières journées ouest-africaines de la jeunesse ont été lancées lundi dernier à Accra, la capitale du Ghana. Elles réunissent pendant 6 jours

0: l'autel des plaisirs factices et de la superficialité.
1: Entre catéchèses avec leurs évêques, prières et chants, cette première édition a pour thème « Prenez courage, la jeunesse catholique, actrice et artisane de paix et d'espoir ». Pour la première fois de son histoire, le congrès mondial de Cygnis, qui réunit les professionnels des médias catholiques, s'est tenu en Afrique, dans la capitale rwandaise, du 3 au 8 août dernier. Parmi les axes abordés par les journalistes, cinéastes et communicants venus du monde entier, la nécessité d'amplifier la voix des religieuses.
2: À travers le monde, les religieuses enseignent à des enfants qui, autrement, n'auraient peut-être jamais mis les pieds dans une salle de classe. Elles soignent les malades là où les systèmes de santé sont corrompus. Elles restent aux côtés des communautés affectées par la guerre, la faim ou les catastrophes naturelles, bien après que les caméras aient disparu. Nous sommes convaincus que raconter l'histoire des religieuses catholiques et des personnes qu'elles accompagnent ne consiste pas simplement à documenter des programmes qui ont réussi. Il s'agit de montrer comment la foi continue de transformer des vies.
1: Sœur Jeanne Wakaiyu, religieuse kényane des Petites Sœurs de Saint-François, invite à ne pas confondre humilité et invisibilité. Au Maroc, un administrateur apostolique prend la tête de l'archidiocèse de Rabat, la capitale. Le diocèse a annoncé mardi dernier la nomination cet été du père Mario Léon Dorado comme administrateur apostolique Sede Plena par le dicastère pour l'évangélisation. Oblat de Marie Immaculée et les préfets apostoliques de l'Aïoune Sahara dans le sud du pays. Cette nomination intervient après le retrait temporaire début juillet du cardinal Romero, visé par une enquête préliminaire suite à plusieurs plaintes pour comportement inapproprié envers des femmes adultes, des accusations qu'il nie. Dans son premier message aux fidèles, le père Dorado exprimait son souhait d'accompagner du mieux possible et avec enthousiasme le diocèse dans les circonstances que nous connaissons.
3: Ne crains pas, car je suis avec toi.
1: Dans une vidéo publiée la semaine dernière, les évêques de la Conférence épiscopale nationale du Congo tirent la sonnette d'alarme face à la propagation de l'épidémie d'Ebola dans le pays.
3: En Ituri, en date du 19 mai 2026, on a enregistré 53 cas confirmés. Trois mois après, soit le 25 août 2026, l'Institut national de la santé publique a publié des données épidémiologiques cumulées et saillantes attestant 5713 cas confirmés.
1: Ils ont également salué le courage remarquable des professionnels de la santé et des bénévoles, parmi lesquels plusieurs ont perdu la vie. L'Association panafricaine des exégètes catholiques, qui réunit des spécialistes de l'étude et de l'interprétation de la Bible, a tenu la semaine dernière son 22e congrès en Côte d'Ivoire dans le diocèse de Grand Bassam. Le cardinal Ignace Bessi Dogbo, archevêque d'Abidjan, a également pris part à cette rencontre consacrée à la Bible et à la dignité humaine, violence, esclavage et traite des êtres humains.
4: Parfois sous pression du contexte, sous pression de la politique, sous pression de l'économie, l'Église a soutenu l'esclavage à un moment donné de l'histoire, de son histoire, en s'appuyant sur la parole de Dieu, en orientant le discours théologique de manière à soutenir cette cause ignoble. Et donc la Bible et les exégètes voudraient qu'une bonne lecture de la Bible nous aide plutôt à comprendre que Dieu ne peut pas cautionner la violation de la dignité humaine sous toutes ses formes.
1: Au total, 26 interventions étaient au programme de ce congrès scientifique, 15 consacrées à l'Ancien Testament et 11 au Nouveau. C'était SIGAfrique, l'essentiel de l'info catho africaine.

0: C'était Paul Baloche et à 8h30, c'est l'heure de retrouver le journal de Radio Vatican. 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
3: Les États-Unis commémorent les 25 ans des attentats du 11 septembre, une date qui marque un tournant dans l'histoire et qui a provoqué une émotion mondiale. Nous entendrons les mots du pape Jean-Paul II quelques heures après la tragédie, déplorant une journée sombre dans l'histoire de l'humanité. Toute cette journée sera marquée par des commémorations à New York, ville symbole de ces attaques, mais aussi partout aux États-Unis. Le 11 septembre 2001, qui a refaçonné l'histoire de l'Amérique, sa place dans l'histoire et les relations internationales, c'est l'analyse que nous livrera notre invité, le géopolitologue Dominique Mosi, dans notre dossier à la fin de ce journal. À la une également, les accusations visant l'armée israélienne qui aurait utilisé du phosphore blanc dans ses bombardements au sud Liban. Et puis reportage à suivre aux Philippines également, où 10 ans après la guerre contre la drogue menée par le président Rodrigo Duterte, les familles des victimes espèrent la justice. L'ancien président philippin qui doit être jugé devant la Cour pénale internationale à La Haye.
4: Radio Vatican, le journal, Olivier Bonnel.
3: Bonjour, il y a 25 ans, jour pour jour, le 11 septembre 2001, l'Amérique était frappée au cœur des attentats terroristes par le biais d'avions de ligne détournés, sidéraient une grande partie de la planète. Symbole de ce drame, la ville de New York et ses tours jumelles qui s'effondraient dans la poussière. Hier soir, une messe du souvenir était célébrée dans la cathédrale Saint-Patrick par l'archevêque de New York. Et aujourd'hui, à 8h46, locale, heure de l'impact du premier avion sur le World Trade Center, toutes les cloches de la ville sonneront. Très vite, les réactions afflueront du monde entier. Nous sommes tous américains, entendra-t-on dans de nombreuses capitales européennes. Ici à Rome, le pape Jean-Paul II, avant d'entamer son audience générale place Saint-Pierre dès le lendemain des attentats, s'était ému et avait condamné ces attaques meurtrières, dénonçant une journée sombre dans l'histoire de l'humanité. Je vous propose d'écouter cette archive.
5: Dinanzi ad eventi di così inqualificabile orrore, non si può.
6: On ne peut être che profondément bouleversé face à des événements d'une horreur aussi inqualifiable. Je m'unis à ceux qui, au cours de ces heures, ont exprimé leur condamnation et leur indignation, en réaffirmant avec vigueur que les voies de la violence ne conduisent jamais à de véritables solutions pour résoudre les problèmes de l'humanité. La journée d'hier a été une journée sombre dans l'histoire de l'humanité, un affront terrible à la dignité de l'homme. Comment des épisodes d'une cruauté aussi sauvage peuvent-ils avoir lieu? Le cœur de l'homme est un abîme dont émergent parfois des desseins d'une férocité inouïe, capable de bouleverser en un instant la vie sereine.

0: et active d'un peuple. Mais la foi vient à notre secours dans ces moments où tout commentaire nous paraît superflu. Avec une grande affection, je m'adresse au peuple bien-aimé des États-Unis en cette heure d'angoisse et d'effroi où le courage de tant d'hommes et de femmes de bonne volonté est mis à dure épreuve.
1: Les mots du pape Jean-Paul II, place Saint-Pierre, le 12 septembre 2001, quelques heures après les attentats aux États-Unis. Ce vendredi, une lecture des noms des près de 3000 victimes aura lieu à Ground Zero, au mémorial des attentats à New York. De nombreuses cérémonies du souvenir auront lieu également dans le pays. Depuis deux jours déjà, les commémorations se multiplient, notamment avec les pompiers new-yorkais qui ont payé un très lourd tribut. Ce soir, un hommage en lumière aura lieu dans la ville. Dans nos prochaines éditions, vous entendrez l'archevêque de New York. Et puis sur notre site Vatican News, je vous invite à retrouver un entretien avec le commandant des pompiers de New York le jour de l'attaque. Le 11 septembre est un appel à ne pas oublier les victimes, raconte-t-il. Nombre de pompiers new-yorkais qui sont morts bien après les attentats, après avoir développé des cancers ou des tumeurs respirant des fumées toxiques. Quelle rupture ces attentats du 11 septembre ont-ils marqué dans l'histoire américaine? En quoi façonnent-ils encore le monde d'aujourd'hui? On en reparle dans notre dossier à la fin de ce journal. Dans le reste de l'actualité, ces accusations qui visent Israël dans sa guerre au Liban Sud, l'ONG Human Rights Watch et la Clinique internationale des droits humains de la faculté de droit de Harvard aux États-Unis dénoncent dans un rapport conjoint l'utilisation par Tsahal dans le sud du pays de munitions au phosphore blanc. Les deux organisations évoquent un coût humain inacceptable et soulignent l'urgence de réguler ces armes dévastatrices par un nouveau traité international. À Beyrouth, Paul Ralifé.
2: Dans un rapport de 45 pages, Human Rights Watch et Harvard recensent 23 incidents vérifiés d'utilisation par Israël de munitions au phosphore blanc dans le sud du Liban entre mars et mai 2026. Les deux organisations expliquent que ces munitions, tirées au-dessus de zones habitées, explosent en l'air et frappent aveuglément, rendant toute distinction entre combattants et civils impossible, ce qui constitue une violation directe du droit international humanitaire selon le rapport. Le texte explique que ces munitions infligent des brûlures atroces et génèrent des traumatismes physiques, psychologiques et socio-économiques à vie. S'enflammant au contact de l'oxygène, le phosphore blanc peut se rallumer lorsque des fragments présents dans le corps sont de nouveau exposés à l'air. Le Conseil national de la recherche scientifique au Liban avait indiqué en juin que 175 hectares de terres agricoles avaient été incendiés en 2026 par ce type de munitions. L'utilisation du phosphore blanc dans les guerres ne fait actuellement l'objet d'aucun traité spécifique. Human Rights Watch et Harvard ont donc appelé les États à se saisir de cette question lors de la réunion annuelle sur le désarmement de l'Assemblée générale des Nations Unies prévue en octobre à New York. Paul Khalife, Beyrouth, RFI pour Radio Vatican.
1: Au Maroc, la campagne pour les élections législatives du 23 septembre a débuté hier. Près de 16 millions d'électeurs doivent renouveler les 395 députés de la Chambre des représentants. Parmi les sujets au centre des préoccupations de nombreux Marocains, le chômage des jeunes ou encore les disparités régionales. L'Espagne devrait bientôt accorder la nationalité espagnole à des dizaines de milliers de Sahraouis occidentaux, nés quand Madrid administrait encore leur territoire. La mesure a été annoncée hier par le gouvernement espagnol et pourrait accentuer les tensions avec le Maroc. La correspondance sur place de Luis Marsens.
3: Le projet de loi voté hier par les députés prévoit d'accorder la nationalité espagnole aux personnes nées dans l'ex-colonie du Sahara occidental avant le 29 septembre 1977, soit la fin du processus de décolonisation, et à leurs enfants. Ce vote, qui doit encore être confirmé au Sénat, intervient à un moment particulièrement sensible dans les relations entre Madrid et Rabat, marquées par l'arrivée fin juillet de 80 000 migrants en provenance du Maroc dans l'enclave espagnole de Ceuta. Sous domination espagnole jusqu'en 1975, le Sahara occidental, en grande partie contrôlé par le Maroc aujourd'hui, reste un territoire non autonome pour les Nations Unies. Un conflit armé a opposé l'armée marocaine aux indépendantistes du Front Polisario soutenu par l'Algérie pendant de nombreuses années. Le nombre exact des bénéficiaires potentiels n'est aujourd'hui pas connu, mais il pourrait atteindre 80 000 selon certaines estimations, un chiffre qui pourrait grimper jusqu'à près de 200 000 en incluant les descendants. Pour le moment, le Maroc n'a pas réagi à ce projet de loi. Barcelone. Luis Marsans pour Radio Vatican.
1: Le plaidoyer du Saint-Siège en faveur des personnes âgées avant-hier soir à l'occasion de la 63e session ordinaire du Conseil des droits de l'homme. L'observateur du Saint-Siège à Genève, Mgr Balestrero, a tenu à rappeler que la fragilité et la diminution des fonctions cognitives n'effaçaient pas la dignité de ces personnes. Plus d'informations à retrouver sur notre site vaticannews.va. Direction à présent les Philippines, où l'ancien président Rodrigo Duterte, désormais à La Haye, attend son procès pour crimes contre l'humanité dans sa guerre contre la drogue qui a fait des milliers de morts. Dans l'archipel, les familles des victimes placent beaucoup d'espoir dans la Cour pénale internationale pour que justice leur soit rendue. C'est le reportage aux Philippines de Celio Fioretti.
4: Nous retrouvons Lore Pasco qui a perdu ses deux fils tués par la police lors de la guerre contre la drogue. Pour elle, le début prochain du procès Duterte à la Cour pénale internationale, la CPI, est comme une lumière au bout du tunnel.
5: En fait, nos espoirs reposent vraiment sur la CPI, car nous avons déjà constaté qu'ici, aux Philippines, il est très difficile d'obtenir justice pour de nombreuses raisons. D'autres victimes n'ont donc déjà plus le courage de porter plainte ici, aux Philippines.
4: Un espoir qui lui donne le courage de continuer à se battre au quotidien pour que la justice soit faite pour ses deux enfants et les milliers d'autres victimes.
5: Mais nous, les victimes, nous avons beaucoup de chance, car nous avons pu compter sur des avocats qui ont travaillé bénévolement et qui sont vraiment disposés à nous aider. Et de nombreuses personnes nous viennent en aide. C'est pourquoi nous avons le courage de continuer.
6: We have the courage to continue.
4: La Cour pénale internationale de La Haye débutera le procès Duterte le 30 novembre prochain. C'est le Fioretti, Mani, Radio Vatican.
1: Taïwan condamne les lourdes peines prononcées par la justice hongkongaise contre trois militants pro-démocratie qui organisaient des veillées en souvenir de Tiananmen. Depuis l'instauration par la Chine de la loi de sécurité nationale dans l'ex-colonie britannique, les libertés publiques et la liberté d'expression ne cessent d'être battues en brèche. La semaine dernière, c'est le cardinal Joseph Zen, l'évêque émérite de la ville, qui a été condamné pour avoir mis en place un fonds de soutien aux manifestants pro-démocratie. Le ciel était bleu ce matin-là, au-dessus des États-Unis et de New York en particulier. Le monde devait basculer avec ces attaques terroristes jamais vues dans l'histoire. Des avions de ligne détournés s'écrasant dans les tours les plus hautes du monde, celle du World Trade Center à Manhattan. Un autre avion s'écrasera aussi sur le Pentagone. Un quatrième en Pennsylvanie après que les passagers ont tenté de le reprendre aux pirates de l'air. 2977 morts en direct sur les télévisions du monde entier. Le 11 septembre 2001 a laissé l'Amérique et le monde abasourdi. Une nouvelle ère devait bientôt s'ouvrir, celle de la guerre contre le terrorisme visant Al-Qaïda et son leader Oussama Ben Laden. Pour relire cet événement, notre invité ce matin est un grand géopolitologue français, Dominique Moisy. Il est l'un des fondateurs de l'IFRI, l'Institut français des relations internationales, et revient sur la façon dont la tragédie du 11 septembre a refaçonné les relations internationales et en particulier la politique de la première puissance de la planète.
7: Je crois que pour comprendre l'Amérique aujourd'hui, la réélection de Donald Trump en 2024, il faut avoir comme point de départ le 11 septembre 2001, un moment tournant, le triomphe de la peur, un moment déstabilisant. On parlait d'un monde unipolaire, on parlait de l'Amérique hyperpuissance, et soudain, il y a la réalisation de sa vulnérabilité extrême. Alors après le 11 septembre, il y a eu incontestablement la crise financière et économique des années 2007-2009, l'élection et la réélection de Barack Obama, un président noir qui a été d'une certaine manière rejeté plus encore de par sa couleur de peau par une Amérique de petits blancs qui a voté massivement ensuite pour Donald Trump. Je crois qu'on ne peut pas comprendre la dérive américaine vers le populisme sans intégrer la date du 11 septembre.
1: Vous avez tout à l'heure évoqué le triomphe de la peur. Vous avez écrit un ouvrage qui s'appelle « La géopolitique de l'émotion ». Quelle émotion ou émotion au pluriel le 11 septembre a-t-il exacerbé ?
7: Alors, incontestablement, la peur, le ressentiment, la volonté de vengeance. Je crois que le 11 septembre ouvre une phase nouvelle et l'émotion qui domine, sur laquelle je suis beaucoup revenu, est incontestablement celle de la peur accompagnée de la colère et du ressentiment.
1: Est-ce qu'il est possible de parler de paix aujourd'hui dans ce monde post-11 septembre ? Est-ce que quand on parle de paix aujourd'hui, on parle d'une paix différente que ce que l'on entendait avant le 11 septembre ?
7: Je crois que nous sommes à un moment où la force semble l'avoir emporté sur le droit. L'Organisation des Nations Unies paraît toujours plus faible, dépassée. Et en même temps, la force n'est plus ce qu'elle était. Ni l'Amérique au Moyen-Orient, ni la Russie en Ukraine ne semblent parvenir à leur fin. Et on ne voit pas comment Washington et Moscou pourraient l'emporter, pourraient imposer la paix à leurs conditions. Donc c'est ça, ce paradoxe, c'est qu'il y a une révolution dans l'art de la guerre, de plus en plus visible, de l'Ukraine à l'Iran, la révolution des drones, démultipliée par l'intelligence artificielle, a de facto réduit l'écart entre les forts et les faibles et rendu une victoire rapide, claire, sinon impossible, tout du moins de plus en plus difficile.
1: Est-ce que l'on peut dire que le monde et les Occidentaux, Américains en tête, on a retenu les leçons de ce 11 septembre 2001 ?
7: J'aimerais le croire, je n'en suis pas sûr. Un des drames du 11 septembre, c'est qu'on n'avait pas pris, l'Amérique n'avait pas pris suffisamment au sérieux la menace. Et elle a surréagi après le 11 septembre. Et d'une certaine manière, on a revécu cela en Israël le 7 octobre. La menace n'avait pas été suffisamment prise au sérieux. Et la surréaction, nous l'avons vue et nous continuons de la voir. Le monde de l'après 11 septembre est encore plus clairement dominé par les émotions qu'il ne pouvait l'être avant le 11 septembre.
1: Voilà les bouleversements du 11 septembre 2001 pour l'Amérique et les relations internationales avec le géopolitologue Dominique Moisy, invité ce matin de Radio Vatican. Et ainsi s'achève ce journal. Merci pour votre fidélité. L'information reviendra en direct de Rome, bien entendu, à 13h. N'oubliez pas d'ici là toutes nos informations sur vaticannews.va. Je vous souhaite une excellente journée.
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9: Merci d'être à l'écoute de KTO Radio à 8h45. Je vous propose maintenant de retrouver l'invité de la matinale. Presque deux ans après la chute du régime syrien, on s'intéresse ce matin à la situation dans le pays. Une interview réalisée par Philippine de Saint-Pierre.
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10: Bonjour à tous. L'invité de la matinale, sœur Samia, qui nous vient de Syrie. Bonjour, ma sœur.
11: Bonjour.
10: Merci de nous avoir rejoints dans le studio de KTO avec vous. On va prendre des nouvelles de la Syrie, presque un an après la chute du régime, savoir un peu comment ça va. Mais d'abord, peut-être pour ceux qui ne vous connaîtraient pas, même si les amis de KTO ont déjà eu l'occasion d'entendre parler de vous, vous êtes la supérieure de la communauté des 5 heures de Jésus et Marie à Homs, en Syrie. Vous avez aussi des responsabilités encore plus importantes, déléguées de la supérieure générale pour l'ensemble de votre pays. Vous êtes connu notamment pour avoir créé en 2006 un centre qui accueille et soutient des personnes en situation de handicap mental. On va en parler de l'histoire de ce centre que vous avez créé il y a 20 ans oui. Aujourd'hui. Et puis bien sûr, vous avez traversé ces années très difficiles de la guerre et vous vivez aujourd'hui un quotidien qui reste complexe. Peut-être pour commencer, revenir à l'initiative de ce centre Sénévé que vous avez créé en 2006 et nous redire un peu quelle est l'intuition fondatrice de ce lieu.
11: Oui, le centre a été créé en 2006. Elle vient des besoins qui est dans la ville, que les enfants handicapés, il faut vient à l'école, il faut ne pas rester isolé dans leur maison. Pour cela, on a travaillé à ça, amener les enfants chez nous. Nous avons commencé avec 3 enfants. C'était au début, il y a beaucoup de défis, comme chaque fois quand créer quelque chose, c'est pas directement facile. Mais grâce à Dieu, pas à pas, on a en 2000, c'était difficile de continuer, mais en 2010-2011, on a pu préparer bien le centre avec aménagement, avec on a créé des nouvelles classes, des

0: ou les classes, tout préparé pour accueillir plus que d'enfants. Mais pendant la guerre, on a terminé les travaux et l'accueil des enfants en début de 2011. Ça fait en janvier. En mars 2011, la guerre était commencée à Homs. C'est en ce moment, en 2012, on était obligé de quitter le centre, comme était
1: par il y avait des bombardements, voilà, et le centre a
0: oui,
1: été
0: le
1: touché.
0: Oui, touché, beaucoup touché, il est par terre. C'est pas facile de quitter le centre, mais on a quitté, on a obligé de quitter la vieille ville de Homs, qu'on était clôturé aussi. On a choisi d'autres quartiers qui étaient plus calmes pour rester là-bas. Et on a arrêté le local, mais pas arrêté le travail avec les enfants. Même pendant la guerre, on a
1: Ça a
0: décidé.
1: toujours continué
0: Oui, la
1: et ça
0: mission
1: continue encore
0: continuait.
1: aujourd'hui.
0: Oui, ça continue aujourd'hui. Après la guerre en 2014, nous avons commencé de réhabilitation le centre. On a le chantier et tout ça. Après, on a pu d'accueillir de nouveau les enfants au même centre.
1: Ils sont combien aujourd'hui?
0: Aujourd'hui, nous avons 125 enfants qui viennent tous les jours, de tous les âges, de 3 ans jusqu'à 30. Nous avons à midi, à 1h30, les enfants viennent chez ses parents, mais les adultes restent toute la journée. À midi, il y a un repas, mangent ensemble et après continuent le travail dans les ateliers.
1: Et on y fait de fait des ateliers de bois, de bougies,
0: Oui,
1: de couture.
0: de couture, tout
1: Voilà.
0: ça.
1: On entend ne serait-ce qu'au récit du centre Sénévé et à la manière dont vous avez traversé cette période de la guerre que vous êtes inarrêtable en fait, sœur Samia. Parce que là, on parle du centre. Vous avez joué un rôle aussi majeur dans la mobilisation pour la reconstruction de
0: Oui.
1: Homs.
0: Oui, j'ai travaillé. Moi, je suis toujours à Homs depuis 2006. J'ai vécu tous les moments de la guerre, les besoins avec le peuple pendant la guerre et après la guerre. Il y a d'autres choses, d'autres travails aussi, d'autres besoins. On a commencé le projet de réhabilitation des maisons. Comme pendant la guerre, il y a des gens qui sont déplacés en Syrie, dans les montagnes. On a aidé les gens pour revenir à leur maison.
1: Mais quand vous le dites comme ça, de votre petite voix très calme et très posée, mais je rappelle pour ceux qui nous écoutent que précisément dans votre ville, à Homs, les années 2011 à 2013, c'est une violence extrême.
0: Oui.
1: C'est les années de l'assassinat du père Franz,
0: Oui, en
1: de la
0: 2014.
1: disparition du père
0: Oui,
1: Paolo.
0: oui.
1: Et vous êtes resté.
0: Oui, j'ai resté à Homs. Oui, j'ai
1: Et
0: resté
1: jamais
0: dans.
1: vous vous êtes dit, il faut partir, il faut se mettre à l'abri.
0: Et non, j'ai resté parce que je sens qu'il y a des besoins et les peuples aussi ont des besoins pour rester, pour donner des témoignages que notre mission, c'est une mission. Et avec nous, les gens prennent l'espérance aussi.
1: En voyant que vous restez, ça leur donne du courage?
0: Oui, donne du courage et l'espérance aussi.
1: Et alors dans la reconstruction aussi, dans cette idée de permettre à ceux qui le veulent de
0: Oui,
1: revenir?
0: c'est aussi quand on a commencé à travailler reconstruction en vieille ville de Homs, c'était donner une nouvelle vie pour la ville qui était détruite.
1: Et alors comment ça se passe désormais au quotidien? Est-ce que justement beaucoup de ceux qui sont partis reviennent? On sait malheureusement qu'une grande partie des jeunes,
0: Oh
1: notamment,
0: oui.
1: espèrent se reconstruire à l'étranger.
0: Oh.
1: C'est difficile de les faire rester en Syrie.
0: Oui, c'est malheureusement que il y a beaucoup de gens qui s'en partent et jusqu'à maintenant les jeunes partent. C'est malheureusement, mais on essaie de travailler avec les gens qui
1: Il y
0: restent.
1: en a encore qui y croient
0: Il
1: et
0: y
1: qui
0: a,
1: veulent reconstruire.
0: oui, mais en même temps, il y a des gens maintenant qui sont déçus. Après 15 ans de guerre, de plusieurs défis, plusieurs. Pour cela, il y a des gens que c'est déçu.
1: C'est difficile parce que quand le régime est tombé, il y avait l'espérance que tout d'un coup,

0: tout s'arrange.
1: Oui.
0: Mais en fait, c'est pas ça.
1: Non, c'est pas ça. On ne fait rien. Même nous, il y a beaucoup d'espoir qu'il y a des nouvelles vies pour la Syrie, nouvelle essence. Mais jusqu'à maintenant, rien n'a changé.
0: C'est long à construire. Ça veut dire aussi que dans le quotidien très, très pratique, pour avoir de l'eau, pour avoir de l'électricité, pour avoir les biens de première nécessité, ça reste difficile aujourd'hui ?
1: Oui, jusqu'à maintenant, il y a des difficultés pour, au niveau ça. Même les choses augmentent beaucoup chaque jour, le prix, les...
0: Et parfois, les salaires n'augmentent
1: les salaires,
0: pas.
1: Il y a des salaires qui montent un petit peu, mais aussi en même temps, augmente les salaires, c'est augmente plus. Pour cela, la même difficulté, la même pour les Syriens. Yani, même les Syriens, après 15 ans, parfois on dit, non, ça va, yani, ça suffit. La guerre, plusieurs crises, on dit, yani, ils sont fatigués, ils sont fatigués. Pour cela, c'est dommage, yani, l'immigration continue chez nous.
0: Qu'est-ce qu'on peut vous souhaiter et de quoi avez-vous besoin pour trouver l'énergie de continuer votre mission pour ceux qui nous écoutent?
1: Nous continuons notre vie avec les personnes qui sont restent. On fait le maximum toujours pour aider à rester. Chercher toujours des projets avec des... Créer, dans les projets, créer des chances de travail pour les jeunes. Ça aide les gens quand il y a du travail. Aider un peu les jeunes pour rester quand il y a des salaires chaque mois. Et c'est notre mission, comme j'ai dit avant, que notre mission est aussi donner l'espoir chaque jour, peut-être notre présence... au travail, avec les gens, ça donne l'espérance pour que nous sommes là. Dieu aussi avec nous, on prie avec les gens tout le temps. On dit ça, que Dieu il est encore avec nous. C'est notre foi.
0: Merci infiniment, Sœur Samia, pour votre témoignage tellement fort pour nous. On entend qu'il y a encore besoin d'aide et qu'on peut vous la faire parvenir, notamment à travers l'œuvre d'Orient. Et donc, on peut vous soutenir comme ça et on peut vous soutenir aussi dans la prière. Merci, Sœur Samia, d'avoir été notre invitée
1: ce matin. Merci pour vous. Merci.

0: Et on écoute tout de suite Au risque de l'histoire, votre rendez-vous avec les grandes heures de l'Église sur KTO Radio. Et Christophe Dickès propose l'étude d'une discipline historique originale, l'héraldique. L'historien se penche en effet sur les blasons pontificaux et qui restent très peu évoqués en dehors du contexte de l'élection d'un pape. En compagnie d'Ivan Loskoutov, professeur de littérature française à l'Université du Havre, et de Laurent Ablot, directeur d'études à l'École pratique des hautes études, il aborde l'ensemble des significations de ces armoiries. Belle écoute.
1: Chers téléspectateurs, chers auditeurs, bonjour, bonjour à toutes et à tous. Je suis très heureux de vous retrouver sur le plateau de votre émission Au risque de l'histoire et un immense merci pour votre fidélité. Alors, à chaque élection d'un pape, une information passe généralement assez inaperçue. En tous les cas, il me semble que nous ne la commentons pas suffisamment, en dehors naturellement de votre télévision préférée, KTO. Cette information est celle qui décrit le blason du pape. Dans le cas de Léon XIV, son blason représente à la fois un lys argent, symbole marial, sur un fond bleu, mais aussi un livre ouvert, surplombé d'un cœur transpercé par une flèche. L'allusion ici à saint Augustin est claire, « Tu as transpercé mon cœur de ta parole ». Tels sont les mots d'Augustin qui s'adressent à Dieu. Alors, l'émission Au risque de l'histoire vous propose aujourd'hui de partir à la découverte de ce qu'on appelle l'héraldique pontificale, c'est-à-dire la science des blasons. Quand apparaissent tout d'abord ces emblèmes dans la symbolique pontificale? Est-ce que les blasons possèdent une signification politique, une signification théologique ou plus simplement familiale? La devise qu'un pape choisit est-elle une extension du blason? Comment vous invitez-vous, chers téléspectateurs, à regarder autrement tous ces signes qui pullulent dans les églises, les palais et les rues de Rome? C'est ce que nous allons voir avec deux grands spécialistes du sujet. Ivan Loskoutov, bonjour.
2: Bonjour.
1: Merci d'avoir répondu à notre invitation. Vous êtes professeur de littérature française à l'Université du Havre. Donc, nos téléspectateurs peuvent s'étonner que, alors que je reçois généralement que des historiens, je reçois un professeur de littérature. Et pourquoi la littérature et les blasons? Tout simplement parce que les blasons sont inscrits dans les livres et la littérature en

0: En général. Alors, vous avez dirigé deux colloques qui sont extrêmement importants et qui ont été publiés aux presses universitaires de Rouen et du Havre. Héraldique et papauté, Moyen-Âge, temps moderne, donc sous votre direction, Yvan Loskoutov. Le premier tome a été publié il y a plusieurs années et le deuxième tome vient sortir avec exactement le même titre, mais bien évidemment pas la même couverture. Donc, Héraldique et papauté, Moyen-Âge, temps moderne, le volume 2, qui vient juste de paraître aux presses universitaires de Rouen et du Havre. Et dans les contributeurs de ces doubles volumes, eh bien, il y a Laurent Ablot. Laurent Ablot, bonjour.
1: Bonjour Christophe.
0: Merci d'avoir répondu à notre invitation. Alors, je vous connaissais parce que nous avons enregistré une émission ensemble sur Storia Voce il y a plusieurs années consacrées à votre manuel d'héraldique emblématique médiévale avec une préface du fameux Michel Pastoureau. Donc c'est un livre paru aux presses universitaires François Rabelais. Nous abordons dans ce livre, vous abordez dans ce livre, eh bien tous les secrets de l'héraldique médiévale. Alors nos téléspectateurs ne connaissent pas forcément l'héraldique. Est-ce qu'on peut dire, Laurent Ablot, que voilà, on parle d'armoirie, de blason, d'écus, de devises, d'emblèmes. Est-ce que l'héraldique est une science ?
1: Alors l'héraldique, c'est un ensemble de savoirs. En fait, c'est un système de signes, et on qualifiera plutôt le signe héraldique d'une armoirie, au singulier ou au pluriel, plutôt que d'un blason. Je vous entendais dire le blason du pape Léon XIV. En fait, le blason, c'est l'ensemble des règles qui organisent l'image héraldique et sa description, le blasonnement. Voilà, donc on parle d'armoirie, et c'est donc un système de signes structuré avec un certain nombre de couleurs utilisables et une façon de composer l'image.
0: Donc le blason, c'est la science qui explique. Voilà. L'armoirie, c'est l'objet en lui-même.
1: Exactement.
0: La représentation. La représentation. Est-ce que... d'où viennent les blasons ? En fait, on a une représentation, voilà, tous nos enfants jouent avec des écus et des épées voilà, dans les maisons. D'où viennent ces écus ? D'où viennent ces armoiries ?
1: Alors, il y a une grande inconnue sur l'origine exacte. Ce qu'on constate, c'est effectivement à partir du milieu du XIIe siècle, l'apparition notamment sur les sceaux, qui sont la principale source que l'on conserve, sur les sceaux d'écus sur lesquels figurent des signes qui vont devenir pérennes au sein d'une famille ou d'un fief. Mais les origines propres restent encore assez mal connues. On sait très peu de choses de l'emblématique militaire mérovingienne et carolingienne, et donc il y a un chaînon un peu manquant pour expliquer pourquoi tout d'un coup un système structuré apparaît et très tôt se diffuse à l'ensemble de l'Europe, sur les mêmes règles et les mêmes codes.
2: Mais il faut préciser que ça apparaît en Île-de-France. L'origine, c'est notre...
0: L'origine des armoiries est française, entre guillemets.
2: Et se diffuse en toute l'Europe. Mais l'Église résiste. L'Église résiste car les ecclésiastiques ne peuvent pas être militaires. Or, l'origine de ce système de signes est une origine dans la chevalerie, donc militaire. Et l'Église va résister pendant deux siècles. Il faut attendre. Donc ce système de signes naît au début XIIe, au milieu du XIIe siècle, et il faut attendre la fin du XIIIe, le début XIVe, pour que l'Église vraiment se familiarise avec ce système. Le grand pape qui a développé l'héraldique, qui a adopté l'héraldique et qui l'a développé, c'est Boniface VIII, qui meurt au début du XIVe siècle. C'est le premier pape à utiliser des armoiries, dont on peut voir les armoiries sur la pierre tombale. C'est la première pierre tombale papale qui porte des armoiries. Début XIVe.
0: Ce qui est en soi très tardif. Alors, je vais revenir, hein, bien évidemment, sur l'héraldique pontificale, mais je reste sur l'héraldique en général, sur donc les blasons et la science qui l'entoure. Vous évoquiez les chevaliers, vous évoquiez la guerre. C'est avant tout pour se reconnaître dans un champ militaire.
1: Alors c'est un grand sujet qui est pas mal débattu en ce moment. Ça a été l'explication courante depuis la fin du XVIIIe siècle, l'idée de signes de reconnaissance sur le champ de bataille. En fait, on réalise aujourd'hui, notamment par le biais des reconstitutions, que c'est très peu fonctionnel. L'idée qu'une cinquantaine de chevaliers portent sur leurs écus ou leurs habits des armoiries différentes, c'est très peu fonctionnel sur un champ de bataille médiéval. où on va avoir pas mal d'armoiries qui se ressemblent, homonymes, où très rapidement les habits ou les écus vont être perdus ou salis. Donc on se rend compte qu'en fait l'usage militaire est restreint surtout aux bannières. Et de fait, ce qui fonctionne sur le champ de bataille, ce sont les drapeaux qui vont porter ces armoiries. En revanche, l'usage personnel va surtout se diffuser dans le cadre des fêtes chevaleresques, que sont les tournois, et qui vont beaucoup contribuer à une diffusion sociale au sein de la petite chevalerie, très certainement.
0: Il y a une utilité sociale du blason ?
1: Alors, à l'évidence, Yvan, vous vouliez peut-être répondre, mais c'est d'abord un signe de seigneurie, en fait.
0: Ouais.
1: Les dernières études, justement, sur la naissance de l'héraldique soulignent le fait que c'est un marqueur lignagé. Vraiment, le contexte dans lequel les premières armoiries se développent, ce sont des grands lignages, souvent d'origine carolingienne, qui, au moment où les cours princières commencent à se doter d'hommes nouveaux, sentent le besoin d'avoir un signe qui leur est propre. Et donc, ils vont faire émerger ces signes héraldiques, qui préexistaient peut-être déjà, mais on n'en sait pas grand-chose. Et donc, d'abord un marqueur lignagé, et très rapidement, qui va s'attacher à la terre, au fief, et qui devient un signe de seigneurie. Et jusqu'à la Révolution, le signe héraldique est d'abord le signe du seigneur et des droits qu'il exerce sur ses terres.
0: Il faut être noble pour avoir un blason ?
2: Non, pas nécessairement. Les commerçants peuvent prendre des armoiries. Mais à l'origine, c'est quand même un système de signes propre à la chevalerie, la chevalerie, mais qui ne lui est pas absolument réservé.
1: Ça reste alors, pardon.
0: Alors, je voudrais rebondir parce que on sait et on va donner l'explication des blasons, mais ce qui prédomine, c'est la filiation. Les blasons sont avant tout des blasons familiaux. Aujourd'hui, le blason du pape Léon XIV, c'est absolument pas un blason familial, c'est un blason qu'il a choisi, qu'il a même fait évoluer, on reviendra en fin d'émission dessus, mais longtemps, en fait, on avait des blasons avant tout familiaux.
2: Oui, les papes, jusqu'au XXe siècle, les papes prenaient comme armoiries les armoiries de leur famille. En règle générale, quelques exceptions de papes qui n'avaient pas d'armoirie. Pour l'époque dont je m'occupe, un exemple avec le pape Sixte Quint. Sixte Quint était d'origine modeste et n'avait pas d'armoirie. Et il a donc pris les armoiries du pape vénitien Paul II Barbeau, qui est un lion rampant avec sur le lion une bande. Et il a fait ajouter sur ces armoiries du pape Paul II Barbeau, il a fait ajouter trois petits en bas de la bande et une étoile en haut de la bande, qui étaient les armes de sa ville d'origine, Montalto, dans les marches. Voilà. Et c'est donc l'exemple d'un pape qui se crée des armoiries. Mais ils sont rares. Vous en connaissez au Moyen-Âge ?
1: Il y en a quelques-uns au Moyen-Âge, il y en a un que je révoquerai peut-être quand on parlera des clés et de la tiare, mais il y a un pape, effectivement, Nicolas V, le pape qui résout le grand schisme après l'abdication de Félix V, qui prend pour armoirie les armes de l'Église. Il était d'un milieu modeste, il n'avait a priori pas d'armoirie familiale, et il fait un coup politique très fort en prenant pour armoirie personnelle les signes qui étaient les signes de l'Église comme institution.
0: Oui. Vous évoquiez
2: Sixte Quint,
0: c'est le pape de la chapelle Sixtine, en fait.
2: Non, c'est pas le même. C'était avant lui, Sixte IV. Sixte Quint, c'est un pape qui a régné 5 ans, mais qui a fait plus qu'on ne peut faire en 50 ans, qui a été le grand pape de la fin de la Renaissance, qui a régné de 1585 à 1590. Et qui a, lui aussi, sa chapelle Sixtine, mais qui se trouve, c'est sa chapelle funéraire, qui se trouve à Sainte-Marie-Majeure.
1: Si je peux revenir sur la question préalable, sur la question de savoir si l'armoirie est un signe de lignage. En fait, la réalité est un peu plus ambiguë et plus complexe dans la mesure où ça peut être à la fois un signe de lignage. Il y a forcément eu un fondateur au lignage, donc ça a d'abord été un signe personnel qui a évolué, qui s'est attaché, qui s'est transmis au sein du lignage. Au sein du lignage même, on va créer des systèmes qui vont permettre de distinguer les différentes branches. Et puis, à côté de ces armoiries personnelles ou lignagères, il existe des armoiries d'institution. Et c'est une question importante pour l'Église, puisque l'Église va toujours faire cohabiter des signes qui sont liés à l'institution, qui sont en quelque sorte l'armoirie de l'Église, composée, comme on en reparlera sans doute, des clés et de la tiare, et puis l'armoirie personnelle du pape ou familiale du pape. Et donc, il y a ce double jeu qu'on retrouve également dans le contexte civil, avec des individus qui vont porter les armoiries de l'institution qu'ils occupent, qu'ils représentent, et parfois l'additionner avec leur armoirie familiale.
0: Alors, je suis revenu, j'ai visité le château de Combourg, et le château de Combourg, c'est Chateaubriand. Et Chateaubriand, de mémoire, voilà, là, dans une bataille, dans une bataille de Montsour, j'ai oublié le nom.
1: Sous Saint-Louis.
0: Avec Saint-Louis, son ancêtre a donné son sang et s'est interposé, a reçu une flèche, et comme le sang a coulé sur son corps et sur le corps du roi, mais tout en le protégeant, il a eu le droit d'utiliser, et Saint-Louis lui a donné le droit d'utiliser un fond rouge qui symbolise le sang, mais aussi les lys, c'est-à-dire le sang des Chateaubriands qui protège les lys. Est-ce que des histoires comme cela, il y en a de multiples, qu'est-ce qui amène une famille à choisir tel symbole plutôt que tel autre ?
1: Là, c'est un très bel exemple, l'exemple des Chateaubriands, parce que c'est ce qu'on appelle une légende héraldique.
0: Ouais.
1: En réalité, très rapidement, on perd les motivations initiales du choix d'une armoirie, se perd très rapidement dans la culture familiale. Ça, c'est une généralité.
0: On ne sait pas pourquoi on a choisi ça.
1: Un sérieux vous dira qu'on ne peut pas expliquer une armoirie,
0: ah,
1: parce
0: oui.
1: que de fait, on ne sait quasiment jamais, sauf le cas spécifique des armes parlantes, dont l'emblème ouais. évoque le nom de famille. C'est le cas des Barberini, par exemple. Mais dans le cas précis des Chateaubriands, on a exactement l'exemple que j'évoquais précédemment d'une famille qui était sans doute des officiers royaux et qui, à ce titre-là, ont utilisé un écu fleur-de-lysée, un sceau avec l'écu du roi en tant que délégué de l'autorité royale, et se sont progressivement appropriés l'armoirie royale dont ils ont modifié les couleurs et ont créé cette légende héraldique de l'acte héroïque à la bataille de la Mansoura. Série de cas
0: ouais.
1: comme ça.
0: Ouais. Alors, je me tourne vers vous, Yvan Leskoutov, parce que, justement, vous êtes professeur de littérature, et si vous êtes intéressé à la science des blasons, je l'ai dit en introduction, c'est parce que, précisément, les blasons sont très présents dans, à la fois, le texte lui-même, mais aussi sur les couvertures des livres reliés. On trouve des armoiries sur les façades, les vitraux, les tombeaux, les vêtements liturgiques, les mosaïques. Comment l'héraldique s'insère dans le paysage visuel, religieux des villes et en particulier de Rome ?
2: Alors, vous avez raison de le dire, en particulier de Rome, car malheureusement en France, à la Révolution, tout a été éradiqué,
0: détruit, oui.
2: tout a été détruit, et quand on se promène à Paris, on voit très peu d'héraldique sur les bâtiments. Alors qu'à Rome, dans toutes les rues, vous allez trouver du blason. Et donc, c'est une réalité qui s'est vraiment imposée grâce à la papauté. Et puisque nous parlions des Barberini, ça va même être présent dans le plan des bâtiments. Regardez l'église de la Sapience, qui est l'université de Rome.
0: La Sapientia, oui.
2: Voilà. L'église Saint-Yves de la Sapience, construite par Borromini, le plan de l'église correspond aux meubles des armoiries des Barberini, une abeille. C'est le plan d'une abeille. Pour prendre l'exemple de Sixte Quint dont nous parlions tout à l'heure, il a été un grand urbaniste et il a donc fait construire des voies pour faciliter les pèlerinages.
0: Ouais.
2: Et on se rend compte que le plan de ces grandes voies qui mènent toutes à Sainte-Marie-Majeure, c'est une étoile, et l'étoile mariale qui figure sur son écu, comme je vous l'ai dit tout à l'heure. Voilà des exemples de la prégnance de l'héraldique dans la ville de Rome, qui n'est pas seulement dans les écus sculptés sur les bâtiments, mais qui est aussi même dans la conception des bâtiments eux-mêmes et de la ville elle-même.
0: C'est une affirmation identitaire de l'identité de la famille, de ce qu'on est en fait. Le fait de mettre des blasons à la fois dans les rues, à la fois sur les sceaux, les peintures, etc.
2: C'est l'affirmation de la papauté. Alors évidemment, jusqu'au XXe siècle, le pape prend les armes de sa famille, ce qui peut parfois poser quelques difficultés. Par exemple, Grégoire XIII, qui est le pape qui a précédé Sixte Quint. Au XVIe siècle, qu'il a régné 13 ans de 1572 à 1585. Eh bien, les armes de sa famille, c'était un dragon naissant, c'est-à-dire un dragon coupé à moitié et parfois dégoûtant de sang. Et c'était pas une image très attrayante. Et néanmoins, on a réussi à transformer ça en image de célébration. Car le dragon, ça peut aussi être le serpent, et du serpent, on passe au serpent d'airain, et donc l'image du serpent d'airain est devenue, enfin dans la Bible, vous le savez, dans le livre des Nombres, le serpent d'airain, c'est ce serpent qui, grâce à Moïse, pouvait guérir ceux qui avaient été mordus par

0: par des serpents, mmh. et qui a été interprété comme une image de la croix. Donc on est passé du dragon sanguinolent, du dragon dégoûtant de sang, au serpent des reins. Vous voyez comment on a essayé d'adapter l'image qui s'était imposée du fait de la famille de Grégoire XIII.
1: Laurent Ablot.
2: Oui, c'est quand même important de préciser qu'à l'origine, les premières armoiries pontificales qui sont apposées à Rome, donc il y a eu effectivement le grand moment de Boniface VIII, il y avait eu des prémices avec Nicolas Orsini, Nicolas III, qui avait été apposé les armes des Orsini, grande famille romaine, d'origine romaine précisément, sur le Sénat, puisqu'il avait repris à Charles d'Anjou ce titre de sénateur du peuple romain. Et donc il était venu mettre ses armes tout autour du Sénat. Et quand Boniface VIII va lui aussi apposer ses armes un peu partout dans Rome, il le fait en fait à la manière d'un seigneur. C'est-à-dire que l'Église ne donne pas le ton, le modèle de la façon de mettre en signe une ville. C'est plutôt les usages aristocratiques des grands fiefs qui sont repris par le pape. À titre d'exemple, Boniface VIII fait recréer, poser sur le Capitole des mesures à grains avec ses armoiries, ce qui était typiquement un outil seigneurial du pouvoir.
1: Voilà. Alors aujourd'hui, on sait qu'un évêque possède des armoiries, les cardinaux possèdent des armoiries. Ce sont les cardinaux d'abord qui se sont attribués des armoiries, puis ensuite les papes, ou ce sont les papes qui ont donné l'exemple ?
2: Yvan, allez-y. En fait, les plus anciens exemples qu'on connaisse en France en particulier, c'est les évêchés péris. Donc tous les évêques qui participaient à l'élection du roi de France,
1: oui.
2: qui pour certains d'entre eux étaient de ses parents.
1: Oui.
2: Et donc les Capétiens vont autoriser un certain nombre d'évêchés péris à avoir des armoiries aux fleurs de lys.
1: D'accord.
2: Voilà. Et dès la fin du XIIe siècle.
0: Et pour les armoiries des cardinaux, il faut préciser aussi une chose, c'est que donc ils prennent les armoiries de leur famille en général, sauf à notre époque où ils sont obligés de s'en créer, et ils prenaient souvent et ils introduisaient dans leurs propres armoiries les armoiries du pape qui les avait créées. Et ça pouvait se faire de différentes manières, soit en chef, sur le haut de l'écu, soit en écartelant l'écu, c'est-à-dire en le partageant en quatre quartiers, et avec deux quartiers avec leurs propres armoiries, et deux quartiers avec les armoiries du pape qui les avait créées. Et il y a donc toutes sortes de combinaisons, on trouve toutes sortes d'armoiries de cardinaux qui incluent les armoiries du pape qui les a créées.
1: Alors, avant que les papes n'aient leurs armoiries personnelles, il y avait des symboles pontificaux, parce que, évidemment, on associe Saint-Pierre aux clés. La tiare, elle, va être plus tardive.
2: Alors les armes du Saint-Siège ont repris en fait ces deux grands symboles que sont les clés entrecroisées et la tiare associée, donc la tiare surmontant les clés, et sont associées à la couleur rouge, qui est la couleur de la couleur de la majesté, hein, de la souveraineté. Alors pour ce qui est des clés, en fait, elles sont attestées comme associées à Pierre dès le 5e siècle, donc c'est vraiment très ancien.
1: Oui.
2: Évidemment, d'après l'évangile de Matthieu au chapitre 16, hein, donc les clés qui sont confiées, donc les clés salvifiques confiées à Pierre, et elles deviennent un emblème indépendant à partir d'Innocent III. Donc au tout début du 13e siècle, elles se détachent de la figure de Pierre pour devenir autonomes, plutôt dans une première formule où elles sont en pâle, en blason, on dit qu'elles sont en pâle, elles sont posées droites. Et puis progressivement, à mesure du XIVe siècle, on va les utiliser croisées. La première attestation des clés croisées, on les retrouve à Viterbe, sur la loggia pontificale de Viterbe, qui est réalisée dans les années 1260. Où là, pour la première fois, alors il n'y a pas encore d'association entre l'armoirie pontificale et ses attributs, mais on a la mitre et les clés. Plus exactement, la mitre avant la tiare. Même si la tiare est déjà connue dès le début du XIIIe siècle, on a des figurations de la tiare, et comme vous le savez sans doute, elle va se doter de plusieurs couronnes. Boniface VIII lui rajoute une deuxième couronne, et puis à partir du début du XIVe siècle, s'ajoutera une troisième couronne.
1: Oui, oui. Et les clés, elles sont de deux couleurs différentes, c'est le pouvoir spirituel et le pouvoir temporel.
2: C'est une explication qu'on donne, mais c'est une variante tardive.
1: C'est une variante tardive.
2: Ça n'existe pas au Moyen-Âge.
1: Oui. Ça n'existe pas au Moyen-Âge. Donc ce n'est pas lié à ce qu'on appelle la querelle de la théocratie pontificale avec Boniface VIII et Philippe le Bel, le fait que le pouvoir temporel soit en quelque sorte soumis au pouvoir spirituel.
2: Alors ça l'est indirectement, puisque le fait que la papauté prenne des insignes et que le pape impose son armoirie, c'est une façon de rappeler qu'ils sont à la fois l'éternité de la fonction, les clés de Saint-Pierre, et l'incarnation de la fonction dans la figure du pape avec les armoiries familiales.
0: Mmh. Ces armoiries qui sont le propre de la papauté sont devenues le timbre des armoiries de chaque pape. C'est-à-dire, le timbre, c'est-à-dire qu'il figure au-dessus de l'écu. Au-dessus de l'écu du pape, on fait figurer les clés croisées et la tiare. Mmh.

0: du blason qui est un vrai sujet. Encore une fois, quand on crée une armoirie, sans doute qu'à l'origine on donne un sens symbolique aux figures, et puis très rapidement ça devient un signe en soi,
1: ouais,
0: qui ne se décode pas forcément symboliquement de façon aussi détaillée.
1: Ouais.
0: Et donc dans le cas des clés, effectivement, sur toutes les images de l'iconographie médiévale, les clés ont toujours les pennes vers le haut. Est-ce que pour autant on leur donnait le sens d'une clé levée vers le ciel? Je n'irais pas forcément jusque-là.
1: Ouais. Et le fait que si on pouvait remontrer l'image, la régie, ce serait très gentil. Le fait que le mécanisme des clés soit en croix, c'est qu'on ne peut aller au ciel que par la croix, au fond.
0: Alors ça, c'est
1: une explication aussi tardive.
0: De mon point de vue, c'est un détail allusif, c'est-à-dire que c'est pas innocent, évidemment, de faire le mécanisme en croix. Voilà, on surenchérit sur l'idée de cette croix qui est celle de cette clé qui est celle de pierre. Ces clés qui sont celles de pierre, mais c'est pas définitoire. C'est-à-dire qu'on n'a pas besoin qu'il y ait une croix sur la clé pour que ça soit exactement la clé du Saint-Siège. Mmh.
1: Donc c'est sur cet ensemble va devenir ce que vous appelez le timbre, et l'armoirie choisie par le pape s'inscrit sur cet ensemble avec la modification de la tiare qui faisait trop royale au fond au profit de la mitre de l'évêque de Rome. Alors il y a aussi un élément qui est important en dehors du timbre, en dehors de l'armoirie, c'est la devise. La devise fait partie du blason?
2: Elle peut y être ajoutée. Elle peut y être ajoutée, mais attention au mot devise, il peut avoir deux sens assez différents. La devise, ce sont les quelques mots que l'on peut mettre sous l'écu. Hein. Par exemple, pour le pape actuel, in illo uno unum, c'est donc l'idée d'unité. Mais la devise au XVIe siècle, c'est aussi un genre d'image qui naît à partir du blason, qui utilise les meubles du blason et qui se diffuse dans les décors de la papauté. Au palais du Vatican, vous avez beaucoup d'images qui reprennent les meubles du blason, mais en les interprétant, et c'est ce qu'on appelle aussi des devises. La naissance de la devise, c'est le Moyen-Âge.
0: Oui,
2: c'est le Moyen-Âge.
0: Milieu du XIVe siècle. Hein. Ce système, l'idée qu'on puisse créer des signes qui soient très symboliques pour le coup, contrairement aux armoiries qui sont d'abord des signes d'identité et d'emblèmes, on crée des signes très personnels qui sont très symboliques. À titre d'exemple, pour les Français, c'est le porc-épic de Louis XII ou la salamande de François Ier sont ce qu'on appelle au XVe, XVIe siècle des devises. Et donc c'est vraiment un autre registre, et souvent assorti à un petit mot emblématique qui va expliquer un petit mot, qui va expliquer cette devise, ce signe figuré. Et c'est par extension qu'on s'est mis à appeler devise cette sentence qu'on met sous l'écu, qui elle n'apparaît plutôt qu'à la fin de l'époque moderne, vraiment à l'extrême fin du XVIIIe siècle, et qui se développera surtout au XIXe siècle.
2: Et alors, au XVIe siècle, à Rome, les devises, bon, qui à l'origine se distinguent des armoiries. Le porc-épic et l'hélice sont des signes personnels, alors que les armoiries sont des signes qui se transmettent dans le lignage. Eh bien, au XVIe siècle, à Rome, sous la papauté, on commence à théoriser la devise, et l'idée est que la devise, qui à l'origine se distingue des armoiries, pour être une bonne devise, doit emprunter ses images aux armoiries. Et au milieu du XVIe siècle, Paolo Giovio est le premier à publier un traité de la devise où il impose cette règle qu'une bonne devise doit être empruntée aux armoiries de celui qui la possède.
1: Donc, en quelque sorte, la devise doit être une illustration, une explication de l'armoirie.
2: C'est ce que ça devient au XVIe siècle. Dans la deuxième moitié du XVIe siècle, on en voit beaucoup d'exemples avec Sixte Quint, avec Grégoire XIII. Par exemple, il prend comme devise justement ce dont je parlais tout à l'heure, le serpent des reins. Si vous allez dans la basilique Saint-Pierre, vous verrez la chapelle grégorienne, donc de Grégoire XIII, et vous verrez qu'elle est décorée non seulement de ses armoiries, qui le désigne en tant que pape, mais aussi de sa devise, c'est-à-dire on voit dans les caissons de l'arche qui sépare la basilique de la chapelle grégorienne, on voit répéter le serpent des reins, qui est devenu sa devise.
0: Dans l'art baroque italien, je souligne ce que précisait Yvan, dans l'art baroque italien, on va beaucoup jouer avec justement les figures du blason, isolées de l'écu lui-même, et qui vont être distribuées absolument partout. On peut penser aux chaînes des Della Rovere ou aux boules des Médicis, voilà, qu'on va retrouver partout, mis en scène hors du cadre de l'écu, vraiment comme un jeu de figures.

0: Je me retourne vers vous, Laurent Ablot. Est-ce que, puisque nous évoquions les devises, et vous avez souligné que la devise devait éclairer en quelque sorte le blason et en donner finalement sa signification. Aujourd'hui, les blasons des évêques sont toujours liés à un extrait des Écritures. C'est une pratique récente ?
1: Alors je pense qu'il faudrait reprendre un peu tout le corpus des armoiries pontificales, mais pour moi c'est une pratique relativement récente. Déjà cette idée, on l'a évoqué tout à l'heure, beaucoup des évêques du 19e, 20e siècle n'ont pas d'armoirie familiale. Quelques-uns en ont encore, je pense à Monseigneur de Kerimel par exemple, vieille famille bretonne dont on connaît depuis très longtemps les armoiries. Mais là voilà, la plupart des évêques ont dû créer des écus, souvent un peu en France à leur corps défendant. Je crois que c'est, si je ne me trompe pas, c'est une obligation même de devoir posséder du droit canon, qu'un évêque possède un signe d'identité héraldique. Et donc, il y a toute une réflexion qui se fait avec souvent des proches qui connaissent un peu l'héraldique et qui les conseillent. Et leurs armoiries sont souvent des synthèses de leur carrière ecclésiastique ou des allusions à des épisodes de leur vie. Et donc, très souvent, la légende héraldique, donc la devise héraldique qui va s'y associer, est une citation des Écritures qui leur parle spécifiquement.
0: Il y a plus de liberté aujourd'hui dans l'héraldique contemporaine de l'Église qu'il y en avait avant, à l'époque moderne, à l'époque médiévale.
2: Mais ce qui se passe dans l'héraldique papale de l'époque moderne, c'est que les sujets religieux s'introduisent dans le blason. Ce que déconseille Monseigneur Heim, qui a été le spécialiste de l'héraldique du Vatican, pour lui, l'héraldique doit rester indépendante des images religieuses. Donc c'est une nouveauté de voir apparaître des images religieuses dans le blason, puisque avant le XXe siècle, les papes prenaient les armoiries de leur famille, qui, en général, n'avaient pas de signification religieuse particulière. On pouvait leur en donner, mais à l'origine, leurs armoiries étaient des armoiries familiales, parfois parlantes. Par exemple, les armoiries de Sixte Quint, c'est un lion rampant qui tient une branche de poirier. Sa famille, c'était Peretti, ce qui veut dire
0: Poirier.
2: Et donc, on l'a vu se répandre partout dans les bâtiments qu'il a fait construire, et il a beaucoup fait construire des poires en tant qu'élément de décoration. Si vous allez à la chapelle Sixtine de Sainte-Marie-Majeure, si vous regardez bien, il faut bien regarder, vous verrez que toute la paroi est couverte de poires.
0: Oui. Et donc, c'est un symbole familial, en l'occurrence, donc il n'y a pas en soi de symbole théologique dans de symbole spirituel.
2: Mais on peut lui en donner. On peut lui en donner. Les poires sont devenues l'image de la douceur, et donc on les interprète.
0: Comme le dragon tout à l'heure que vous évoquiez.
2: Le dragon qui devient serpent des reins. Ou alors le dragon qui devient le dragon qui garde. Par exemple, une des devises de Grégoire XIII, c'était le dragon devant la porte du temple, avec comme mot « wigilat », il veille. Et c'était une des devises du pape Grégoire XIII, donc on a réussi à tourner son dragon, qui à l'origine n'était pas très attrayant, à le tourner en image religieuse.
1: C'est vrai que c'est très contemporain, cette idée d'ajouter des images pieuses dans les armoiries d'ecclésiastiques. Alors on l'avait déjà un peu vu avec les ordres religieux avant la Révolution. Donc à la fin du XVIIIe siècle, toutes les congrégations qui se créent des armoiries vont plutôt puiser dans des motifs religieux, les instruments de la passion, le cœur sacré, ce genre de choses.
0: Donc c'est important ce que vous dites, c'est-à-dire qu'il n'y a pas simplement que les papes, il n'y a pas simplement que les cardinaux ou les évêques qui ont des armoiries, il y a aussi les différents ordres.
1: Tout à fait. Alors, il y a à l'origine les diocèses. On a créé pour les institutions épiscopales des armoiries propres que l'évêque en titre pouvait utiliser ou partitionner avec celle de sa famille. Et puis, très rapidement, on va diffuser dans toutes les institutions qui exercent une autorité ont besoin souvent d'un sceau. Et très souvent, ils vont matérialiser le sceau par un signe héraldique, se l'approprier par un signe héraldique propre. Donc, de grandes abbayes ont des armoiries, les évêchés, évidemment, et puis les grandes congrégations religieuses à leur tour. On a en France un édit imposé par Louis XIV en 1696 qui oblige toutes les personnes de qualité et les institutions à posséder des armoiries. Donc là, on va créer en série ce genre d'armoiries.
2: C'était un édit qui avait un intérêt fiscal. C'est-à-dire qu'on prenait des armoiries et on payait pour les prendre.
0: Est-ce que les armoiries telles qu'elles sont à Rome, telles qu'elles pullulent à Rome, mais elles pullulent aussi en Angleterre, nous l'évoquions avant, avant d'entrer sur ce plateau, sont un enjeu de conflit ou de pouvoir. Est-ce que c'est une façon aussi de marquer son territoire ?
1: Pour répondre à votre question sur la mise en scène de l'espace, effectivement, je le disais tout à l'heure, les papes en fait ont apposé leurs armoiries dans l'espace à la manière des seigneurs, et pour exprimer notamment un droit seigneurial, un droit de possession véritablement. Et donc évidemment, dès qu'il y a des conflits dans la papauté, ça crée des enjeux, et ça crée une pratique qu'on appelle l'iconoclasme héraldique, où on va aller détruire tour à tour les armoiries du pape rival. Et j'avais eu l'occasion dans un des volumes publiés par Yvan justement de revenir sur cette pratique, l'iconoclasme héraldique, qui s'est appliqué contre des armes pontificales. C'est le cas dans les grandes cités pontificales, par exemple de Viterbe, où on va, notamment au moment du schisme, les papes rivaux vont aller détruire les armoiries des uns des autres, apposées dans l'espace public.
0: Oui, donc c'est véritablement un enjeu de conflit et de pouvoir. Est-ce qu'il y a des grands, voilà, dans le cadre du colloque hein, héraldique et papauté hein, que vous avez publié aux presses universitaires de Rouen et du Havre, est-ce qu'il y a des grandes ruptures dans les utilisations ? On a présenté un peu le fait qu'au XXe siècle, à l'époque contemporaine, il y a eu une rupture, une liberté qui a été critiquée par Mgr Haim, c'est ça ? Donc il y a une vraie liberté où chacun fait un peu ce qu'il veut.
2: Oui. Je ne dirais pas une liberté, car les sujets religieux se sont imposés dans l'héraldique.
0: Oui.
2: Ils se sont vraiment imposés. Et alors l'argument de Mgr Haim qui déconseille cela, c'est que utiliser des images de saints et des images de la Vierge dans le blason, c'est manquer de respect au sacré. Mmh. Et donc lui est partisan d'un blason qui ne comporte pas d'images religieuses.
0: D'images religieuses.
1: Ce qui est d'ailleurs un peu, paradoxal, parce que l'héraldique médiévale aimait beaucoup l'héraldique imaginaire. Donc on a beaucoup créé d'armoiries pour des personnes imaginaires qui n'en avaient jamais porté, et Jésus a eu le droit à ses armoiries comme les autres. Donc on avait déjà intégré beaucoup dans l'héraldique imaginaire, cette fois-ci, des signes religieux. C'est pas une nouveauté.
0: Donc ça, c'est une rupture, mais à l'époque médiévale et moderne, est-ce que, voilà, il y a des grandes ruptures, des grandes évolutions identifiées entre les premiers blasons pontificaux médiévaux et ceux de l'époque moderne? Est-ce que c'est une science qui se codifie au fond avec de plus en plus de règles, le développement de la spécialisation de l'armoirie?
1: Alors, ce qu'on disait tout à l'heure, c'est qu'effectivement, tous les papes de l'époque médiévale et moderne vont surtout prendre des armoiries familiales. La grande évolution, ça va être... Pour moi, il y a une vraie rupture qui est le fait que le pape impose à sa fonction les armoiries de sa famille. La vraie rupture, elle est là, et Yvan Leskoutoff l'a souligné tout à l'heure avec Boniface VIII. C'est vraiment on franchit un cap très important d'une famille qui s'empare de la fonction pontificale, ce qui n'était pas aussi évident tant qu'on n'avait pas imposé la fonction de l'armoirie familiale. Donc ça, c'est une rupture vraiment très importante. Et puis après, on a une continuité quand même de la pratique jusqu'à l'époque moderne, et dont les seules évolutions sont l'ajout effectivement des ornements extérieurs qui viennent singulariser l'armoirie familiale comme une armoirie d'un pape, avec les clés et la tiare. Et puis cette pratique que Yvan Leskoutoff a évoquée tout à l'heure, de créer des familia héraldiques, c'est-à-dire le pape qui donne à ses cardinaux le droit d'insérer dans leurs propres armes des éléments des armoiries du pape qui les a créés. Et ça, c'est quand même, ça crée un système qui dure, je dirais, une cinquantaine d'années, à peu près une centaine d'années, ce système des familias ecclésiastiques. On en a des témoignages dès le XIVe siècle, mais très épisodiques. Et puis, il y a un grand développement au début du XVIe. Et puis après, la pratique disparaît, j'aurais tendance à penser.
0: Alors, il y a un animal qui est présent partout à Rome, c'est l'abeille. Et l'abeille vient de la famille Barberini, d'Urbain VIII. On la voit notamment sur le baldaquin qui surplombe l'autel principal de Saint-Pierre de Rome. Que nous disent ces abeilles, Yvan Leskoutoff ?
2: Alors, Urbain VIII, c'est donc le pape qui correspond à Richelieu, à l'époque de Richelieu en France. Ça a été un très grand pape. Et donc, sa famille d'origine marchande avait des abeilles. À l'origine, c'était des temps, mais on les a transformées en abeilles et elles se sont répandues partout à Rome, comme vous le dites, sur le baldaquin de Saint-Pierre par le Bernin. Il y a même, au cours du conclave qui a élu Urbain VIII, on dit qu'un essaim d'abeilles est venu se mettre à la fenêtre du conclave. Alors là, il y a aussi une chose, c'est que le blason prend un aspect miraculeux en quelque sorte. Et ça c'est un aspect du blason qui n'est pas négligeable à Rome.
0: L'abeille, c'est le travail.

0: Avant tout, c'est le travail de...
1: C'est le travail, c'est surtout le miel, la douceur du miel. C'est ça, c'est un des thèmes qu'on a utilisé dans la littérature qui a célébré le pape, c'est la douceur.
0: Le miel de l'évangile, en fait.
1: Par exemple, oui, le miel de l'évangile. Enfin, toutes les légendes ont été convoquées, toutes les légendes qui incluent les abeilles, y compris les légendes mythologiques qui incluent des abeilles, ont été convoquées pour célébrer Urbain VIII.
2: Je pense que c'est important pour nos mentalités contemporaines de bien comprendre effectivement la puissance de ces interactions entre les signes et puis la vie quotidienne des contemporains. Et en fait, on fait feu de tout bois véritablement pour... La seule figuration d'une armoirie, en fait, permet d'être présent in absentia. Donc on dit que là où l'armoirie est figurée, son titulaire est rendu présent. Et donc pour les princes et les papes, ça les rend présents. Alors plus on dissémine les figures de son blason, plus il est présent. Et le fait de créer toutes ces légendes, toutes ces histoires, on va penser que pendant les grandes fêtes pontificales, on va créer des fontaines qui vont faire peut-être couler du miel pour célébrer l'armoirie du pape. Enfin, on a tout ce genre de pratiques se retrouvent au Moyen-Âge et à l'époque moderne et contribuent vraiment à mettre en perspective l'emblème du pape.
0: On voit bien l'importance de cet animal, mais cet animal sera très critiqué aussi par ailleurs, et notamment par un certain Luther qui critiquait de manière générale l'usage des blasons.
2: De la même façon qu'on peut louer une personne à travers les figures de son blason, on peut aussi diffamer une personne à travers les figures de ses armoiries. Et toutes les gravures de la Réforme vont produire toute une série de gravures anti-pontificales dans lesquelles les armoiries des papes sont détournées dans tous les sens. Donc les clés, la tiare, tout ça est détourné. Et on joue effectivement de la même façon qu'on a joué sur les figures du blason d'un pape pour le valoriser. On va utiliser ces mêmes figures pour en dire du mal.
1: Mais il ne faut pas mettre cette critique uniquement sur le compte de la Réforme. Dans le sein même de l'Église catholique, tout un courant a été opposé à l'héraldique. Saint Charles Borromée, par exemple, déconseillait l'usage du blason comme un signe d'orgueil. Donc là, c'est un aspect critique, mais dans le sein même du catholicisme.
2: Qu'on observe d'ailleurs dans le patrimoine même français contemporain, on redécouvre régulièrement des décors héraldiques qui ont été occultés. Alors on a toujours tendance à penser que c'est la Révolution qui a conduit à cacher toutes ces grandes peintures héraldiques. En fait, une grande part de ces peintures ont été cachées au moment de la contre-réforme. Donc au début du XVIe siècle, on a été badigeonné à la chaux des églises qui étaient couvertes de fresques et d'armoiries notamment, pour justement dans ce souci un peu de faire sortir de cet espace sacré les gloires, ce qu'on considérait comme des gloires mondaines exposées à mauvais escient, en fait, dans ces églises.
0: Choisir un blason, il y a un choix bien précis qui est posé à un moment T. Il peut y avoir aussi un message, on l'a vu tout à l'heure. Est-ce qu'il y a des choix qui ont été critiqués dans l'histoire de l'Église d'avoir utilisé telle ou telle chose, en dehors de la critique de Mgr Haim que vous évoquiez tout à l'heure, qui est un contemporain, en fait, du XXe siècle?
1: Mais le choix d'un blason, c'est une chose assez récente. C'est le XXe siècle. Auparavant, les papes prenaient les armoiries de leur famille, sauf quelques exceptions.
0: Oui, ce que vous disiez tout à l'heure.
1: Nous avons mentionné, Sixte Quint a pris les armes de son prédécesseur, Paul de Barbeau, tout simplement parce qu'il avait été inquisiteur à Venise. Et c'est à Venise qu'il a vu les armes de ce pape et qu'il a pris pour son propre blason. Mais il ne les a pas inventées. Il a simplement ajouté les armes de sa ville d'origine, et puis il a ajouté les poires pour faire transformer ses armoiries en armoiries parlantes, pour faire allusion au nom de sa famille. Mais ce sont des cas exceptionnels. On ne s'invente pas d'armoiries en général quand on est pape jusqu'au XXe siècle. C'est le XXe siècle qui est le grand atelier de création des armoiries pontificales.
2: On a quelques cas dès la fin du Xe siècle, si je ne me trompe pas, les derniers papes avant la Révolution, pour nous les Français en tout cas, sont de familles qui n'avaient pas d'armoirie, en tout cas ont des compositions qui à l'œil, parce que, donc pour répondre un peu à votre question, c'est qu'à l'œil, l'héraldiste détermine assez rapidement quand même si la composition, les armoiries du pape correspondent à des armoiries familiales anciennes ou si ce sont des créations récentes et contemporaines. Et de fait, voilà, c'est une pratique qui apparaît dès l'extrême fin du Xe siècle. Moi j'ai été surpris, c'est un sujet que j'ai présenté à mes étudiants, et j'étais assez surpris d'avoir tant de mal à trouver des explications sur les raisons des créations des armoiries des papes jusqu'à Léon XIV. Finalement, l'Église glose, enfin les papes eux-mêmes glosent assez peu sur les motifs et les motivations du choix de telle ou telle figure. Et donc, il faut un peu déconstruire leur histoire pour comprendre.

0: comprendre pourquoi ils ont été, je parle au 19e, 20e siècle, oui. pourquoi ils ont été choisir telle ou telle figure.
1: Oui, parce que dans le... Voilà, je me souviens, pour bien le connaître, en l'occurrence Benoît XVI, dans son choix du blason, il y a une histoire, il y a un sens, et ce sens, il le donne. De manière générale, est-ce que, dans l'histoire à la fois médiévale et moderne, est-ce que les papes utilisent leur blason pour justifier une politique, justifier une réforme, en associant en fait ce qu'ils sont familialement à la réforme de l'Église ? C'est difficile de répondre à une telle question.
0: En fait, à défaut d'explications et de gloses, c'est assez difficile de savoir effectivement s'il y a. On voit quand même qu'il y a des thèmes, en fait, des thèmes qui sont portés par l'ère du temps, de la spiritualité oui. dans laquelle le pape vit et qui peut l'influer, donc influencer. Je pense au cœur sacré, la dévotion mariale de Jean-Paul II, par exemple, correspond aussi à une période, un temps spirituel en plus de la dévotion personnelle du pape.
1: Oui.
0: Donc,
2: Benoît XVI a pris des armoiries de sa région, de sa
1: oui,
2: région d'Allemagne.
1: Exactement, oui.
2: Il a composé les trois meubles de ces armoiries. Sont des meubles qui sont des meubles régionaux. Hein. Mm. La coquille des pèlerins.
1: La coquille des pèlerins, le mort. Oui. Le M-A-U-R-E.
2: La tête de mort.
1: Voilà.
2: Et l'ours.
1: Et l'ours. Voilà, l'ours de Bavière, oui. Ouais.
0: Et il les modifie d'ailleurs, il les modifie entre ses armoiries cardinalistes et pontificales. Je ne sais plus exactement la modification. Et dans le même ordre d'esprit, ça revient à votre question précédente, on a le cas du pape François qui va modifier ses armoiries, puisqu'il avait pris à l'origine une grappe de raisin.
1: Oui.
0: Et il va la modifier avec une des fleurs de nadre.
1: De nard, oui.
0: De nard, oui, c'est ça. Voilà, donc là aussi, donc ça veut dire qu'on a créé un discours.
1: Qui est associé à Saint-Joseph.
0: Et donc on a senti le besoin d'enrichir un peu le discours de l'armoirie papale. Mmh,
1: mmh. Et alors, le secrétaire de Benoît XVI, Mgr Gainswein, qui était préfet de la maison pontificale, a pris les armes de Benoît XVI et les a posées sur ses propres armes. Dans une partie de ses armoiries, l'autre partie, il l'a créée, donc choisie. Le fait de superposer les armes, un peu comme en Espagne, où le blason de l'Espagne, enfin les armoiries de l'Espagne, représentent les différentes parties de l'Espagne, la Castille, l'Aragon, etc. On superpose aussi les différentes armes, peut-être d'une génération à une autre.
0: C'est la pratique qu'on évoquait tout à l'heure.
1: Oui.
2: Tout à l'heure, pour les cardinaux.
1: Voilà. Oui.
2: Pour les cardinaux. C'est donc ça. Là, le secrétaire fait comme les cardinaux.
0: Du 16e siècle.
2: Il introduit dans ses propres armoiries les armoiries du pape.
0: Ce qui est intéressant, parce que ça se fait plus trop, évidemment, c'est une pratique que j'évoquais tout à l'heure qui s'est plutôt amenuisée à la fin de l'époque moderne. Et c'est intéressant, puisqu'on sait que Benoît XVI était quand même très curieux de toutes ces pratiques un peu traditionnelles de l'Église.
1: Oui.
0: Et le fait que son secrétaire reprenne un usage un peu oublié, puisqu'à ma connaissance, c'est quand même assez rare que ça se pratique aujourd'hui.
2: Et ça peut se faire de manière très variée. Soit on met les armoiries du pape en haut de l'écu, ce qui forme ce qu'on appelle en chef. Soit on divise l'écu en deux. On peut le diviser
1: horizontalement ou bien verticalement.
2: Verticalement. Oui. Et là, d'après ce que vous dites, le secrétaire vertical. C'est ce qu'on appelle un écu parti. Et si c'est divisé en deux horizontalement, c'est un écu coupé. Mmh. Et donc là, les formules sont extrêmement variées. Mmh. On peut aussi écarteler, c'est-à-dire diviser en quatre.
1: Alors, on va terminer, parce qu'il nous reste 5 minutes, on va terminer avec le blason, évidemment, du pape Léon XIV. C'est un blason qu'il a choisi, en fait, qu'il a fait évoluer, c'est bien cela, Laurent Allot ?
0: Je m'étais un peu penché sur la question après son élection, et donc j'ai trouvé, mais là aussi, j'ai quand même eu du mal à trouver des sources, finalement, c'est assez difficile d'avoir de l'information. Et visiblement, il a utilisé une première version comme évêque, qu'il a modifié d'une fois devenu cardinal et qu'il va remodifier légèrement en devenant pape. Donc un premier blason comme évêque était une croix qui était accompagnée en haut à gauche, donc on dirait en chef à dextre d'une étoile, et en pied à dextre d'une fleur de lys surmontée par un cœur, mais un cœur tout simple.
1: À dextre, c'est droite.
0: Donc à gauche.
1: À gauche.
0: Les radiques inversent les côtés.
2: Il faut se mettre derrière.
1: Voilà.
0: Considérer l'écu comme si on le portait devant soi.
1: Oui.
0: Et donc il fait évoluer cette armoirie comme cardinal pour l'armoirie qu'on connaît, donc un taillé, c'est-à-dire cette césure diagonale, taillée avec donc cette partie azur à la fleur de lys d'argent. Et vous avez évoqué l'allusion peut-être à la symbolique mariale. J'aimerais bien y voir aussi une symbolique française. Je crois qu'il est quand même assez, il a un nom français, il est assez fier de ses origines françaises. Et de fait, pour les Nord-Américains, une fleur de lys blanche sur un fond bleu qu'on retrouve au Québec, au Canada, c'est vraiment l'allusion à la France. Je pense que c'est pas innocent de sa part.
1: Et puis, pardon, allez-y. Non, je vous en prie. Et on retrouve la

0: la mitre, mais c'est une mitre stylisée en tiare, en fait.
1: Alors, il a conservé la mitre de Benoît XVI.
0: Oui.
1: Il a conservé l'idée de que ça ne soit pas vraiment une couronne, mais plutôt le signe de l'évêque de Rome.
0: Alors, dans le cas de Benoît XVI, il y a évidemment des personnes qui se sont, je ne sais pas si on peut dire amusées, mais qui ont voulu imposer la tiare, et on retrouve sur Internet des images. Et je crois même qu'à un moment, lors du pontificat de Benoît XVI, il y avait une tiare sur un pan, en fait, sur un tissu, le fameux tissu qui tombe de la loggia, mais ça a été temporaire, en fait.
1: Après, il y a le droit, c'est comme, ouais. Ce sont les attributs pontificaux auxquels il y a le droit. Il aurait même pu rajouter l'ombrellino, qui est ce petit pavillon jaune et rouge, qui a fait partie, c'est le troisième grand attribut des insignes de l'Église, donc les clés, la tiare et ce parasol jaune et rouge.
0: Oui,
1: et
0: qui vous était savez, utilisé le signe, avant.
1: Ouais. Voilà, et qu'on donne comme signe des basiliques. C'est souvent. On en retrouve dans les églises françaises, parce que quand le pape consacre une église, donne au rang d'une église, à une église le rang de basilique, on peut exposer dans l'église ce fameux pavillon envoyé par Rome. Et donc le pape peut l'ajouter à ses ornements. Voilà. Donc en soi, le pape a tout à fait le droit, et Léon XIV pourrait le faire, de remettre, s'il le souhaitait, la tiare sur ses armes. Ça ne serait pas du tout une hérésie héraldique. Enfin, ce sont des choix. Il pourrait même mettre ce petit chapeau rouge bordé d'hermine qu'avait remis Benoît XVI au goût du jour. Ce sont des attributs pontificaux dont il est titulaire.
0: Eh bien, merci beaucoup à tous les deux d'être venus évoquer donc l'héraldique pontificale. Laurent Ablot, manuel de héraldique emblématique médiévale, avec une préface de Michel Pastoureau, un livre paru aux presses universitaires François Rabelais. Yvan Loskoutov, vous avez dirigé deux colloques qui ont été publiés tous les deux aux presses universitaires de Rouen et du Havre, donc Héraldique et Papauté. Vous voyez là le premier tome, et un deuxième tome a été publié avec exactement le même titre, et bien évidemment c'est richement illustré avec énormément d'explications. Ce sont vraiment de très beaux livres, donc toutes les deux aux presses universitaires de Rennes et du Havre.
2: De Rouen.
0: On a une amitié cultivée avec les presses universitaires de Rennes, et c'est pour ça que je les ai cités. Votre actualité littéraire également, Yvan Loskoutov, c'est Mazarin et les pays du Nord, un ouvrage également aux presses universitaires de Rouen et du Havre. Il s'agit d'un colloque. Et puis, vous venez aussi de publier Un art de la réforme catholique chez Honoré Champion. Il s'agit du tome 2, La symbolique du pape Grégoire XIII, 1572-1585, et des Bons Compagnies, qui est la famille. Et je crois que le tome 1 s'était consacré à Sixte Quint.
2: Voilà. Exactement.
0: Voilà. Chez Honoré Champion. Il me reste à vous remercier, chers auditeurs et chers téléspectateurs, pour votre fidélité. 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Et vous pouvez aussi retrouver sur storiavoce.com chez notre partenaire, donc l'émission enregistrée avec Laurent Ablot et consacrée à l'héraldique médiévale. Merci beaucoup, et je vous donne rendez-vous la semaine prochaine pour un nouveau numéro de votre émission d'Au risque de l'histoire.

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1: 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Avant de retrouver la messe à 10h, je vous propose une petite pause musicale tout de suite avec Église Momentum, Souffle sur moi sur KTO Radio.

0: Bienvenue si vous nous rejoignez sur KTO Radio et si c'est le cas, vous arrivez pile à l'heure pour le début de la messe de Lourdes. On va prendre dans quelques secondes la direction du sanctuaire. La messe va commencer. Bel office à tous. Nous on se retrouve juste après pour la suite de vos programmes sur KTO Radio.
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Bonjour à toutes et à tous, bienvenue à la grotte de Massabielle. Ce matin, notre chant d'entrée, hein, ce monde que tu fais, aura pour refrain « Viennent les cieux nouveaux et la nouvelle terre que ta bonté nous donnera. Viennent les cieux nouveaux et la nouvelle terre où la justice habitera. » Je vous invite à vous lever.

0: Au nom du Père et du Fils et du Saint-Esprit.
1: Amen.
0: Le Seigneur soit avec vous.
1: Et avec votre esprit.
0: Elle me regardait comme on regarde une personne, disait Bernadette. Ce regard croisé de Marie se verse sur chacun de nous ce matin dans cette grotte. Ce regard de Marie, c'est l'expression du regard de Jésus sur nos pauvres pécheurs. Un regard qui sauve, un regard d'amour qui nous rappelle que nous avons du prix aux yeux de Dieu. Ainsi, laissons-nous regarder par le Seigneur et entrons dans la célébration de cette Eucharistie en reconnaissant que nous sommes tous pécheurs. Je confesse à Dieu Tout-Puissant, je reconnais devant vous, frères et sœurs, que j'ai péché en pensée, en parole, par action et par omission. Oui, j'ai vraiment péché. C'est pourquoi je supplie la bienheureuse Vierge Marie, les anges et tous les saints, et vous aussi, frères et sœurs, de prier pour moi, le Seigneur. Que Dieu Tout-Puissant nous fasse miséricorde, qu'il nous pardonne nos péchés et nous conduise à la vie éternelle.
1: Amen.

0: à ceux et celles qui nous rejoignaient au moyen de la télévision et de la radio. Prions ensemble. Seigneur Dieu, par toi nous vient la rédemption, par toi nous est donnée l'adoption filiale. Dans ta bonté, regarde avec amour tes enfants. À ceux qui croient au Christ, accorde la vraie liberté et la vie éternelle en héritage. Par Jésus-Christ, ton Fils, notre Seigneur, qui vit et règne avec toi dans l'unité du Saint-Esprit, Dieu pour les siècles des siècles.
1: Amen.

Lecture de la première lettre de Saint Paul apôtre aux Corinthiens. Frères, annoncer l'évangile, ce n'est pas là pour moi un motif de fierté. C'est une nécessité qui s'impose à moi. Malheur à moi si je n'annonçais pas l'évangile. Certes, si je le fais de moi-même, je mérite une récompense. Mais je ne le fais pas de moi-même. C'est une mission qui m'est confiée. Alors, quel est mon mérite ? C'est d'annoncer l'évangile sans rechercher aucun avantage matériel et sans faire valoir mes droits de prédicateur de l'évangile. Oui, libre à l'égard de tous, je me suis fait l'esclave de tous afin d'en gagner le plus grand nombre possible. Avec les faibles, j'ai été faible pour gagner les faibles. Je me suis fait tout à tous pour en sauver à tout prix quelques-uns. Et tout cela, je le fais à cause de l'Évangile, pour y avoir part moi aussi. Vous savez bien que dans le stade, tous les coureurs participent à la course, mais un seul reçoit le prix. Alors vous courez de manière à l'emporter. Tous les athlètes à l'entraînement s'imposent une discipline sévère. Ils le font pour recevoir une couronne de laurier qui va se faner. Et nous, pour une couronne qui ne se fane pas. Moi, si je cours, ce n'est pas sans fixer le but. Si je fais de la lutte, ce n'est pas en frappant dans le vide. Mais je traite durement mon corps. J'en fais mon esclave pour éviter qu'après avoir proclamé l'évangile à d'autres, je sois moi-même disqualifié. Parole du Seigneur.

0: Le Seigneur soit avec vous.
1: Et avec votre esprit.
0: Évangile de Jésus-Christ selon saint Luc. En ce temps-là, Jésus disait à ses disciples en parabole. Un aveugle peut-il guider un autre aveugle? Ne vont-ils pas tomber tous les deux dans un trou? Le disciple n'est pas au-dessus du maître, mais une fois bien formé, chacun sera comme son maître. Qu'as-tu à regarder la paille dans l'œil de ton frère alors que la poutre est dans ton œil à toi? Tu ne remarques pas? Comment peux-tu dire à ton frère, « Frère, laisse-moi enlever la paille qui est dans ton œil, alors que toi-même ne vois pas la poutre qui est dans le tien. » Hypocrite, enlève d'abord la poutre de ton œil, alors tu verras clair pour enlever la paille qui est dans l'œil de ton frère. Acclamons la parole de Dieu.
2: Frères et sœurs, qui ne se sent pas concerné par la page de l'Évangile que nous venons d'entendre? C'est sur l'œil, cet organe humain de vie, que Jésus fonde son enseignement d'aujourd'hui. Lorsque ce rôle n'est pas bien rempli par l'œil, alors la personne est aveugle. L'aveugle a du mal à voir ce qui se vit chez l'autre et ne peut l'aider. Tout le monde comprend bien que pour guider, il faut voir clair.

Il faut savoir où l'on met les pieds. Et c'est une évidence. Et pourtant, dans la vie spirituelle, nous oublions souvent ce précepte plein de bon sens. Il est facile de voir les fautes des autres, mais difficile de reconnaître les siennes. Pour voir clair chez l'autre, il faut déjà voir clair en soi et savoir assainir son cœur et son esprit. On ne peut pas en effet guider les autres sainement lorsque l'on garde en soi de la colère ou du mépris ou de la vengeance. On ne peut guider les autres quand par l'orgueil on les accueille de haut. Se regarder soi-même avant de regarder l'autre, c'est le point de base de la vie fraternelle, où l'on s'entraide mutuellement sur le chemin de Dieu. Souvent, nous chrétiens, combien de personnes passent-ils le temps à rechercher des failles chez les autres? Combien passent le temps à critiquer, à juger, à corriger, à condamner leurs prochains, alors qu'elles portent elles-mêmes le même blessure, le même péché et les mêmes défauts parfois plus graves? Le Seigneur appelle cela de l'hypocrisie. Celui qui veut aider son frère doit d'abord se laisser transformer par Dieu. Il est facile, comme je le disais, de voir le défaut de l'autre. Parfois, l'être humain voit plus la laideur des actes des autres au lieu de se regarder honnêtement dans le miroir de sa conscience. Pour éduquer notre regard, Jésus est notre seul vrai maître. La vue nous rend la vie, nous montre Jésus dans cet évangile. Lui, le seul juge, voit bien au-delà des apparences, là où le monde voit le mal. Marie me regardait comme une personne, témoignait Bernadette. C'est justement le même regard qu'elle porte sur chacun de nous quand nous sommes ici. Là où Bernadette était mal vue, maltraitée de tous les maux, Marie ici la voit et la regarde avec une tendresse maternelle en la rappelant qu'elle a du prix aux yeux de Dieu en lui confiant une mission. Alors moi, alors toi, alors nous, quel regard portons-nous sur nous-mêmes et sur les autres? Un regard qui juge ou un regard qui pardonne? Un regard indifférent ou attentionné, un regard plein de miséricorde ou un regard toujours prêt à condamner, à diminuer, à rabaisser ou à mépriser l'autre. Un regard arrêté aux préjugés et aux apparences ou un regard de nouveauté. Un regard aveugle vis-à-vis de soi-même ou de l'autre, qui ne voit que la paille dans l'œil du frère. Jésus nous invite aujourd'hui à éduquer notre regard. Lui, le maître, nous invite à travers cet évangile à la conversion du regard et à la nécessité de l'humilité avant de vouloir corriger les autres. L'aveugle qui guide un autre aveugle représente celui qui prétend enseigner, conseiller ou conduire les autres sans être lui-même éclairé par la vérité de Dieu. Avant de vouloir changer le monde, il faut permettre à Jésus de changer notre cœur.
Le chrétien authentique n'est pas celui qui cherche les erreurs de l'autre, mais c'est celui qui lutte chaque jour contre ses propres fautes. Plus on se rapproche de Dieu, plus on devient conscient de ses limites et plus on apprend à être miséricordieux envers les autres. Aujourd'hui, en écoutant cette page de l'Évangile, chacun de nous peut se demander, en toute humilité, en toute conscience, quelle est cette poutre que je refuse de voir dans ma vie? Ça peut être de l'orgueil, ça peut être de la jalousie, la rancœur, ça peut être le manque de pardon, ça peut être le manque de l'écoute de la miséricorde. Tant que cette poutre demeure, notre regard reste obscurci. Jésus nous invite à faire la vérité dans notre vie. Heureux sommes-nous, frères et sœurs, lorsque nous arrivons à regarder l'autre comme un miroir de ce que nous vivons. Sa faiblesse, son péché, sa blessure sont les nôtres. À chaque fois que nous laissons la miséricorde de Dieu nous modeler, nous transformer et nous purifier, heureux sommes-nous. Il y a cependant des gens qui ne sont pas aveugles, peut-être nous ce matin, mais qui ne voient mieux que par les défauts et les faiblesses des autres. Ils ne se considèrent pas comme pécheurs eux-mêmes, alors qu'ils trônent parfois sur une montagne de péchés. Quand je suis prêt à condamner l'autre, à vouloir rechercher ses erreurs, ses fragilités, demandons à Jésus de nous accorder la grâce de voir en lui notre propre fragilité et notre propre humanité. Alors, laissons nos frères et sœurs former par la tendresse de Dieu. Laissons-nous former par la tendresse de Jésus. Laissons-nous former par la tendresse de Marie qui regardait Bernadette, qui nous regarde tous ici comme une personne. Demandons à Jésus son regard bienveillant sur nous-mêmes, sur l'autre et sur notre monde. Marie me regardait comme on regarde une personne. Amen.

Père Pellerin, vous êtes invité à vous associer à la préparation de l'autel et à la présentation des offrandes par votre don à la quête. Soyez vivement remerciés pour votre générosité.

0: Frères et sœurs, priez que mon sacrifice, qui est aussi le vôtre, soit agréable à Dieu, le Père Tout-Puissant. Seigneur Dieu, source de la piété véritable et de la paix, nous t'en prions, accorde-nous d'honorer dignement ta gloire par cette offrande. Que dans la participation fidèle au Saint-Mystère, nous prenions davantage conscience de notre unité par le Christ notre Seigneur.
1: Amen.

Vraiment, il est juste bon pour ta gloire et notre salut de t'offrir notre action de grâce toujours et en tout lieu à toi, Père des miséricordes et Dieu fidèle. Car tu nous as donné ton Fils Jésus le Christ comme Seigneur et comme Rédempteur. Il a toujours fait preuve de miséricorde envers le petit et les pauvres, le malade et les pécheurs. Il s'est fait le prochain des opprimés et des affligés. Sa parole et ses actes ont annoncé au monde que tu es le Père et que tu prends soin de tous tes enfants. C'est pourquoi, avec les anges et tous les saints, nous te louons, nous te bénissons et nous chantons l'hymne de ta gloire et sans fin nous proclamons.

Vraiment, tu es saint et digne de louange, Dieu qui aime tes enfants, toi qui es toujours avec eux sur le chemin de cette vie. Vraiment, ton Fils Jésus est béni, lui qui se tient au milieu de nous quand son amour nous réunit. Comme autrefois pour ses disciples, il nous ouvre les Écritures et il rend le pain. C'est pourquoi, Père très aimant, nous t'en supplions, envoie ton Esprit Saint afin qu'il sanctifie ces offrandes, que ce pain et ce vin deviennent pour nous le corps et le sang de notre Seigneur Jésus le Christ. La veille de sa passion, la nuit de la dernière scène, il prit le pain. Il dit la bénédiction, il rompit le pain et le donna à ses disciples en disant, « Prenez et mangez-en tous, ceci est mon corps livré pour vous. »

De même, après le repas, il prit la coupe. Il rendit grâce et les donna à ses disciples en disant, « Prenez et buvez-en tous, car ceci est la coupe de mon sang, le sang de l'Alliance nouvelle et éternelle, qui sera versé pour vous et pour la multitude en rémission des péchés. Vous ferez cela en mémoire de moi. » Ô ton Seigneur.

0: Pourquoi, Père très saint, nous faisons mémoire de ton Fils, le Christ, notre Sauveur, que tu as conduit par la passion et à la mort sur la croix, à la gloire de la résurrection, pour qu'il siège à ta droite. Nous annonçons jusqu'à ce qu'il vienne l'œuvre de ton amour, et nous t'offrons le pain de la vie et la coupe de la bénédiction. Regarde avec bonté l'offrande de ton Église qui te présente par nos mains ce qu'elle a reçu de toi, le sacrifice pascal du Christ. Que la force de ton esprit d'amour fasse de nous dès maintenant et pour l'éternité le membre de ton Fils, nous qui communions à son corps et à son sang.
1: Seigneur, fais grandir ton Église dans la foi et la charité, en union avec notre pape Léon et notre évêque Jean-Marc, avec l'ensemble des évêques, les prêtres, les diacres et tout le peuple que tu as racheté. Ouvre nos yeux aux détresses de nos frères et sœurs. Inspire-nous la parole et le geste qui conviennent pour réconforter ceux qui peinent sous le poids du fardeau. Donne-nous de les servir avec un cœur sincère, selon l'exemple et le commandement du Christ lui-même. Fais de ton Église un vivant témoignage de vérité et de liberté, de justice et de paix, afin que l'humanité tout entière se lève pour une espérance nouvelle.
2: Souviens-toi de nos frères et sœurs qui se sont endormis dans la paix du Christ et de tous les morts dont toi seul connais la foi. Accueille-les dans la joie et la clarté de ton visage et donne-leur par la résurrection la plénitude de la vie. Et lorsque prendra fin notre pèlerinage sur la terre, reçois-nous dans la demeure où nous vivrons près de toi pour toujours. Alors, avec la Vierge Marie, la bienheureuse Mère de Dieu, avec les apôtres, les martyrs, Sainte Bernadette et tous les saints, nous pourrons te louer et te magnifier par ton Fils Jésus le Christ.

0: Unis dans le même esprit, nous pouvons dire avec confiance la prière que nous avons reçue du Sauveur. Notre Père,
1: qui es aux cieux, que ton nom soit sanctifié, que ton règne vienne, que ta volonté soit faite sur la terre comme au ciel. Donne-nous aujourd'hui notre pain de ce jour. Pardonne-nous nos offenses, comme nous pardonnons aussi à ceux qui nous ont offensés. Et ne nous laisse pas entrer en tentation, mais délivre-nous du mal.
0: Délivre-nous de tout mal, Seigneur, et donne la paix à notre temps. Soutenus par ta miséricorde, nous serons libérés de tout péché, à l'abri de toute épreuve. Nous qui attendons que se réalise cette bienheureuse espérance, l'avènement de Jésus-Christ, notre Sauveur.
1: Car c'est à toi qu'appartient le règne, la puissance et la gloire. Pour les siècles.
0: Seigneur Jésus-Christ, tu as dit à tes apôtres, je vous laisse la paix, je vous donne ma paix. Ne regarde pas nos péchés, mais la foi de ton Église. Pour que ta volonté s'accomplisse, donne-lui toujours cette paix et conduis-la vers l'unité parfaite, toi qui vis et règne pour les siècles des siècles.
1: Amen.
0: Que la paix du Seigneur soit toujours avec vous.
1: Et avec votre esprit.
0: Dans la charité du Christ, donnez-vous la paix.
2: La paix. La paix. La paix. La paix.

Nous allons maintenant vivre le rite de la communion. Vous êtes invités à soigner particulièrement ces gestes. Les personnes qui ne sont pas baptisées ou pas prêtes à recevoir la communion peuvent s'avancer bras croisés pour recevoir la bénédiction. Celles et ceux qui désirent recevoir le corps du Christ sont invités à communier devant le prêtre et à répondre « Amen ». Voici l'agneau de Dieu. Voici celui qui enlève le péché du monde. Heureux les invités au repas des noces de l'agneau.

0: Prions le Seigneur. Par ta parole, Seigneur, et par le sacrement du ciel, tu nourris tes fidèles et tu les fais vivre. Accorde-nous de si bien profiter de tels dons que nous soyons associés pour toujours à la vie de ton Fils bien-aimé, lui qui vit et règne pour les siècles des siècles.
1: Chers pèlerins, pour vivre votre journée de pèlerinage dans ce sanctuaire Notre-Dame de Lourdes, dès 14h, le chemin de grâce, le rendez-vous est au centre information situé près de la Vierge couronnée. Pour vous qui êtes aussi devant vos écrans, cet après-midi à 15h30, le chapelet à la grotte de Massabielle sera suivi aussi d'une petite catéchèse sur le message de Lourdes à 16h15, toujours au centre information. 17h, la procession eucharistique. Et enfin ce soir à 21h, la procession mariale au flambeau sur l'esplanade des processions devant la basilique Notre-Dame du Rosaire. Un très bon pèlerinage à chacun et chacune d'entre vous dans ce sanctuaire Notre-Dame de Lourdes.
0: Le Seigneur soit avec vous.
2: Et avec votre esprit.
0: Que Dieu Tout-Puissant vous bénisse, le Père, le Fils et le Saint-Esprit.
2: Amen.
0: Allez dans la paix du Christ.
1: Nous rendons grâce à Dieu. Et avant de nous séparer, nous chantons Notre-Dame.

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1: Et vous êtes bien sur KTO Radio. Le prochain temps de prière est dans une heure. Nous serons en direct de Montmartre pour l'office du milieu du jour. Dans 15 minutes, Église du Monde part à la rencontre des communautés chrétiennes de Madagascar. Face aux aspirations d'une jeunesse mobilisée et aux défis majeurs du pays, les églises chrétiennes se positionnent comme actrices incontournables de médiation et de transformation. On en parle donc à 11h15. Aux captifs, la libération va rencontrer le pape Léon XIV lors de sa visite à Paris, mais qui va-t-il rencontrer et qu'attend le président de l'association de ce moment qui s'annonce très fort? Réponse à 11h45. Et d'ailleurs, comment le Vatican perçoit-il l'Hexagone? Dans Vue de Rome, Cyprien Viette nous dira que la France intrigue. C'est l'heure de notre dernier reportage d'été et on finit en beauté au Maretsu Sound Festival et qui a eu lieu à la fin du mois d'août en Belgique, à destination de jeunes âgés entre 15 et 35 ans. Objectif des organisateurs, transmettre un message chrétien positif et joyeux avec un invité d'honneur aux platines.
2: À Maretsu, rejoindre les jeunes à travers la musique.
3: Reportage.
4: Non, abbiamo paura mia.
2: Ce soir, 9300 personnes vibrent au rythme de la techno. Et derrière les platines, un prêtre, Padre Guilherme, fait résonner les basses à l'abbaye de Maretsu. Un concert exceptionnel pour les jeunes et moins jeunes venus au Maretsu Sound Festival.
5: C'est une belle image d'ouverture de l'Église catholique, parce que c'est vrai que c'est assez curieux quand même de se dire un DJ en même temps qui est curé, c'est quand même des choses qui sont assez aux antipodes l'une de l'autre, et au final ça a l'air de se marier très bien, et je trouve ça audacieux mais original.
6: C'est un peu compliqué de continuer à garder la foi quand on est jeune, parce que on se pose des questions, etc. Et du coup là ça permet vraiment de voir qu'il y a des prêtres qui s'investissent pour la jeunesse et qui trouvent un moyen de leur parler, et c'est un beau mélange de religion et en même temps de modernité, effectivement.
7: On peut être plus proche du Seigneur dans une manière d'être très, très moderne finalement, hein, très, très complexe et très différente de la liturgie habituelle de nos messes dominicales.
2: Invité par les organisateurs, ce prêtre portugais mêle à ses 7 technos des messages du pape et des paroles de l'Évangile. L'objectif, faire découvrir l'Église autrement.
8: We know that there are not so many people that are going to the church those days.
9: Nous savons qu'aujourd'hui, il n'y a pas beaucoup de personnes qui vont à l'Église. Nous devons donc sortir de l'Église. Je pense que les différents arts que nous avons, la peinture, la sculpture, l'architecture, sont de bons moyens pour parler de Dieu. Et la musique est une manière de le faire. Je suis prêtre dans l'église, à l'extérieur de l'église, partout, cela ne change rien. DJ, c'est plutôt à l'extérieur. La musique électronique n'est pas faite pour être jouée à l'intérieur de l'église.
8: In church, no, the electronic music is not for inside of the church.
2: Autour de ce grand amphore, le festival continue. Dans cette abbaye bénédictine, musique, ateliers et prières se côtoient ces 28 et 29 août. Le Maretsu Sound Festival rassemble les 15-35 ans autour de 8 groupes et artistes comme Alive Movement, Feel God ou encore Praise.

0: Pour le père abbé François Lire, la présence d'un festival de musique au cœur de l'abbaye a aussi tout son sens.
1: On entend un groupe qui est en train de chanter des chansons chrétiennes mais modernes, avec des jeunes qui bougent, qui chantent. C'est une manière de prier. Et Maressou est un lieu de prière. Tous les jours, les moines se rassemblent plusieurs fois par jour pour prier. Nous, dans notre manière de faire, ici, c'est un autre style, mais c'est toujours louer le Seigneur.
0: Le groupe de louanges bruxellois Revival met à son tour l'ambiance sur scène.
2: Notre mission avec Revival, c'est de raviver les églises. Et donc, c'est l'opportunité parfaite, justement, de venir annoncer Jésus.
3: Ouais. Voilà. Évangéliser par la joie, ouais, en fait. Il y a plein de jeunes qui sont là, donc nous, on en profite, on vient donner notre dose de joie.
4: Quand on voit les statistiques des baptêmes chaque année qui augmentent, donc on se réjouit de tout ça et on veut que les jeunes aient un endroit qui rencontrent d'autres jeunes et qui sachent se reconnaître quoi, dans l'Église catholique aujourd'hui.
0: Pour l'Église en Belgique, cette première édition du festival représente une nouvelle manière d'évangéliser par la musique. Un choix porté par Mgr Fabien Lejeune, évêque de Namur, et Fabienne Desmarsin, organisatrice du festival.
5: Dans une abbaye, on peut imaginer qu'on est plutôt dans le grégorien. Hier soir, nous étions à la techno, et aujourd'hui, on est plutôt dans la pop louange, et on joint à ça un tournoi de foot. Donc l'idée, c'est d'aller rejoindre les jeunes avec ceux qui leur parlent, aller les chercher là où ils sont. Ça nous rappelle que... Et les moines et l'Église en général ne sont pas hors du monde.
6: Ici en Belgique, il y a moyen de faire des activités comme ça, de rassembler les jeunes autour de la foi, de la musique, de la spiritualité, du partage. Et pas que pour les jeunes catholiques, hein. Ils sont venus avec des copains, des copines, ils veulent montrer ce que c'est que de vivre la louange. Et ça, c'est une bénédiction pour nous tous.
0: Sur place, chacun vit le festival à sa manière.
7: C'est qu'il y a plein de façons de prier. À l'adoration ou en faisant les lots le matin, mais surtout moi ma préférée c'est la louange.
8: Il y a beaucoup de bruit, il y a beaucoup de monde, beaucoup de rencontres. Dieu est aussi dans les rencontres, il est dans la joie, il est dans les louanges. Maintenant il y a aussi la petite chapelle d'adoration, j'ai eu l'occasion de faire un tour là-bas tout à l'heure. Il y avait plein de monde, on sentait que c'était très intense. Je vois que voilà, il y a du mouvement dans l'église en Belgique.
0: Une occasion de finir les vacances en musique à quelques jours de la rentrée.

C'était la très belle voix de Mirella pour la chanson « Ton amour ». Tous les vendredis, Église du Monde nous invite à s'immerger dans la vie d'un pays à la rencontre des communautés chrétiennes. Et aujourd'hui, Marion Fontenil nous emmène à Madagascar où les défis sont nombreux entre la corruption, la pauvreté et le manque d'accès à l'éducation. Dans ce contexte, vous allez l'entendre, la foi est un vecteur de transformation. Une émission enregistrée en décembre dernier.

0: Bonsoir et bienvenue dans ce nouvel épisode d'Église du Monde sur KTO. Ce soir, nous prenons la direction de Madagascar, pays en pleine période de tensions politiques et d'inquiétudes sociales. Les églises chrétiennes continuent de jouer un rôle majeur d'apaisement, de médiation. Les évêques malgaches le répètent, la politique doit servir le bien commun. Il faut, disent-ils, rompre avec les mauvaises habitudes, comprenez ? La corruption. Nous parlerons ce soir avec notre invité, le frère Émilien Ratsimandressi, originaire du diocèse de Port-Berger, des revendications de la jeunesse malgache, et des défis pour tout le pays et des réponses apportées notamment par l'Église catholique. Mais avant cela, je vous propose quelques repères. Madagascar, c'est la cinquième plus grande île du monde. Elle est située dans l'océan Indien. Sa capitale est Antananarivo, ou Tananarive dans sa version francisée. Gousses de vanille, fèves de cacao, mais aussi pierres semi-précieuses ou encore métaux rares, l'île regorge de ressources naturelles. Et pourtant, Madagascar reste l'un des pays les plus pauvres du monde. 32 millions d'habitants, dont au moins 80% vivent avec moins de 3 euros par jour. Du côté des religions, les estimations, elles sont que 60% des Malgaches seraient chrétiens, dont la moitié catholique. Un peu plus d'un tiers de la population se réclame des religions traditionnelles. À noter que l'islam, bien que minoritaire, est également présent. Tout de suite, je retrouve mon invité. Frère Émilien Ratsimandressi, bonsoir.
1: Bonsoir Marion.
0: Merci d'être avec nous sur le plateau d'Église du Monde.
1: Je vous en prie.
0: Alors, pour faire un peu connaissance, vous faites partie de l'ordre hospitalier de Saint-Jean-de-Dieu. Vous êtes originaire du diocèse de Port-Berger à Madagascar et vous êtes actuellement en mission à Paris. Où vous êtes le responsable de l'aumônerie de l'hôpital Sainte-Anne. Oui. Et vous êtes également en charge des jeunes scolastiques de la province de France qui étudient en Europe pour les frères donc, de Saint-Jean-de-Dieu. Alors, Port-Berger, c'est dans le nord de l'île de Madagascar.
1: Port-Berger se trouve dans le nord-ouest de Madagascar.
0: Et c'est là que vous avez grandi, c'est là que vous avez aussi cheminé dans votre vocation. Vous pouvez nous raconter brièvement.
1: Port-Berger, c'est une petite ville dans le nord-ouest de Madagascar. Et depuis petit, j'ai été scolarisé dans une école catholique juste à côté de notre maison, et la paroisse cathédrale. Et effectivement, comme je suis j'ai étudié dans cette école catholique, et évidemment, j'ai été devenu catholique. Et du coup, petit à petit, j'ai découvert ma vocation à travers les sœurs franciscaines. J'étais dans une association des jeunesse franciscaine, une association dans l'Église catholique. Avec les sœurs franciscaines, nous avons parlé un petit peu de ma vocation. Et il y a une sœur qui m'a proposé d'aller voir les frères capucins. J'ai essayé de contacter les frères capucins, j'ai cheminé avec les frères capucins, mais ça n'a pas marché. Et puis après, je suis parti dans la capitale après avoir eu mon baccalauréat. À la capitale, c'est la Tananarive. Et j'ai étudié à l'université en cadre, soit l'université publique. Et entre-temps, j'ai été en contact avec mes confrères qui ont cheminé sur les Capucins. Et c'est là qu'ils m'ont contacté. Est-ce que tu as toujours cette envie de devenir frère? Et pourquoi pas, j'ai dit. Et puis, il y a une

0: congrégation, peut-être que ça t'intéresse. Et c'est là que j'ai contacté les frères de Saint-Jean-de-Dieu qui étaient à Madagascar. Et ils m'ont répondu, et à partir de l'année 2011, j'ai cheminé avec les frères de Saint-Jean-de-Dieu jusqu'à maintenant.
1: Justement, les vocations à Madagascar, on aura l'occasion d'en parler. Alors, peut-être pour commencer et redonner un petit peu de contexte aux téléspectateurs, Madagascar qui, fin septembre, a été secoué par des manifestations de jeunes, le mouvement de la Gen Z, opposé notamment au président André Rajoelina. Manifestation réprimée dans la violence, je rappelle que 22 personnes sont mortes selon le bilan officiel. Et donc, deux mois plus tard environ, là, le président a été destitué. C'est désormais le colonel Michael Randria Narina qui a été investi président de la refondation. Est-ce que, frère Emilien, vous pouvez nous expliquer, nous rappeler quelles sont les revendications de la jeunesse?
0: Je pense que la manifestation de la jeunesse malgache était suite à des problèmes qui n'est pas d'aujourd'hui, quoi, qui ne datent pas d'aujourd'hui. Parce que les problèmes de la coupure d'eau et d'électricité, c'est une partie de l'iceberg. C'est-à-dire, il y a des problèmes de fond. Il y a des réformes sociales à avoir. Il y a aussi des droits fondamentaux qui n'ont pas été bien. C'est-à-dire, le bien commun du peuple malgache n'a pas été. Le malgache n'a pas joui ce bien commun. Donc, avec la répétition. Problème répétitif de coupure d'eau et de l'électricité, ça a amené la jeunesse malgache à se mobiliser et puis ça a fini jusqu'au départ de l'ancien président et la venue du nouveau gouvernement de la refondation.
1: Parce que pour qu'on comprenne, il y a vraiment une large partie de la population qui, jusqu'en 2025 maintenant, n'a pas accès ni à l'eau ni à l'électricité.
0: Malheureusement, c'est oui. Oui, il y a beaucoup de populations qui n'ont pas encore accès à l'électricité ou à l'eau potable. Et pour ceux qui ont cette possibilité, ils ne peuvent pas jouir ce droit fondamental d'une manière effective, quoi, parce qu'il y a de temps en temps, il y a beaucoup de coupures d'eau et de l'électricité. Et c'est pour cela qu'après la jeunesse, suite à ce problème qui se répète, donc ils se sont descendus à la rue, quoi.
1: Ils ont également dénoncé l'énorme problème de corruption. 26 sur 100 en 2025, c'est la note catastrophique de Madagascar à l'indice de perception de la corruption. Ne pas trahir les aspirations du peuple, c'est ce à quoi appelaient les évêques malgaches le mois dernier, à l'issue de leur assemblée plénière. D'ailleurs, Kateo avait pu s'entretenir au début du mois de novembre avec le secrétaire de coordination de la conférence épiscopale de Madagascar avant de poursuivre. On l'écoute, le père Séraphin Rafano Mezansoa, il était dans la matinale de Kateo Radio, au micro de Maxence Éloi. Il revient sur l'influence des églises chrétiennes dans la résolution des crises que traverse la société malgache.
2: Quand il s'agit de la question politique, l'Église catholique en tant que telle, dans la résolution des crises, elle est toujours avec les autres communautés chrétiennes qui se réunissent dans une plateforme qui s'appelle FFKM. Donc l'Église, elle n'est pas seule. L'Église catholique n'est pas seule dans la résolution des crises, mais elle est accompagnée en fait par ces communautés. Mais sinon, l'engagement politique catholique, on peut dire à Madagascar, là je peux dire, se manifeste à travers plusieurs axes, par exemple le dialogue pour la paix, la stabilité, le rôle du développement social, mais l'Église s'engage surtout sur l'éducation et puis sur la santé, exactement, justement pour aider l'État et le gouvernement en place dans la... comment dire, dans le bon... pour le bon déroulement de la vie quotidienne des citoyens.
1: Alors, je précise que le Conseil des Églises chrétiennes de Madagascar, le FFKM, est mandaté par les nouveaux dirigeants pour organiser la concertation nationale. C'est un dialogue, en fait, pour entendre tous les acteurs de la société malgache. Il a commencé hier, le 10 décembre. Il va sans doute durer quelques mois. Comment, frère Emilien, comment est-ce que vous avez réagi à l'annonce de cette mission confiée aux Églises chrétiennes ?
0: Effectivement, le FFKM sera comme l'animateur de cette... assise nationale, et c'est pas la première fois qu'on a sollicité FFKM de jouer son rôle comme médiateur dans les problèmes qui se passent à Madagascar, surtout dans les problèmes politiques. Et le FFKM aussi, il a encore son autorité morale par rapport à la société malgache. Donc c'est pour cela que le président de la refondation a choisi FFKM pour essayer de diriger cette réconciliation ou l'assise nationale.
1: On comprend que les églises chrétiennes sont

0: Et il y a aussi la présence de l'Église catholique qui accompagne avec plusieurs différentes congrégations religieuses, comme je cite les Don Bosco, les Frères des Saint-Jean de Dieu. Il y a plusieurs congrégations qui essaient d'accompagner ces jeunes à travers différentes formes d'éducation. Il y a des formations aussi. Donc, ce n'est pas facile d'accompagner les jeunes, mais l'Église tient sa grande place pour l'accompagnement des jeunes à Madagascar.
1: L'Église en acteur majeur, c'est ce qu'on va voir dans cet extrait du documentaire Un canal béni de Dieu, où la congrégation des sœurs de Jeanne de Lanoue est en charge de l'école Saint-Joseph, un établissement catholique accueillant plus de 1000 élèves, une clé d'émancipation, en particulier pour les élèves les moins favorisés. Regardez.
2: Vrai ou faux ? Deuxième question. Citez les trois couches principales de la peau.
3: À Madagascar, aller à l'école est considéré comme une chance. Pour une grande majorité d'entre eux, les élèves sont heureux de la fréquenter.
4: C'est vrai, les Malgaches aussi aiment de faire l'étude et la vie, de faire avancer au niveau de la connaissance.
3: En plus des apprentissages de base, l'accès à l'école représente une ouverture sur le monde. Elle permet à certains enfants d'avoir une possibilité de s'éloigner des travaux de la terre et de bénéficier d'au moins un repas consistant par jour.
4: C'est pourquoi qu'il y a les cantines pour aider les enfants n'ont pas tellement assez de nourriture et loin de l'école aussi, donc c'est difficile pour aller faire le va-et-vient. Et lundi jusqu'à vendredi. Donc il y a une sœur et une dame pour préparer le repas des enfants. C'est gratuit, mais l'argent ne peut pas finir tout de suite de faire le travail parce que nous, les sœurs, qui prendra part aussi pour s'occuper sur place.

0: Un film réalisé par Christine Stromboni, coproduit par Cateo et Feel Good Productions en 2023. Frère Emilien, on entend la sœur qui parle de cet engagement des congrégations et aussi de cet accueil des enfants qui n'ont parfois qu'un repas par jour.
1: Oui, parce que la plupart de ces enfants-là, ils se déplacent de loin pour essayer de trouver des écoles. Et du coup, pour faire va-et-vient dans une journée, ce n'est pas possible. Et c'est pour cela que la plupart des écoles, les sœurs tiennent une cantine scolaire pour que les enfants puissent manger à midi et puis à la fin de l'après-midi, ils partent pour rejoindre leur famille. Donc c'est comme la sœur a présenté tout à l'heure.
0: Selon UNICEF, en janvier 2025, près de la moitié des enfants du pays n'avaient pas accès à l'école primaire. En quoi l'Église catholique à Madagascar, elle contribue justement au développement de l'éducation ?
1: L'Église catholique à Madagascar est indispensable du point de vue de l'éducation, parce que je n'ai pas les chiffres exacts, mais la plupart des endroits reculés, l'Église construit une école et puis une petite église, parce que comme on dit à Madagascar, point d'école, point d'église. Quand on va dans un endroit reculé comme ça, les diocèses avec les catéchistes, ils essaient de mettre en place ces deux dispositifs pour essayer à la fois évangéliser et puis humaniser à partir de l'éducation les jeunes et la population.
0: On le disait en introduction, vous faites partie de l'ordre hospitalier de Saint-Jean-de-Dieu. Les frères hospitaliers de la province de France, ils sont arrivés à Madagascar il y a environ 20 ans. Ils sont particulièrement actifs dans le domaine de la santé et de la santé mentale. C'est justement l'un des charismes de votre congrégation.
1: Oui, le frère de Saint-Jean-de-Dieu est d'origine... Le fondateur est d'origine portugaise. Il a fondé l'ordre en Espagne, à Grenade. Et c'était le charisme des frères, c'est le domaine psychiatrique, la santé. Et les frères sont venus à Madagascar, c'était en 2008. Et puis, le parent pauvre de la santé,

0: connaissons tous, que c'est la psychiatrie, quoi. Et après avoir étudié l'infrastructure sur place, ils ont décidé de construire un centre hospitalier psychiatrique.
1: On imagine que c'était un besoin.
0: Un besoin vraiment fort à Madagascar, puisque la plupart, il y a que dans la capitale qu'il y a une grande public pour un hôpital psychiatrique pour accueillir les personnes malades de la psychiatrie. Du coup, les frères de Saint-Jean-de-Dieu ont construit ce centre hospitalier psychiatrique pour essayer de subvenir aussi aux besoins de la population où il y a beaucoup, il y a aussi des jeunes qui se donnent à la drogue, tout ça, et la toxicomanie. Donc, pour essayer de prendre en charge tous ces besoins-là, donc on a construit cet hôpital psychiatrique parce que ça représente beaucoup. Un besoin fondamental aussi parce que la plupart à Madagascar, il n'y a pas des hôpitaux psychiatriques. Donc c'est pour cela.
1: Il y a fin novembre aussi, il y a eu l'inauguration d'une future maison d'accueil destinée aux femmes seules et à leurs enfants. Un refuge, le refuge Bienheureuse Victoire Razoa Manarivo,
0: oui.
1: Qui ouvrira le 8 mars 2026. C'est une date importante pour... l'ordre hospitalier.
0: Le 8 mars, c'est la fête de Saint-Jean-de-Dieu. Donc, c'est une date symbolique pour nous, pour l'ouverture de ce centre-là. En ce moment, les frères essaient de mettre en place les dispositifs nécessaires pour accueillir ces femmes qui n'ont pas... qui en ont besoin, quoi.
1: Donc, et le 8 mars, qui est aussi la journée internationale pour les femmes.
0: Donc. Oui.
1: Alors, il y a une très belle action de grâce du pape Léon XIV en juin dernier, puisqu'il a rendu grâce pour la vitalité missionnaire de l'Église catholique à Madagascar. La pauvreté, ce n'est pas un frein, frère, à l'annonce de l'Évangile à Madagascar.
0: La pauvreté, ce n'est pas un frein pour annoncer l'Évangile de Madagascar, parce que, comme nous le savons, l'Évangile, c'est la bonne nouvelle. Donc, on en a besoin de l'annonce de l'Évangile-là dans un cas comme Madagascar, parce qu'avec la pauvreté à côté, et puis si on n'en a pas de cet évangile au quotidien, les gens pourraient être tristes dans toute la journée. Donc la pauvreté, ce n'est pas un frein. En plus, les missionnaires qui viennent pour annoncer, pour faire l'évangélisation, ils ne viennent pas seulement pour annoncer, mais ils apportent aussi quelque chose comme... les infrastructures pour l'éducation, pour la santé, tout ça. Donc, ça aide en même temps le peuple à trouver aussi leur dignité.
1: On a entendu 37% de Malgaches qui se réclament de religions traditionnelles. Quel est l'impact des religions traditionnelles dans la pratique du catholicisme sur l'île ?
0: L'impact de la religion traditionnelle par rapport à l'annonce de l'Évangile à Madagascar, ça dépend de régions. Parce qu'il y a certaines régions qui sont encore dans cette pratique traditionnelle, mais ça n'empêche pas les missionnaires catholiques d'aller à l'avant parce qu'il faut déjà entrer en contact avec les personnes. Et puis après, on essaie de leur donner ce qu'ils ont besoin en matière de santé ou en matière d'éducation. Et à partir de cette analyse-là, qu'ils voient que c'est important aussi d'aller à l'avant avec l'annonce de l'Évangile. Donc petit à petit, ils essaient de comprendre que l'annonce de l'Évangile est importante aussi parce que ce n'est pas seulement une annonce qu'on annonce, mais il y a aussi cette subvenir aux besoins quotidiens des gens, donc c'est important aussi pour eux. Donc, mais de l'autre côté, il y a cette culture traditionnelle aussi, les gens qui pratiquent cette culture, ils ne sont pas réticents à l'annonce de l'Évangile. Ils accueillent ce qu'ils annoncent, mais après, ils font aussi leurs pratiques traditionnelles.
1: Et les vocations dans le pays, elles sont nombreuses. Comment s'assurer de la solidité des vocations consacrées face à, pardonnez-moi l'expression, mais à ce qui pourrait être des vocations refuge?
0: Il y en a tout. Parce qu'à la fois, Madagascar, c'est un pays pauvre, comme on dit. Donc, certains voient l'entrée dans une congrégation comme une promotion de vie. Mais,
1: sociale,
0: promotion sociale. Mais il y a certains qui vivent vraiment, s'engagent d'une manière totale dans la, dans les congrégations où ils choisissent. Donc c'est à la fois, mais c'est pour cela qu'il faut toujours faire attention dans, quand on essaie d'accompagner les jeunes pour, dans leur cheminement vocationnel.
1: Qu'est-ce que vous diriez, vous, justement, à un jeune qui se pose la question d'entrer au séminaire ou dans une congrégation religieuse? Quel conseil?
0: Quand un jeune voulait entrer dans la congrégation, la porte est toujours ouverte pour eux. Mais après, il faut leur expliquer d'une manière, c'est pas d'une manière en cachette, comment les frères vivent. Parce que quelquefois, les jeunes-là prennent un temps de cheminement. Ils se trompent parce que quand ils viennent frapper à la porte des frères, ils voient que les frères, peut-être, ils mangent bien, ils logent bien, les frères se logent bien. Donc, c'est là qu'ils les attirent. Mais après certains moments, s'ils sont envoyés dans un pays de mission qui n'a pas cette possibilité-là, ils vont se retrousser chemin, donc rebrousser chemin. Donc, il faut bien expliquer que La vie religieuse, c'est pas une promotion sociale. Donc, à un certain moment, il faut se décider, il faut être en cohérent avec soi-même. Si on a choisi pour vivre bien ou on a choisi pour participer à la mission d'église. Donc, il faut être vrai avec les jeunes. Il faut pas les casser la réalité de la vie religieuse. Il faut les expliquer d'une manière cohérente.
1: Frère Émilien, juste avant de se quitter, je vous propose de passer à la toute dernière partie de cet entretien, un petit questionnaire. Quelle figure catholique marquante de votre pays vous inspire particulièrement?
0: Récemment, nous avons inauguré un centre mère infantile, CMI, et on a mis ce centre sous le patronat d'une bienheureuse malgache qui s'appelle Victoire Rassomanerive. J'aime beaucoup cette figure de l'Église catholique malgache parce que au moment où les missionnaires malgaches sont partis, elle a, malgré les difficultés qu'elle a traversées, que ce soit dans sa vie de couple ou dans sa vie, dans la vie pastorale, dans la vie d'église, elle a réussi à mener à terme ce que les missionnaires ont déjà laissé pendant l'absence des missionnaires à Madagascar. Donc c'est pour cela que j'aime beaucoup cette figure de l'Église, Victoire Rassomanerive.
1: Quel sanctuaire ou lieu de pèlerinage dans lequel vous aimez vous ressourcer?
0: Quand je suis entré dans le studio, j'ai vu le sanctuaire de Divine Miséricorde qui est à Port-Berger. Et c'est une chance pour la ville où je suis né. J'aime beaucoup se ressourcer dans ce sanctuaire-là parce que, à la fois, c'est un lieu de rencontre et un lieu où il y a la miséricorde parce qu'on en a besoin toujours. On en a besoin toujours dans notre vie d'avoir un lieu de ressourcement comme ça. Donc c'est effectivement le sanctuaire de la Divine Miséricorde à Port-Berger que j'aime beaucoup. Quand je passe chaque année dans ce sanctuaire-là, chaque fois que je pars en vacances.
1: Et quelle prière connue des catholiques malgaches souhaiteriez-vous nous partager?
0: La prière que j'aimerais partager pour les catholiques malgaches, c'est la prière de la vocation. Pour moi, c'est important cette prière de vocation parce que c'est à la fois une prière universelle, parce qu'il y a des prières qui sont seulement locales, mais la prière de vocation, c'est une prière universelle qui touche à la fois, qui demande à la fois la participation de toutes les classes, c'est pas classe, mais de tous les chrétiens dans l'Église, à la fois les laïcs, les mariés, et les religieux et les prêtres. Donc ça, j'aime beaucoup cette prière de vocation-là. En plus, c'est la prière que j'essaie de réciter par cœur quand j'étais petit. Donc.
1: Merci d'avoir été avec nous sur le plateau d'Église du Monde.
0: Merci beaucoup Marion et merci beaucoup pour votre invitation. Très bientôt.
1: Tout de suite, on continue avec la chronique du Monde. Nous prenons la direction du Vietnam. On retrouve cette semaine le père Gentine de l'archidiocèse d'Hanoï qui revient sur la fête des saints martyrs du Vietnam célébrée le 24 novembre.
2: Bonjour à tous. Aujourd'hui, l'Église fête des martyrs du Vietnam. Il y a 117 martyrs, dont 11 sont espagnols, 10 sont français et 96 sont vietnamiens. Ils sont des évêques, des prêtres religieux, religieuses et des laïcs. Parmi les martyrs du Vietnam, il y a Saint Théophane Vénard, le plus célèbre des martyrs. Il est venu de France. Il est venu ici pour apporter la bonne nouvelle et aussi témoigner de sa foi. Il a fait son ministère ici et il a versé son sang pour témoigner de son amour et de sa foi. Nous allons

C'est la fin de cette édition. Merci d'avoir été avec nous. Cette émission, elle est à revoir sur kteotv.com, à réécouter sur les plateformes de podcast et sur l'application KTO Radio. Je vous souhaite une très belle semaine. Prenez soin de vous et à jeudi prochain.

0: sur Internet.
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2: Bienvenue dans la parole aux associations. Je reçois aujourd'hui Jean-Damien Lelièvre, président de l'association Aux Captifs La Libération. Bonjour.
3: Bonjour Alice.
2: Vous m'avez dit hors micro que le pape allait rencontrer votre association lors de son séjour à Paris les 25 et 26 septembre. C'est incroyable.
3: Ah oui, c'est complètement incroyable et c'est une grande chance pour nous. Imaginez, il va passer moins de 36 heures à Paris. Il va rencontrer le président de la République. Il va à l'UNESCO, à la Cato. Il y aura les grands rassemblements comme au Stade de France et à la Concorde. Et au milieu de tout ça, il a choisi de venir à la maison Bakita, au petit matin, en petit comité, dans ce centre d'accompagnement et d'intégration sociale.
2: Et alors, d'après vous, pourquoi le pape a-t-il choisi de venir à la maison Bakita et de vous rencontrer ?
3: Il faut savoir que c'est une habitude pour lui de caler une visite de ce type lors de chacun de ses voyages à l'étranger. Je pense qu'il veut systématiquement rappeler l'option préférentielle de l'Église pour les plus pauvres. Et les plus pauvres sont au cœur de l'Évangile. Dans de nombreux passages, Jésus va à la rencontre des mendiants, des lépreux, des malades mentaux. Il reconnaît leur dignité et souvent il les guérit. Et c'est ce que le pape a rappelé dans le premier texte qu'il a publié, l'exhortation apostolique d'Illexité, où il dit son désir que tous les chrétiens puissent percevoir le lien fort qui existe entre l'amour du Christ et son appel à nous faire proches des pauvres.
2: Et quelles associations va-t-il rencontrer lors de cette visite à la maison Bakita ?
3: Alors, il va rencontrer trois associations. La maison Bakita elle-même, À Bras Ouverts et Aux Captifs La Libération. Ainsi, on va représenter toutes les associations catholiques qui sont engagées auprès des plus pauvres. Et ce sont des associations qui se caractérisent par un lien fraternel qu'elles créent entre les plus pauvres et les personnes qui s'engagent auprès d'eux. Et je crois que dans la société française, aujourd'hui, cette société est souvent très pessimiste sur ce qu'on appelle le vivre ensemble. Et ces associations témoignent à tous qu'une fraternité est possible. Et elles témoignent aussi que cette fraternité fait du bien à tous ceux qui la vivent ainsi.
2: Et concrètement, qui va rencontrer le pape pour les captifs ?
3: Concrètement, il va rencontrer 12 personnes, surtout des personnes ayant vécu dans la rue ou vécu dans la prostitution. Il y aura aussi 2 bénévoles et 2 salariés. Et c'est une femme qui est issue de la prostitution qui va prendre la parole et qui va témoigner de son parcours et de sa démarche spirituelle. Et lors de pèlerinages à Rome ces dernières années, nous avons déjà vécu des rencontres, certes moins intimes, avec les différents papes. Et nous savons que ces rencontres touchent profondément les personnes. Par l'attention que leur porte le souverain pontife, elles sont ainsi reconnues dans leur dignité. Et je suis sûr que le pape leur adressera une parole d'espérance qui sera entendue par toutes les personnes que nous accompagnons.
2: Et vous-même, en tant que président d'Aux Captifs La Libération, qu'attendez-vous de cette visite pour l'association ?
3: Pour les captifs, cette rencontre avec le pape va certainement renforcer l'enracinement de l'association dans l'Église. Cet enracinement, nous le vivons déjà dans les antennes qui sont implantées dans des paroisses. Mais là, il s'agit d'une rencontre fraternelle, simple, entre des personnes en grande précarité et le chef de l'Église catholique. On est bien dans l'esprit des captifs. Et cette rencontre va toucher tous les bénévoles et les salariés de l'association, qu'ils soient catholiques ou non. Ce sera une façon de les remercier pour leur engagement. Et plus profondément, cette rencontre va nous rappeler la cohérence entre nos actions sociales auprès des accueillis et notre volonté de vivre l'Évangile pour porter la bonne nouvelle aux pauvres et évidemment aux captifs La Libération.
2: Merci beaucoup Jean-Damien Lelièvre, ça va être un très beau moment qu'on a hâte que vous nous partagiez ensuite dans les chroniques sur KTO Radio. À bientôt.
3: Merci Alice.
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2: Et c'est parti pour une nouvelle saison de Vue de Rome. Chaque vendredi, Cyprien Viette, journaliste à l'agence Immédia, va nous partager les coulisses du Vatican. Et justement, à quelques semaines du voyage du pape Léon XIV à Paris, il nous confie ce matin sur KTO Radio que la France intrigue un peu le Vatican.
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0: Il se passe quelque chose en France avec tous ces jeunes qui demandent le baptême. C'est peut-être le signe d'un nouveau printemps de l'Église. Ces mots confiés par un cardinal de la Curie romaine le 21 avril 2025, le jour du décès du pape François, traduisaient cet étonnement devant ce phénomène plutôt inattendu vu de Rome, où la France a parfois été observée avec inquiétude. Durant les pontificats de Jean-Paul II et de Benoît XVI, les évêques français reçus au Vatican ont souvent ressenti, parmi leurs interlocuteurs de la Curie romaine, une certaine méfiance quant à une situation d'église perçue comme déclinante, marquée par la baisse de la pratique religieuse, par la crise des vocations et parfois aussi par un certain rejet de l'autorité du pape. Les premiers voyages de Jean-Paul II en France, notamment à Paris en 1980 et à Lyon en 1986, suscitèrent des critiques au sein même du clergé. Lors de la messe célébrée au Bourget en 1980, les célèbres paroles du pape polonais « France, fille aînée de l'Église, es-tu fidèle aux promesses de ton baptême ?» furent reçues comme une interpellation vigoureuse face au climat de contestation qui avait marqué l'Église de France au cours de la décennie précédente. En cette année 2026, c'est dans une atmosphère très différente que le pape Léon XIV s'apprête à visiter l'Hexagone du 25 au 28 septembre prochain. Vu de Rome, la France apparaît désormais comme un pôle de robustesse du catholicisme européen. La spectaculaire progression du nombre de baptêmes d'adultes ne compense certes pas ou pas encore l'érosion globale du nombre de catholiques en France, mais elle montre une capacité de l'Église à accompagner la soif spirituelle des nouvelles générations qui bousculent la vie des communautés et des paroisses. L'effervescence créative observée parmi les catholiques français, engagés dans la charité auprès des plus pauvres, dans la promotion de la famille, dans le soin de la liturgie ou encore dans le travail historique et intellectuel, est également observée avec étonnement au Vatican, où ces nouvelles dynamiques apparaissent comme une divine surprise. Le cardinal Jean-Marc Aveline l'a dit il y a quelques jours en présentant les enjeux du voyage du pape, la France intrigue le pape et le Vatican. La visite de Léon XIV sera donc particulièrement passionnante à suivre pour comprendre comment s'articulera le lien entre Rome et l'Église de France dans les années à venir.
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2: L'été se termine à KTO Radio et on plonge une dernière fois dans le meilleur des archives de Kesako pour redécouvrir tout le sens du mot « micelle ». Pour éclairer nos lanternes, on retrouve notre duo, Loïc Landreau et le père Bernard Clazen.

0: Madame, monsieur, chers amis, bienvenue dans le Kezako saison 3. J'espère que vous allez bien, que vous avez passé un bel été et surtout que vous êtes fin prêts à apprendre encore plein de choses sur le vocabulaire religieux, toujours dans la bonne humeur. On vous accompagne évidemment jusqu'à fin juin avec la même mécanique, hein, des micro-trottoirs pour sonder un peu la culture chrétienne des gens que je vais rencontrer totalement au hasard dans la rue. Et puis surtout, mon acolyte, celui qui m'accompagne pour la troisième année consécutive et que je remercie infiniment d'être là, le père Bernard Clazen. Bonjour.
1: Bonjour.
0: Alors, on va faire un petit peu comme les écoliers aujourd'hui. Vous savez, ils vont bientôt se replonger dans leurs livres et leurs cahiers. Eh bien, nous, on va ouvrir notre missel, un mot qui peut paraître simple de prime abord. Mais si on creuse un peu son origine, ce qu'il y a exactement à l'intérieur, tout ça, ben, finalement, on a pas mal de choses à raconter. Mais juste avant, voyons ce que les gens nous en ont dit. Et puis, sans vouloir vous gâcher la surprise, hein, c'est pas trop ça.
2: Oh, comme ça, vous me prenez de but en blanc, comme ça, hein.
3: Comme un espèce de carnet de bord.
4: Ah bah, le missel, c'est la Bible, quoi.
3: Par exemple, les capitaines sur les bateaux, ils rédigent leur vie, et là, c'est les prêtres qui font la même chose, non?
5: Bah, je sais pas, des anciens écrits sur ce qui se sont passés en fait avant, quoi.
6: Le missel, bah, c'est le livre de pour aller à la messe. C'est le missel.
0: C'est le missel, quoi. Bon, voilà. Bon, en même temps, je vous avais prévenu, hein. Alors, on va se tourner vers le père Clazen. On a envie de passer un petit peu de l'autre côté, puisque le missel, évidemment, c'est votre outil de travail, entre guillemets. Alors, racontez-nous, qu'est-ce que le missel?
1: Et comme dit la dernière dame, c'est le livre pour la messe. Voilà, c'est-à-dire, pour dire la messe, on en a besoin. Toute la messe y est.
0: Alors, qu'est-ce qu'il y a concrètement dedans?
1: Il y a toutes les prières, les oraisons, ce qu'on appelle les oraisons. Il y a le canon eucharistique, c'est-à-dire le fait, quand le prêtre est derrière l'autel, il consacre le pain et le vin, donc ça, avec les prières eucharistiques, les quatre, bien connues. Il y a toutes les préfaces, car juste avant la prière eucharistique, il y a une petite préface, comme le nom l'indique, qui change selon les périodes de l'année, l'Avent, le Carême. Et donc tout ça est dans le missel. Alors il faut savoir tourner les pages.
0: Alors depuis quand il existe ce missel?
1: Alors ça, c'est, il est une avant.

0: aventure, une histoire tout à fait extraordinaire. À vrai dire, il y a eu beaucoup de versions. Presque, on pourrait presque dire, parce qu'il n'y avait pas encore l'imprimerie, on pourrait presque dire qu'il y a eu autant que de copistes.
1: D'accord.
0: Que d'ateliers de copistes. En tout cas, autant que de diocèses. Et chacun avait son propre, son ordinaire, comme on dit. Et puis, il y en avait qui tenaient à avoir telle ou telle oraison, ou telle fête, ou tel saint. Les saints locaux, des martyrs locaux, des saints fondateurs. Des ordres religieux ont eu leur missel. Bref, c'est... il y en a eu quantité.
1: À quel moment tout ça s'est unifié alors ?
0: Alors en effet, il a fallu...
1: Eh ben oui, plus... parce que si chacun fait sa tambouille de son côté, ah on oui. s'en sort plus.
0: Mais ça a posé un vrai problème en effet. Parce qu'on passait d'un diocèse à l'autre, on s'y reconnaissait, mais en tout cas, il y a eu une volonté d'unification. Alors il y a eu un premier missel total, c'est-à-dire qui prenait en compte tout ce que je viens de dire, c'est-à-dire les oraisons, la préface, le canon eucharistique. Et c'était dans les années 700.
1: Il a fallu attendre 7 siècles, alors.
0: À peu près. Ouais. Et encore, c'était loin d'être unifié, puisque c'est un siècle après que Charlemagne, puis son successeur Louis le Pieux, décide d'unifier le missel. C'est-à-dire que, dans l'Empire, il y aurait un missel, appelé dorénavant missel romain, et qui servirait de référence. On ne sait pas d'ailleurs tellement si c'est le rituel de Rome qui a été la souche, ou bien si ce sont les rituels qui ont été composés, puis imposés à Rome. En tout cas... du fait du pape et de Charlemagne, puis Louis le Pieux, ça s'est imposé.
1: Alors justement, comment est-ce qu'ils ont travaillé, ces gens, sur des textes millénaires, pour dire celui-là oui, celui-là non ? Ça a dû être un travail incroyable.
0: Il a fallu choisir. Et donc, c'est la plus haute autorité qui l'a emporté, c'est-à-dire l'Antiquité, l'enracinement dans une tradition locale. Plus la tradition était sainte, c'est-à-dire, par exemple, avec des martyrs liés à Rome, plus c'était valorisé. Voilà. Et un petit missel, si j'ose dire, de C, était moins valorisé que le missel d'Alexandrie, par exemple.
1: Il y a une nouvelle traduction du missel romain qui va arriver en français. Ouais. Pourquoi ?
0: Oh, alors là, c'est des vraies questions de spécialistes. C'est historiquement, par exemple, on vient d'introduire dans le canon eucharistique la mention de Joseph.
1: Oui.
0: Voilà. C'est parce que on constate que traditionnellement, dans pratiquement tous les missels qu'on connaisse, Joseph y figurait, on trouvait ça anormal, curieux, qu'il n'y soit pas dans le missel actuel. Donc on l'a rajouté. Alors ce qui nous a fait réécrire au crayon sur tous nos missels.
1: Oui, c'était Benoît XVI qui avait...
0: Oui, absolument, c'est Benoît XVI. De même que moi, j'ai corrigé aussi Notre Père, parce que, vous savez, la force de l'habitude, bon, c'est, maintenant c'est acquis, mais la force de l'habitude, on disait encore l'ancienne formule.
1: Eh bien, merci beaucoup, Père Clazen, pour toutes ces précisions. Et puis, merci à vous de nous avoir accompagnés à la découverte de l'histoire du missel. À très vite sur KTO. Ciao.

0: Oui, c'est déjà la fin de cette matinée. Dans quelques instants, les cloches de midi vont sonner à la basilique du Sacré-Cœur de Montmartre, où on va rejoindre les sœurs bénédictines pour l'office du milieu du jour. Merci à Thibaut Dagallier qui a assuré la réalisation technique de cette matinée. Et avant de vous souhaiter une belle après-midi, je vous ai préparé une petite sélection des programmes à ne pas manquer ce week-end. Ce soir, on vous propose la suite de notre table ronde enregistrée à l'Institut de France sur les fractures chrétiennes. Et demain à 8h30, on retrouve à nouveau Cyprien Viette pour une interview romaine avec le père Roberto Regoli, le président de la fondation à Ratzinger. Et demain à 16h, place aux questions écho dans le cadre de nos conversations du week-end. Et Guillaume Deprémard reçoit Guillaume Cahan. Il nous parlera de son parcours de compagnon vers l'entrepreneuriat. Et puis dimanche à midi, ce sera l'Angélus. Nous on se donne rendez-vous lundi à 9h. Très bon week-end à tous à l'écoute de KTO Radio.
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De l'épître de saint Paul aux Romains. Aujourd'hui, indépendamment de la loi, Dieu a manifesté sa justice qui nous sauve. La loi et les prophètes en sont déjà témoins. Et cette justice de Dieu, donnée par la foi en Jésus-Christ, elle est pour tous ceux qui croient.

Prions le Seigneur. Nous te prions, Seigneur Jésus-Christ, à l'heure où tu fus élevé sur la croix pour le rachat du monde et où les ténèbres couvraient toute la terre. Accorde-nous toujours la lumière qui nous guidera jusqu'à la vraie vie, toi qui vis et règnes pour les siècles des siècles.

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1: Nous souhaitons une belle fête aux Adelphes, Jean-Gabriel et aux Vinciane. Théodora est née au 5e siècle et vit à Alexandrie, en Égypte. Elle est mariée à Paphnus, un homme pieux et de bonne renommée. Mais un jour, la jeune femme trompe son époux. Prise de remords de cet adultère, elle n'ose pas rentrer chez elle. Frappée de la certitude que son péché est connu de Dieu, elle brûle de faire pénitence au plus vite. Pour cela, elle s'habille en homme et entre au monastère sous le nom de Théodore. Elle y fait preuve d'un zèle remarquable, accomplissant les tâches les plus humbles et passant toutes ses nuits dans les larmes et la prière, continuant de supplier le Seigneur de lui pardonner son péché et de lui faire retrouver la grâce de la chasteté. Toute donnée à la prière et à la contemplation, elle suscite l'admiration mais aussi la jalousie. Un jour, une femme qui vient d'accoucher l'accuse de relations coupables et d'être le père de l'enfant, ce qui est bien entendu impossible. Des moines jaloux se font cependant une joie de répandre la rumeur. Plutôt que de révéler son identité, Théodora reste en silence et accepte la sentence, qu'elle estime être une pénitence de plus. Elle quitte le monastère, gardant l'enfant avec elle, et l'élève avec amour, tendresse et patience dans une petite cabane. Ils vivent dans un dénuement extrême pendant 7 ans, avant que l'abbé lui permette de revenir avec le petit dans la communauté. Théodora, que tous pensent toujours être un homme, montre une obéissance, une patience et une foi encore plus grandes. Au bout de quelque temps, après avoir une dernière fois dit à son fils adoptif de prendre bien soin de son âme, elle s'endort en paix dans un dernier sommeil. À ce moment-là, l'abbé reçoit une vision. Il voit une femme vêtue de vêtements lumineux s'élever vers le ciel et rejoindre le cœur des anges. Tous découvrent la vérité et comprennent alors leur méprise. Sainte Théodora, aide-nous à prendre soin de notre âme et à avoir en horreur le péché qui nous sépare de l'amour de Dieu.

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2: Bienvenue dans la parole aux associations. Je reçois aujourd'hui Jean-Damien Lelièvre, président de l'association Aux Captifs La Libération. Bonjour.
3: Bonjour Alice.
2: Vous m'avez dit hors micro que le pape allait rencontrer votre association lors de son séjour à Paris les 25 et 26 septembre. C'est incroyable.
3: Ah oui, c'est complètement incroyable et c'est une grande chance pour nous. Imaginez, il va passer moins de 36 heures à Paris. Il va rencontrer le président de la République. Il va à l'UNESCO, à la Cato. Il y aura des grands rassemblements comme au Stade de France et à la Concorde. Et au milieu de tout ça, il a choisi de venir à la maison Bakita, au petit matin, en petit comité, dans ce centre d'accompagnement et d'intégration sociale.
2: Et alors, d'après vous, pourquoi le pape a-t-il choisi de venir à la maison Bakita et de vous rencontrer ?
3: Il faut savoir que c'est une habitude pour lui de caler une visite de ce type lors de chacun de ses voyages à l'étranger. Je pense qu'il veut systématiquement rappeler l'option préférentielle de l'Église pour les plus pauvres. Et les plus pauvres sont au cœur de l'Évangile. Dans de nombreux passages, Jésus va à la rencontre des mendiants, des lépreux, des malades mentaux. Il reconnaît leur dignité et souvent il les guérit. Et c'est ce que le pape a rappelé dans le premier texte qu'il a publié, l'exhortation apostolique d'Ilexité, où il dit son désir que tous les chrétiens puissent percevoir le lien fort qui existe entre l'amour du Christ et son appel à nous faire proches des pauvres.
2: Et quelles associations va-t-il rencontrer lors de cette visite à la maison Bakita ?
3: Alors, il va rencontrer trois associations. La maison Bakita elle-même, à bras ouverts et aux captifs La Libération. Ainsi, on va représenter toutes les associations catholiques qui sont engagées auprès des plus pauvres. Et ce sont des associations qui se

0: ces dernières années, nous avons déjà vécu des rencontres, certes moins intimes, avec les différents papes. Et nous savons que ces rencontres touchent profondément les personnes. Par l'attention que leur porte le souverain pontife, elles sont ainsi reconnues dans leur dignité. Et je suis sûr que le pape leur adressera une parole d'espérance qui sera entendue par toutes les personnes que nous accompagnons.
1: Et vous-même, en tant que président d'Eau Captive La Libération, qu'attendez-vous de cette visite pour l'association?
0: Pour les captifs, cette rencontre avec le pape va certainement renforcer l'enracinement de l'association dans l'Église. Cet enracinement, nous le vivons déjà dans les antennes qui sont implantées dans des paroisses. Mais là, il s'agit d'une rencontre fraternelle, simple, entre des personnes en grande précarité et le chef de l'Église catholique. On est bien dans l'esprit des captifs. Et cette rencontre va toucher tous les bénévoles et les salariés de l'association, qu'ils soient catholiques ou non. Ce sera une façon de les remercier pour leur engagement. Et plus profondément, cette rencontre va nous rappeler la cohérence entre nos actions sociales auprès des accueillis et notre volonté de vivre l'Évangile pour porter la bonne nouvelle aux pauvres et évidemment aux captifs la libération.
1: Merci beaucoup Jean-Damien Lelièvre, ça va être un très beau moment qu'on a hâte que vous nous partagiez ensuite dans les chroniques sur KTO Radio. À bientôt.
0: Merci Alice.
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2: Amis auditeurs, mesdames et messieurs, ravis de vous retrouver à l'écoute de Radio Vatican après quelques semaines de vacances. Tout de suite, les titres de cette édition. Aucun évêque ne marche seul. Recevant jeudi 147 nouveaux évêques au terme de leur formation au Vatican, le pape Léon XIV leur a fait quelques recommandations pour leur nouvelle mission à la suite du Christ. Plus de détails dans quelques instants. Les journées ouest-africaines de la jeunesse catholique se poursuivent à Accra au Ghana, occasion pour le cardinal Michael Czerny, préfet sortant du dicastère pour le service du développement humain intégral, et sœur Alexandra Zmerili,

0: avec la préfète de ce dicastère de saluer cette belle initiative de la CERAO en invitant les participants à être au service de la dignité humaine. Dans cette édition, nous reviendrons également sur la journée de mercredi marquée par des catéchèses, notamment celle de Mgr François Nyonsou du Bénin. Il a exhorté cette jeunesse catholique ouest-africaine à être artisane de paix et d'espérance pour sa sous-région. Et nous conclurons cette édition en vous proposant une lecture ciblée extraite du troisième chapitre de l'encyclique Magnifica Humanitas du pape Léon XIV sur la protection de la personne humaine à l'ère de l'intelligence artificielle en Ewondo et en Lingala.
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0: Le pape Léon XIV a reçu jeudi 147 nouveaux évêques du monde entier à l'issue de leur journée de formation au Vatican au sein de la Curie romaine. Une formation préparée par les dicastères pour les évêques, pour les églises orientales et pour l'évangélisation. Une expérience unique de fraternité, selon le Saint-Père, où les nouveaux évêques ont pu partager leurs espoirs et leurs rêves pour les églises que le Seigneur confie à leurs soins de pasteurs. Qu'aucun évêque ne marche seul, Léon XIV leur a fait quelques recommandations, nous fait savoir Cécile Mérieux.
2: Le pape est revenu sur le thème de la formation, les évêques serviteurs de la communion dans l'Église et dans le monde d'aujourd'hui, dont il a dégagé quatre grands axes. D'abord, de rester avec Jésus. Nous sommes avant tout des disciples, rappelle le pape aux évêques. Pour parler de lui, nous avons besoin de rester avec lui et nous laisser guider pour guider son peuple. La deuxième recommandation du pape est d'avoir le cœur de Jésus bon pasteur, complètement tourné vers le Père et donc totalement donné à ses frères. L'évêque est un homme qui apprend chaque jour davantage à aimer son peuple, à connaître les joies et les peines de ses fidèles, à partager leurs rêves, à se réjouir de voir grandir les communautés. Troisièmement, et au-delà des nombreuses responsabilités de l'évêque, sa sollicitude consiste à porter son peuple dans son cœur, insiste le pape. Les évêques sont les relais de la tendresse et de la paternité de Dieu, et notamment auprès des prêtres, souligne le pape, que ces derniers trouvent auprès de leurs évêques un père, un frère, en particulier les prêtres les plus âgés et les malades. Faites-leur sentir qu'ils sont précieux, invite le pape, que l'Église leur est reconnaissante et que l'évêque ne les oublie pas. Enfin, être évêque est un service d'amour, affirme Léon XIV, un service d'autant plus essentiel dans les changements civilisationnels actuels. Face aux crises, le pape exhorte les évêques à être en première ligne de la mission de l'Église, envoyée par le Christ mort et ressuscité pour annoncer à tous l'évangile du salut.
0: L'actualité de l'Église en Afrique reste dominée par les premières journées ouest-africaines de la jeunesse qui se poursuivent à Accra, la capitale ghanéenne. Organisée par les conférences épiscopales réunies de l'Afrique de l'Ouest, CERAO, composée de 16 pays, ces journées réunissent plus de 3000 participants autour du thème « Prenez courage, les jeunes comme acteurs et agents de paix et d'espérance en Afrique de l'Ouest ». À l'occasion de ces journées, le cardinal Michael Czerny, préfet sortant du dicastère pour le service du développement humain intégral, et sœur Alexandra Zimmerilli, nouvelle préfète de ce dicastère, ont adressé un message vidéo aux jeunes participants. Il les encourage à faire de leur engagement un chemin de développement humain intégral au service de la dignité humaine, de la paix et de l'espérance. Accra 2026 offre durant 5 jours un programme riche en enseignements, en spiritualité, en échanges culturels et en engagement missionnaire. Ainsi, mercredi 9 septembre, lors de la catéchèse sur le thème « Les jeunes catholiques comme pèlerins d'espérance et bâtisseurs de paix en Afrique de l'Ouest », Mgr François Nyonsou, évêque de Dassazoumé au Bénin, a exhorté les jeunes catholiques ouest-africains à avoir comme référence en toute chose, le Christ, le prince de la paix, pour être attisant de paix et d'espérance pour leur sous-région, confrontée à de nombreux défis socio-économiques et sécuritaires. Ouessou Melchisedec André, de la délégation béninoise, ne cache pas sa joie de vivre des moments de joie et de fraternité à Accra. Aussi, il soutient que les réseaux sociaux offrent aux jeunes catholiques ouest-africains l'opportunité d'être des vecteurs essentiels de cohésion, d'espérance et de paix pour leur sous-région. On écoute.
3: Le levier sur lequel nous pouvons agir aujourd'hui en tant que jeunes, c'est plus les réseaux sociaux par lesquels nous pouvons être rassembleurs. Alors nous avons, par les réseaux sociaux, à impacter, à être vecteurs de la paix dans les pays ouest africains,

0: Non jeunes, et plus encore jeunes chrétiens, nous devons nous baser sur le Christ, sur l'évangile, et sur la foi que nous avons en Dieu pour passer outre toutes les divisions que peuvent provoquer les conflits entre les États pour construire nous une jeunesse plus unie et par conséquent des pays ouest-africains plus unis par nous. Nous devons donc continuer d'être vecteurs de cette unité dont tout le monde rêve. Je n'avais pas forcément des liens avec les frères des autres pays ouest-africains. Mais aujourd'hui, j'ai des amis en Côte d'Ivoire, j'ai des amis déjà là, un peu partout. Donc, oui, notre prière, c'est que ces journées, comme nous l'avons commencé, puissent se pérenniser d'abord et ensuite que nous ayons des thèmes qui puissent édifier les jeunes et amener nos jeunes à une prise de conscience que nous pouvons quelque chose dans cette Afrique, que nous pouvons quelque chose pour construire l'unité dans l'Afrique de l'Ouest que nous aimons tant.
1: Voilà, oui, sous Melchisedec André, de la délégation béninoise aux Journées Ouest-Africaines de la Jeunesse. Sur place au Chimota School à Accra, qui accueille la première édition des Journées Ouest-Africaines de la Jeunesse, tout est mis en place au niveau sanitaire pour la prise en charge des pèlerins qui présenteraient quelques pathologies. Là aussi, c'est une occasion de rencontre, de culture, de la solidarité, de la charité autour du Christ, sans distinction de nationalité. Et c'est ce que nous confie Dr Yao Akissi Anne-Marie, responsable de la commission santé de la délégation ivoirienne.
2: Nous ne prenons pas en charge seulement que les pèlerins ivoiriens. Nous prenons en charge tous les pèlerins, quelle que soit leur nationalité, qui présenterait une quelconque pathologie. Parce que nous sommes en église, alors nous prenons en charge tous ceux qui viennent vers nous, qui présentent un quelconque mal. Nous ne leur demandons pas leur nationalité, nous leur demandons seulement où est-ce qu'ils ont mal. On a eu aussi à prendre en charge une Libérienne qui avait, elle avait une entorse au niveau de la cheville. Nous sommes tous frères et sœurs en Christ, donc nous ne trions pas nos patients. Voilà, tous ceux qui viennent vers nous, ceux qui savent que nous sommes du corps médical, quand ils nous voient, nous taquinent même, docteur, on a mal ici, on a mal ici. Et puis bon, on commence à rire et c'est la joie, c'est la fraternité.
1: Docteur Yao Akissi Anne-Marie, responsable de la commission santé de la délégation ivoirienne. Notons que ces journées ouest-africaines de la jeunesse se tiennent du 7 au 12 septembre prochain à Accra, au Ghana. Poursuivons cette édition avec une lecture ciblée de l'encyclique Magnifica Humanitas du pape Léon XIV, en Ewondo. Dans cet extrait tiré du troisième chapitre, le pape souligne que désarmer l'intelligence artificielle ne signifie pas renoncer à la technologie, mais l'empêcher de dominer l'humain. Marie-Joseph Unga.
3: Ma foi en dehors l'homme qui avait avancé quand en quoi avait wondo. 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
1: Bonjour à tous, la première édition des journées ouest-africaines de la jeunesse au Ghana. Réunie au Rwanda, les médias catholiques appellent à plus de visibilité pour les religieuses et la nomination d'un administrateur apostolique à Rabat au Maroc, c'est aujourd'hui dans SIC Afrique. Les toutes premières journées ouest-africaines de la jeunesse ont été lancées lundi dernier à Accra, la capitale du Ghana. Elles réunissent pendant 6 jours près de 4000 jeunes venus des 16 pays qui composent la CERAO, la Conférence épiscopale régionale de l'Afrique de l'Ouest. Un événement auquel le pape s'est associé en vidéo.
2: Chers jeunes, je compte sur vous et je vous fais confiance. L'Église vous fait confiance. Par vos paroles et vos actions, donnez un message fort à notre monde traversé de guerres et de conflits de tout.

0: sorte. Soyez les témoins de l'amour, de la justice, de la paix. Ne sacrifiez pas votre jeunesse si précieuse sur l'autel des plaisirs factices et de la superficialité.
1: Entre catéchèses avec leurs évêques, prières et chants, cette première édition a pour thème « Prenez courage, la jeunesse catholique, actrice et artisane de paix et d'espoir ». Pour la première fois de son histoire, le congrès mondial de Cygnis, qui réunit les professionnels des médias catholiques, s'est tenu en Afrique, dans la capitale rwandaise, du 3 au 8 août dernier. Parmi les axes abordés par les journalistes, cinéastes et communicants venus du monde entier, la nécessité d'amplifier la voix des religieuses.
2: À travers le monde, les religieuses enseignent à des enfants qui, autrement, n'auraient peut-être jamais mis les pieds dans une salle de classe. Elles soignent les malades là où les systèmes de santé sont corrompus. Elles restent aux côtés des communautés affectées par la guerre, la faim ou les catastrophes naturelles, bien après que les caméras aient disparu. Nous sommes convaincus que raconter l'histoire des religieuses catholiques et des personnes qu'elles accompagnent ne consiste pas simplement à documenter des programmes qui ont réussi. Il s'agit de montrer comment la foi continue de transformer des vies.
1: Sœur Jeanne Wakaiyu, religieuse kényane des Petites Sœurs de Saint-François, invite à ne pas confondre humilité et invisibilité. Au Maroc, un administrateur apostolique prend la tête de l'archidiocèse de Rabat, la capitale. Le diocèse a annoncé mardi dernier la nomination cet été du père Mario Léon Dorado comme administrateur apostolique Sede Plena par le dicaster pour l'évangélisation. Oblat de Marie Immaculée et les préfets apostoliques de l'Aïoun Sahara dans le sud du pays. Cette nomination intervient après le retrait temporaire début juillet du cardinal Romero, visé par une enquête préliminaire suite à plusieurs plaintes pour comportement inapproprié envers des femmes adultes, des accusations qu'il nie. Dans son premier message aux fidèles, le père Dorado exprimait son souhait d'accompagner du mieux possible et avec enthousiasme le diocèse dans les circonstances que nous connaissons.
3: Ne crains pas, car je suis avec toi.
1: Dans une vidéo publiée la semaine dernière, les évêques de la Conférence épiscopale nationale du Congo tirent la sonnette d'alarme face à la propagation de l'épidémie d'Ebola dans le pays.
3: En Ituri, en date du 19 mai 2026, on a enregistré 53 cas confirmés. Trois mois après, soit le 25 août 2026, l'Institut national de la santé publique a publié des données épidémiologiques cumulées et saillantes attestant 5713 cas confirmés.
1: Ils ont également salué le courage remarquable des professionnels de la santé et des bénévoles, parmi lesquels plusieurs ont perdu la vie. L'Association panafricaine des exégètes catholiques, qui réunit des spécialistes de l'étude et de l'interprétation de la Bible, a tenu la semaine dernière son 22e congrès en Côte d'Ivoire dans le diocèse de Grand Bassam. Le cardinal Ignace Bessi Dogbo, archevêque d'Abidjan, a également pris part à cette rencontre consacrée à la Bible et à la dignité humaine, violence, esclavage et traite des êtres humains.
4: Parfois sous pression du contexte, sous pression de la politique, sous pression de l'économie, l'Église a soutenu l'esclavage à un moment donné de l'histoire, de son histoire, en s'appuyant sur la parole de Dieu, en orientant le discours théologique de manière à soutenir cette cause ignoble. Et donc la Bible et les exégètes voudraient qu'une bonne lecture de la Bible nous aide plutôt à comprendre que Dieu ne peut pas cautionner la violation de la dignité humaine sous toutes ses formes.
1: Au total, 26 interventions étaient au programme de ce congrès scientifique, 15 consacrées à l'Ancien Testament et 11 au Nouveau. C'était SIGAfrique, l'essentiel de l'info catho-africaine.

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1: Du psaume 12.
2: Combien de temps, Seigneur, vas-tu m'oublier? Combien de temps me cacher ton visage? Combien de temps aurais-je l'âme en peine et le cœur attristé chaque jour?

Combien de temps mon ennemi sera-t-il le plus fort ? Regarde, réponds-moi, Seigneur mon Dieu. Donne la lumière à mes yeux, garde-moi du sommeil de la mort. Que l'adversaire ne crie pas « victoire », que l'ennemi n'ait pas la joie de ma défaite. Moi, je prends appui sur ton amour. Que mon cœur ait la joie de ton salut. Je chanterai le Seigneur pour le bien qu'il m'a fait.

0: Laudetur Jesus Christus.
1: Dans un peu moins d'une heure, le temps va s'arrêter à New York, un quart de siècle après la pire attaque terroriste sur le sol américain et l'effondrement spectaculaire des deux tours de Manhattan qui ont marqué les esprits à jamais. Pour se souvenir des près de 3000 victimes, la ville se recueille aujourd'hui, accompagnée par l'Église à ses côtés face à une douleur encore vive. C'est ce que nous partage l'archevêque de New York, vous l'entendrez. Nous irons aussi à Ground Zero, où ceux qui ont vécu les attentats ne comptent pas oublier 25 ans plus tard. Reportage dans ce journal. Dans l'actualité également, alors que le sud du Liban a tremblé à cause de dynamitage d'Israël, Tsahal est accusé de violer les droits humains en y faisant usage de phosphore blanc. Et puis cette attaque de drones, rare en Birmanie, attribuée à des groupes pro-démocratie en rébellion contre l'armée depuis son putsch il y a près de 6 ans.
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1: Bonjour à toutes et à tous. En ce 11 septembre 2026, l'heure est donc au recueillement aux États-Unis. Les pirates de l'air qui ont détourné 4 avions ont frappé Manhattan, la Pennsylvanie et Washington. Des attentats terroristes qui ont coûté la vie à 2977 personnes. Dans moins d'une heure maintenant, leurs noms seront lus un à un. Début des commémorations sur le site des Tours Jumelles, auxquelles s'associe l'Église américaine pour soutenir les victimes et ceux encore en deuil 25 ans après. C'est ce que nous confie l'archevêque de New York, Mgr Ronald X.
3: Dans tout l'archidiocèse de New York, il y aura d'innombrables messes commémoratives, des cérémonies de prière et des rassemblements. Et à 8h46 local, toutes les églises feront sonner leurs cloches, au moment même où il y a tout juste 25 ans, le premier avion a percuté le World Trade Center. C'est simplement pour s'arrêter, écouter, prier, pour ne pas oublier et le faire ensemble en tant que communauté avec Dieu. Nous allons faire ce que font les catholiques, les chrétiens, les personnes de bonne volonté, nous rassembler, prier, nous souvenir de ceux qui sont morts, prier pour eux, continuer à nous soutenir les uns les autres pendant ce processus de deuil. Je vois que les gens sont toujours en deuil ici. Cela prend beaucoup de temps avec un événement d'une telle ampleur. Alors se rassembler dans la foi et lors de la messe, cela aide pour tout cela. Et puis une autre chose aussi, c'est que nous nous rassemblons pour prier pour la paix et pour la promouvoir.
1: Mgr Ronald X, archevêque de New York, qui était interrogé par Kelsey Gussy du service anglophone de Radio Vatican, entretien à retrouver sur notre site internet vaticannews.va. Le souvenir du 11 septembre qui continue de hanter celles et ceux qui l'ont vécu de près, c'est le cas de cette habitante du quartier du World Trade Center que vous allez entendre. Alors que 25 ans après, environ un tiers de la population aujourd'hui n'était pas née en 2001, cette Américaine a fait du partage de sa mémoire des attentats une mission. C'est un reportage de Gwendal Lavina.
4: That is where we were living during 9/11.
5: Depuis l'esplanade où s'élevaient les deux tours, Christina Stanton montre au groupe les fenêtres de l'appartement tout proche où elle habitait en 2001. Cette guide, depuis 30 ans, a vu les avions frapper les tours avant d'être évacuée. Le raconter n'était pourtant pas une évidence.
6: Quand les touristes ont commencé à revenir pour voir Ground Zero et plus le World Trade Center, c'était dur. Dès que j'ai repris, à la première visite, ils voulaient que je parle du 11 septembre. J'ai essayé, ça m'a fait pleurer.
5: Mais en mémoire des victimes, elle s'est décidée à décrire la poussière et le chaos de cette matinée.
6: C'est peut-être une thérapie, mais je le vois comme une mission de raconter mon expérience, car les gens ne savent pas vraiment ce qui s'est passé ce jour-là.
5: C'est le cas notamment des plus jeunes, parmi les visiteurs Henry, né en 2003, venu du Texas.
7: Évidemment, on nous en parle à l'école, mais en évoquant les bâtiments qui s'effondrent et les personnes à l'intérieur. Christina apporte de la perspective. Il y a plein d'histoires méconnues et elle sait les mettre en valeur.
5: 25 ans après les attaques, Christina veut aussi raconter la reconstruction et le renouveau d'un quartier qu'elle ne quitterait pour rien au monde. Gwendal Lavina, New York, Radio Vatican.
1: Et en première ligne, dans ces attentats sur le sol américain, les soldats du feu, nombre sont morts le jour J, d'autres bien plus tard aussi, après avoir développé des cancers ou des tumeurs en ayant respiré les fumées toxiques. Le 11 septembre est un appel à ne pas oublier les victimes. Ce sont les mots du commandant des pompiers de New York le jour de l'attaque. Témoignage à retrouver sur notre site. Dans le reste de l'actualité, Israël se dit prêt à continuer les frappes contre le Hezbollah. Une affirmation après une opération de l'armée israélienne qui a fait trembler la terre dans le sud du Liban hier soir. Séisme de magnitude 4,1 qui a été enregistré à Ali Taher, site stratégique dans les collines, où Tsahal a utilisé plus de 1000 kilos d'explosifs pour dynamiter les tunnels repris ces derniers jours au Hezbollah. Le sud du Liban, où Israël aurait fait usage de munitions au phosphore blanc. C'est ce que dénonce l'ONG Human Rights Watch et la Clinique internationale des droits humains de la faculté du droit d'Harvard. Dans un rapport conjoint, les deux organisations évoquent un coût humain inacceptable et soulignent l'urgence de réguler ces armes dévastatrices par un nouveau traité international. Les précisions à Beyrouth de Paul Khalife.
8: Dans un rapport de 45 pages, Human Rights Watch et Harvard recensent 23 incidents vérifiés d'utilisation par Israël de munitions au phosphore blanc dans le sud du Liban entre mars et mai 2026. Les deux organisations expliquent que ces munitions, tirées au-dessus de zones habitées, explosent en l'air et frappent aveuglément, rendant toute distinction entre combattants et civils impossible, ce qui constitue une violation directe du droit international humanitaire selon le rapport. Le texte explique que ces munitions infligent des brûlures atroces et génèrent des traumatismes physiques, psychologiques et socio-économiques à vie. S'enflammant au contact de l'oxygène, le phosphore blanc peut se rallumer lorsque des fragments présents dans le corps sont de nouveau exposés à l'air. Le Conseil national de la recherche scientifique au Liban avait indiqué en juin que 175 hectares de terres agricoles avaient été incendiés en 2026 par ce type de munitions. L'utilisation du phosphore blanc dans les guerres ne fait actuellement l'objet d'aucun traité spécifique. Human Rights Watch et Harvard ont donc appelé les États à se saisir de cette question lors de la réunion annuelle sur le désarmement de l'Assemblée générale des Nations Unies prévue en octobre à New York. Paul Khalife, Beyrouth, RFI pour Radio Vatican.
1: Au Moyen-Orient, l'offensive des Houthis se poursuit au Yémen. Ce vendredi, les rebelles se sont emparés d'une île, Mayoun, située au cœur du détroit de Bab el-Mandeb. Les combattants pro-iraniens ont pris le contrôle du secteur. C'est sur ce passage stratégique qui relie l'Europe à l'Asie. C'est ce qu'affirme en tout cas un responsable du gouvernement dont les forces se sont retirées hier de cette île. Des affrontements relancés au Yémen depuis la semaine dernière qui ont fait des centaines de morts et près de 46 000 déplacés dans le sud-ouest du pays, selon l'Organisation internationale pour les migrations ce vendredi. Dans le nord de la Birmanie, l'aéroport de Mandalay est désormais bouclé et ce pour deux jours de fermeture pour ce deuxième aéroport le plus fréquenté du pays. C'est ce qui a été décidé après une attaque de drones. Elle aurait été menée la veille par des rebelles pro-démocratie. En tout cas, c'est ce qu'affirme le gouvernement birman, Alexandra Sirgan.
6: Oui, gouvernement soutenu par l'armée depuis le coup d'état de 2021. Depuis, la Birmanie est en proie à une guerre civile qui oppose la junte à une multitude de groupes de guérilla pro-démocratie issus de nombreuses minorités ethniques. Et ces rebelles sont accusés d'avoir mené l'attaque. Hier après-midi, 6 drones suicides auraient tenté de viser l'aéroport de Mandalay. Des drones détectés puis anéantis, selon le gouvernement. L'attaque n'a fait aucune victime et perturbé le trafic aérien. Et même si elle s'est produite à une certaine distance du bâtiment, des bâtiments de l'aéroport, l'armée opte pour la précaution en le fermant jusqu'à dimanche. Car outre assurer le transport aérien international et intérieur, l'aéroport de Mandalay servirait également aux avions des forces aériennes birmanes. Il faut noter que ce genre d'attaque dans une grande zone urbaine du pays est rare de la part des rebelles qui contrôlent essentiellement des zones frontalières plus périphériques. Elle démontre néanmoins, Blandine Hugonnet, une nouvelle stratégie militaire à l'œuvre, l'utilisation croissante de drones dans la guerre civile.
1: Merci Alexandra Sirgan. Et en Asie toujours, Taïwan condamne ce vendredi les lourdes peines prononcées par la justice de Hong Kong. 3 militants de la mémoire de Tiananmen ont été condamnés de 5 à 7 ans de prison. Ils organisaient des veillées en souvenir du massacre à Pékin. Depuis que le pouvoir chinois a imposé en 2020 une loi sur la sécurité nationale dans l'ex-colonie britannique, droit et liberté ne cessent d'être battus en brèche. La semaine dernière, c'est le cardinal Zen qui a été condamné à une amende. L'évêque émérite de Hong Kong est accusé d'avoir mis en place un fonds de soutien aux manifestants pro-démocratie. Et puis cette inquiétude d'Oxfam qui dénonce les cures d'austérité du Fonds monétaire international. Dans un rapport publié hier, l'ONG note que les objectifs de réduction de dépenses demandés par le FMI ont quadruplé depuis 2018. Les exigences du fonds ont été accompagnées d'un affaiblissement de la protection accordée aux dépenses sociales dans ses programmes de prêts. C'est la fin de ce journal. Merci de l'avoir suivi. Je vous souhaite à tous et à toutes une bonne journée.

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Le fait est qu'à partir de ce jour-là, les attaques les plus lancinantes cessèrent. Cette accalmie, cette trêve, la dut-il à l'intersection des ordres cloîtrés ou au changement de temps qui se produisit, à la défaillance du soleil qui se submergea sous des flots de pluie, il ne le sut. Une seule chose était certaine, c'est que les tentations s'espacèrent et qu'il put impunément les subir. Cette idée de couvent le tirant par compassion de la bourbe où il s'enlisait, le ramenant par charité sur une berge, l'exalta. Il voulut aller, avenue de Saxe, prier chez les sœurs de celles qui souffraient pour lui. Plus de lumière, plus de foule. Comme ce matin où il avait assisté à une prise de voile. Plus d'odeur de cire et d'encens, plus de défilés de robes de pourpre et de chapes d'or. C'était le désert et la nuit. Il se tenait là, seul, dans cette chapelle sombre et humide, sentant l'eau qui dort, et sans dévider le tournebroche des chapelets ou répéter les oraisons apprises, il rêvassait, cherchant à voir un peu clair dans sa vie, à se rendre compte. Et tandis qu'il se colligeait, des voix lointaines arrivaient derrière la grille, et elles s'approchaient peu à peu, passaient par le noir tamis du voile, tombaient brisées autour de l'autel, dont la masse confuse se dressait dans l'ombre. Ces voix des carmélites aidaient Durtal à s'effondrer dans le désespoir. Assis sur une chaise, il se disait « Lorsqu'on est ainsi que moi, incapable de désintéressement quand on lui parle, il est presque honteux de l'oser prier. Car enfin, si je songe à lui, c'est pour demander un peu de bonheur, et cela n'a aucun sens. » Dans l'immédiat naufrage de la raison humaine, voulant expliquer l'effrayante énigme du pourquoi de la vie, une seule idée surnage, au milieu des débris des pensées qui sombrent. L'idée d'une expiation que l'on sent et dont on ne comprend pas la cause. L'idée que le seul but assigné à la vie est la douleur. Chacun aurait un compte de souffrance physique et morale à épuiser, et alors quiconque ne le règle pas ici-bas, le solde après sa mort. Le bonheur ne serait qu'un emprunt qu'il faudrait rendre. Ces simulacres même s'assimileraient à des avances d'oiries sur une future succession de peines. Qui sait dans ce cas si les anesthésiques qui suppriment la douleur corporelle n'endettent point ceux qui s'en servent ? Qui sait si le chloroforme n'est pas un agent de révolte et si cette lâcheté de la créature à souffrir n'est point une sédition ? Presque un attentat contre les volontés du ciel. S'il en est ainsi, ces arriérés de torture, ces débets de tristesse, ces warrants de peines évitées doivent produire de terribles intérêts là-haut. Cela justifie le cri d'armes de sainte Thérèse. Seigneur, toujours souffrir ou mourir. Cela explique pourquoi, dans leurs épreuves, les saints se réjouissent et supplient le Seigneur de ne les point épargner, car ils savent cela qu'il faut payer la somme purifactrice des maux pour demeurer, après la mort, indemne. Puis soyons justes, sans la douleur, l'humanité serait trop ignoble, car elle seule peut, en les dépurant, exaucer les âmes. Mais tout ça, ce n'est rien moins que consolant. Reprit-il. Et quel accompagnement pour ces tristes songeries que les voix en deuil de ces nonnes. Ah, c'est vraiment affreux. Et il finissait par fuir, par échouer pour dissiper son navrement dans le monastère voisin situé au fond de l'impasse de Saxe, dans une allée de banlieue pleine de réduits que précèdent les jardins où des serpents en cailloux de rivière se déroulent autour de pastilles d'herbe. C'était là que résidaient les pauvres Clarisses humiliées de l'Ave Maria, un ordre encore plus rigide que celui des Carmélites, mais plus indigent, moins comme il faut, plus humble. On pénétrait dans ce cloître par une petite porte poussée contre. L'on montait sans rencontrer personne jusqu'au deuxième étage, et l'on découvrait une chapelle dont les fenêtres laissaient voir des arbres qui se balançaient dans des pépillements de moineaux fous. C'était encore une sépulture,
mais ce n'était plus comme en face la tombe au fond d'un caveau noir, c'était plutôt un cimetière avec des nids chantants, au soleil, dans des branches. L'on se serait cru à plus de 20 lieues de Paris, à la campagne. Le décor de cette claire chapelle essayait pourtant d'être sombre. Il ressemblait à celui de ces boutiques de marchands de vin dont les cloisons simulent

corps de cave, avec de chimériques pierres peintes, dans les raies imitées d'un faux ciment. Seulement la hauteur de la nef sauvait l'enfantillage de cette imposture, relevait la vulgarité de ce trompe-l'œil. Au fond, se dressait au-dessus d'un parquet ciré à glace un autel flanqué de chaque côté d'une grille de fer voilée de noir, ainsi que le prescrit saint François. Tous les ornements, le crucifix, les chandeliers, le tabernacle étaient en bois. Il n'y avait aucun objet de métal exposé, aucune fleur. Le seul luxe de cette chapelle consistait en des vitraux modernes dont l'un représentait saint François d'Assise et l'autre sainte Claire. Durtal jugeait ce sanctuaire aéré et charmant, mais il n'y séjournait que quelques minutes, car ce n'était point ainsi que dans le Carmel un isolement absolu, une paix noire. Là, toujours deux ou trois Clarisses trottinaient dans la chapelle, le regardaient en rangeant les chaises, semblaient étonnées par sa présence. Elles le gênaient, et il avait peur lui aussi de les gêner, si bien qu'il se retirait. Mais cette courte halte suffisait pour effacer, ou tout au moins pour amoindrir, la funèbre impression du couvent voisin. Et Durtal s'en revenait à la fois très apaisé et très inquiet. Très apaisé au point de vue lubrique. Très inquiet sur le parti qu'il devait prendre. Il sentait monter et grandir de plus en plus en lui ce souhait d'en finir avec ses litiges et avec ses transes. Et il pâlissait dès qu'il songeait à renverser sa vie, à renoncer à jamais aux femmes. Mais s'il avait encore des hésitations et des craintes, il n'avait déjà plus la ferme intention de résister. Il acceptait en principe maintenant l'idée d'un changement d'existence. Seulement il tâchait de retarder le jour, de reculer l'heure. Il tentait de gagner du temps. Puis de même que les gens qui s'exaspèrent dans l'attente, il désirait, certains autres jours, ne plus différer l'inévitable instant où il se criait « Que ça se termine !» Tout plutôt que de rester ainsi. Et ce souhait ne paraissant pas s'exaucer, il se décourageait aussitôt, voulant ne plus songer à rien, regrettait le temps passé, déplorait de se sentir charrié par un courant pareil. Et quand il se ranimait un peu, il essayait encore de s'ausculter. Au fond, je ne sais plus du tout où j'en suis, se disait-il. Ce flux et reflux de vœux différents m'effare. Mais comment en suis-je venu là? Et qu'est-ce que j'ai ? Ce qu'il ressentait, depuis que sa chair le laissait plus lucide, était si insensible, si indéfinissable, si continu pourtant, qu'il devait renoncer à comprendre. En somme, chaque fois qu'il voulait descendre en lui-même, un rideau de brume se levait qui masquait la marche invisible et silencieuse d'il ne savait quoi. La seule impression qu'il rapportait en remontant, c'est que c'était bien moins lui qui s'avançait dans l'inconnu que cet inconnu qui l'envahissait, le pénétrait, s'emparait peu à peu de lui. Quand il entretenait l'abbé de cet état tout à la fois lâche et résigné, implorant et craintif, le prêtre se bornait à sourire. « Tairez-vous dans la prière et baissez le dos, lui dit-il un jour. Mais je suis là de tendre l'échine. En piétinant toujours sur la même place, s'écria Durtal. J'en ai surtout assez de me sentir poussé par les épaules et conduit je ne sais où, d'une façon ou d'une autre, il est vraiment temps que cette situation finisse. Évidemment. Et le regardant dans les yeux, l'abbé, debout, dit d'un ton grave. Cette marche vers Dieu que vous trouvez si obscure et si lente, elle est au contraire si lumineuse et si rapide qu'elle m'étonne. Seulement, comme vous ne bougez point, vous ne vous rendez point compte de la vitesse qui vous emporte. Allez, avant qu'il ne soit longtemps, vous serez mûr, et sans qu'il soit besoin de secouer l'arbre, vous vous détacherez seul. La question qui reste maintenant à résoudre est celle de savoir dans quel réceptacle il faudra vous mettre lorsque vous tomberez en fin de votre vie.

Chapitre 7. Mais, s'écria Durtal, il va pourtant falloir s'expliquer. À la fin, avec ses sous-entendus tranquilles, l'abbé m'embête. Son réceptacle où il devra me mettre, il n'a pas, je présume, l'idée de faire de moi un séminariste ou un moine. Le séminaire est, à mon âge, dénué d'intérêt, et quant au couvent, il est séduisant au point de vue mystique et même capiteux au point de vue de l'art. Mais je n'ai pas les aptitudes physiques et encore moins les prédispositions spirituelles pour m'interner à jamais dans un cloître. Laissons donc cela. Mais alors que veut-il dire ? D'autre part, il a tenu à me prêter les œuvres de Saint Jean de la Croix, à me les faire lire. Il a donc un but, car il n'est pas homme à marcher à tâtons, et il sait ce qu'il veut et où il va. S'imagine-t-il que je suis destiné à la vie parfaite ? Et veut-il me mettre en garde par cette lecture contre les désillusions que, suivant lui, les débutants éprouvent ? Son flair me semble s'égarer quand il en arrive là. J'ai bien l'horreur du bigotisme et des manies qui pieusent, mais je ne me sens pas attiré tout en les admirant vers les phénomènes de la mystique. Non, cela m'intéresse à regarder chez les autres. Je veux bien voir cela de ma fenêtre, mais je me refuse à descendre. Je n'ai pas la prétention de devenir un saint. Tout ce que je désire, c'est atteindre l'état intermédiaire entre le bon Dieu zardisme et la sainteté. C'est un idéal affreusement bas, mais dans la pratique, c'est le seul que je me crois capable d'atteindre, et encore. Puis allez donc vous frotter avec ces questions. Si l'on se trompe, si l'on obéit à de fausses impulsions, on côtoie la folie dès qu'on s'avance. Comment, à moins d'une grâce toute particulière, comment savoir si l'on est bien dans le chemin ou si l'on ne se dirige pas dans la nuit vers les abîmes ? Voici par exemple les entretiens de Dieu avec l'âme qui sont si fréquents dans la vie mystique. Eh bien, comment être sûr que cette voix intérieure, que ces paroles distinctes que l'on n'entend pas avec les oreilles du corps et qui sont perçues par l'âme d'une façon beaucoup plus claire, beaucoup plus nette, que si elles lui arrivaient par les conduites des sens, sont véridiques ? Comment s'assurer qu'elles émanent de Dieu et non de notre imagination ou du diable même ? Je sais bien que Saint Thérèse traite longuement cette matière dans ses châteaux intérieurs et qu'elle indique les signes auxquels on peut reconnaître l'origine de ses paroles, mais ses preuves ne me paraissent pas toujours si faciles qu'elle le croit à discerner. Si ces phrases viennent de Dieu, dit-elle, elles sont toujours accompagnées d'effets et portent avec elles une autorité à laquelle rien ne résiste. Ainsi, une âme est dans la peine et le Seigneur profère simplement en elle ces mots « Ne t'afflige pas » et aussitôt la bourrasque dévie et la joie renaît. En second lieu, ces paroles laissent l'âme dans une indissoluble paix. Enfin, elles se gravent dans la mémoire et souvent même ne s'effacent plus. Dans le cas contraire, reprend-elle, si ces paroles proviennent de l'imagination ou du démon, aucun de ces effets ne se produit. Mais une sorte de malaise, d'angoisse, de doute vous torture. De plus, ces phrases s'évaporent en partie, fatiguent l'âme qui s'efforce en vain de les reconstituer dans leur entier. Malgré ces points de repère, l'on se tient en somme sur un terrain mouvant où l'on peut s'enfoncer à chaque pas. Mais Saint Jean de la Croix intervient à son tour, et lui vous ordonne de ne pas bouger. Que faire alors ? L'on ne doit pas, dit-il, aspirer à ces communications surnaturelles et s'y arrêter, et cela pour deux motifs. D'abord, parce qu'il y a l'humilité, abnégation parfaite à se refuser d'y croire. Ensuite, parce qu'en agissant de la sorte, on se délivre du travail nécessaire pour s'assurer si ces visions vocales sont vraies ou fausses. On se dispense ainsi d'un examen qui n'a d'autre profit pour l'âme que perte de temps et inquiétude. Bien. Mais si ces paroles sont réellement prononcées par Dieu, on se rebelle contre sa volonté en demeurant sourd. Et puis, ainsi que l'affirme Sainte Thérèse, il n'est pas en notre pouvoir de ne point les écouter. Et l'âme ne peut penser qu'à ce qu'elle entend.

et atteigne là où jamais la tarière humaine n'a pénétré, il me gêne quand même dans mon admiration, car son œuvre est pleine de cauchemars qui m'interdisent. Je ne suis pas bien certain avec cela que ces GN soient exactes. Enfin, certaines de ses affirmations ne me convainquent pas. Ce qu'il appelle la nuit obscure est incompréhensible. Les souffrances de cette ténèbre dépassent le possible, s'écrit-il à chaque page. Ici, je perds pied. Je m'imagine bien, pour les avoir ressenties, des douleurs morales atroces, des décès de parents ou d'amis, des amours déçus, des espoirs effondrés, des misères spirituelles de toutes sortes. Mais ce martyr-là, qu'il déclare supérieur aux autres, m'échappe, car il est hors de nos intérêts humains, hors de nos affections. Il se meut dans une sphère inaccessible, dans un monde inconnu et si loin de nous. J'ai décidément peur qu'il n'y ait abus de métaphores et gongorisme d'homme du midi chez ce terrible saint. Au reste, voici encore un point où l'abbé m'étonne. Lui qui est si doux, témoigne d'un certain penchant pour le pain sec de la mystique. Les effusions de Ruysbroeck, de Saint-Angèle, de Sainte-Catherine de Gênes le touchent moins que les raisonnements des saints ergoteurs et durs. Et pourtant, à côté de cela, il m'a recommandé la lecture de Marie d'Agreda, qu'il ne devrait pas choyer, car elle n'a aucune des qualités que dans les œuvres de Sainte-Thérèse et de Saint-Jean de la Croix l'on aime. Ah, il peut se flatter de m'avoir infligé une incomparable désillusion en me prêtant sa cité mystique. Sur le renom de cet Espagnol, je m'attendais à des souffles prophétiques, à de formidables empans, à d'extraordinaires visions, et pas du tout. C'est simplement bizarre et pompeux, pénible et froid. Puis la phraséologie de son livre est insoutenable. Toutes ces expressions dont cet homme énorme fourmille, ma divine princesse, ma grande reine, ma grande dame, alors qu'elle s'adresse à la Vierge, qui la traite à son tour de ma très chère. Cette façon qu'a le Christ de l'appeler mon épouse, ma bien-aimée, de la citer continuellement comme l'objet de ses complaisances et de ses délices, cette manière qu'elle adopte de nommer les anges les courtisans du grand roi m'agace et me lasse. Ça sent les perruques et les jabots, les révérences et les rondes jambes. Ça se passe à Versailles, c'est une mystique de cour dans laquelle le Christ pontifie affublé du costume de Louis XIV. « Sans compter, reprit-il, que Marie d'Agreda se répand en de bien extravagants détails, elle nous entretient du lait de la Vierge qui ne pouvait tourner, des misères féminines dont elle fut exempte. Elle explique le mystère de la conception par trois gouttes de sang qui jaillirent du cœur de Marie dans sa matrice, où le Saint-Esprit s'en servit pour former l'enfant. Elle déclare enfin que Saint-Michel, que Saint-Gabriel remplirent les fonctions de sage-femme et assistèrent vivant sous une forme humaine aux couches de la Vierge. C'est tout de même un peu fort. Je sais bien ce que répond l'abbé, qu'il n'y a pas à tenir compte de ses étrangetés et de ses erreurs, mais qu'il faut lire la cité mystique au point de vue de la vie intérieure de la Sainte Vierge. Oui, mais alors le livre de M. Ollier, qui traite le même sujet, me paraît autrement curieux, autrement sûr. Ce prêtre forçait-il la note? Jouait-il un rôle? Durtal se le demandait, en voyant sa ténacité à ne pas s'écarter pendant un certain temps des mêmes questions. Il essayait quelquefois, pour le tâter, de détourner la conversation, mais doucement l'abbé souriait et la ramenait là où il voulait qu'elle fût. Quand il crut avoir saturé Durtal d'œuvres mystiques, il en parla moins, et il parut ne plus s'éprendre que des ordres religieux, surtout de l'ordre de Saint-Benoît. Très habilement, il incita Durtal à s'intéresser à cet institut, à l'interroger. Et une fois bien installé sur ce terrain, il n'en démarra plus. Cela commença un jour où Durtal causait avec lui du plein champ. « Vous avez raison de l'aimer, » dit l'abbé, « car même en dehors de la liturgie et de l'art, ce chant, si j'en crois Saint-Justin, apaise les attraits et les

0: concupiscence de la chair, affectiones et concupiscentias carnis sedat. Mais laissez-moi vous l'assurer, vous ne le connaissez que par ouï-dire. Il n'y a plus maintenant de vrais pleins chants dans les églises. Ce sont maintenant, ainsi que pour les produits de la thérapeutique, des frelatages plus ou moins audacieux qu'on vous présente. Aucun des chants à peu près respectés par les maîtrises, le tantum ergo par exemple, n'est désormais exact. Il demeure presque fidèle jusqu'au verset « praestet fides » et là il déraille. Il ne tient pas compte des nuances très perceptibles, pourtant que la mélodie grégorienne impose à ce moment où le texte avoue l'impotence de la raison et l'aide toute puissante de la foi. Ces adultérations sont plus sensibles encore si vous écoutez après l'office décompli le Salve Regina. Celui-là, on l'abrège de plus de moitié, on l'énerve, on le décolore, on l'ampute de ses neumes et on en fait un moignon de musique ignoble. Si vous aviez entendu ce chant magnifique dans les trappes, vous pleureriez de dégoût en l'écoutant brailler à Paris dans les églises. Mais en dehors même de l'altération du texte mélodique, qui est maintenant acquise, la façon dont on beugle le plein chant est partout absurde. L'une des premières conditions pour le bien rendre, c'est que les voix marchent ensemble, qu'elles chantent toutes en même temps, syllabe pour syllabe et note pour note. Il faut l'unisson en un mot. Or, vous pouvez le vérifier, la mélodie grégorienne n'est pas ainsi traitée. Chaque voix fait sa partie et s'isole. Ensuite, la musique plane, n'admet pas d'accompagnement. Elle doit se chanter seule et sans orgue. Tout au plus, peut-elle tolérer que l'instrument donne l'intonation et accompagne en sourdine juste assez, s'il est besoin, pour maintenir la ligne tracée des voix. Est-ce ainsi qu'on l'admet dans les églises ?
1: Oui, je sais bien, répondit Durtal. Quand je l'écoute à Saint-Sulpice, à Saint-Séverin, à Notre-Dame-des-Victoires, je n'ignore pas qu'elle est sophistiquée, mais avouez qu'elle est encore superbe ainsi. Je ne défends pas la supercherie, l'adjonction des fioritures, la fausseté des césures musicales, l'accompagnement délictueux, le ton de concert profane qu'on lui inflige à Saint-Sulpice. Mais que voulez-vous que je fasse ? À défaut de l'original, je dois bien me contenter d'une copie plus ou moins vile. Et je le répète, même exécutée de la sorte, cette musique est encore si admirable qu'elle m'enchante.
0: Mais, fit tranquillement l'abbé, rien ne vous oblige à écouter du faux plein chant alors que vous pouvez en entendre du vrai. Car ne vous déplaise, à Paris même, il existe une chapelle où il est intact et servi d'après les règles dont je vous ai parlé.
1: Tiens, et où ça ?
0: Chez les bénédictines du Saint-Sacrement, rue Monsieur.
1: Et tout le monde peut s'introduire dans ce couvent et assister aux offices ?
0: Tout le monde. Pendant la semaine, on y chante les vêpres à 3 heures, tous les jours. Et la grand-messe se célèbre le dimanche à 9 heures.
1: Ah, si j'avais connu cette chapelle plus tôt ! S'écria Durtal, la première fois qu'il en sortit. Le fait est qu'elle réunissait toutes les conditions qu'il pouvait souhaiter. Située dans une rue solitaire, elle était d'une intimité pénétrante. L'architecte qui l'avait construite n'avait rien innové et rien tenté. Il l'avait bâtie dans le style gothique, sans y ajouter aucune fantaisie de son cru. Elle figurait une croix, mais l'un des bras était à peine étendu, faute de place, tandis que l'autre s'allongeait en une salle séparée du chœur par une grille de fer au-dessus de laquelle un Saint-Sacrement était adoré par 2 anges agenouillés dont les ailes lilas se repliaient sur des dos roses. Sauf ces 2 statues, d'une exécution vraiment coupable, le reste était au moins éteint dans l'ombre et ne choquait pas par trop la vue. La chapelle était obscure, et toujours aux heures des offices, une jeune sacristine, longue et pâle, un peu voûtée, entrait, telle qu'une ombre, et chaque fois qu'elle passait devant l'autel, elle tombait un genou par terre et inclinait profondément la tête. Elle était étrange, à peine humaine, glissait sur les dalles sans bruit, le front baissé, le bandeau descendu jusqu'aux sourcils, et elle semblait s'envoler comme une grande chauve-souris, alors que, vous tournant le dos, debout devant le tabernacle, elle levait les yeux et remuait ses larges manches noires pour allumer les cierges. Durtal avait, un jour, aperçu ses traits maladifs et charmants, ses paupières enfumées, ses yeux d'un bleu las et deviné un corps fuselé par les prières, sous la robe noire serrée par une ceinture de cuir ornée d'un petit sacrement de métal doré au-dessous de la guimpe près du cœur. La grille de clôture située à gauche de l'autel était ample, très éclairée par derrière, de sorte que, lorsque même les rideaux étaient fermés, l'on pouvait facilement entrevoir tout le chapitre échelonné dans des stalles de chêne surmontées au fond d'une stalle plus haute où se tenait l'abbesse. Un cierge allumé était planté au milieu de la salle et jours et nuits, une religieuse priait devant lui la corde au cou pour réparer les insultes que sous la forme eucharistique, Jésus subit.
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Bonjour. Le dernier jour du temps n'arrive pas. Il n'est pas arrivé après la fin des apparitions du ressuscité. Pourtant, Paul l'attendait avec ardeur. Les premiers chrétiens aussi. Mais non, Dieu n'a pas mis un terme à l'histoire. Le Christ est venu dans le temps pour que l'être humain devienne ce qu'il est. Par conséquent, son retour est marqué d'un délai. Il n'est pas pour tout de suite. Les siècles continuent de se dérouler, mais ne doivent pas nous faire oublier le terme. Tout est accompli du côté du Christ, même si, dans le cours du temps, rien apparemment n'est changé. La manifestation glorieuse du Christ est différée et réservée pour le terme de l'histoire, sous une modalité qui débordera celle des apparitions. Tout sera achevé avec la parousie. Et nous, en attendant, nous marchons avec la cohorte de nos frères sous l'instance du ressuscité. Nous sommes en devenir. Ce délai n'est pas un incident qui viendrait perturber le dessein de Dieu. Il en est au contraire partie intégrante. Il ne faut pas dormir pendant ce temps-là, recommandait Blaise Pascal.

Les chrétiens ne peuvent pas se désengager du monde et de ses réalités. Ils doivent vivre la vie commune de tous, fondée sur le ressuscité qui, invisible à leurs yeux, accompagne leur quotidien. Paul souhaiterait certes être dès à présent auprès du Seigneur. Cependant, la nécessité du témoignage à rendre au Christ ici et maintenant le convainc d'œuvrer ici et maintenant. En effet, le temps constitutif de l'humanité n'est pas aboli. L'être humain, pour devenir véritablement humain, doit s'engager dans le monde, sans pour autant s'y attacher, et surtout sans s'y perdre. C'est pourquoi Paul enseigne aux Corinthiens que la perspective de la fin ne doit pas les contraindre à se marier ou à ne pas se marier, à fuir l'esclavage ou à se faire circoncire. De même, il exhorte les Thessaloniciens, tentés d'attendre passivement le retour du Seigneur, à vivre leur foi dans la réalité quotidienne, en particulier à gagner leur nourriture en travaillant. L'attente du retour du Christ ne dévalue pas l'histoire. Au contraire, elle lui confère une portée qui sera pleinement manifestée au terme. Le chrétien accepte que le temps lui échappe, mais il inscrit sa foi dans le temps, pas dans le ciel. Si Paul rappelle aux Philippiens que notre cité se trouve dans les cieux, d'où nous attendons ardemment comme sauveur le Seigneur Jésus-Christ, il s'empresse d'ajouter qu'ici-bas, nous devons continuer de courir en vue du prix que Dieu nous appelle à recevoir là-haut dans le Christ Jésus. À bientôt !

0: Madame, monsieur, chers amis, bienvenue dans le Kezako saison 3. J'espère que vous allez bien, que vous avez passé un bel été et surtout que vous êtes fin prêts à apprendre encore plein de choses sur le vocabulaire religieux, toujours dans la bonne humeur. On vous accompagne évidemment jusqu'à fin juin avec la même mécanique, hein, des micro-trottoirs pour sonder un peu la culture chrétienne des gens que je vais rencontrer totalement au hasard dans la rue. Et puis surtout, mon acolyte, celui qui m'accompagne pour la troisième année consécutive et que je remercie infiniment d'être là, le père Bernard Clazen. Bonjour.
1: Bonjour.
0: Alors, on va faire un petit peu comme les écoliers aujourd'hui. Vous savez, ils vont bientôt se replonger dans leurs livres et leurs cahiers. Eh bien, nous, on va ouvrir notre missel, un mot qui peut paraître simple de prime abord. Mais si on creuse un peu son origine, ce qu'il y a exactement à l'intérieur, tout ça, ben, finalement, on a pas mal de choses à raconter. Mais juste avant, voyons ce que les gens nous en ont dit. Et puis, sans vouloir vous gâcher la surprise, hein, c'est pas trop ça.
2: Oh, comme ça, vous me prenez de but en blanc, comme ça, hein.
3: Comme un espèce de carnet de bord, enfin...
4: Ah ben, le missel, c'est la Bible, quoi.
3: Par exemple, les capitaines sur les bateaux, ils rédigent leur vie, et là, c'est les prêtres qui font la même chose, non?
5: Bah, je sais pas, des anciens écrits sur ce qui se sont passés, en fait, avant, quoi.
6: Le missel, bah, c'est le livre de la

0: pour aller à la messe. C'est le missel.
1: C'est le missel, quoi. Bon, voilà. Bon, en même temps, je vous avais prévenu, hein. Alors, on va se tourner vers le père Clazen. On a envie de passer un petit peu de l'autre côté, puisque le missel, évidemment, c'est votre outil de travail, entre guillemets. Alors, racontez-nous, qu'est-ce que le missel ?
2: Et comme dit la dernière dame, c'est le livre pour la messe. Voilà, c'est-à-dire, pour dire la messe, on en a besoin. Toute la messe y est.
1: Alors, qu'est-ce qu'il y a concrètement dedans ?
2: Il y a toutes les prières, les oraisons, ce qu'on appelle les oraisons. Il y a le canon eucharistique, c'est-à-dire le fait, quand le prêtre est derrière l'autel, il consacre le pain et le vin, donc ça avec les prières eucharistiques, les quatre, bien connues. Il y a toutes les préfaces, car juste avant la prière eucharistique, il y a une petite préface, comme le nom l'indique, qui change selon les périodes de l'année, l'Avent, le Carême. Et donc tout ça est dans le missel. Alors il faut savoir tourner les pages.
1: Alors depuis quand il existe ce missel ?
2: Alors ça, il est une aventure, une histoire tout à fait extraordinaire. À vrai dire, il y a eu beaucoup de versions. Presque, on pourrait presque dire, parce qu'il n'y avait pas encore l'imprimerie, on pourrait presque dire qu'il y a eu autant que de copistes.
1: D'accord.
2: Que d'ateliers de copistes. En tout cas, autant que de diocèses. Et chacun avait son propre, son ordinaire, comme on dit. Et puis, il y en avait qui tenaient à avoir telle ou telle oraison, ou telle fête, ou tel saint. Les saints locaux, des martyrs locaux, des saints fondateurs. Des ordres religieux ont eu leur missel. Bref, il y en a eu quantité.
1: À quel moment tout ça s'est unifié alors ?
2: Alors en effet, il a fallu.
1: Eh bien oui, parce que si chacun fait sa tambouille de son côté, on ne s'en sort plus.
2: Mais ça a posé un vrai problème en effet. Parce qu'on passait d'un diocèse à l'autre, on s'y reconnaissait, mais en tout cas, il y a eu une volonté d'unification. Alors, il y a eu un premier missel total, c'est-à-dire qui prenait en compte tout ce que je viens de dire, c'est-à-dire les oraisons, la préface, le canon eucharistique. Et c'était dans les années 700.
1: Et il a fallu attendre 7 siècles, alors.
2: À peu près.
1: Ouais.
2: Et encore, c'était loin d'être unifié, puisque c'est un siècle après que Charlemagne, puis son successeur Louis le Pieux, décide d'unifier le missel. C'est-à-dire que, dans l'Empire, il y aurait un missel, appelé dorénavant missel romain, et qui servirait de référence. On ne sait pas d'ailleurs tellement si c'est le rituel de Rome qui a été la souche, ou bien si ce sont les rituels qui ont été composés, puis imposés à Rome. En tout cas, du fait du pape et de Charlemagne, puis Louis le Pieux, ça s'est imposé.
1: Alors justement, comment est-ce qu'ils ont travaillé, ces gens, sur des textes millénaires, pour dire celui-là oui, celui-là non ? Ça a dû être un travail incroyable.
2: Il a fallu choisir. Et donc, c'est la plus haute autorité qui l'a emporté, c'est-à-dire l'Antiquité, l'enracinement dans une tradition locale. Plus la tradition était sainte, c'est-à-dire, par exemple, avec des martyrs liés à Rome, plus c'était valorisé. Voilà. Et un petit missel, si j'ose dire, de C, était moins valorisé que le missel d'Alexandrie, par exemple.
1: Il y a une nouvelle traduction du missel romain qui va arriver en français. Oui. Pourquoi ?
2: Oh, alors là, c'est des vraies questions de spécialistes. C'est historiquement, par exemple, on vient d'introduire dans le canon eucharistique la mention de Joseph.
1: Oui.
2: Voilà. C'est parce qu'on constate que traditionnellement, dans pratiquement tous les missels qu'on connaisse, Joseph y figurait, on trouvait ça anormal, curieux, qu'il n'y soit pas dans le missel actuel. Donc on l'a rajouté. Alors, ce qui nous a fait réécrire au crayon sur tous nos missels.
1: Oui, c'était Benoît XVI qui avait...
2: Oui, absolument, c'est Benoît XVI. De même que moi, j'ai corrigé aussi le Notre Père, parce que, vous savez, la force de l'habitude, bon, c'est, maintenant c'est acquis, mais la force de l'habitude, on disait encore l'ancienne formule.
1: Eh bien, merci beaucoup, Père Clazen, pour toutes ces précisions, et puis merci à vous de nous avoir accompagnés à la découverte de l'histoire du missel. À très vite sur KTO. Ciao.

0: Bonjour à tous et merci de nous retrouver sur le plateau d'Un cœur qui écoute, votre émission de spiritualité. Aujourd'hui, nous avons le plaisir de recevoir Véronia Kraenbühl. Bonjour Véronia.
1: Bonjour.
0: J'ai bien prononcé votre nom ?
1: Je crois. Je ne sais pas exactement comment on le prononce.
0: D'accord, c'est un nom suisse-allemand et vous venez de Suisse. On vous remercie d'ailleurs d'être présente avec nous. Vous venez de publier un livre sur votre rencontre avec votre mari qui sonne comme un extraordinaire ode à l'amour et à Dieu. Vous allez nous en parler dans un instant, le temps de nous lire un texte de votre choix.
1: Voici la voie de l'amour confiant. Avoir une confiance absolue, inconditionnelle et inébranlable en Dieu notre Père qui nous aime, même lorsque tout semble voué à l'échec. Chercher en lui seul notre secours et notre défenseur. Refuser le doute et le découragement, décharger toutes nos angoisses et nos soucis sur le Seigneur et avancer dans une liberté parfaite, être audacieux et sans aucune crainte devant les obstacles, sachant que rien n'est impossible à Dieu. Compter en tout sur notre Père qui est aux cieux dans un mouvement d'abandon spontané, comme celui des enfants.

0: convaincus de notre néant absolu, mais courageusement conscients, confiants, jusqu'à la hardiesse en sa bonté paternelle.
1: Quand est-ce que vous avez écrit ce texte ?
0: Alors, c'est pas un texte que j'ai écrit, c'est un extrait de Mère Teresa que nous avons lu dans un moment très difficile où on demandait dans la prière, est-ce qu'il faut avancer ou est-ce qu'il faut tout abandonner ?
1: Bon, alors on va donner un peu des clés à ceux qui nous écoutent. Vous êtes parisienne de naissance. Vous êtes née dans une famille catholique pratiquante, vivant vraiment sa foi fortement, avec une maman d'origine polonaise. Voilà. Et puis, dans votre vie de foi, il y a un moment où vous vous êtes dit, je vais faire un test quand même pour voir si je suis la foi de mes parents ou si c'est la mienne. Racontez-nous.
0: Oui, c'était à l'adolescence, vers 17 ans. Je me suis posé la question si c'était moi qui croyais ou pas. Et j'ai décidé d'arrêter de croire pour savoir, en fait. Et pendant 2 mois, c'était assez vide. Je priais plus, j'avais plus de relation avec le Seigneur. Et un jour, au Frat de Lourdes, j'ai rencontré un prêtre qui m'a donné, après un échange, un lumignon. Et quand j'ai reçu ce lumignon, ça a explosé à l'intérieur de moi, comme un grand feu qui se ranimait. Voilà.
1: Vous aviez quel âge à peu près ?
0: 17 ans.
1: 17 ans. Et ce feu, il est toujours là ? Il est aussi fort, plus fort, moins fort ?
0: Alors ce feu, il est alimenté, donc il devient de plus en plus fort, mais c'est surtout en continu tous les jours. Et puis, c'était pas parce que j'avais ce feu qu'il était le centre de ma vie. J'avais une double vie, je faisais la fête, j'avais mes choses à moi et puis les choses du bon Dieu le dimanche matin.
1: Et vous êtes rendu compte à un moment que ça vous déchirait ?
0: Oui, et dans une promenade, j'ai dit au bon Dieu, maintenant ça suffit la double vie et ça sera oui pour toi. Et il m'a dit, enfin non, ça, en fait j'ai pensé, est-ce que tu es sûre, est-ce que tu laisserais ta colocation que j'adorais pour le bon Dieu, pour suivre le bon Dieu ? Et là, j'ai dit oui.
1: Vous aviez quel âge ?
0: 25 ans.
1: Vous faisiez des études à ce moment-là ?
0: Non, j'étais en service volontaire européen, en Pologne.
1: D'accord. Donc la colocation, c'était donc être avec d'autres personnes de votre âge, à vivre comme des jeunes de votre âge
0: C'était une véritable auberge espagnole, avec 12 internationaux, et la fête très, très souvent, tous les jours.
1: Et alors vous avez fait quoi ? Vous l'avez quitté, votre colocation, pour aller où ?
0: Je n'ai pas quitté tout de suite ma colocation, non. C'était juste une question que je me posais pour
1: D'accord.
0: répondre oui. Et après, je me suis mise à étudier et à peu, ça s'est fait progressivement. C'était pas un changement
1: radical.
0: Et ça s'est fait dans la prière quotidienne. Et petit à petit, j'ai mis des choses en place pour avancer dans ma vie de foi.
1: Et avec un petit peu des chutes et...
0: Oui.
1: Vous êtes un être humain, donc.
0: Oui.
1: Alors, j'ai un de mes collègues qui m'a passé votre livre, qui s'appelle « Que... »
0: « Que ta volonté soit faite. »
1: Et « Faites E, accent circonflexe. »
0: Oui.
1: Où vous racontez une très, très belle histoire, mais c'est pas juste une histoire, c'est votre vie, et notamment cette rencontre avec David, ce mariage avec David. Et puis cette séparation avec David, vous allez peut-être nous raconter ça plus précisément.
0: Vous voulez que je commence par quoi ?
1: Le commencement.
0: Le commencement. Alors, on s'est rencontrés sur Internet. Moi, je m'étais inscrite pour rencontrer quelqu'un de sérieux. Et puis, c'était une véritable catastrophe. C'était une expérience assez difficile à vivre. Beaucoup de rencontres, beaucoup de désespoir, d'attente. Et j'avais décidé au bout d'un mois de fermer mon compte et de quitter ce site, mais quand même, je fais un petit tour d'horizon avant de fermer le compte. Et là, je vois une photo colorée avec une description assez drôle. Apparemment, il cherchait la femme de sa vie. Donc je lui réponds, si j'ai bien compris, tu prépares le mariage, je vais chercher ma robe de mariée avec ma mère et on arrive. Il me répond, ça se

0: Ça se passe pas comme ça, on prépare le mariage à deux. Et on commence à préparer le mariage. On a trois échanges de mails et ensuite il me répond pas. Pendant 10 jours. Donc moi je me dis, il a trouvé quelqu'un d'autre, il me laisse un peu sur la touche. Mmh. Et au bout de 10 jours, je reçois un email. Désolé, j'ai eu un virus, j'ai pas pu te répondre. Et je me dis, c'est quoi un virus qui empêche quelqu'un d'aller sur son ordinateur pour répondre à un email, franchement. Donc je lui écris un mail très salé. Mmh. En résumé, tu te fiches de moi. Et au moment de l'envoyer, j'ai une petite pensée intérieure qui me dit, tu peux pas l'envoyer, tu sais pas ce qui se passe de l'autre côté.
1: D'ailleurs, vous dites dans le livre que cette petite pensée intérieure, c'est une sorte de conscience, peut-être, de voix de la conscience, ou je ne sais quoi, qui vous parle régulièrement dans votre vie, et quand vous ne l'écoutez pas, vous allez en général droit dans le mur.
0: C'est exact.
1: Voilà.
0: Donc, maintenant que j'ai repéré ça, j'essaye de l'écouter, même si je suis rarement d'accord avec elle. Mais là, j'ai bien fait. Donc, j'efface tout mon mail, et je réécris un email en me disant juste, est-ce que tu peux m'expliquer ce que c'est ton virus ? Et il m'envoie une réponse avec un lien sur lequel je peux cliquer. Donc, il ne m'explique pas dans son mail directement, mais très délicatement, il m'oriente vers un témoignage qu'il avait fait à la télévision, comment il vivait sa foi à travers sa maladie, et sa maladie qui était un cancer du cerveau. C'est la première fois que je le vois. Et de cette vidéo de 2 minutes, j'en retire... une pensée, c'est extraordinaire. Sa foi est extraordinaire, c'est lui que je veux. J'ai pas occulté la maladie, mais en fait, l'annonce de l'histoire d'amour qui était. Qui nous dépassait, notre rencontre qui était extraordinaire, était bien plus importante que la maladie.
1: Alors c'est ça qui est étonnant, parce que quand on suit gentiment votre rencontre, bon, il est en Suisse, vous êtes en France, ben, il faut y aller, hein, faut rencontrer, vous découvrez un petit peu son univers, son travail, sa passion pour la photo, notamment que vous avez publié dans un deuxième ouvrage de nombreuses photos aussi belles les unes que les autres. On suit petit à petit cette montée vers le mariage, d'abord civil et ensuite religieux, mais il y a quand même du combat à ce moment-là, parce que ben, la maladie se fait plus présente et finit par vous poser quand même des questions de foi et qu'est-ce qu'on fait, quoi ? Et là, vous vivez un peu, on va dire, l'abandon à la Providence, on peut appeler ça comme ça ?
0: Alors, dès le départ, je me dis qu'il y a 2 chemins possibles, soit David meurt, soit il ne meurt pas. Et ça, c'est Dieu qui est le Dieu de la vie qui va en décider, c'est pas les médecins. Les médecins, ils constatent juste les résultats des chimios qui sont des montagnes russes. Donc je ne m'arrête pas du tout aux résultats. Mais... comment vous dire ? On est dans la prière, on fait un ménage à trois.
1: Avec... Et il le dit dès le départ. Hein.
0: Oui. Dès notre première rencontre. Et ça, c'est sa prière. De faire un ménage à trois avec Jésus au milieu. Cette histoire d'amour à vivre pas à pas, à l'instant présent, qui était bien plus importante que lutter contre la maladie. D'ailleurs, je ne sais pas si on a lutté contre la maladie. Je pense qu'on a vécu avec la maladie. Et David n'a jamais cherché, selon moi, à lutter absolument contre. Je ne pense pas qu'il espérait guérir. Il espérait toujours vivre le plus longtemps possible, ça oui. Mais en guérir, je pense qu'il avait peur d'être déçu.
1: Alors expliquez-moi, parce que comment on peut s'engager à se marier avec quelqu'un en sachant que... ben, la vie va sans doute l'emporter, enfin en tout cas la mort va sans doute emporter l'un des deux.
0: Mais pour moi, la mort, c'est un rideau qui nous sépare physiquement, mais c'est pas quelque chose qui détruit l'amour. Donc la montée vers le mariage, c'est la croissance de notre amour.

0: La seule possibilité d'arrêter ça, c'est de prendre consciemment la décision d'arrêter de s'aimer. Et ça, c'était pas possible, pas avec David.
1: Alors vous avez fini par vous marier. C'était quand même assez difficile parce qu'il était dans un état vraiment pas brillant. Ça a failli ne pas se faire. Vous parlez d'histoire de train que vous n'arriviez pas à prendre. C'est tout juste si on ne soutient pas le jour du mariage parce qu'il est vraiment très très très très faible. Certaines personnes éventuellement auraient peut-être vu là des signes du ciel disant bah c'est peut-être pas pour vous. Vous l'avez lu autrement. Vous pouvez m'expliquer pourquoi, comment?
0: Oui, alors on a remis ce projet vraiment dans la volonté de Dieu. Et chaque décision qu'on prenait, on le posait dans la prière. Et justement, le texte que j'ai lu en début d'émission, c'était à un moment où il avait arrêté de marcher, une semaine avant le mariage, tout était prêt. Et on était dans les montagnes suisses. Et on devait aller à Paris. Sa mission, à partir de là, c'était d'aller prendre une douche et c'était tout ce qu'il pouvait faire dans la journée. Donc là, on se remet vraiment dans la prière en disant, Seigneur, on arrête tout. Enfin, et on reçoit ce texte. Alors on se regarde et on dit, bah voilà, on a notre réponse. Et à chaque fois qu'on avait une décision à prendre, on remettait dans la prière et on écoutait les signes. Ça pouvait être une parole de quelqu'un, c'était pas quelque chose d'extraordinaire, hein. Un texte qu'on venait de lire ou voilà. Et
1: Ce mariage s'est fait, vous êtes ensuite revenu en Suisse, et puis là les choses se sont dégradées sur le plan sanitaire, et David nous a quittés quelques semaines après votre mariage.
0: 3 semaines, ouais.
1: 3 semaines.
0: Il a tout donné pour le mariage. Je pense que ce mariage n'aurait pas pu avoir lieu si déjà on n'avait pas été entouré par nos familles et nos amis qui nous ont soutenus de façon inconditionnelle et aussi s'il n'avait pas été grand sportif de montagne. Je pense que les 4000 qu'il a fait, qu'il a monté, n'étaient rien en comparaison à ce voyage à Paris et à ce mariage.
1: Vous pouvez nous raconter comment vous vous êtes quitté?
0: Alors, on s'est quitté après 2 semaines et demie de soins palliatifs.
1: Alors vous précisez dans le livre hein, qu'il a demandé à ce que on fasse pas d'acharnement thérapeutique, mais qu'on l'empêche quand même de souffrir autant que faire se peut. Mais voilà quoi, c'était pas arrêter trop tôt, pas non plus s'acharner, mais laisser faire la nature en fait.
0: Oui, il faut savoir qu'en Suisse, il y a une association Exit qui aide les personnes à mourir quand il n'y a plus d'espoir de vie, etc. David était absolument contre Exit. Et malgré une souffrance
1: Ah oui.
0: extrême, la première chose qu'il a dite en arrivant à l'hôpital, c'est surtout pas Exit. Pour autant, il n'était pas contre le soulagement de la souffrance. Donc, après 2 semaines d'hospitalisation, les médecins nous ont posé la question, est-ce qu'il est possible de l'endormir, parce que c'est le seul moyen de pouvoir soulager sa souffrance. À ce moment-là, on savait qu'on ne pourrait plus parler. Et on prend la décision de l'endormissement. Et ils nous disent, il vous reste encore quelques heures avant qu'on lui injecte le produit. Et on lui injectera quand il le demandera. Donc, je me suis jamais posé la question, imaginée dans une situation comme ça, et heureusement. Mais à ce moment-là, ben, j'ai pris un chapelet. Et puis, on a prié ce qu'on appelle, enfin, ce que j'appelle un chapelet protestant, c'est-à-dire sans les Je vous salue Marie, mais en remplaçant les Je vous salue Marie par Seigneur prends pitié. Sauf que David ne disait pas Seigneur prends pitié, il disait Merci Seigneur pour toutes choses. Et alors qu'il était à l'apogée de sa souffrance et qu'il allait être endormi à cause de ça, il remerciait le ciel. Et il me disait, je suis tellement bien, t'imagines pas, j'ai jamais été aussi bien, je sais pas comment l'expliquer. Et je sais que autour de nous, on avait des communautés entières de gens qui croyaient, de gens qui priaient, et aussi d'ailleurs des non-croyants qui allumaient des cierges dans des églises ou qui jouaient de la musique pour nous ou qui marchaient pour nous.
1: On peut préciser que vous étiez un couple œcuménique puisque il était protestant et vous-même catholique.
0: Oui.
1: Ça a été d'ailleurs l'occasion d'un peu confronter peut-être vos caractères.
0: Nos caractères et nos églises, en fait, d'approfondir notre foi. C'était une réelle chance d'approfondir notre foi, puisque lui n'arrêtait pas de me poser des questions et je devais me positionner, et moi inversement. Et nous avons été aussi aidés par l'affiche, donc d'autres couples mixtes qui nous ont raconté leur expérience et qui nous ont accompagnés aussi dans leur chemin.
1: Alors Véronia, nous venons de parler de ce qui s'est passé en 2014. Aujourd'hui, nous sommes en 2019. Vous vivez à Genève, vous êtes professeur de français pour des populations étrangères. Et puis, j'ai quand même une question à vous poser. Là, je vous vois avec un grand sourire, des jolis yeux. Et pourtant, David n'est plus là. Il est où, en fait ?
0: Il est là. C'est-à-dire que Marthe Robin expliquait que nos défunts sont dans la même pièce que nous. Je pense que si mon âme ne sentait pas celle de David, je me serais transformée en fœtus qui ne se déplierait pas et resterait dans un coin d'une salle. Ouais. Mais je le sens. Je n'ai pas besoin forcément de lui parler ou de chercher à le voir ou quoi que ce soit. Juste de savoir qu'il est là, ça me suffit. Et il y a des petits signes parfois, par exemple une fleur qui s'ouvre à un moment très symbolique pour nous deux et qui signifie quelque chose, ou des petits détails que moi je peux lire, mais pour d'autres personnes ça signifierait rien du tout.
1: On peut dire que c'est votre vie de foi en fait qui vous anime aujourd'hui, qui vous donne cette joie.
0: Oui.
1: Et alors la foi en quoi?
0: La foi en un Père qui nous aime et qui veut notre bien, et qui, quand on souffre, il est là à souffrir avec nous, à nous accompagner, à ne pas nous laisser tout seuls face au mal et à cette souffrance. Et surtout, un Père qui nous invite à faire la fête, et une fête éternelle. Ça, j'en suis persuadée.
1: Pour vous, quel est le sens de la souffrance? Qu'est-ce que vous pouvez nous dire sur le sens de la souffrance?
0: L'Église catholique dit qu'on peut offrir cette souffrance. Je n'en ai jamais compris le sens de cette parole, mais je continue à chercher. C'est ça. Je pense qu'à travers la souffrance, on peut découvrir beaucoup d'amour. Il y a une phrase de je ne sais plus qui dit que la souffrance est le creuset de la joie.
1: Aussi profond est la souffrance, autant elle a la place pour mettre de la joie.
0: Oui.
1: Quelque chose comme ça.
0: Quelque chose comme ça.
1: Et donc vous l'expérimentez aujourd'hui.
0: Oui.
1: Et vous arrivez à le partager autour de vous? Les gens comprennent ce que vous vivez? Votre famille, vos amis?
0: Alors c'est pour ça que j'ai fait ce témoignage. C'est-à-dire que c'était très difficile pour moi à faire. C'est pas quelque chose dont moi j'ai besoin. C'était un témoignage que j'ai promis de faire à David. Mmh. Et les fruits que je vois, moi j'en vois un tout petit peu, mais ça me dépasse complètement, c'est énorme. Donc pour moi, on n'a pas eu le temps d'avoir d'enfants avec David, mais quand j'ai compris ça, qu'on n'en aurait pas, j'ai compris aussi que notre mariage fleurirait autrement. Et pour moi, il fleurit pour la gloire de Dieu. Voilà. À travers tout l'espoir qu'on peut apporter via notre témoignage et comment nous avons vécu ça, et surtout la présence de Dieu dans notre histoire.
1: Pour finir, est-ce que vous pouvez me dire quelle est la particularité dans la foi de David qui vous a le plus marqué ?
0: L'humour. David avait un humour décalé. Et d'ailleurs, à chaque fois qu'il faisait une blague, je me disais, j'en ai pris pour l'éternité, quoi. C'est et il avait, par exemple, une de nos premières prières, il avait demandé au bon Dieu de faire un ménage à trois avec nous, et il était tout le temps comme ça. C'était une foi simple, vivante et joyeuse.

0: Merci beaucoup Véronia. On arrive au moment où je vous pose les trois questions rituelles. Quel conseil donneriez-vous à quelqu'un qui vous dirait « j'ai envie de rencontrer Dieu, par quoi dois-je commencer ?»
1: Je pense que si le désir est déjà là, c'est que Jésus se tient déjà à la porte. Alors il faut ouvrir la porte. Pour ouvrir la porte, je ne sais pas, peut-être essayer de dire « viens, viens Seigneur, viens » et de le répéter comme un mantra, pourquoi pas.
0: Quel est votre héros, votre saint, la personne que vous trouvez admirable ?
1: La personne que je trouve admirable, c'est Jean Vanier. Parce que c'est un puits de tendresse et qu'il est tout simple et pourtant exemplaire.
0: Au jour du jugement, qu'aimeriez-vous que Dieu vous dise, Véronia ?
1: J'ai peut-être pas forcément envie qu'il me dise quelque chose, mais qu'il me regarde et qu'il me prenne dans ses bras.
0: Merci Véronia, merci pour ce partage, votre joie de vivre aussi, et merci d'avoir traversé tous ces kilomètres pour nous dire cet amour qui se maintient envers David, et puis votre vie de foi qui fait que vous rayonnez tout simplement. Donc je rappelle votre livre, « Que ta volonté soit faite », qu'on peut se procurer grâce au site dont l'adresse s'affiche en bas de l'écran. Donc merci encore. Et merci à vous tous pour votre fidélité. N'hésitez pas à partager cette émission sur les réseaux sociaux grâce à notre site www.ktotv.com. Merci à vous tous et à la semaine prochaine.

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2: Vingt-quatrième dimanche ordinaire de l'année A. Première lecture, lecture du livre de Ben Sira le Sage, chapitre 27, verset 30, jusqu'au chapitre 28, verset 7.
3: Rancune et colère, voilà des choses abominables où le pécheur est passé maître. Celui qui se venge éprouvera la vengeance du Seigneur. Celui-ci tiendra un compte rigoureux de ses péchés. Pardonne à ton prochain le tort qu'il t'a fait. Alors, à ta prière, tes péchés seront remis. Si un homme nourrit de la colère contre un autre homme, comment peut-il demander à Dieu la guérison? S'il n'a pas de pitié pour un homme, son semblable, comment peut-il supplier pour ses péchés à lui? Lui, qui est un pauvre mortel, il garde rancune. Qui donc lui pardonnera ses péchés? Pense à ton sort final et renonce à toute haine. Pense à ton déclin et à ta mort et demeure fidèle au commandement. Pense au commandement et ne garde pas de rancune envers le prochain. Pense à l'alliance du Très-Haut et sois indulgent pour qui ne sait pas. Sois indulgent pour qui ne sait pas. Cette invitation à l'indulgence ne nous étonne pas lorsqu'on sait que Ben Sira est un auteur très tardif. Quelques mots sur lui d'abord. Ben Sira le Sage vivait au IIe siècle avant Jésus-Christ, vers 180 à Jérusalem, c'est-à-dire très peu de temps avant la venue de Jésus au monde. Il avait donc profité de toute la découverte progressive de l'Ancien Testament. Car la Bible tout entière peut se lire comme une patiente tentative de Dieu par ses prophètes pour extirper la vengeance de notre cœur. Depuis Caïn, qui était vengé cette fois, la spirale de la violence avait sévi au point que son lointain petit-fils, Lamech, se vantait de se venger 77 fois. Patiemment, les auteurs bibliques ont inversé la tendance. Par le biais des lois ou celui des prédications des prophètes, on a fini par entrevoir un autre idéal, le seul digne des fils de Dieu que nous sommes. Ben Sira, lui, est tout au bout de la chaîne et il traduit le fin mot de la découverte d'Israël. Pour prêcher l'indulgence, il développe un

0: premier argument. Pense à l'alliance du Très-Haut et sois indulgent pour qui ne sait pas. C'est-à-dire, pense à la fidélité de Dieu tout au long de l'histoire envers son peuple si souvent infidèle, individuellement et collectivement. Deuxième argument, pense aux commandements et ne garde pas de rancune envers le prochain. Or, que disaient les commandements? Ils disaient « Tu aimeras ton prochain comme toi-même ». Aimer son prochain comme soi-même, cela implique évidemment, en certaines circonstances, de savoir pardonner. Le troisième argument est plus étonnant. Pense à ton sort final et renonce à toute haine. Pense à ton déclin et à ta mort. Est-ce la pensée de notre mort qui doit nous incliner à l'indulgence envers les autres? C'est, je crois, un appel à la lucidité sur notre petitesse. Nous sommes poussière. Qui sommes-nous pour juger les autres? C'est peut-être également une manière de nous rappeler que nous allons, nous aussi, comparaître devant le juste juge. Et alors notre petitesse s'étalera au grand jour. D'après Ben Sira, c'est précisément à cause de notre petitesse, de notre fragilité, que Dieu nous traite avec indulgence. Quelques chapitres avant celui-ci, Ben Sira affirmait « Le Seigneur est patient à l'égard des hommes et déverse sur eux sa pitié. Il voit et il sait combien leur fin est misérable. C'est pourquoi il multiplie son pardon. L'homme a pitié de son prochain, mais le Seigneur a pitié de toute créature. » Mais alors, que penser de la phrase « L'homme qui se venge éprouvera la vengeance du Seigneur » étant entendu que Dieu ne se venge jamais. Elle exprime, je crois, une vérité de nos vies, à savoir que nos petits pas, dans la logique de la miséricorde, préparent nos cœurs à accueillir la miséricorde de Dieu. Je reviens encore au dernier verset. « Sois indulgent pour qui ne sait pas. » On ne peut pas s'empêcher de penser à la phrase de Jésus sur la croix. « Père, pardonne-leur, ils ne savent pas ce qu'ils font. » Ceux qui font le mal, à commencer par nous-mêmes, n'en ont pas évalué les conséquences. L'indulgence de Dieu, en somme, va jusqu'à dire que si nous commettons le mal, c'est par ignorance. Toujours sur ce dernier verset, la traduction œcuménique de la Bible propose une autre traduction très imagée. Je vous la donne. « Souviens-toi de l'alliance du Très-Haut et passe par-dessus l'offense. » Et il me semble que c'est une très belle définition du pardon. Elle dit bien la réalité. On ne peut pas effacer une offense. Les coups d'éponge n'existent pas. Mais on peut passer par-dessus. Après une blessure physique, on garde une cicatrice. La peau ne sera plus jamais neuve. Et aucun coup d'éponge n'effacera la blessure. Pour une blessure morale, c'est la même chose. Rien ne pourra faire qu'elle n'ait pas eu lieu. Et dans les cas graves, on peut être marqué pour la vie. Dans nos vies familiales, amicales, professionnelles, paroissiales, les exemples ne manquent pas. Rien ne pourra effacer la calomnie, le geste de mépris, la peau de banane, comme on dit, l'infidélité grave, les coups et tous les gestes de violence. Nos paroles et nos actes produisent des fruits vénéneux, parfois même des ravages. On rêverait, quand on est le fautif, d'un retour en arrière, un retour à la case départ, en quelque sorte. Mais cela n'est pas possible, ni pour le coupable, ni pour la victime. En revanche, on peut, comme dit Ben Sira, passer par-dessus. Le pardon consiste non pas à oublier ou ignorer un passé qu'on ne peut ni oublier ni ignorer de toute manière, mais à passer par-dessus et à essayer de survivre et de renouer la relation qui a été coupée par l'offense, de reproposer son amitié, sa confiance. Cela consiste à accepter qu'il y ait encore un avenir possible. Cela exige parfois de nous un effort considérable, dont seul l'Esprit Saint peut nous donner la force.
1: Psaume 102.
0: Bénis le Seigneur, ô mon âme. Bénis son nom très saint, tout mon être. Bénis le Seigneur, ô mon âme. N'oublie aucun de ses bienfaits. Car il pardonne toutes tes offenses et te guérit de toute maladie.

0: Il réclame ta vie à la tombe et te couronne d'amour et de tendresse. Il n'est pas pour toujours en procès, ne maintient pas sans fin ses reproches. Il n'agit pas envers nous selon nos fautes, ne nous rend pas selon nos offenses. Comme le ciel domine la terre, fort est son amour pour qui le craint. Aussi loin que l'Orient de l'Occident, il met loin de nous nos péchés. Une grande caractéristique de ce psaume, c'est le parallélisme. Chaque verset se compose de deux lignes qui se répondent comme en écho. L'idéal pour le chanter serait l'alternance, ligne par ligne. Il a peut-être d'ailleurs été composé pour être chanté par deux chœurs alternés. Ce parallélisme, ce balancement, comme on dit, nous l'avons rencontré très fréquemment dans la Bible, dans les textes poétiques, mais aussi dans de nombreux passages en prose. Procédé de répétition utile à la mémoire, bien sûr, dans une civilisation orale, mais surtout très suggestif. Si on soigne la lecture en faisant ressortir le face-à-face des deux lignes à l'intérieur de chaque verset, la poésie prend un relief extraordinaire. D'autre part, cette répétition d'une même idée, successivement sous deux formes différentes, permet évidemment de préciser la pensée et donc pour nous de mieux comprendre certains termes bibliques. Par exemple, le premier verset nous propose deux parallèles intéressants. « Bénis le Seigneur, ô mon âme, bénis son nom très saint, tout mon être. » Premier parallèle, « Bénis le Seigneur, bénis son nom très saint. » La deuxième fois, au lieu de dire « le Seigneur », on dit « le nom ». Et une fois de plus, nous voyons que le nom dans la Bible, c'est la personne. Deuxième parallèle, toujours dans ce même premier verset, « Bénis le Seigneur, ô mon âme, bénis son nom très saint, tout mon être. » On voit bien que le mot « âme » n'a pas ici le sens que nous lui donnons, nous, spontanément. À la suite des penseurs grecs, nous avons tendance à nous représenter l'homme comme l'addition de deux composants différents, étrangers l'un à l'autre, l'âme et le corps. Mais les progrès des sciences humaines au XXe siècle ont confirmé que ce dualisme ne rendait pas compte de la réalité. Dans la mentalité biblique, justement, on a une conception beaucoup plus unifiée. Et quand on dit l'âme, il s'agit de l'être tout entier. Bénis le Seigneur, ô mon âme, bénis son nom très saint, tout mon être. La deuxième strophe fait écho aux paroles de Ben Sira dans la première lecture. Il pardonne toutes tes offenses. Et le psaume développe. Il n'est pas toujours en procès, ne maintient pas sans fin ses reproches. Il n'agit pas envers nous selon nos fautes, ne nous rend pas selon nos offenses. Aussi loin que l'Orient de l'Occident, il met loin de nous nos péchés. Une phrase comme celle-ci, Dieu n'agit pas envers nous selon nos fautes, il ne nous rend pas selon nos offenses, prouve, s'il en était besoin, que le peuple d'Israël avait découvert longtemps avant nous que la logique de Dieu n'est pas celle du donnant-donnant, mais celle de la gratuité. Cette découverte ne s'est faite que lentement, au long de l'histoire biblique. La pédagogie de Dieu à l'égard de son peuple s'est déployée progressivement, patiemment, pour lui révéler qu'il est le tout autre que nous, mais aussi tout autre que ce que nous imaginons. Nous avons beaucoup de mal à abandonner nos représentations d'un Dieu calqué sur nous, d'un Dieu qui nous ferait des comptes et des procès. La bonne nouvelle qui court à travers toute la Bible, l'Ancien Testament, j'entends, c'est justement le Dieu de tendresse et de pitié, lent à la colère et plein d'amour. Selon la révélation, la confidence que Dieu a faite sur lui-même à Moïse, voilà qui nous permet de mieux comprendre le verset suivant. « Comme le ciel domine la terre, fort est son amour pour qui le craint. » Nous rencontrons assez souvent ce mot de crainte dans la Bible, et il ne nous est pas forcément très sympathique a priori. Mais une fois qu'on a découvert Dieu comme le Seigneur de tendresse et de pitié, qui n'est pas en procès contre nous, on n'a plus de raison d'avoir peur de lui. Le mot « crainte » a changé de sens. Au fur et à mesure que le peuple d'Israël découvrait le vrai visage de Dieu, peu à peu, sa crainte spontanée s'est convertie en esprit filial. Le problème, c'est que ce chemin de conversion, chacun de nous doit le refaire pour lui-même. Mis en présence de Dieu, du sacré, l'homme éprouve spontanément de la peur. Et il faut toute une conversion des croyants pour que, sans rien perdre de notre respect pour celui qui est le tout autre, nous apprenions à son égard une attitude filiale. La crainte de Dieu au sens biblique, c'est vraiment la peur convertie en esprit filial. Une conversion qui est sans cesse à refaire. C'est peut-être cela, redevenir comme des petits-enfants. Des petits-enfants qui savent que leur père n'est que tendresse. Cette crainte de Dieu comporte donc à la fois tendresse en retour, reconnaissance et souci d'obéir au Père, parce que le Fils sait bien que les commandements du Père ne sont guidés que par l'amour. Comme un petit s'éloigne du feu parce que son père le prévient qu'il risque de se brûler. Cela ne va pas nous pousser au laxisme, bien au contraire, car une véritable fidélité à l'amour est pleine d'exigences. Mais nous avons toujours besoin, pour repartir, de cette tendresse qui passe par-dessus nos péchés, nos abandons, celle que Jésus mettra en image dans la parabole du Père et de l'enfant prodigue.
1: Deuxième lecture, lecture de la lettre de saint Paul apôtre aux Romains, chapitre 14, versets 7 à 9.
0: Frères, aucun d'entre nous ne vit pour soi-même et aucun ne meurt pour soi-même. Si nous vivons, nous vivons pour le Seigneur. Si nous mourons, nous mourons pour le Seigneur. Ainsi, dans notre vie comme dans notre mort, nous appartenons au Seigneur. Car si le Christ a connu la mort, puis la vie, c'est pour devenir le Seigneur et des morts et des vivants. La phrase centrale de ce passage, c'est « Nous appartenons au Seigneur ». Aucun d'entre nous ne vit pour soi-même. Aucun ne meurt pour soi-même. Autrement dit, nous ne sommes pas des individus isolés, des espèces d'électrons libres lancés sur la planète Terre pour quelques années, avec des trajectoires indépendantes. La grande conviction de Paul, et il ne l'a pas inventée car elle traverse toute la Bible, c'est la solidarité très étroite qui nous unit les uns aux autres à travers le temps et l'espace. Il l'appelle le dessein bienveillant de Dieu. Ce projet, c'est une humanité tellement unie qu'elle ne fera plus qu'un en Jésus-Christ. Une humanité tellement unie qu'on pourra dire un jour qu'elle est comme un seul homme. Et cet homme, nous connaissons déjà son nom, il s'appelle Jésus-Christ. La première étape du projet de Dieu est accomplie dans la mort et la résurrection du Christ. C'est le sens de cette dernière phrase. Si le Christ a connu la mort puis la vie, c'est pour devenir le Seigneur et des morts et des vivants. Mais la poursuite du projet dépend de nous. Cette solidarité ne supporte pas les divisions, les déchirures. C'est toujours avec les plus proches qu'il y a le plus de risques, de brouille, et sur les sujets auxquels on tient le plus, évidemment. Et il faut croire que ce risque n'était pas seulement hypothétique à Rome, car Paul y consacre tout ce chapitre 14 de sa lettre aux Romains. Son thème principal, c'est « Vous risquez de vous disputer entre vous pour des choses secondaires, des manières différentes de pratiquer votre religion. Mais finalement, chacun de vous croit bien faire, et c'est cela qui compte. » Un peu plus haut, Paul a employé une phrase choc. « Qui es-tu pour juger un serviteur qui ne t'appartient pas ?» Il veut dire par là, « Par votre baptême, qui que vous soyez, quelle que soit votre origine, ancien juif ou ancien païen, quelle que soit votre sensibilité, vous êtes désormais unis au Christ. Tout le reste est secondaire. Tous vous appartenez au Christ. Vous êtes serviteurs du Christ. Alors, ne vous surveillez pas mutuellement. C'est au maître de surveiller ses serviteurs. Qui es-tu pour juger un serviteur qui ne t'appartient pas ? Du temps de Paul, ces divergences se manifestaient surtout autour des pratiques alimentaires. Les chrétiens d'origine juive, habitués à une grande rigueur sur le plan de l'alimentation, ne comprenait pas bien les libertés alimentaires des chrétiens qui venaient du paganisme, et il parlait de laxisme. À l'inverse,

0: qui avaient des habitudes plus souples étaient tentés de ridiculiser la rigueur des autres et d'y voir un scrupule de gens faibles. Aujourd'hui, les divergences ont changé de nature, mais elles ne manquent pas. Que ce soit au sujet de la messe en latin, des prières eucharistiques, de la messe anticipée du dimanche, célébrée le samedi soir, de la participation de la chorale ou de l'orgue ou de la guitare, c'est au sujet de la pratique de notre foi que nous risquons d'être les plus féroces entre nous, au mépris de la seule réalité qui compte, notre unique baptême. Et il n'y a pas que le domaine de la liturgie. Nos engagements peuvent être diamétralement opposés au nom d'une même foi. Enseignement public ou enseignement libre, adhésion à tel ou tel parti politique, à tel ou tel syndicat. Bon nombre de nos choix sont directement dictés par notre désir de nous comporter en chrétiens. Or, au sein d'une même famille, d'une même paroisse, de l'entreprise ou du quartier, nous pouvons, au nom du même baptême, prendre des décisions complètement opposées. D'après Paul, la règle d'or dans ces cas-là, c'est celle-ci. Qui es-tu pour juger un serviteur qui ne t'appartient pas? Nous savons très bien dire que c'est l'intention qui compte. Mais curieusement, c'est dans le domaine religieux que nous avons le plus de mal à l'admettre. Paul nous invite à élever le débat. Car chacun de nous, quand il veut de tout son cœur s'offrir à Dieu, le fait avec ce qu'il est et il fait ce qu'il croit devoir faire. Cela peut prendre des formes différentes, peut-être même opposées. Mais c'est la sincérité du désir de servir Dieu qui fait la qualité du sacrifice spirituel qu'il attend de chacun de nous. On se souvient de la recommandation de Paul. Je vous exhorte, frères, au nom de la miséricorde de Dieu, à vous offrir vous-même en sacrifice vivant, saint et agréable à Dieu. Ce sera là votre culte spirituel. Puisque nous sommes différents, cela prendra des formes différentes inévitablement. Paul continue. Le règne de Dieu est justice, paix et joie dans l'Esprit Saint. Recherchons donc ce qui convient à la paix et à l'édification mutuelle. Paul aime bien le mot édification au sens de construction. L'objectif pour lui, c'est de bâtir la communauté. Et le meilleur ciment d'une communauté, quelle qu'elle soit, c'est le respect mutuel, la tolérance. Paul dit encore, n'ayez aucune dette envers qui que ce soit, sinon celle de vous aimer les uns les autres. Car celui qui aime son prochain a pleinement accompli la loi. C'était notre lecture de dimanche dernier. Et il dit encore, rivalisez d'estime réciproque. Il semble que 20 siècles plus tard, le conseil de Paul reste tout à fait d'actualité.
1: Évangile de Jésus-Christ selon saint Matthieu, chapitre 18, versets 21 à 35.
0: En ce temps-là, Pierre s'approcha de Jésus pour lui demander « Seigneur, lorsque mon frère commettra des fautes contre moi, combien de fois dois-je lui pardonner? Jusqu'à 7 fois ?» Jésus lui répondit « Je ne te dis pas jusqu'à 7 fois, mais jusqu'à 70 fois 7 fois. » Ainsi, le royaume des cieux est comparable à un roi qui voulut régler ses comptes avec ses serviteurs. Il commençait quand on lui amena quelqu'un qui lui devait 10 000 talents, c'est-à-dire 60 millions de pièces d'argent. Comme cet homme n'avait pas de quoi rembourser, le maître ordonna de le vendre avec sa femme, ses enfants et tous ses biens en remboursement de sa dette. Alors, tombant à ses pieds, le serviteur demeurait prosterné et disait « Prends patience envers moi et je te rembourserai tout. » Saisi de compassion, le maître de ce serviteur le laissa partir et lui remit sa dette. Mais en sortant, ce serviteur trouva un de ses compagnons qui lui devait 100 pièces d'argent. Il se jeta sur lui pour l'étrangler en disant « Rembourse ta dette !» Alors, tombant à ses pieds, son compagnon le suppliait « Prends patience envers moi et je te rembourserai. » Mais l'autre refusa et le fit jeter en prison jusqu'à ce qu'il ait remboursé ce qu'il devait. Ses compagnons, voyant cela, furent profondément attristés et allèrent raconter à leur maître tout ce qui s'était passé. Alors celui-ci le fit appeler et lui dit « Serviteur mauvais, je t'avais remis toute cette dette parce que tu m'avais supplié. Ne devais-tu pas

ton tour avoir pitié de ton compagnon, comme moi-même j'avais eu pitié de toi ? Dans sa colère, son maître le livra au bourreau, jusqu'à ce qu'il eût remboursé tout ce qu'il devait. C'est ainsi que mon Père du ciel vous traitera, si chacun de vous ne pardonne pas à son frère du fond du cœur. » À la question de Pierre, Jésus répond par une parabole sur la pitié de Dieu. Une pitié qui ne demande qu'à nous remettre toutes nos dettes. Une pitié qui devrait déteindre sur nous en quelque sorte, puisque nous sommes à l'image et à la ressemblance de Dieu. Et c'est à cela que Jésus invite Pierre. Dépasser tout calcul, toute raison raisonnante. Car la pitié, par définition, c'est l'émotion qui nous prend aux entrailles. C'est plus fort que nous. Cela déborde nos calculs mesquins. Cette fois, pourtant, ce n'était déjà pas mal, pas rien. Et Saint-Pierre, en proposant le chiffre 7, très symbolique, avait déjà fait un grand pas. Mais Jésus l'invite à toute autre chose. Il faut aller jusqu'à 70 fois cette fois, autrement dit indéfiniment. Jésus ne reprend pas ces chiffres par hasard. Rappelez-vous l'histoire de Caïn et celle de Lamech. Après le meurtre de son frère Abel, Caïn vivait dans la crainte de la vengeance tribale. « Quiconque me trouvera me tuera. » Et il ne devait sa survie qu'à la menace d'une vengeance encore plus terrible pour celui qui l'attaquerait. Si quelqu'un tue Caïn, il sera vengé 7 fois. C'est ce qu'on peut appeler l'engrenage de la violence. 5 générations plus tard, son arrière-petit-fils, Lamech, se glorifiait de se venger 77 fois et il chantait à ses femmes, Ada et Silla, cette horrible chanson. « J'ai tué un homme pour une blessure, un enfant pour une meurtrissure. Oui, Caïn sera vengé 7 fois, mais Lamech 77 fois. En d'autres termes, pour une simple blessure, je tue un homme. Pour une simple meurtrissure, je tue un enfant. Mais si quelqu'un me tue, je serai vengé 77 fois. » Tout au long de l'histoire biblique, Dieu va inviter l'humanité à se libérer de cette spirale de la violence. Cela commence par la loi du talion qui limite déjà la vengeance. Un seul œil pour un œil, une seule dent pour une dent, une seule vie pour une vie. Puis, au long des siècles et des progrès de la découverte du vrai Dieu, les textes de la loi, aussi bien que des prophètes, invitent au pardon en annonçant le pardon de Dieu. Et ainsi, le peuple d'Israël apprend peu à peu à passer de la vengeance au pardon. En prenant le contre-pied de la chanson de Lamech, « Pardonner 70 fois 7 fois », Jésus invite Pierre, c'est-à-dire ses disciples, à franchir l'étape définitive, celle du pardon sans limite, tel que lui-même le vivra sur la croix. Parce que le pardon du Christ est comme le pardon de Dieu, il ne connaît pas de limite. Reste que la fin de la parabole paraît contredire ce pardon illimité de Dieu. Le serviteur qui n'a pas pardonné à son frère perd le bénéfice du pardon du roi. Il y a là certainement une très grande vérité de nos vies. Je prends un exemple. Après une période sèche, la terre du jardin est devenue imperméable. Inutile d'ouvrir le jet d'eau. L'eau glissera sans pénétrer. Même une pluie torrentielle ne peut plus l'abreuver. Il faudra labourer d'abord. Dieu sait combien il nous est parfois difficile de pardonner, de passer par-dessus l'offense, comme dit Ben Sira. Mais justement, peut-être le pardon accordé à nos frères du fond du cœur est-il ce labour préalable, indispensable pour accueillir la pitié de Dieu. Le cœur dur, le cœur sec, ne peut pas recevoir l'ondée du pardon de Dieu. Ce n'est pas Dieu qui cesse de pardonner, c'est nous qui sommes devenus imperméables. Mais au fait, c'est peut-être tout simplement parce que nous ne sommes pas assez lucides sur tous les pardons dont nous bénéficions. Le serviteur de la parabole, grevé d'une dette monstrueuse et qui s'en voyait libéré tout d'un coup par pure bonté, aurait dû normalement être tellement envahi de reconnaissance qu'il en aurait oublié tout le reste.

0: Bonsoir et bienvenue dans ce nouvel épisode d'Église du Monde sur KTO. Ce soir, nous prenons la direction de Madagascar, pays en pleine période de tensions politiques et d'inquiétudes sociales. Les églises chrétiennes continuent de jouer un rôle majeur d'apaisement, de médiation. Les évêques malgaches le répètent, la politique doit servir le bien commun. Il faut, disent-ils, rompre avec les mauvaises habitudes, comprenez ? La corruption. Nous parlerons ce soir avec notre invité, le frère Émilien Ratsimandressi, originaire du diocèse de Port-Berger, des revendications de la jeunesse malgache, et des défis pour tout le pays et des réponses apportées notamment par l'Église catholique. Mais avant cela, je vous propose quelques repères. Madagascar, c'est la cinquième plus grande île du monde. Elle est située dans l'océan Indien. Sa capitale est Antananarivo, ou Tananarive dans sa version francisée. Gousses de vanille, fèves de cacao, mais aussi pierres semi-précieuses ou encore métaux rares, l'île regorge de ressources naturelles. Et pourtant, Madagascar reste l'un des pays les plus pauvres du monde. 32 millions d'habitants, dont au moins 80% vivent avec moins de 3 euros par jour. Du côté des religions, les estimations, elles sont que 60% des Malgaches seraient chrétiens, dont la moitié catholique. Un peu plus d'un tiers de la population se réclame des religions traditionnelles. À noter que l'islam, bien que minoritaire, est également présent. Tout de suite, je retrouve mon invité. Frère Émilien Ratsimandressi, bonsoir.
1: Bonsoir Marion.
0: Merci d'être avec nous sur le plateau d'Église du Monde.
1: Je vous en prie.
0: Alors pour faire un peu connaissance, vous faites partie de l'ordre hospitalier de Saint-Jean-de-Dieu. Vous êtes originaire du diocèse de Port-Berger à Madagascar et vous êtes actuellement en mission à Paris, où vous êtes le responsable de l'aumônerie de l'hôpital Sainte-Anne. Oui. Et vous êtes également en charge des jeunes scolastiques de la province de France qui étudient en Europe pour les frères donc de Saint-Jean-de-Dieu. Oui. Alors, Port-Berger, c'est dans le nord de l'île de Madagascar.
1: Port-Berger se trouve dans le nord-ouest de Madagascar.
0: Et c'est là que vous avez grandi, c'est là que vous avez aussi cheminé dans votre vocation. Vous pouvez nous raconter brièvement ?

0: Et Port Berger, c'est une petite ville dans le nord-ouest de Madagascar. Et depuis petit, j'ai été scolarisé dans une école catholique juste à côté de notre maison, et la paroisse cathédrale. Et effectivement, comme je suis j'ai étudié dans cette école catholique, et évidemment, j'ai été devenu catholique. Et du coup, petit à petit, j'ai découvert ma vocation à travers les sœurs franciscaines. J'étais dans une association des jeunesses franciscaines, une association dans l'Église catholique. Avec les sœurs franciscaines, nous avons parlé un petit peu de ma vocation. Et il y a une sœur qui m'a proposé d'aller voir les frères capucins. J'ai essayé de contacter les frères capucins, j'ai cheminé avec les frères capucins, mais ça n'a pas marché. Et puis après, je suis parti dans la capitale après avoir eu mon baccalauréat. À la capitale, c'est la Tananarive. Et j'ai étudié à l'université en cadre, soit l'université publique. Et entre-temps, j'ai été en contact avec mes confrères qui ont cheminé sur les Capucins. Et c'est là qu'ils m'ont contacté. Est-ce que tu as toujours cette envie de devenir frère? Et pourquoi pas, j'ai dit, et puis il y a une congrégation, peut-être que ça t'intéresse. Et c'est là que j'ai contacté les frères de Saint-Jean-de-Dieu qui étaient à Madagascar. Et ils m'ont répondu, et à partir de l'année 2011, j'ai cheminé avec les frères de Saint-Jean-de-Dieu jusqu'à maintenant.
1: Justement, les vocations à Madagascar, on aura l'occasion d'en parler. Alors, peut-être pour commencer et redonner un petit peu de contexte aux téléspectateurs, Madagascar qui, fin septembre, a été secoué par des manifestations de jeunes, le mouvement de la Gen Z, opposé notamment au président André Rajoelina. Manifestation réprimée dans la violence. Je rappelle que 22 personnes sont mortes selon le bilan officiel. Et donc, 2 mois plus tard environ, là, le président a été destitué. C'est désormais le colonel Michael Randria-Narina qui a été investi président de la refondation. Est-ce que, frère Emilien, vous pouvez nous expliquer, nous rappeler quelles sont les revendications de la jeunesse?
0: Je pense que la manifestation de la jeunesse malgasse était suite à des problèmes qui n'est pas d'aujourd'hui, quoi, qui ne datent pas d'aujourd'hui. Parce que les problèmes de la coupure d'eau et d'électricité, c'est une partie de l'iceberg. C'est-à-dire, il y a des problèmes de fond. Il y a des réformes sociales à avoir, il y a aussi des droits fondamentaux qui n'ont pas été bien... C'est-à-dire, le bien commun du peuple malgache n'a pas été... Le malgache n'a pas joui ce bien commun. Donc, avec la répétition, problème répétitif de coupure d'eau et de l'électricité, ça a amené la jeunesse malgache à se mobiliser, et puis ça a fini jusqu'au départ de l'ancien président et la venue du nouveau gouvernement de la refondation.
1: Parce que pour qu'on comprenne, il y a vraiment une large partie de la population qui, jusqu'en 2025 maintenant, n'a pas accès ni à l'eau ni à l'électricité.
0: Malheureusement, c'est oui. Oui, il y a beaucoup de populations qui n'ont pas encore accès à l'électricité ou à l'eau potable. Et pour ceux qui ont cette possibilité, ils ne peuvent pas jouir cette droit fondamental d'une manière effective, quoi, parce qu'il y a de temps en temps, il y a beaucoup de coupures d'eau et de l'électricité. Et c'est pour cela qu'après la jeunesse, suite à ce problème qui se répète, donc ils se sont descendus à la rue, quoi.
1: Ils ont également dénoncé l'énorme problème de corruption, 26 sur 100 en 2025, c'est la note catastrophique de Madagascar à l'indice de perception de la corruption. Ne pas trahir les aspirations du peuple, c'est ce à quoi appelaient les évêques malgaches le mois dernier, à l'issue de leur assemblée plénière. D'ailleurs, Kateo avait pu s'entretenir au début du mois de novembre avec le secrétaire de coordination de la conférence épiscopale de Madagascar avant de poursuivre. On l'écoute, le père Séraphin Rafano Maisonsoa. Il était dans la matinale de Kateo Radio au micro de Maxence Éloi. Il revient sur l'influence des églises chrétiennes dans la résolution des crises que traverse la société malgache.
2: Quand il s'agit de la question politique, l'Église catholique en tant que telle, dans la résolution des crises, elle est toujours avec les autres communautés chrétiennes qui se réunissent dans une plateforme qui s'appelle FFKM. Donc l'Église, elle n'est pas seule, l'Église catholique n'est pas seule dans la résolution des crises, mais elle est accompagnée en fait par ces communautés. Mais sinon, l'engagement politique catholique catholique, on peut dire, à Madagascar. Là, je peux dire, se manifeste à travers plusieurs axes. Par exemple, le dialogue pour la paix, la stabilité, le rôle du développement social. Mais l'Église s'engage surtout sur l'éducation et puis sur la santé, exactement, justement, pour aider l'État et le gouvernement en place dans la... Comment dire, dans le bon, pour le bon déroulement de la vie quotidienne des citoyens.
1: Alors, je précise que le Conseil des Églises chrétiennes de Madagascar, le FFKM, est mandaté par les nouveaux dirigeants pour organiser la concertation nationale. C'est un dialogue, en fait, pour entendre tous les acteurs de la société malgache. Il a commencé hier, le 10 décembre. Il va sans doute durer quelques mois. Comment, frère Emilien, comment est-ce que vous avez réagi à l'annonce de cette mission confiée aux Églises chrétiennes?
0: Effectivement, le FFKM sera comme l'animateur de cette assise nationale. Et c'est pas la première fois qu'on a sollicité FFKM comme jouer son rôle comme médiateur dans les problèmes qui se passent à Madagascar, surtout dans les problèmes politiques. Et le FFKM aussi, il a encore son autorité morale par rapport à par rapport à la société malgache. Donc c'est pour cela que le président de la Refondation a choisi FFKM pour essayer de diriger cette réconciliation ou l'assise nationale.
1: On comprend que les églises chrétiennes sont écoutées, entendues.
0: Jusqu'à maintenant, l'église chrétienne a encore sa valeur à Madagascar et il joue encore son rôle comme responsable du point de vue moral, quoi, par rapport à la situation politique du pays.
1: Comme médiateur aussi, pour apaiser les tensions.
0: Les tensions.
1: On parlait de la jeunesse, c'est de là que tout a commencé, les manifestations. Une grande partie de la population a moins de 25 ans à Madagascar. La force de ces jeunes, ça représente aussi, on imagine, un immense défi dans leur accompagnement, dans leur éducation.
0: Et c'est un immense défi, mais il y a aussi la présence de l'Église catholique qui accompagne avec plusieurs différentes congrégations religieuses, comme je cite les Don Bosco, les Frères des Saint-Jean de Dieu. Il y a plusieurs congrégations qui essaient d'accompagner ces jeunes à travers différentes formes d'éducation. Il y a des formations aussi. Donc, ce n'est pas facile d'accompagner les jeunes, mais l'Église tient sa grande place pour l'accompagnement des jeunes à Madagascar.
1: L'Église en acteur majeur, c'est ce qu'on va voir dans cet extrait du documentaire Un canal béni de Dieu, où la congrégation des sœurs de Jeanne de Lanoue est en charge de l'école Saint-Joseph, un établissement catholique accueillant plus de 1000 élèves, une clé d'émancipation, en particulier pour les élèves les moins favorisés. Regardez.
3: Deuxième question. Citez les trois couches principales.
4: À Madagascar, aller à l'école est considéré comme une chance. Pour une grande majorité d'entre eux, les élèves sont heureux de la fréquenter.
5: C'est vrai, les Malgaches aussi aiment de faire l'étude et la vie, de faire avancer au niveau de la connaissance.
4: En plus des apprentissages de base, l'accès à l'école représente une ouverture sur le monde. Elle permet à certains enfants d'avoir une possibilité de s'éloigner des travaux de la terre et de bénéficier d'au moins un repas consistant par jour.
5: C'est pourquoi qu'il y a les cantines pour aider les enfants n'ont pas tellement assez de nourriture et loin de l'école aussi, donc c'est difficile pour aller faire le va-et-vient de lundi jusqu'à vendredi. Donc il y a une sœur et une dame pour préparer le repas des enfants. C'est gratuit, mais l'argent ne peut pas finir tout de suite de faire le travail parce que nous, les sœurs, qui prendra part aussi pour s'occuper sur place

un film réalisé par Christine Stromboni, coproduit par Cateo et Feel Good Productions en 2023. Frères Émiliens, on entend la sœur qui parle de cet engagement des congrégations et aussi de cet accueil des enfants qui n'ont parfois qu'un repas par jour.

0: Oui, parce que la plupart de ces enfants-là, ils se déplacent de loin pour essayer de trouver des écoles. Et du coup, pour faire va-et-vient dans une journée, ce n'est pas possible. Et c'est pour cela que la plupart des écoles, les sœurs tiennent une cantine scolaire pour que les enfants puissent manger à midi. Et puis, à la fin de l'après-midi, ils partent pour rejoindre leur famille. Donc, comme la sœur a présenté tout à l'heure.
1: Selon UNICEF, en janvier 2025, près de la moitié des enfants du pays n'avaient pas accès à l'école primaire. En quoi l'Église catholique à Madagascar, elle contribue justement au développement de l'éducation?
0: L'Église catholique à Madagascar est indispensable du point de vue de l'éducation, parce que je n'ai pas les chiffres exacts, mais la plupart des endroits reculés, l'Église construit une école et puis une petite église, parce que comme on dit à Madagascar, point d'école, point d'église. Quand on va dans un endroit reculé comme ça, les diocèses avec les catéchistes, ils essaient de mettre en place ces deux dispositifs pour essayer à la fois évangéliser et puis humaniser à partir de l'éducation quoi, les jeunes et la population.
1: On le disait en introduction, vous faites partie de l'ordre hospitalier de Saint-Jean-de-Dieu. Les frères hospitaliers de la province de France, ils sont arrivés à Madagascar il y a environ 20 ans. Ils sont particulièrement actifs dans le domaine de la santé et de la santé mentale. C'est justement l'un des charismes de votre congrégation.
0: Oui, le frère de Saint-Jean-de-Dieu est d'origine. Le fondateur est d'origine portugaise et il a fondé l'ordre en Espagne, à Grenade. Et c'était le charisme des frères, c'est le domaine psychiatrique, la santé. Et les frères sont venus à Madagascar, c'était en 2008. Et puis, le parent pauvre de la santé, nous connaissons tous que c'est la psychiatrie, quoi. Et après avoir étudié l'infrastructure sur place, ils ont décidé de construire un centre hospitalier et psychiatrique.
1: On imagine que c'était un besoin,
0: Un
1: sur les...
0: besoin vraiment fort à Madagascar, puisque la plupart, il y a que dans la capitale qu'il y a une grande public, un hôpital psychiatrique pour accueillir les personnes malades de la psychiatrie. Du coup, les frères de Saint-Jean-de-Dieu ont construit ce centre hospitalier psychiatrique pour essayer de subvenir aussi aux besoins de la population où il y a beaucoup. Il y a aussi des jeunes qui se donnent à la drogue, tout ça, et la toxicomanie. Donc, pour essayer de prendre en charge tous ces besoins-là, donc on a construit cet hôpital psychiatrique parce que ça représente beaucoup un besoin fondamental aussi parce que la plupart, à Madagascar, il n'y a pas des hôpitaux psychiatriques. Donc, c'est pour cela.
1: Il y a fin novembre aussi, il y a eu l'inauguration d'une future maison d'accueil destinée aux femmes seules et à leurs enfants, un refuge, le refuge Bienheureuse Victoire Raso Amanarivo, qui ouvrira le 8 mars 2026. C'est une date importante pour l'ordre hospitalier.
0: Le 8 mars, c'est la fête de Saint-Jean-de-Dieu. Donc, c'est une date symbolique pour nous, pour l'ouverture de ce centre-là. En ce moment, les frères essaient de mettre en place les dispositifs nécessaires pour accueillir ces femmes qui n'ont pas, qui en ont besoin, quoi.
1: Donc, le 8 mars, qui est aussi la journée internationale
0: des femmes,
1: pour le droit
0: pour
1: des
0: les
1: femmes.
0: Femmes,
1: Donc.
0: oui.
1: Alors, il y a une très belle action de grâce du pape Léon XIV en juin dernier, puisqu'il a rendu grâce pour la vitalité missionnaire de l'Église catholique à Madagascar. La pauvreté, ce n'est pas un frein, frère, à l'annonce de l'Évangile à Madagascar.
0: La pauvreté, ce n'est pas un frein pour annoncer l'Évangile de Madagascar, parce que, comme nous le savons, l'Évangile, c'est la bonne nouvelle. Donc, on en a besoin de cette l'annonce de l'Évangile-là dans un cas comme Madagascar, parce qu'avec la pauvreté à côté, et puis si on n'en a pas de cet évangile au quotidien, les gens pourraient être tristes dans toute la journée. Donc, la pauvreté, ce n'est pas un frein. En plus, les missionnaires qui viennent pour annoncer, pour faire l'évangélisation, ils ne viennent pas seulement pour annoncer, mais ils apportent aussi quelque chose comme les infrastructures pour l'éducation, pour la santé, tout ça. Donc, ça aide en même temps le peuple à trouver aussi leur dignité.
1: On a entendu 37% de malgaches qui se réclament de religion traditionnelle.

0: traditionnelles. Quel est l'impact des religions traditionnelles dans la pratique du catholicisme sur l'île ?
1: L'impact de la religion traditionnelle par rapport à l'annonce de l'évangile à Madagascar, ça dépend de régions. Parce qu'il y a certaines régions qui sont encore dans cette pratique traditionnelle, mais ça n'empêche pas les missionnaires catholiques d'aller à l'avant, parce qu'il faut déjà entrer en contact avec les personnes, et puis après on essaie de leur donner ce qu'ils ont besoin en matière de santé ou en matière d'éducation, et à partir de cette analyse-là, qu'ils voient que c'est important aussi d'aller à l'avant avec l'annonce de l'évangile, donc petit à petit ils essaient de comprendre que l'annonce de l'évangile est importante aussi, parce que ce n'est pas seulement une annonce qu'on annonce, mais il y a aussi cette subvenir aux besoins quotidiens des gens, donc c'est important aussi pour eux. Donc, mais de l'autre côté, il y a cette culture traditionnelle aussi, les gens qui pratiquent cette culture, ils ne sont pas réticents à l'annonce de l'évangile. Ils accueillent ce qu'ils annoncent, mais après, ils font aussi leur pratique traditionnelle.
0: Et les vocations dans le pays, elles sont nombreuses. Comment s'assurer de la solidité des vocations consacrées face à, pardonnez-moi l'expression, mais à ce qui pourrait être des vocations refuge ?
1: Il y en a tout. Parce que à la fois, Madagascar, c'est un pays pauvre, comme on dit. Donc, certains voient l'entrée dans une congrégation comme une promotion de vie. Mais,
0: promotion sociale.
1: Mais il y a certains qui s'engagent d'une manière totale dans les congrégations où ils choisissent. Donc, c'est à la fois. Mais c'est pour cela qu'il faut toujours faire attention quand on essaie d'accompagner les jeunes dans leur cheminement vocationnel.
0: Qu'est-ce que vous diriez, vous, justement, à un jeune qui se pose la question d'entrer au séminaire ou dans une congrégation religieuse ? Quel conseil ?
1: Quand un jeune voulait entrer dans la congrégation, la porte est toujours ouverte pour eux. Mais après, il faut leur expliquer d'une manière, c'est pas d'une manière en cachette, comment les frères vivent. Parce que quelquefois, les jeunes-là prennent un temps de cheminement. Ils se trompent, parce que quand ils viennent frapper à la porte des frères, ils voient que les frères, peut-être, ils mangent bien, ils logent bien, les frères se logent bien, donc c'est là qu'ils les attirent. Mais après certains moments, s'ils sont envoyés dans un pays d'émission qui n'a pas cette possibilité-là, ils vont se retrousser chemin, donc rebrousser chemin. Donc il faut bien expliquer que La vie religieuse, c'est pas une promotion sociale. Donc, à un certain moment, il faut se décider, il faut être en cohérence avec soi-même. Si on a choisi pour vivre bien, ou on a choisi pour participer à la mission d'église. Donc, il faut être vrai avec les jeunes. Il faut pas les casser la réalité de la vie religieuse. Il faut les expliquer d'une manière cohérente.
0: Frère Éminard, juste avant de se quitter, je vous propose de passer à la toute dernière partie de cet entretien, un petit questionnaire. Quelle figure catholique marquante de votre pays vous inspire particulièrement ?
1: Récemment, nous avons inauguré un centre mère infantile, CMI, et on a mis ce centre sous le patronat d'une bienheureuse malgache qui s'appelle Victoire Rassomanarive. J'aime beaucoup cette figure de l'Église catholique malgache, parce que au moment où les missionnaires malgaches sont partis, malgré les difficultés qu'elle a traversées, que ce soit dans sa vie de couple ou dans la vie pastorale, dans la vie d'église, elle a réussi à mener à terme ce que les missionnaires ont déjà laissé pendant l'absence des missionnaires à Madagascar. Donc c'est pour cela que j'aime beaucoup cette figure de l'Église, Victoire Rassomanarive.
0: Quel sanctuaire ou lieu de pèlerinage dans lequel vous aimez vous ressourcer ?
1: Quand je suis entré dans le studio, j'ai vu le sanctuaire de Divine Miséricorde qui est à Port-Berger. Et c'est une chance pour la ville où je suis né. J'aime beaucoup se ressourcer dans ce sanctuaire-là, parce que à la fois c'est un lieu de rencontre et un lieu où il y a la miséricorde, parce qu'on en a besoin toujours. On en a besoin toujours dans notre vie, d'avoir un lieu de ressourcement comme ça. Donc c'est effectivement c'est le sanctuaire de la Divine Miséricorde à Port-Berger que j'aime beaucoup quand je passe chaque année dans ce sanctuaire-là, chaque fois que je pars en vacances.
0: Et quelle prière connue des catholiques malgaches souhaiteriez-vous nous partager ?
1: La prière que j'aimerais partager pour les catholiques malgaches, c'est la prière de la vocation. Pour moi, c'est important cette prière de vocation parce que c'est à la fois une prière universelle, parce qu'il y a des prières qui sont seulement locales, mais la prière de vocation, c'est une prière universelle qui touche à la fois, qui demande à la fois la participation de toutes les classes, c'est pas classe, mais de tous les chrétiens dans l'Église, à la fois les laïcs, les mariés, et les religieux et les prêtres. Donc ça, j'aime beaucoup cette prière de vocation-là. En plus, c'est la prière que j'essaie de réciter par cœur quand j'étais petit. Donc.
0: Merci d'avoir été avec nous sur le plateau d'Église du Monde.
1: Merci beaucoup Marion et merci beaucoup pour votre invitation. Très bientôt.
0: Tout de suite, on continue avec la chronique du Monde. Nous prenons la direction du Vietnam. On retrouve cette semaine le père Jean Tin de l'archidiocèse d'Hanoï qui revient sur la fête des saints martyrs du Vietnam célébrée le 24 novembre.
2: Bonjour à tous. Aujourd'hui, l'Église fête des martyrs du Vietnam. Il y a 117 martyrs, dont 11 sont espagnols, 10 sont français et 96 sont vietnamiens. Ils sont des évêques, des prêtres religieux, religieuses et des laïcs. Parmi les martyrs du Vietnam, il y a Saint Théophane Vénard, le plus célèbre des martyrs. Il est venu de France. Il est venu ici pour apporter la bonne nouvelle et aussi témoigner de sa foi. Il a fait son ministère ici et il a versé son sang pour témoigner de son amour et de sa foi. Nous allons découvrir quelques images de cette fête dont elle est importante pour nous.

C'est la fin de cette édition. Merci d'avoir été avec nous. Cette émission, elle est à revoir sur kteotv.com, à réécouter sur les plateformes de podcast et sur l'application KTO Radio. Je vous souhaite une très belle semaine. Prenez soin de vous et à jeudi prochain.

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1: Cherche Marie, merci de prier pour notre fils qui rencontre des difficultés personnelles. Aide-nous à ne pas vouloir à sa place et éclaire-le dans ses choix. Merci à vous.
2: Notre-Dame de Lourdes, priez pour mon papa qui arrive en fin de vie. Et vous aussi, cher pèlerin de Lourdes, priez pour lui. Merci.
3: Notre-Dame de Lourdes, je vous demande une petite grâce de me faire voir un peu plus clair. Merci, maman Marie.
4: Bonjour à vous, pèlerin de Notre-Dame de Lourdes, ainsi qu'à vous tous, frères et sœurs, que nous rejoignons en ce jour pour méditer ensemble les mystères douloureux du rosaire. Prions aux intentions qui nous sont confiées, celles que vous portez en votre cœur. Prions particulièrement pour les malades et ceux qui les assistent. Au nom du Père et du Fils et du Saint-Esprit, je crois en Dieu, le Père Tout-Puissant, Créateur du ciel et de la terre, et en Jésus-Christ, son Fils unique, notre Seigneur, qui a été conçu du Saint-Esprit, est né de la Vierge Marie, a souffert sous Ponce Pilate, a été crucifié, est mort, a été enseveli, est descendu aux enfers, le troisième jour est ressuscité des morts, est monté aux cieux, est assis à la droite de Dieu le Père Tout-Puissant, d'où il viendra juger les vivants et les morts. Je crois en l'Esprit Saint, à la Sainte Église catholique, à la communion des saints, à la rémission des péchés, à la résurrection de la chair, à la vie éternelle. Amen. Prions pour le pape Léon, ses intentions et pour son voyage en France. Notre Père, qui es aux cieux, que ton nom soit sanctifié, que ton règne vienne, que ta volonté soit faite sur la terre comme au ciel. Je vous salue Marie, pleine de grâce, le Seigneur est avec vous. Vous êtes bénie entre toutes les femmes, et Jésus, le fruit de vos entrailles, est béni.
5: Sainte Marie, Mère de Dieu, priez pour nous, pécheurs, maintenant et à l'heure de notre mort. Amen.
4: Je vous salue Marie, pleine de grâce, le Seigneur est avec vous. Vous êtes bénie entre toutes les femmes, et Jésus, le fruit de vos entrailles, est béni.
5: Sainte Marie, Mère de Dieu, priez pour nous,
4: Je vous salue Marie, pleine de grâce, le Seigneur est avec vous. Vous êtes bénie entre toutes les femmes, et Jésus, le fruit de vos

0: Deux mystères douloureux. L'agonie de Jésus. Au moment de passer de ce monde à son Père, Jésus dit « Mon âme est triste à mourir. » Prions pour les affligés, les persécutés, que la Vierge des compassions les console au milieu de leurs souffrances.
1: Notre Père, qui es aux cieux, que ton nom soit sanctifié, que ton règne vienne, que ta volonté soit faite sur la terre comme au ciel. Donne-nous aujourd'hui notre pain de ce jour. Pardonne-nous nos offenses comme nous pardonnons à ceux qui nous ont offensés. Et ne nous laisse pas entrer en tentation, mais guéris-nous. Je vous salue Marie, pleine de grâce. Le Seigneur est avec vous. Vous êtes bénie entre toutes les femmes. Et Jésus, le fruit de vos entrailles, est béni. Sainte Marie, Mère de Dieu, priez pour nos pauvres pécheurs, maintenant et à l'heure de notre mort. Je vous salue Marie, pleine de grâce. Le Seigneur est avec vous. Vous êtes bénie entre toutes les femmes. Et Jésus, le fruit de vos entrailles, est béni. Sainte Marie, Mère de Dieu, priez pour nous pauvres pécheurs, maintenant et à l'heure de notre mort. Je vous salue Marie, pleine de grâce. Le Seigneur est avec vous. Vous êtes bénie entre toutes les femmes. Et Jésus, le fruit de vos entrailles, est béni. Sainte Marie, Mère de Dieu, priez pour nous pauvres pécheurs, maintenant et à l'heure de notre mort. Je vous salue Marie, pleine de grâce. Le Seigneur est avec vous. Vous êtes bénie entre toutes les femmes et Jésus, le fruit de vos entrailles, est béni. Sainte Marie, Mère de Dieu, priez pour nos pauvres pécheurs, maintenant et à l'heure de notre mort. Je vous salue Marie, pleine de grâce, le Seigneur est avec vous. Vous êtes bénie entre toutes les femmes et Jésus, le fruit de vos entrailles, est béni. Sainte Marie, Mère de Dieu, priez pour nos pauvres pécheurs, maintenant et à l'heure de notre mort. Je vous salue Marie, pleine de grâce. Le Seigneur est avec vous. Vous êtes bénie entre toutes les femmes. Et Jésus, le fruit de vos entrailles, est béni. Sainte Marie, Mère de Dieu, priez pour nous pauvres pécheurs, maintenant et à l'heure de notre mort. Je vous salue Marie, pleine de grâce. Le Seigneur est avec vous. Vous êtes bénie entre toutes les femmes. Et Jésus, le fruit de vos entrailles, est béni. Sainte Marie, Mère de Dieu, priez pour nous pauvres pécheurs, maintenant et à l'heure de notre mort. Je vous salue Marie, pleine de grâce. Le Seigneur est avec vous. Vous êtes bénie entre toutes les femmes. Et Jésus, le fruit de vos entrailles, est béni. Sainte Marie, Mère de Dieu, priez pour nos pauvres pécheurs, maintenant et à l'heure de notre mort. Je vous salue Marie, pleine de grâce. Le Seigneur est avec vous. Vous êtes bénie entre toutes les femmes et Jésus, le fruit de vos entrailles, est béni. Sainte Marie, Mère de Dieu, priez pour nos pauvres pécheurs, maintenant et à l'heure de notre mort. Je vous salue Marie, pleine de grâce. Le Seigneur est avec vous. Vous êtes bénie entre toutes les femmes et Jésus, le fruit de vos entrailles, est béni. Sainte Marie, Mère de Dieu, priez pour nos pauvres pécheurs,
0: maintenant et à l'heure de notre mort.

0: Marie conçue sans péché. Deuxième mystère douloureux, la flagellation. Alors, Pilate fit saisir Jésus pour qu'il soit flagellé. Prions pour ceux et celles qui travaillent au maintien de la paix dans le monde.
1: Notre

0: Père qui es aux cieux, que ton nom soit sanctifié, que ton règne vienne, que ta volonté soit faite sur la terre comme au ciel.
1: Donne-nous aujourd'hui notre pain de ce jour.
0: Pardonne-nous nos offenses, comme nous pardonnons aussi à ceux qui nous ont offensés. Et ne nous laisse pas entrer en tentation, mais délivre-nous. Je vous salue Marie, pleine de grâce, le Seigneur est avec vous. Vous êtes bénie entre toutes les femmes, et Jésus, le fruit de vos entrailles, est béni.
1: Sainte Marie, Mère de Dieu, priez pour nous pauvres pécheurs, maintenant et à l'heure de notre mort. Amen.
0: Je vous salue Marie, pleine de grâce, le Seigneur est avec vous. Vous êtes bénie entre toutes les femmes, et Jésus, le fruit de vos entrailles, est béni.
1: Sainte Marie, Mère de Dieu, priez pour nous pauvres pécheurs, maintenant et à l'heure de notre mort. Amen.
0: Je vous salue Marie, pleine de grâce, le Seigneur est avec vous. Vous êtes bénie entre toutes les femmes et Jésus, le fruit de vos entrailles, est béni.
1: Sainte Marie, Mère de Dieu, priez pour nous pauvres pécheurs, maintenant et à l'heure de notre mort.
0: Je vous salue Marie, pleine de grâce, le Seigneur est avec vous. Vous êtes bénie entre toutes les femmes et Jésus, le fruit de vos entrailles, est béni.
1: Sainte Marie, Mère de Dieu, priez pour nous pauvres pécheurs, maintenant et à l'heure de notre mort.
0: Je vous salue Marie, pleine de grâce, le Seigneur est avec vous. Vous êtes bénie entre toutes les femmes et Jésus, le fruit de vos entrailles, est béni.
1: Sainte Marie, Mère de Dieu, priez pour nous pauvres pécheurs, maintenant et à l'heure de notre mort. Amen.
0: Je vous salue Marie, pleine de grâce, le Seigneur est avec vous. Vous êtes bénie entre toutes les femmes et Jésus, le fruit de vos entrailles, est béni.
1: Sainte Marie, Mère de Dieu, priez pour nous pauvres pécheurs, maintenant et à l'heure de notre mort.
0: Je vous salue Marie, pleine de grâce, le Seigneur est avec vous. Vous êtes bénie entre toutes les femmes, et Jésus, le fruit de vos entrailles, est béni.
1: Sainte Marie, Mère de Dieu, priez pour nous pauvres pécheurs, maintenant et à l'heure de notre mort.
0: Je vous salue Marie, pleine de grâce, le Seigneur est avec vous. Vous êtes bénie entre toutes les femmes, et Jésus, le fruit de vos entrailles, est béni.
1: Sainte Marie, Mère de Dieu, priez pour nous pauvres pécheurs, maintenant et à l'heure de notre mort. Amen.
0: Je vous salue Marie, pleine de grâce, le Seigneur est avec vous. Vous êtes bénie entre toutes les femmes, et Jésus, le fruit de vos entrailles, est béni.
1: Sainte Marie, Mère de Dieu, priez pour nous pauvres pécheurs, maintenant et à l'heure de notre mort. Amen.
0: Je vous salue Marie, pleine de grâce, le Seigneur est avec vous. Vous êtes bénie entre toutes les femmes, et Jésus, le fruit de vos entrailles, est béni.
1: Sainte Marie, Mère de Dieu, priez pour nous pauvres pécheurs,

0: Marie conçue sans péché. Troisième mystère douloureux, le couronnement d'épines. Les soldats tressaient une couronne d'épines et la posaient sur la tête de Jésus. Prions pour les personnes aux prises avec des dépendances, afin qu'elles retrouvent leur liberté d'enfants de Dieu.
1: Notre Père, qui es aux cieux, que ton nom soit sanctifié, que ton règne vienne, que ta volonté soit faite sur la terre comme au ciel. Donne-nous aujourd'hui notre pain de ce jour. Pardonne-nous nos offenses comme pardonnons aussi à ceux qui nous ont offensés. Ne nous laisse pas entrer en tentation, mais délivre-nous du mal. Je vous salue Marie, pleine de grâce, le Seigneur est avec vous. Vous êtes bénie entre toutes les femmes, et Jésus, le fruit de vos entrailles, est béni. Sainte Marie, Mère de Dieu, priez pour nous pauvres pécheurs, maintenant et à l'heure de notre mort. Amen. Je vous salue Marie, pleine de grâce, le Seigneur est avec vous. Vous êtes bénie entre toutes les femmes, et Jésus, le fruit de vos entrailles, est béni. Sainte Marie, Mère de Dieu, priez pour nous pauvres pécheurs, maintenant et à l'heure de notre mort. Amen. Je vous salue Marie, pleine de grâce, le Seigneur est avec vous. Vous êtes bénie entre toutes les femmes, et Jésus, le fruit de vos entrailles, est béni. Sainte Marie, Mère de Dieu, priez pour nous pauvres pécheurs, maintenant et à l'heure de notre mort. Je vous salue Marie, pleine de grâce, le Seigneur est avec vous. Vous êtes bénie entre toutes les femmes, et Jésus, le fruit de vos entrailles, est béni. Sainte Marie, Mère de Dieu, priez pour nous pauvres pécheurs, maintenant et à l'heure de notre mort. Je vous salue Marie, pleine de grâce, le Seigneur est avec vous. Vous êtes bénie entre toutes les femmes, et Jésus, le fruit de vos entrailles, est béni. Sainte Marie, Mère de Dieu, priez pour nous pauvres pécheurs, maintenant et à l'heure de notre mort. Je vous salue Marie, pleine de grâce, le Seigneur est avec vous. Vous êtes bénie entre toutes les femmes, et Jésus, le fruit de vos entrailles, est béni. Sainte Marie, Mère de Dieu, priez pour nous pauvres pécheurs, maintenant et à l'heure de notre mort. Je vous salue Marie, pleine de grâce, le Seigneur est avec vous. Vous êtes bénie entre toutes les femmes, et Jésus, le fruit de vos entrailles, est béni.
2: Sainte Marie, Mère de Dieu,
1: priez pour nous pauvres pécheurs, maintenant
2: et à l'heure de notre mort. Amen.
1: Je vous salue Marie, pleine de grâce, le Seigneur est avec vous. Vous êtes bénie entre toutes les femmes, et Jésus, le fruit de vos entrailles, est béni. Sainte Marie, Mère de Dieu, priez pour nous pauvres pécheurs, maintenant et à l'heure de notre mort. Amen. Je vous salue Marie, pleine de grâce, le Seigneur est avec vous. Vous êtes bénie entre toutes les femmes, et Jésus, le fruit de vos entrailles, est béni. Sainte Marie, Mère de Dieu, priez pour nous pauvres pécheurs, maintenant et à l'heure de notre mort. Je vous salue Marie, pleine de grâce, le Seigneur est avec vous. Vous êtes bénie entre toutes les femmes, et Jésus, le fruit de vos entrailles, est béni. Sainte Marie, Mère de Dieu, priez pour nous pauvres pécheurs.

0: Marie conçue sans péché. Quatrième mystère douloureux, le portement de croix. Les soldats prirent un certain Simon de Cyrène et ils le chargèrent de la croix pour qu'il la porte derrière Jésus. Prions pour tous ceux et celles qui comptent sur le Seigneur dans les épreuves et les difficultés de toutes sortes.
1: Notre Père qui es aux cieux, que ton nom soit sanctifié, que ton règne vienne, que ta volonté soit faite sur la terre comme au ciel.
2: Donne-nous aujourd'hui notre pain de ce jour. Pardonne-nous nos offenses, comme nous pardonnons aussi à ceux qui nous ont offensés. Et ne nous laisse pas entrer en tentation, mais délivre-nous du mal.
1: Je vous salue Marie, pleine de grâce. Le Seigneur est avec vous. Vous êtes bénie entre toutes les femmes, et Jésus, le fruit de vos entrailles, est béni.
3: Sainte Marie, Mère de Dieu,
2: priez pour nous pauvres pécheurs, maintenant et à l'heure de notre mort.
1: Je vous salue Marie, pleine de grâce. Le Seigneur est avec vous. Vous êtes bénie entre toutes les femmes, et Jésus, le fruit de vos entrailles, est béni.
2: Sainte Marie, Mère de Dieu, priez pour nous pauvres pécheurs, maintenant et à l'heure de notre mort.
1: Je vous salue Marie, pleine de grâce. Le Seigneur est avec vous. Vous êtes bénie entre toutes les femmes, et Jésus, le fruit de vos entrailles, est béni.
2: Sainte Marie, Mère de Dieu, priez pour nous pauvres pécheurs, maintenant et à l'heure de notre mort. Amen.
1: Je vous salue Marie, pleine de grâce. Le Seigneur est avec vous. Vous êtes bénie entre toutes les femmes, et Jésus, le fruit de vos entrailles, est béni.
2: Sainte Marie, Mère de Dieu, priez pour nous pauvres pécheurs, maintenant et à l'heure de notre mort. Amen.
1: Je vous salue Marie, pleine de grâce. Le Seigneur est avec vous. Vous êtes bénie entre toutes les femmes, et Jésus, le fruit de vos entrailles, est béni.
2: Sainte Marie, Mère de Dieu, priez pour nous pauvres pécheurs, maintenant et à l'heure de notre mort.
1: Je vous salue Marie, pleine de grâce. Le Seigneur est avec vous. Vous êtes bénie entre toutes les femmes, et Jésus, le fruit de vos entrailles, est béni.
2: Sainte Marie, Mère de Dieu, priez pour nous pauvres pécheurs, maintenant et à l'heure de notre mort.
1: Je vous salue Marie, pleine de grâce, le Seigneur est avec vous. Vous êtes bénie entre toutes les femmes, et Jésus, le fruit de vos entrailles, est béni.
2: Sainte Marie, Mère de Dieu, priez pour nous pauvres pécheurs, maintenant et à l'heure de notre mort.
1: Je vous salue Marie, pleine de grâce, le Seigneur est avec vous. Vous êtes bénie entre toutes les femmes, et Jésus, le fruit de vos entrailles, est béni.
2: Sainte Marie, Mère de Dieu, priez pour nous pauvres pécheurs, maintenant et à l'heure de notre mort. Amen.
1: Je vous salue Marie, pleine de grâce, le Seigneur est avec vous. Vous êtes bénie entre toutes les femmes, et Jésus, le fruit de vos entrailles, est béni.
2: Sainte Marie, Mère de Dieu, priez pour nous pauvres pécheurs, maintenant et à l'heure de notre mort. Amen.
1: Je vous salue Marie, pleine de grâce, le Seigneur est avec vous. Vous êtes bénie entre toutes les femmes, et Jésus, le fruit de vos entrailles, est béni.

0: Marie conçue sans péché. Cinquième mystère douloureux, la crucifixion et la mort de Jésus. Jésus dit à ses disciples, « Ma vie, nul ne la prend, mais c'est moi qui la donne. » Prions pour les victimes des guerres et du terrorisme.
1: Notre Père, qui es aux cieux, que ton nom soit sanctifié, que ton règne vienne, que ta volonté soit faite sur la terre comme au ciel. Donne-nous aujourd'hui notre pain de ce jour. Pardonne-nous nos offenses, comme nous pardonnons aussi à ceux qui nous ont offensés. Et ne nous laisse pas entrer en tentation, mais libre-nous. Je vous salue Marie, pleine de grâce, le Seigneur est avec vous. Vous êtes bénie entre toutes les femmes, et Jésus, le fruit de vos entrailles, est béni. Sainte Marie, Mère de Dieu, priez pour nous pauvres pécheurs, maintenant et à l'heure de notre mort. Amen. Je vous salue Marie, pleine de grâce, le Seigneur est avec vous. Vous êtes bénie entre toutes les femmes, et Jésus, le fruit de vos entrailles, est béni. Sainte Marie, Mère de Dieu, priez pour nos pauvres pécheurs, maintenant et à l'heure de notre mort. Amen. Je vous salue Marie, pleine de grâce, le Seigneur est avec vous. Vous êtes bénie entre toutes les femmes, et Jésus, le fruit de vos entrailles, est béni. Sainte Marie, Mère de Dieu, priez pour nos pauvres pécheurs, maintenant et à l'heure de notre mort. Je vous salue Marie, pleine de grâce, le Seigneur est avec vous. Vous êtes bénie entre toutes les femmes, et Jésus, le fruit de vos entrailles, est béni. Sainte Marie, Mère de Dieu, priez pour nous pauvres pécheurs, maintenant et à l'heure de notre mort. Je vous salue Marie, pleine de grâce, le Seigneur est avec vous. Vous êtes bénie entre toutes les femmes, et Jésus, le fruit de vos entrailles, est béni. Sainte Marie, Mère de Dieu, priez pour nous pauvres pécheurs, maintenant et à l'heure de notre mort. Je vous salue Marie, pleine de grâce, le Seigneur est avec vous. Vous êtes bénie entre toutes les femmes, et Jésus, le fruit de vos entrailles, est béni. Sainte Marie,

0: Mère de Dieu, priez pour nous pauvres pécheurs, maintenant et à l'heure de notre mort. Je vous salue Marie, pleine de grâce, le Seigneur est avec vous. Vous êtes bénie entre toutes les femmes, et Jésus, le fruit de vos entrailles, est béni. Sainte Marie, Mère de Dieu, priez pour nous pauvres pécheurs, maintenant et à l'heure de notre mort. Je vous salue Marie, pleine de grâce, le Seigneur est avec vous. Vous êtes bénie entre toutes les femmes, et Jésus, le fruit de vos entrailles, est béni. Sainte Marie, Mère de Dieu, priez pour nous pauvres pécheurs, maintenant et à l'heure de notre mort. Je vous salue Marie, pleine de grâce, le Seigneur est avec vous. Vous êtes bénie entre toutes les femmes, et Jésus, le fruit de vos entrailles, est béni. Sainte Marie, Mère de Dieu, priez pour nous pauvres pécheurs, maintenant et à l'heure de notre mort. Je vous salue Marie, pleine de grâce, le Seigneur est avec vous. Vous êtes bénie entre toutes les femmes, et Jésus, le fruit de vos entrailles, est béni. Sainte Marie, Mère de Dieu,
1: priez pour nous pauvres pécheurs, maintenant et à l'heure de notre mort.

Priez à Notre Dame de Lourdes pour la paix dans le monde. Vierge Immaculée, Reine de la paix, intercède pour tous les peuples menacés par la violence et par la guerre. Nous croyons que ton intercession convertit les cœurs et nous protège. Sous ta protection, Sainte Mère de Dieu, nous cherchons refuge. Ne refuse pas nos prières quand nous sommes dans l'épreuve, mais délivre-nous toujours de tout danger. Vierge glorieuse et bénie.

Ô Marie conçue sans péché, prions. Seigneur Dieu, tu as comblé des dons de l'Esprit Saint la Vierge Marie en prière avec les apôtres. Accorde-nous par son intercession de persévérer d'un seul cœur dans la prière et d'être remplis de la force d'en haut pour annoncer à nos frères la bonne nouvelle. Par Jésus-Christ, ton Fils, notre Seigneur, qui vit et règne avec toi dans l'unité du Saint-Esprit, Dieu pour les siècles.

0: Personne, le Père, le Fils et le Saint-Esprit.
1: Amen.
2: Notre-Dame de Lourdes. Notre-Dame de Lourdes. Notre-Dame de Lourdes. Saint-Joseph. Sainte-Bernadette.

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1: 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Sur KTO Radio, Christophe Dickès propose l'étude d'une discipline historique originale, l'héraldique. Une émission à regarder sur catotv.com pour retrouver les illustrations commentées. L'historien se penche en effet sur les blasons pontificaux qui restent très peu évoqués en dehors du contexte de l'élection d'un pape. En compagnie d'Yvan Loskoutov, professeur de littérature française à l'Université du Havre, et de Laurent Ablot, directeur d'études à l'École pratique des hautes études, Christophe Dickès aborde l'ensemble des significations de ces armoiries.
2: Chers téléspectateurs, chers auditeurs, bonjour, bonjour à toutes et à tous. Je suis très heureux de vous retrouver sur le plateau de votre émission Au risque de l'histoire et un immense merci pour votre fidélité. Alors, à chaque élection d'un pape, une information passe généralement assez inaperçue. En tous les cas, il me semble que nous ne la commentons pas suffisamment, en dehors naturellement de votre télévision préférée, KTO. Cette information est celle qui décrit le blason du pape. Dans le cas de Léon XIV, son blason représente à la fois un lys argent, symbole marial, sur un fond bleu, mais aussi un livre ouvert, surplombé d'un cœur transpercé par une flèche. L'allusion ici à saint Augustin est claire, « Tu as transpercé mon cœur de ta parole ». Tels sont les mots d'Augustin qui s'adressent à Dieu. Alors, l'émission Au risque de l'histoire vous propose aujourd'hui de partir à la découverte de ce qu'on appelle l'héraldique pontificale, c'est-à-dire la science des blasons. Quand apparaissent tout d'abord ces emblèmes dans la symbolique pontificale? Est-ce que les blasons possèdent une signification politique, une signification théologique ou plus simplement familiale? La devise qu'un pape choisit est-elle une extension du blason? Comment vous invitez, vous, chers téléspectateurs, à regarder autrement tous ces signes qui pullulent dans les églises, les palais et les rues de Rome? C'est ce que nous allons voir avec deux grands spécialistes du sujet. Yvan Loskoutov, bonjour.
3: Bonjour.
2: Merci d'avoir répondu à notre invitation. Vous êtes professeur de littérature française à l'Université du Havre. Donc, nos téléspectateurs peuvent s'étonner que, alors que je reçois généralement que des historiens, je reçois un professeur de littérature. Et pourquoi la littérature et les blasons? Tout simplement parce que les blasons sont inscrits dans les livres et la littérature en général. Alors, vous avez dirigé deux colloques qui sont extrêmement importants et qui ont été publiés aux presses universitaires de Rouen et du Havre, Héraldique et Papauté, Moyen-Âge, Temps moderne, donc sous votre direction, Yvan Loskoutov. Le premier tome a été publié il y a plusieurs années et le deuxième tome vient sortir avec exactement le même titre, mais bien évidemment pas la même couverture. Donc Héraldique et Papauté, Moyen-Âge, Temps moderne, le volume 2 qui vient juste de paraître aux presses universitaires de Rouen et du Havre. Et dans les contributeurs de ces doubles volumes, eh bien, il y a Laurent Ablot. Laurent Ablot, bonjour.
4: Bonjour Christophe.
2: Merci d'avoir répondu à notre invitation. Alors, je vous connaissais parce que nous avons enregistré une émission ensemble sur Storia Voce il y a plusieurs années, consacrée à votre manuel d'héraldique emblématique médiévale, avec une préface du fameux Michel Pastoureau. Donc, c'est un livre paru aux presses universitaires. François Rabelais, nous abordons dans ce livre, vous abordez dans ce livre, eh bien, tous les secrets de l'héraldique médiévale. Alors, nos téléspectateurs ne connaissent pas forcément l'héraldique. Est-ce qu'on peut dire, Laurent Ablot, que, voilà, on parle d'armoiries, de blasons, d'écus, de devises, d'emblèmes. Est-ce que l'héraldique est une science?
4: Alors, l'héraldique, c'est un ensemble de savoirs. En fait, c'est un système de signes. Et on qualifiera plutôt le signe héraldique d'une armoirie, au singulier ou au pluriel, plutôt que d'un blason. Je vous entendais dire le blason du pape Léon XIV. En fait, le blason, c'est l'ensemble des règles qui organisent l'image héraldique et sa description, le blasonnement. Voilà, donc on parle d'armoirie, et c'est donc un système de signes structuré avec un certain nombre de couleurs utilisables et une façon de composer l'image.
2: Donc le blason, c'est la science qui explique. Voilà. L'armoirie, c'est l'objet en lui-même.
4: Exactement.
2: La représentation. Est-ce que... D'où viennent les blasons? En fait, on a une représentation. Voilà, tous nos enfants jouent avec des écus et des épées. Voilà, dans les maisons. D'où viennent ces écus? D'où viennent ces armoiries?
4: Alors, il y a une grande inconnue sur l'origine exacte. Ce qu'on constate, c'est effectivement à partir du milieu du XIIe siècle, l'apparition notamment sur les sceaux, qui sont la principale source que l'on conserve, sur les sceaux d'écus sur lesquels figurent des signes qui vont devenir pérennes au sein d'une famille ou d'un fief. Mais les origines propres restent encore assez mal connues. On sait très peu de choses de l'emblématique militaire mérovingienne et carolingienne, et donc il manque un chaînon un peu manquant pour expliquer pourquoi tout d'un coup un système structuré apparaît et très tôt se diffuse à l'ensemble de l'Europe sur les mêmes règles et les mêmes codes.
3: Mais ouais. Il faut préciser que ça apparaît en Île-de-France.
2: L'origine des armoiries est française, entre guillemets.
3: Et se diffuse en toute l'Europe. Mais l'Église résiste. L'Église résiste car les ecclésiastiques ne peuvent pas être militaires. Or, l'origine de ce système de signes est une origine dans la chevalerie, donc militaire. Et l'Église va résister pendant 2 siècles. Il faut attendre. Donc ce système de signes naît au début 12e, au milieu du 12e siècle, et il faut attendre la fin du 13e, le début 14e, pour que l'Église vraiment se familiarise avec ce système. Le grand pape qui a développé l'héraldique, qui a adopté l'héraldique et qui l'a développé, c'est Boniface VIII, qui meurt au début du XIVe siècle. C'est le premier pape à utiliser des armoiries, dont on peut voir les armoiries sur la pierre tombale. C'est la première pierre tombale papale qui porte des armoiries. Début XIVe.
2: Ce qui est en soi très tardif. Alors, je vais revenir, hein, bien évidemment, sur l'héraldique pontificale, mais je reste sur l'héraldique en général, sur donc les blasons et la science qui l'entoure. Vous évoquiez les chevaliers, vous évoquiez la guerre. C'est avant tout pour se reconnaître dans un champ militaire.
4: Alors c'est un grand sujet qui est pas mal débattu en ce moment. Ça a été l'explication courante depuis la fin du XVIIIe siècle, l'idée de signes de reconnaissance sur le champ de bataille. En fait, on réalise aujourd'hui, notamment par le biais des reconstitutions, que c'est très peu fonctionnel. L'idée qu'une cinquantaine de chevaliers portent sur leurs écus ou leurs habits des armoiries différentes, c'est très peu fonctionnel sur un champ de bataille médiéval, où on va avoir pas mal d'armoiries qui se ressemblent, homonymes, où très rapidement les habits ou les écus vont être perdus ou salis. On se rend compte qu'en fait l'usage militaire est restreint surtout aux bannières. Et de fait, ce qui fonctionne sur le champ de bataille, ce sont les drapeaux qui vont porter ces armoiries. En revanche, l'usage personnel va surtout se diffuser dans le cadre des fêtes chevaleresques, que sont les tournois, et qui vont beaucoup contribuer à une diffusion sociale au sein de la petite chevalerie, très certainement.
2: Il y a une utilité sociale du blason?
4: Alors, à l'évidence, Yvan, vous vouliez peut-être répondre, mais c'est d'abord un signe de seigneurie, en fait.
2: Ouais.
4: Les dernières études, justement, sur la naissance de l'héraldique soulignent le fait que c'est un marqueur lignager. Vraiment, le contexte dans lequel les premières armoiries se développent, ce sont des grands lignages, souvent d'origine carolingienne, qui, au moment où les cours princières commencent à se doter d'hommes nouveaux, sentent le besoin d'avoir un signe qui leur est propre. Et donc, ils vont faire émerger ces signes héraldiques, qui préexistaient peut-être déjà, mais on n'en sait pas grand-chose. Et donc, d'abord un marqueur lignager, et très rapidement, qui va s'attacher à la terre, au fief, et qui devient un signe de seigneurie. Et jusqu'à la Révolution, le signe héraldique est d'abord le signe du seigneur et des droits qu'il exerce sur ses terres.
2: Il faut être noble pour avoir un blason?
3: Non, pas nécessairement. Les commerçants peuvent prendre des armoiries. Mais à l'origine, c'est quand même un système de signes propre à la chevalerie, la chevalerie, mais qui ne lui est pas absolument réservé.
2: Je voudrais rebondir parce que on sait et on va donner l'explication des blasons, mais ce qui prédomine, c'est la filiation, les blasons sont avant tout des blasons familiaux. Aujourd'hui, le blason du pape Léon XIV, c'est absolument pas un blason familial, c'est un blason qu'il a choisi, qu'il a même fait évoluer, on reviendra en fin d'émission dessus, mais longtemps, en fait, on avait des blasons avant tout familiaux.
3: Oui, les papes, jusqu'au XXe siècle, les papes prenaient comme armoiries les armoiries de leur famille. En règle générale, quelques exceptions de papes qui n'avaient pas d'armoirie. Pour l'époque dont je m'occupe, un exemple avec le pape Sixte Quint. Sixte Quint était d'origine modeste et n'avait pas d'armoirie. Et il a donc pris les armoiries du pape vénitien Paul II Barbeau,
2: oui.
3: Qui est un lion rampant avec sur le lion une bande. Et il a fait ajouter sur ces armoiries du pape Paul II Barbeau, il a fait ajouter trois petits monts en bas de la bande et une étoile en haut de la bande, qui étaient les armes de sa ville d'origine, Montalto, ouais. Dans les marches.
2: Ouais.
3: Voilà. Et c'est donc l'exemple d'un pape qui se crée des armoiries, mais ils sont rares.
2: Ouais.
3: Vous en connaissez au Moyen-Âge ?
4: Il y en a quelques-uns au Moyen-Âge, il y en a un que j'évoquerai peut-être quand on parlera des clés et de la tiare.

0: mais il y a un pape, effectivement, Nicolas V, le pape qui résout le grand schisme après l'abdication de Félix V, qui prend pour armoirie les armes de l'Église. Il était d'un milieu modeste, il n'avait a priori pas d'armoirie familiale, et il fait un coup politique très fort en prenant pour armoirie personnelle les signes qui étaient les signes de l'Église comme institution.
1: Oui. Vous évoquiez Sixte Quint, c'est le pape de la chapelle Sixtine, en fait.
2: Non,
1: c'est pas le même.
2: C'était avant lui, Sixte IV. Sixte Quint, c'est un pape qui a régné 5 ans, mais qui a fait plus qu'on ne peut faire en 50 ans, qui a été le grand pape de la fin de la Renaissance, qui a régné de 1585 à 1590. Et qui a, lui aussi, sa chapelle Sixtine, mais qui se trouve, c'est sa chapelle funéraire, qui se trouve à Sainte-Marie-Majeure.
0: Si je peux revenir sur la question préalable, sur la question de savoir si l'armoirie est un signe de lignage. En fait, la réalité est un peu plus ambiguë et plus complexe, dans la mesure où ça peut être à la fois un signe de lignage. Il y a forcément eu un fondateur au lignage, donc ça a d'abord été un signe personnel qui a évolué, qui s'est attaché, qui s'est transmis au sein du lignage. Au sein du lignage même, on va créer des systèmes qui vont permettre de distinguer les différentes branches. Et puis, à côté de ces armoiries personnelles ou lignagères, il existe des armoiries d'institution. Et c'est une question importante pour l'Église, puisque l'Église va toujours faire cohabiter des signes qui sont liés à l'institution, qui sont en quelque sorte l'armoirie de l'Église, composée, comme on en reparlera sans doute, des clés et de la tiare, et puis l'armoirie personnelle du pape ou familiale du pape. Et donc, il y a ce double jeu qu'on retrouve également dans le contexte civil, avec des individus qui vont porter les armoiries de l'institution qu'ils occupent, qu'ils représentent, et parfois l'additionner avec leur armoirie familiale.
1: Alors, je suis revenu, j'ai visité le château de Combourg, et le château de Combourg, c'est Châteaubriand. Et Châteaubriand, de mémoire, voilà, dans une bataille de Mansour, j'ai oublié le nom.
0: Sous Saint-Louis.
1: Avec Saint-Louis, son ancêtre a donné son sang et s'est interposé, a reçu une flèche, et comme le sang a coulé sur son corps et sur le corps du roi, mais tout en le protégeant, il a eu le droit d'utiliser, et Saint-Louis lui a donné le droit d'utiliser un fond rouge qui symbolise le sang, mais aussi les lys, c'est-à-dire le sang des Châteaubriands qui protège les lys. Est-ce que des histoires comme cela... il y en a de multiples, qu'est-ce qui amène une famille à choisir tel symbole plutôt que tel autre ?
0: Là, c'est un très bel exemple, l'exemple des Châteaubriands, parce que c'est ce qu'on appelle une légende héraldique.
1: Oui.
0: En réalité, très rapidement, on perd les motivations initiales du choix d'une armoirie, se perdent très rapidement dans la culture familiale. Ça, c'est une généralité.
1: On ne sait pas pourquoi on a choisi ça.
0: Un héraldique sérieux vous dira qu'on ne peut pas expliquer une armoirie.
1: Ah oui.
0: Parce que de fait, on ne sait quasiment jamais, sauf le cas spécifique des armes parlantes, dont l'emblème évoque le nom de famille. C'est le cas des Barberini, par exemple. Mais dans le cas précis des Châteaubriands, on a exactement l'exemple que j'évoquais précédemment d'une famille qui était sans doute des officiers royaux et qui, à ce titre-là, ont utilisé un écu fleur-de-lysée, un sceau avec l'écu du roi en tant que délégué de l'autorité royale, et se sont progressivement approprié l'armoirie royale dont ils ont modifié les couleurs et ont créé cette légende héraldique de l'acte héroïque à la bataille de la Mansoura. Série de cas comme ça.
1: Oui. Alors, je me tourne vers vous, Yvan Leskoutov, parce que, justement, vous êtes professeur de littérature, et si vous êtes intéressé à la science des blasons, je l'ai dit en introduction, c'est parce que, précisément, les blasons sont très présents dans, à la fois, le texte lui-même, mais aussi sur les couvertures des livres reliés. On trouve des armoiries sur les façades, les vitraux, les tombeaux, les vêtements liturgiques, les mosaïques. Comment l'héraldique s'insère dans le paysage visuel, religieux des villes et en particulier de Rome ?
2: Alors, vous avez raison de dire en particulier de Rome, car malheureusement en France, à la Révolution, tout a été éradiqué, tout a été détruit, et quand on se promène à Paris, on voit très peu d'héraldique sur les bâtiments. Alors qu'à Rome, dans toutes les rues, vous allez trouver du blason. du blason. Et donc, c'est une réalité qui s'est vraiment imposée grâce à la papauté. Et puisque nous parlions des Barberini, ça va même être présent dans le plan des bâtiments. Regardez l'église de la Sapience, qui est l'université de Rome.
1: La Sapientia, oui.
2: Voilà. L'église Saint-Yves de la Sapience, construite par Borromini,

0: eh bien, le plan de l'église correspond au meuble des armoiries des Barberini, une abeille. C'est le plan d'une abeille. Pour prendre l'exemple de Sixte Quint dont nous parlions tout à l'heure, il a été un grand urbaniste et il a donc fait construire des voies pour faciliter les pèlerinages.
1: Ouais.
0: Et on se rend compte que le plan de ces grandes voies qui mènent toutes à Sainte-Marie-Majeure, c'est une étoile, et l'étoile mariale qui figure sur son écu, comme je vous l'ai dit tout à l'heure. Voilà des exemples de la prégnance de l'héraldique dans la ville de Rome, qui n'est pas seulement dans les écus sculptés sur les bâtiments, mais qui est aussi même dans la conception des bâtiments eux-mêmes et de la ville elle-même.
1: C'est une affirmation identitaire de l'identité de la famille, de ce qu'on est en fait. Le fait de mettre des blasons à la fois dans les rues, à la fois sur les sceaux, les peintures, etc.
0: C'est l'affirmation de la papauté. Hein. Alors évidemment, jusqu'au XXe siècle, le pape prend les armes de sa famille, ce qui peut parfois poser quelques difficultés. Par exemple, Grégoire XIII, qui est le pape qui a précédé Sixte Quint. Au XVIe siècle, qu'il a régné 13 ans de 1572 à 1585. Eh bien, les armes de sa famille, c'était un dragon naissant, c'est-à-dire un dragon coupé à moitié et parfois dégoûtant de sang. Et c'était pas une image très attrayante. Et néanmoins, on a réussi à transformer ça en image de célébration. Car le dragon, ça peut aussi être le serpent, et du serpent, on passe au serpent d'airain, et donc l'image du serpent d'airain est devenue, enfin dans la Bible, vous le savez, dans le livre des Nombres, le serpent d'airain, c'est ce serpent qui, grâce à Moïse, pouvait guérir ceux qui avaient été mordus par des serpents, et qui a été interprété comme une image de la croix. Donc on est passé du dragon sanguinolent, du dragon dégoûtant de sang, au serpent d'airain. Vous voyez comment on a essayé d'adapter l'image qui s'était imposée du fait de la famille de Grégoire XIII.
1: Laurent Ablot.
2: Oui, c'est quand même important de préciser qu'à l'origine, les premières armoiries pontificales qui sont imposées à Rome, donc il y a eu effectivement le grand moment de Boniface VIII, il y avait eu des prémices avec Nicolas Orsini, Nicolas III, qui avait été apposé les armes des Orsini, grande famille romaine, d'origine romaine précisément, sur le Sénat, puisqu'il avait repris à Charles d'Anjou ce titre de sénateur du peuple romain. Et donc il était venu mettre ses armes tout autour du Sénat. Et quand Boniface VIII va lui aussi apposer ses armes un peu partout dans Rome, il le fait en fait à la manière d'un seigneur. C'est-à-dire que l'Église ne donne pas le ton, le modèle de la façon de mettre en signe une ville. C'est plutôt les usages aristocratiques des grands fiefs qui sont repris par le pape. À titre d'exemple, Boniface VIII fait poser sur le Capitole des mesures à grains avec ses armoiries, ce qui était typiquement un outil seigneurial du pouvoir.
1: Voilà. Alors aujourd'hui, on sait qu'un évêque possède des armoiries, les cardinaux possèdent des armoiries. Ce sont les cardinaux d'abord qui se sont attribués des armoiries, puis ensuite les papes, ou ce sont les papes qui ont donné l'exemple ?
2: Yvan, allez-y. En fait, les plus anciens exemples qu'on connaisse en France en particulier, c'est les évêchés péris. Donc tous les évêques qui participaient à l'élection du roi de France,
1: oui.
2: Qui pour certains d'entre eux étaient de ses parents.
1: Oui.
2: Et donc les Capétiens vont autoriser un certain nombre d'évêchés péris à avoir des armoiries aux fleurs de lys.
1: D'accord.
2: Voilà. Et dès la fin du XIIe siècle.
0: Et pour les armoiries des cardinaux, il faut préciser aussi une chose, c'est que donc ils prennent les armoiries de leur famille en général, sauf à notre époque où ils sont obligés de s'en créer, et ils prenaient souvent et ils introduisaient dans leurs propres armoiries les armoiries du pape qui les avait créées. Et ça pouvait se faire de différentes manières, soit en chef, sur le haut de l'écu, soit en écartelant l'écu, c'est-à-dire en le partageant en quatre quartiers, et avec deux quartiers avec leurs propres armoiries, et deux quartiers avec les armoiries du pape qui les avait créées. Et il y a donc toutes sortes de combinaisons, on trouve toutes sortes d'armoiries de cardinaux qui incluent les armoiries du pape qui les a créées.
1: Alors, avant que les papes n'aient leurs armoiries personnelles, il y avait des symboles pontificaux, parce que, évidemment, on associe Saint-Pierre aux clés. La tiare, elle, va être plus tardive.
2: Alors, dans les armes du

0: Saint-Siège sont repris en fait ces deux grands symboles que sont les clés entrecroisées et la tiare associée, donc la tiare surmontant les clés, et sont associés à la couleur rouge qui est la couleur de la couleur de la majesté, de la souveraineté. Alors pour ce qui est des clés, en fait, elles sont attestées comme associées à Pierre dès le 5e siècle, donc c'est vraiment très ancien. Oui. Évidemment, d'après l'évangile de Matthieu au chapitre 16, hein, donc les clés qui sont confiées, donc les clés salvifiques confiées à Pierre, et elles deviennent un emblème indépendant à partir d'1903. Donc au tout début du 13e siècle, elles se détachent de la figure de Pierre pour devenir autonomes, plutôt dans une première formule où elles sont en pâle, en blason, on dit qu'elles sont en pâle, elles sont posées droites. Et puis progressivement, au mesure du 14e siècle, on va les utiliser croisées. La première attestation des clés croisées, on les retrouve à Viterbe, sur la loggia pontificale de Viterbe, qui est réalisée dans les années 1260. Où là, pour la première fois, alors il n'y a pas encore d'association entre l'armoirie pontificale et ses attributs, mais on a la mitre et les clés. Là, plus exactement, la mitre avant la tiare, même si la tiare est déjà connue dès le début du XIIIe siècle. On a des figurations de la tiare, et comme vous le savez sans doute, elle va se doter de plusieurs couronnes. Boniface VIII lui rajoute une deuxième couronne, et puis à partir du début du XIVe siècle, s'ajoutera une troisième couronne.
1: Oui, oui. Et les clés, elles sont de deux couleurs différentes, c'est le pouvoir spirituel et le pouvoir temporel.
0: C'est une explication qu'on donne, mais c'est une variante tardive.
1: C'est une variante tardive.
0: Ça n'existe pas au Moyen-Âge.
1: Oui. Ça n'existe pas au Moyen-Âge. Donc ce n'est pas lié à ce qu'on appelle la querelle de la théocratie pontificale avec Boniface VIII et Philippe le Bel, le fait que le pouvoir temporel soit en quelque sorte soumis au pouvoir spirituel.
0: Alors ça l'est indirectement, puisque le fait que la papauté prenne des insignes et que le pape impose son armoirie, c'est une façon de rappeler qu'ils sont à la fois l'éternité de la fonction, les clés de Saint-Pierre, et l'incarnation de la fonction dans la figure du pape avec les armoiries familiales.
2: Ces armoiries qui sont le propre de la papauté sont devenues le timbre des armoiries de chaque pape. C'est-à-dire, le timbre, c'est-à-dire qu'il figure au-dessus de l'écu. Au-dessus de l'écu du pape, on fait figurer les clés croisées et la tiare, jusqu'à une époque récente.
1: Oui, je vous en prie.
2: Car récemment, le pape a décidé de ne plus mettre la tiare, mais de la remplacer par la mitre, la mitre de l'évêque de Rome. Mais une mitre un peu spéciale, une mitre qui est divisée en trois niveaux pour évoquer quand même un souvenir de la tiare.
1: Ce qu'on a vu chez les armes de François, puis ensuite chez les armes de Léon. Les deux clés ne sont pas vers le bas. Non. Mais elles sont tournées vers le haut, c'est-à-dire vers le ciel.
0: Alors oui, on peut. Tout à l'heure, vous avez évoqué cette question. Il y a cet enjeu de la symbolique, en fait, des figures du blason, qui est un vrai sujet. Encore une fois, quand on crée une armoirie, sans doute qu'à l'origine, on donne un sens symbolique aux figures, et puis très rapidement, ça devient un signe en soi, qui ne se décode pas forcément symboliquement de façon aussi détaillée. Ouais. Et donc, dans le cas des clés, effectivement, sur toutes les images de l'iconographie médiévale, les clés ont toujours les pennes vers le haut. Est-ce que pour autant on leur donnait le sens d'une clé levée vers le ciel? Je n'irais pas forcément jusque-là.
1: Oui, et le fait que si on pouvait remontrer l'image, la régie, ce serait très gentil. Le fait que le mécanisme des clés soit en croix, c'est qu'on ne peut aller au ciel que par la croix, au fond.
0: Alors ça, c'est
1: une explication aussi tardive.
0: De mon point de vue, c'est un détail allusif, c'est-à-dire que c'est pas innocent, évidemment, de faire le mécanisme en croix. Voilà, on surenchérit sur l'idée de cette croix qui est celle de cette clé qui est celle de Pierre. Ces clés qui sont celles de Pierre. Mais c'est pas définitoire, c'est-à-dire qu'on n'a pas besoin qu'il y ait une croix sur la clé pour que ça soit exactement la clé du Saint-Siège.
1: Donc c'est sur cet ensemble va devenir ce que vous appelez le timbre, et l'armoirie choisie par le pape s'inscrit sur cet ensemble avec la modification de la tiare qui faisait trop royale au fond au profit de la mitre de l'évêque de Rome. Alors il y a aussi un élément qui est important en dehors du timbre, en dehors de l'armoirie, c'est la devise. La devise fait partie du blason.
2: Elle peut y être ajoutée, mais attention au mot devise, il peut avoir deux sens assez différents. La devise, ce sont les quelques mots que l'on peut mettre sous l'écu. Par exemple, pour le pape actuel, in illo Uno Unum, c'est un, donc l'idée d'unité. Mais la devise au XVIe siècle, c'est aussi un genre d'image qui naît à partir du blason, qui utilise les meubles du blason et qui se diffuse dans les décors de la papauté.

0: sorti un petit mot emblématique qui va expliquer un petit mot, qui va expliquer cette devise, c'est ce signe figuré. Et c'est par extension qu'on s'est mis à appeler devise cette sentence qu'on met sous l'écu, qui elle n'apparaît plutôt qu'à la fin de l'époque moderne, vraiment à l'extrême fin du XVIIIe siècle, et qui se développera surtout au XIXe siècle.
1: Et alors, au XVIe siècle, à Rome, les devises bon, qui à l'origine se distinguent des armoiries. Le porc épic et l'hélice sont des signes personnels, alors que les armoiries sont des signes qui se transmettent dans le lignage. Eh bien, au XVIe siècle, à Rome, sous la papauté, on commence à théoriser la devise, et l'idée est que la devise, qui à l'origine se distingue des armoiries, pour être une bonne devise, doit emprunter ses images aux armoiries. Et au milieu du XVIe siècle, Paolo Giovio est le premier à publier un traité de la devise où il impose cette règle qu'une bonne devise doit être empruntée aux armoiries de celui qui la possède.
2: Donc, en quelque sorte, la devise doit être une illustration, une explication de l'armoirie.
1: C'est ce que ça devient au XVIe siècle. Dans la deuxième moitié du XVIe siècle, on en voit beaucoup d'exemples avec Sixte Quint, avec Grégoire XIII. Par exemple, il prend comme devise justement ce dont je parlais tout à l'heure, le serpent des reins. Si vous allez dans la basilique Saint-Pierre, vous verrez la chapelle grégorienne, donc de Grégoire XIII, et vous verrez qu'elle est décorée non seulement de ses armoiries, qui le désigne en tant que pape, mais aussi de sa devise, c'est-à-dire on voit dans les caissons de l'arche qui sépare la basilique de la chapelle grégorienne, on voit répéter le serpent des reins, qui est devenu sa devise.
0: Et dans l'art baroque italien, je souligne ce que précisait Yvan, dans l'art baroque italien, on va beaucoup jouer avec justement les figures du blason, isolées de l'écu lui-même, et qui vont être distribuées absolument partout. On peut penser aux chaînes des Della Rovere ou aux boules des Médicis, voilà, qu'on va retrouver partout, mis en scène hors du cadre de l'écu, vraiment comme un jeu de figures.
2: Je me retourne vers vous, Laurent Ablot. Est-ce que, parce que nous évoquions les devises, et vous avez souligné que la devise devait éclairer en quelque sorte le blason et en donner finalement sa signification. Aujourd'hui, les blasons des évêques sont toujours liés à un extrait des Écritures. C'est une pratique récente ?
0: Alors je pense qu'il faudrait reprendre un peu tout le corpus des armoiries pontificales, mais pour moi, c'est une pratique relativement récente. Déjà, cette idée, on l'a évoqué tout à l'heure, beaucoup des évêques du 19e, 20e siècle n'ont pas d'armoirie familiale. Quelques-uns en ont encore, je pense à Monseigneur de Kerimel, par exemple, vieille famille bretonne, donc on connaît depuis très longtemps les armoiries. Mais là, voilà, la plupart des évêques ont dû créer des écus, souvent un peu en France à leur corps défendant. Je crois que, si je ne me trompe pas, c'est une obligation même de devoir posséder du droit canon, qu'un évêque possède un signe d'identité héraldique. Et donc il y a toute une réflexion qui se fait avec souvent des proches qui connaissent un peu l'héraldique et qui les conseillent. Et leurs armoiries sont souvent des synthèses de leur carrière ecclésiastique ou des allusions à des épisodes de leur vie. Et donc très souvent, la légende héraldique, donc la devise héraldique qui va s'y associer, est une citation des Écritures qui leur parle spécifiquement.
2: Il y a plus de liberté aujourd'hui dans l'héraldique contemporaine de l'Église qu'il y en avait avant, à l'époque moderne, à l'époque médiévale.
1: Et ce qui se passe dans l'héraldique papale de l'époque moderne, c'est que les sujets religieux s'introduisent dans le blason. Ce que déconseille Monseigneur Heim, qui a été le spécialiste de l'héraldique du Vatican, pour lui, l'héraldique doit rester indépendante des images religieuses. Donc c'est une nouveauté de voir apparaître des images religieuses dans le blason, puisque avant le XXe siècle, les papes prenaient les armoiries de leur famille, qui, en général, n'avaient pas de signification religieuse particulière. On pouvait leur en donner, mais à l'origine, leurs armoiries étaient des armoiries familiales, parfois parlantes. Par exemple, les armoiries de Sixte Quint, c'est un lion rampant qui tient une branche de poirier. Sa famille, c'était Peretti, ce qui veut dire poirier. Et donc, on l'a vu se répandre partout dans les bâtiments qu'il a fait construire, et il a beaucoup fait construire, des poires en tant qu'élément de décoration. Si vous allez à la chapelle Sixtine de Sainte-Marie-Majeure, si vous regardez bien, il faut bien regarder, vous verrez que toute la paroi est couverte de poires.
2: Et donc c'est un symbole familial, en l'occurrence. Donc il n'y a pas en soi de symbole théologique dans de symbole

0: spirituel.
1: Mais on peut lui en donner. Ouais, on peut lui en donner. Les poires sont devenues l'image de la douceur. L'image de la douceur, et donc on les interprète.
0: Ouais, on peut leur comme le dragon tout à l'heure que vous évoquiez.
1: Le dragon qui devient serpent des reins. Ou alors le dragon qui devient le dragon qui garde. Par exemple, une des devises de Grégoire XIII, c'était le dragon devant la porte du temple avec comme mot « Wigilat ». Il veille, il veille. Et c'était une des devises du pape Grégoire XIII. Donc on a réussi à tourner son dragon, qui à l'origine n'était pas très attrayant, à le tourner en image religieuse.
2: C'est vrai que c'est très contemporain, cette idée d'ajouter des images pieuses dans les armoiries d'ecclésiastiques. Alors on l'avait déjà un peu vu avec les ordres religieux avant la Révolution. Donc à la fin du XVIIIe siècle, toutes les congrégations qui se créent des armoiries vont plutôt puiser dans des motifs religieux, les instruments de la passion, le cœur sacré, ce genre de choses.
0: Donc c'est important ce que vous dites, c'est-à-dire qu'il n'y a pas simplement que les papes, il n'y a pas simplement que les cardinaux ou les évêques qui ont des armoiries, il y a aussi les différents ordres.
2: Tout à fait. Alors il y a à l'origine les diocèses, on a créé pour les institutions épiscopales des armoiries propres que l'évêque en titre pouvait utiliser ou partitionner avec celle de sa famille. Et puis très rapidement, on va diffuser dans toutes les institutions qui exercent une autorité ont besoin souvent d'un sceau et très souvent ils vont matérialiser le sceau par un signe héraldique, se l'approprier par un signe héraldique propre. Donc de grandes abbayes ont des armoiries, les évêchés évidemment, et puis les grandes congrégations religieuses à leur tour. On a en France un édit imposé par Louis XIV en 1696 qui oblige toutes les personnes de qualité et les institutions à posséder des armoiries. Donc là, on va créer en série ce genre d'armoiries.
1: C'était un édit qui avait un intérêt fiscal. C'est-à-dire qu'on prenait des armoiries et on payait pour les prendre.
0: Est-ce que les armoiries telles qu'elles sont à Rome, telles qu'elles pullulent à Rome, mais elles pullulent aussi en Angleterre, nous l'évoquions avant d'entrer sur ce plateau, sont un enjeu de conflit ou de pouvoir. Est-ce que c'est une façon aussi de marquer son territoire ?
2: Pour répondre à votre question sur la mise en signe de l'espace, effectivement, je le disais tout à l'heure, les papes en fait ont apposé leurs armoiries dans l'espace à la manière des seigneurs et pour exprimer notamment un droit seigneurial, un droit de possession véritablement. Et donc évidemment, dès qu'il y a des conflits dans la papauté, ça crée des enjeux et ça crée une pratique qu'on appelle l'iconoclasme héraldique où on va aller détruire tour à tour les armoiries du pape rival. Et j'avais eu l'occasion dans un des volumes publiés par Yvan justement de revenir sur cette pratique, l'iconoclasme héraldique qui s'est appliqué contre des armes pontificales. C'est le cas dans les grandes cités pontificales, par exemple de Viterbe, où on va, notamment au moment du schisme, les papes rivaux vont aller détruire les armoiries des uns des autres à poser dans l'espace public.
0: Oui, donc c'est véritablement un enjeu de conflit et de pouvoir. Est-ce qu'il y a des grands, dans le cadre du colloque héraldique et papauté que vous avez publié aux presses universitaires de Rouen et du Havre, est-ce qu'il y a des grandes ruptures dans les utilisations ? On a présenté un peu le fait qu'au XXe siècle, à l'époque contemporaine, il y a eu une rupture, une liberté qui a été critiquée par Mgr Haim, c'est ça ? Donc il y a une vraie liberté où chacun fait un peu ce qu'il veut.
1: Je ne dirais pas une liberté, car les sujets religieux se sont imposés dans l'héraldique.
0: Oui.
1: Ils se sont vraiment imposés. Et alors l'argument de Mgr Haim qui déconseille cela, c'est que utiliser des images de saints et des images de la Vierge dans le blason, c'est manquer de respect au sacré. Et donc lui est partisan d'un blason qui ne comporte pas d'images religieuses.
2: Ce qui est d'ailleurs un peu paradoxal, puisque l'héraldique médiévale aimait beaucoup l'héraldique imaginaire. Donc on a beaucoup créé d'armoiries pour des personnes imaginaires qui n'en avaient jamais porté, et Jésus a eu le droit à ses armoiries comme les autres. Donc on avait déjà intégré beaucoup dans l'héraldique imaginaire, cette fois-ci, des signes religieux. C'est pas une nouveauté.
0: Donc ça, c'est une rupture, mais à l'époque médiévale et moderne, est-ce que, il y a des grandes ruptures, des grandes évolutions identifiées entre les premiers blasons pontificaux médiévaux et ceux de l'époque moderne? Est-ce que c'est une science qui se codifie au fond avec de plus en plus de règles, le développement de la spécialisation de l'armoirie?
2: Alors, ce qu'on disait tout à l'heure, c'est qu'effectivement, tous les papes de l'époque médiévale et moderne vont surtout prendre des armoiries familiales. La grande évolution, ça va être... Pour moi, il y a une vraie rupture qui est le fait que le pape impose à sa fonction les armoiries de sa famille. La vraie rupture, elle est là, et Yvan Leskoutoff l'a souligné tout à l'heure avec Boniface VIII. C'est vraiment, on franchit un cap très important d'une famille qui s'empare de la fonction pontificale, ce qui n'était pas aussi évident tant qu'on n'avait pas imposé la fonction de l'armoirie familiale. Donc ça, c'est une rupture vraiment très importante. Et puis après, on a une continuité quand même de la pratique jusqu'à l'époque moderne, et dont les seules évolutions sont l'ajout effectivement des ornements extérieurs qui viennent singulariser l'armoirie familiale comme une armoirie d'un pape, avec les clés et la tiare. Et puis cette pratique que Yvan Leskoutoff a évoquée tout à l'heure, de créer des familia héraldiques, c'est-à-dire le pape qui donne à ses cardinaux le droit d'insérer dans leurs propres armes des éléments des armoiries du pape qui les a créés. Et ça, c'est quand même, ça crée un système qui dure, je dirais, une cinquantaine d'années, à peu près une centaine d'années, ce système des familia ecclésiastiques. On en a des témoignages dès le XIVe siècle, mais très épisodiques. Et puis il y a un grand développement au début du XVIe. Et puis après, la pratique disparaît, j'aurais tendance à penser.
0: Alors il y a un animal qui est présent partout à Rome, c'est l'abeille. Et l'abeille vient de la famille Barberini, d'Urbain VIII. On la voit notamment sur le baldaquin qui surplombe l'autel principal de Saint-Pierre de Rome. Que nous disent ces abeilles, Yvan Leskoutoff ?
1: Alors, Urbain VIII, c'est donc le pape qui correspond à Richelieu, à l'époque de Richelieu en France. Ça a été un très grand pape. Et donc, sa famille d'origine marchande avait des abeilles. Abeilles. À l'origine, c'était des thans, mais on les a transformées en abeilles et elles se sont répandues partout à Rome, comme vous le dites, sur le baldaquin de Saint-Pierre par le Bernin. Il y a même, au cours du conclave qui a élu Urbain VIII, on dit qu'un essaim d'abeilles est venu se mettre à la fenêtre du conclave. Alors là, il y a aussi une chose, c'est que le blason prend un aspect miraculeux en quelque sorte. Et ça c'est un aspect du blason qui n'est pas négligeable à Rome.
0: L'abeille, c'est le travail avant tout. C'est le travail de...
1: C'est le travail, c'est surtout le miel, la douceur du miel. C'est ça, c'est un des thèmes qu'on a utilisé dans la littérature qui a célébré le pape. C'est la douceur.
0: Le miel de l'Évangile, en fait.
1: Par exemple, oui, le miel de l'Évangile. Enfin, toutes les légendes ont été convoquées, toutes les légendes qui incluent les abeilles, y compris les légendes mythologiques qui incluent des abeilles, ont été convoquées pour célébrer Urbain VIII.
2: Je pense que c'est important pour nos mentalités contemporaines de bien comprendre effectivement la puissance de ces interactions entre les signes et puis la vie quotidienne des contemporains. Et en fait, on fait feu de tout bois véritablement pour... La seule figuration d'une armoirie, en fait, permet d'être présent in absentia. Donc on dit que là où l'armoirie est figurée, son titulaire est rendu présent. Et donc pour les princes et les papes, ça les rend présents. Alors plus on dissémine les figures de son blason, plus il est présent. Et le fait de créer toutes ces légendes, toutes ces histoires, on va penser que pendant les grandes fêtes pontificales, on va créer des fontaines qui vont faire peut-être couler du miel pour célébrer l'armoirie du pape. Enfin, on a tout ce genre de pratiques se retrouvent au Moyen-Âge et à l'époque moderne et contribuent vraiment à mettre en perspective l'emblème du pape.
0: On voit bien l'importance de cet animal, mais cet animal sera très critiqué aussi par ailleurs, et notamment par un certain Luther qui critiquait de manière générale l'usage des blasons.
2: De la même façon qu'on peut louer une personne à travers les figures de son blason, on peut aussi diffamer une personne à travers les figures de ses armoiries. Et toutes les gravures de la Réforme vont produire toute une série de gravures anti-pontificales dans lesquelles les armoiries des papes sont détournées dans tous les sens. Donc les clés, la tiare, tout ça est détourné. Et on joue effectivement, de la même façon qu'on a joué sur les figures du blason d'un pape pour le valoriser, on va utiliser ces mêmes figures pour en dire du mal.
1: Mais il ne faut pas mettre cette critique uniquement sur le compte de la Réforme. Dans le sein même de l'Église catholique, tout un courant a été opposé à l'héraldique. Saint Charles Borromée, par exemple, déconseillait l'usage du blason comme un signe d'orgueil. Donc là, c'est un aspect critique, mais dans le sein même du catholicisme.
2: Qu'on observe d'ailleurs dans le patrimoine même français contemporain, on redécouvre régulièrement des décors héraldiques qui ont été occultés. Alors on a toujours tendance à penser que c'est la Révolution qui a conduit à cacher toutes ces grandes peintures héraldiques. En fait, une grande part de ces peintures ont été cachées au moment de la contre-réforme. Donc au début du XVIe siècle, on a été badigeonné à la chaux des églises qui étaient couvertes de fresques et d'armoiries notamment, pour justement dans ce souci un peu de faire sortir de cet espace sacré.

0: créer les gloires, ce qu'on considérait comme des gloires mondaines, exposées à mauvais escient, en fait, dans ces églises.
1: Choisir un blason, c'est, voilà, il y a un choix bien précis qui est posé à un moment T. Il peut y avoir aussi un message, on l'a vu tout à l'heure. Est-ce qu'il y a des choix qui ont été critiqués dans l'histoire de l'Église d'avoir utilisé telle ou telle chose, en dehors de la critique de Mgr Haim que vous évoquiez tout à l'heure, qui est un contemporain, en fait, du XXe siècle?
2: Mais le choix d'un blason, c'est une chose assez récente. Une chose assez récente, c'est le XXe siècle. Auparavant, les papes prenaient les armoiries de leur famille, sauf quelques exceptions.
1: Oui, ce que vous disiez tout à l'heure.
2: Nous avons mentionné, Sixte Quint a pris les armes de son prédécesseur, Paul de Barbeau, tout simplement parce qu'il avait été inquisiteur à Venise. Et c'est à Venise qu'il a vu les armes de ce pape et qu'il a pris pour son propre blason. Mais il ne les a pas inventées. Il a simplement ajouté les armes de sa ville d'origine, et puis il a ajouté les poires pour faire transformer ses armoiries en armoiries parlantes, pour faire allusion au nom de sa famille. Mais ce sont des cas exceptionnels. On ne s'invente pas d'armoiries en général quand on est pape jusqu'au XXe siècle. C'est le XXe siècle qui est le grand atelier de création des armoiries pontificales.
0: On a quelques cas dès la fin du Xe siècle, si je ne me trompe pas, les derniers papes avant la Révolution, pour nous les Français en tout cas, sont de familles qui n'avaient pas d'armoiries, en tout cas ont des compositions qui à l'œil, parce que, donc pour répondre un peu à votre question, c'est vrai qu'à l'œil, l'héraldiste détermine assez rapidement quand même si la composition, les armoiries du pape correspondent à des armoiries familiales anciennes ou si ce sont des créations récentes et contemporaines. Et de fait, voilà, c'est une pratique qui apparaît dès l'extrême fin du Xe siècle. Moi j'ai été surpris, c'est un sujet que j'ai présenté à mes étudiants, et j'étais assez surpris d'avoir tant de mal à trouver des explications sur les raisons des créations des armoiries des papes jusqu'à Léon XIV. Finalement, l'Église glose, enfin les papes eux-mêmes glosent assez peu sur les motifs et les motivations du choix de telle ou telle figure. Et donc il faut un peu déconstruire leur histoire pour comprendre pourquoi ils ont été, je parle au 19e, 20e siècle, pourquoi ils ont été choisir telle ou telle figure.
1: Oui, parce que dans le... Voilà, Je me souviens, pour bien le connaître, en l'occurrence Benoît XVI, dans son choix du blason, il y a une histoire, il y a un sens, et ce sens, il le donne. De manière générale, est-ce que dans l'histoire à la fois médiévale et moderne, est-ce que les papes utilisent leur blason pour justifier une politique, justifier une réforme, en associant en fait ce qu'ils sont familialement à la réforme de l'Église? C'est difficile de répondre à une telle question.
0: En fait, à défaut d'explications et de gloses, c'est assez difficile de savoir effectivement s'il y a un... On voit quand même qu'il y a des thèmes, en fait, des thèmes qui sont portés par l'ère du temps, de la spiritualité dans laquelle le pape vit et qui peut l'influer, donc influencer. Je pense au cœur sacré, la dévotion mariale de Jean-Paul II, par exemple, correspond aussi à une période, un temps spirituel, en plus de la dévotion personnelle du pape.
1: Oui. Donc,
2: Benoît XVI a pris des armoiries de sa région, région d'Allemagne.
1: Exactement, oui.
2: Il a composé les trois meubles de ces armoiries. Sont des meubles qui sont des meubles régionaux. La coquille des pèlerins.
1: La coquille des pèlerins, le mort.
0: Oui.
1: Le M-A-U-R-E.
2: À tête de mort.
1: Voilà.
2: Et l'ours.
1: Et l'ours. Voilà, l'ours de Bavière, oui. Ouais.
0: Et il les modifie d'ailleurs, il les modifie entre ses armoiries cardinalistes et pontificales. Je ne sais plus exactement la modification. Et dans le même ordre d'esprit, ça revient à votre question précédente. On a le cas du pape François qui va modifier ses armoiries, puisqu'il avait pris à l'origine une grappe de raisin.
1: Oui.
0: Et il va la modifier avec des fleurs de nadre.
1: De nard, oui.
0: De nard, oui, c'est ça. Voilà. Donc là aussi, ça veut dire qu'on a créé un discours
1: qui est associé à Saint Joseph.
0: Et donc on a senti le besoin d'enrichir un peu le discours de l'armoirie papale.
1: Et alors le secrétaire de Benoît XVI, Mgr Gainswein, qui était préfet de la maison pontificale, a pris les armes de Benoît XVI et les a posées sur ses propres armes. Dans une partie de ses armoiries, l'autre partie, il l'a créée, donc choisie. Le fait de superposer les armes, un peu comme en Espagne, où le blason de l'Espagne, enfin les armoiries de l'Espagne, représentent les différentes parties de l'Espagne, la Castille, l'Aragon, etc. On superpose aussi les différentes armes, peut-être d'une génération à une autre.
0: C'est la pratique qu'on évoquait tout à l'heure.
2: Tout à l'heure, pour les cardinaux. Voilà. Pour les cardinaux. Donc là, le secrétaire fait comme les cardinaux.
0: XVIe siècle.
2: Il introduit dans ses propres armoiries les armoiries du pape.
0: Ce qui est intéressant, parce que ça se fait plus trop, évidemment, c'est une pratique que j'évoquais tout à l'heure qui s'est plutôt amenuisée à la fin de l'époque moderne. Et c'est intéressant, puisqu'on sait que Benoît XVI était quand même très curieux de toutes ces pratiques un peu traditionnelles de l'Église.
1: Oui.
0: Et le fait que, voilà, que son secrétaire reprenne un usage un peu oublié, parce qu'à ma connaissance, c'est quand même assez rare que ça se pratique aujourd'hui.
2: Et ça peut se faire de manière très variée. Soit on met les armoiries du pape en haut de l'écu, ce qui forme ce qu'on appelle en chef, soit on divise l'écu en deux, on peut le diviser...
1: horizontalement ou bien verticalement.
2: Verticalement. Oui. Et là, d'après ce que vous dites, le secrétaire...
1: C'est
2: traité vertical. C'est ce qu'on appelle un écu parti.
1: Un écu parti.
2: Et si c'est divisé en deux horizontalement, c'est un écu coupé. Et donc là, les formules sont extrêmement variées. On peut aussi écarteler, c'est-à-dire diviser en quatre.
1: Alors, on va terminer, parce qu'il nous reste 5 minutes, on va terminer avec le blason, évidemment, du pape Léon XIV. C'est un blason qu'il a choisi, en fait, qu'il a fait évoluer, c'est bien cela, Laurent Allot ?
0: Je m'étais un peu penché sur la question après son élection, et donc j'ai trouvé, mais là aussi, j'ai quand même eu du mal à trouver des sources, finalement, c'est assez difficile d'avoir de l'information. Et visiblement, il a utilisé une première version comme évêque, qu'il a modifié d'une fois devenu cardinal et qu'il va remodifier légèrement en devenant pape. Donc un premier blason comme évêque était une croix qui était accompagnée en haut à gauche, donc on dirait en chef à dextre d'une étoile, et en pied à dextre d'une fleur de lys surmontée par un cœur, mais un cœur tout simple.
1: À dextre, c'est droite.
0: Donc à gauche.
1: À gauche.
0: L'héraldique inverse, les côtés.
2: Il faut se mettre derrière.
1: Voilà.
2: Derrière,
0: donc considérer l'écu comme si on le portait devant soi.
1: Oui.
0: Et donc il fait évoluer cette armoirie comme cardinal pour l'armoirie qu'on connaît, donc un taillé, c'est-à-dire césure diagonale, taillée avec donc cette partie azur à la fleur de lys d'argent. Et vous avez évoqué l'allusion peut-être à la symbolique mariale. J'aimerais bien y voir aussi une symbolique française. Je crois qu'il est quand même assez... il a un nom français, il est assez fier de ses origines françaises. Et de fait, pour les Nord-Américains, une fleur de lys blanche sur un fond bleu qu'on retrouve au Québec, au Canada, c'est vraiment l'allusion à la France. Je pense que ce n'est pas innocent de sa part.
1: Et puis,
0: allez-y.
1: Non, je vous en prie. Et on retrouve la mitre, mais c'est une mitre stylisée en tiare, en fait.
0: Alors, il a conservé la mitre de Benoît XVI.
1: Ouais.
0: Il a conservé l'idée de que ça ne soit pas vraiment une couronne, mais plutôt le signe de l'évêque de Rome.
1: Alors, dans le cas de Benoît XVI, il y a évidemment des personnes qui se sont, je ne sais pas si on peut dire amusées, mais qui ont voulu imposer la tiare, et on retrouve sur Internet des images. Et je crois même qu'à un moment, lors du pontificat de Benoît XVI, il y avait une tiare sur un pan, en fait, sur un tissu, le fameux tissu qui tombe de la loggia, mais ça a été temporaire, en fait.
0: Après, il y a le droit, c'est comme, ce sont les attributs pontificaux auxquels il y a le droit. Il aurait même pu rajouter l'ombrellino, qui est ce petit pavillon jaune et rouge, qui a fait partie, c'est le troisième grand attribut des insignes de l'Église, donc les clés, la tiare et ce parasol jaune et rouge.
1: Oui,
0: et
1: qui vous était savez, utilisé
0: signe,
1: avant.
0: Voilà, et qu'on donne comme signe des basiliques. C'est souvent, on en retrouve dans les églises françaises, parce que quand le pape consacre une église, donne au rang d'une église, à une église le rang de basilique, on peut exposer dans l'église ce fameux pavillon envoyé par Rome. Et donc le pape peut l'ajouter à ses ornements. Voilà. Donc en soi, le pape a tout à fait le droit, et Léon XIV pourrait le faire, de remettre, s'il le souhaitait, la tiare sur ses armes. Ça ne serait pas du tout une hérésie héraldique. Voilà, ce sont des choix. Il pourrait même mettre ce petit chapeau rouge bordé d'hermine qu'avait remis Benoît XVI au goût du jour. Ce sont des attributs pontificaux dont il est titulaire.
1: Eh bien, merci beaucoup à tous les deux d'être venus évoquer donc l'héraldique pontificale. Laurent Ablot, manuel de héraldique emblématique médiévale, avec une préface de Michel Pastoureau, un livre paru aux presses universitaires François Rabelais. Yvan Loskoutov, vous avez dirigé deux colloques qui ont été publiés tous les deux aux presses universitaires de Rouen et du Havre, donc Héraldique et Papauté. Vous voyez là le premier tome, et un deuxième tome a été publié avec exactement le même titre, et bien évidemment c'est richement illustré avec énormément d'explications. Ce sont vraiment de très beaux livres, donc toutes les deux aux presses universitaires de Rennes et du Havre.
2: De Rouen,
1: pardon. on a une amitié cultivée avec les presses universitaires de Rennes, et c'est pour ça que je l'ai cité. Votre actualité littéraire également, Yvan Loskoutov, c'est Mazarin et les pays du Nord, un ouvrage

0: également aux presses universitaires de Rouen et du Havre. Il s'agit d'un colloque. Et puis, vous venez aussi de publier un art de la réforme catholique chez Honoré Champion. Il s'agit du tome 2, la symbolique du pape Grégoire XIII, 1572-1585, et des bons compagnies, qui est la famille. Et je crois que le tome 1 s'était consacré à Sixte Quint.
1: Bon. Exactement.
0: Voilà. Chez Honoré Champion. Il me reste à vous remercier, chers auditeurs et chers téléspectateurs, pour votre fidélité. 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Merci beaucoup et je vous donne rendez-vous la semaine prochaine pour un nouveau numéro de votre émission Au risque de l'histoire.

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2: Madame, monsieur, bonjour et bienvenue sur Point d'Orgue, votre rendez-vous de musique sacrée. Je suis très heureux de vous retrouver pour un nouveau numéro consacré aux merveilles du répertoire, consacré à la musique, à ceux qui la font vivre et à ceux qui, siècle après siècle, continuent de faire résonner les murs des églises et des cathédrales. Alors aujourd'hui, je vous propose de voyager assez loin, géographiquement, historiquement et musicalement. Nous allons partir de la Norvège avec Ola Yello, compositeur aujourd'hui incontournable de la musique chorale contemporaine. Nous allons ensuite passer inévitablement par l'Angleterre avec David Briggs et cette extraordinaire tradition des chœurs des collèges et des cathédrales britanniques. Nous allons ensuite revenir en France, plus près de chez nous, avec Pierre Villette, compositeur très discret, mais dont l'écriture chorale possède une identité absolument remarquable, vous allez l'entendre. Et nous allons terminer avec l'un des grands noms de la musique française actuelle, contemporaine, donc Thierry Esquèche. Quatre œuvres sacrées aujourd'hui, quatre manières très différentes de faire sonner la voix humaine, vous allez l'entendre. Et pour commencer, voici une musique qui semble presque venir d'un autre monde. Alors, je vais vous parler un petit peu du compositeur Ola Yello, qui est un compositeur norvégien, né en 1978, il n'est pas très vieux. Il est pianiste autant que compositeur, il a étudié en Norvège, avant de poursuivre sa formation à la Juilliard School de New York, puis au Royal College of Music de Londres. Sa musique est très intéressante parce que elle se situe à la frontière de plusieurs univers. Elle vient naturellement de la tradition classique, bien sûr, mais également beaucoup de jazz, de musique de film, d'improvisation, et une certaine esthétique minimaliste qui là est assez propre d'ailleurs des compositeurs nordiques. Alors, Yello d'ailleurs se revendique notamment de l'influence de compositeurs de cinéma comme Thomas Newman, mais également de musiciens de jazz comme Keith Jarrett ou Pat Metheny, et cela s'entend. Chez lui, la musique chorale n'est pas nécessairement pensée comme une succession de développements thématiques très complexes. Elle fonctionne souvent par nappes sonores, des superpositions, par déplacements harmoniques extrêmement progressifs. Et vous allez entendre l'Agnus Dei que je vais vous faire découvrir là. Il fonctionne tout à fait comme ça. Mais alors attention, parce que simplicité apparente ne signifie absolument pas simplicité d'écriture. Et c'est ce qu'on va entendre dans ce morceau. Alors, cet Agnus Dei se déploie en trois mouvements tous très différents, et c'est notamment dans le deuxième, le Christe, que l'écriture devient particulièrement riche sur le plan harmonique. Alors pourquoi? Tout simplement parce que le mot Christe porte en lui une densité théologique particulière. Il ne s'agit pas simplement d'un nom propre, le Christ est celui qui est à la fois Dieu et homme, et Yello semble traduire musicalement cette dualité par une écriture qui se densifie, qui devient un petit peu plus mouvante, plus mystérieuse, presque plus humaine, avant de retrouver une forme d'apaisement. Et c'est là que je lis aussi cette musique avec d'autres qu'a pu faire Ola Yello, parce qu'il y a chez lui une fascination pour les paysages nordiques, et on comprend immédiatement pourquoi son œuvre Northern Lights, consacrée aux aurores boréales, est devenue emblématique de son univers. Alors pourquoi je vous parle de cette autre œuvre? Tout simplement parce que on retrouve une forme un petit peu de fraternité dans la musique de Ola Yello et toutes ses inspirations, le nord, l'infini, l'espace, évidemment nourrit toute cette musique. Alors on a effectivement une impression ici dans cette Agnus Dei d'une lumière qui apparaît dans l'obscurité. Vous allez entendre les harmonies qui se déplacent lentement, les voix qui semblent se fondre les unes dans les autres et progressivement quelque chose se met à apparaître comme une lumière polaire finalement dans un ciel nocturne. Nous allons ici entendre le Choir of Royal Holloway sous la direction de leur chef Rupert Gough.

Après cette œuvre magistrale, je vous propose de rester dans la musique chorale contemporaine, mais nous allons changer complètement de paysage, direction l'Angleterre. Alors il existe, comme vous le savez certainement, en Grande-Bretagne une tradition chorale absolument exceptionnelle, et elle repose notamment sur une institution que nous connaissons beaucoup moins en France, le chœur de collège universitaire. Alors dans les universités de Oxford et de Cambridge, également dans d'autres universités, mais ce sont les deux plus représentatives, vous avez des chœurs qui sont composés essentiellement d'étudiants et qui chantent quotidiennement dans les chapelles des collèges. Cette pratique produit quelque chose de très particulier, une tradition musicale extrêmement ancienne, mais renouvelée en permanence par de jeunes chanteurs. Et cette tradition est intimement liée aux organistes. Les organistes des cathédrales et des collèges britanniques ne sont pas seulement des interprètes, ils sont aussi très souvent compositeurs, improvisateurs, chefs de chœur et compositeurs, et David Briggs est de cela. Alors il est né en 1962, il devient enfant choriste à la cathédrale de Birmingham avant d'étudier l'orgue à King's College, Cambridge, et il occupe ensuite plusieurs postes dans des cathédrales anglaises, notamment Hereford, Truro et Gloucester, avant de poursuivre une carrière internationale d'organiste de concert. Il est également un superbe improvisateur, particulièrement reconnu, et un compositeur prolifique, rien que ça. Et sa musique, que je vais vous faire découvrir aujourd'hui, est justement située à la rencontre de ces deux traditions. D'un côté, la tradition chorale anglaise, la clarté des lignes vocales, la beauté du timbre, la précision du texte. Et de l'autre, l'école française de l'orgue et de l'improvisation, dont Briggs est un grand admirateur, Dupré, du Rufflet, l'anglais Messiaen font partie de ses inspirations et lui-même est venu étudier en France. Et effectivement, quand on voit cette rencontre entre France et Angleterre, on se rend compte que d'un point de vue musical, c'est extrêmement fécond. Alors l'œuvre que nous allons entendre s'appelle « God be in my head ». C'est une courte prière, presque une petite miniature, mais elle possède cette qualité si particulière de la musique chorale britannique, c'est-à-dire une grande simplicité apparente qui permet au texte de prendre toute sa place. Et pour l'interpréter, nous allons entendre le chœur du Trinity College de Cambridge avec à sa tête Stephen Layton. Stephen Layton, c'est lui-même une figure majeure de la musique chorale britannique contemporaine, c'est l'ancien organe scolaire de King's College de Cambridge, lui aussi, fondateur de Polyphony et directeur artistique des Host Singers. Rien que ça, on va les entendre tout à l'heure dans l'autre extrait qui va suivre d'ailleurs. Et il a profondément marqué l'interprétation chorale britannique de ces dernières décennies. Et il a notamment dirigé le chœur du Trinity College de Cambridge avant de quitter son poste très récemment en 2023. C'est donc ici une véritable rencontre entre deux générations de musiciens issus de la même grande tradition. Je vous laisse donc découvrir cette incroyable God Be In My Head de David Briggs.

Après cette merveille, cette petite pépite anglaise, nous allons maintenant revenir en France. Et même si le nom de Pierre Villette est beaucoup moins célèbre que ceux de Poulenc, Duruflet ou Massian, dont je vous parle assez régulièrement, il mérite vraiment que l'on s'arrête sur sa musique. Pierre Villette, né en 1926 à Duclair, en Normandie, dans une famille de musiciens, et il chante enfant à la maîtrise de la cathédrale de Rouen, puis il étudie au conservatoire de Paris, notamment avec Henri Bussert. Et il travaille également avec Maurice Duruflet et côtoie au conservatoire un certain Pierre Boulez. Donc de belles paternités dans la musique, comme vous pouvez vous en rendre compte. Et finalement, il va y avoir une trajectoire qui va être très différente entre ces deux grands messieurs de la musique, Pierre Boulez et Pierre Villette. Ils vont avoir effectivement quelque chose de très différent. Boulez, de son côté, va devenir l'une des grandes figures de l'avant-garde européenne. Et Villette, lui, va rester profondément attaché à la tradition musicale française, à la musique religieuse et à une écriture beaucoup plus liée à la couleur et au chant. Alors il obtient en 1949 le second Grand Prix de Rome, ce qui est quand même pas rien, puis dirige successivement les conservatoires de Besançon et d'Aix en Provence. Sa musique est très nourrie par l'école française, je vous le disais, notamment Fauré, Debussy, Poulenc et Messiaen, mais également par le chant grégorien et une forte tradition liturgique.

Et cette œuvre que nous allons entendre, O Salutaris Hostia, est un très bel exemple de cette écriture presque de synthèse, si j'ose dire. Mais avant de vous parler de Villette, arrêtons-nous un instant, sur le texte. O Salutaris Hostia, c'est l'un des grands textes charistiques de la tradition latine. Il provient de l'hymne Verbum Supernum Proliens, composé par saint Thomas d'Aquin au XIIIe siècle pour la liturgie de la fête Dieu. Les deux dernières strophes de cet hymne ont progressivement constitué une hymne autonome, utilisée notamment dans le cadre de l'adoration du Saint-Sacrement. Et c'est un texte qui, comme souvent avec saint Thomas, comme les textes sont inspirés, ces mêmes textes ont inspiré les compositeurs. Alors, on pourrait citer pêle-mêle Byrd, Charpentier, Rossini, Schumann, mais aussi en France, toute une tradition de motets eucharistiques. Et ce qui est fascinant avec ce motet, c'est que chacun va trouver une manière différente de traduire ce texte. Et chez Villette, on y revient, nous retrouvons quelque chose de profondément français. Il y a d'abord cette importance donnée à la couleur harmonique. Les accords ne sont pas simplement là pour accompagner une mélodie, ils créent une atmosphère. Alors évidemment, on pense à Fauré, mais on entend aussi quelque chose, et là c'est beaucoup plus prégnant, quelque chose de Poulenc, cette manière de faire alterner une grande simplicité mélodique, il y a là aussi beaucoup de génie, et des harmonies qui parfois sont beaucoup plus surprenantes, avec une forme, j'ose le dire, de sensualité, même si c'est une musique qui ne cherche pas à être spectaculaire, en fait elle cherche tout simplement à être belle, et c'est peut-être justement ça qui la rend si touchante. Voici donc le O Salutaris Hostia de Pierre Villette, interprété, je vous en parlais tout à l'heure, par les Holst Singers, sous la direction, encore une fois, de Stephen Layton.

Et c'est avec cet accord stellaire que se termine ce O Salutaris Ostia de Pierre Villette, un compositeur qui est effectivement méconnu mais qui mérite d'être mis en avant, notamment dans nos églises et nos cathédrales, une musique magique. Et pour terminer cette émission, nous allons faire un dernier pas vers la musique contemporaine française avec Thierry Esquèche. Bon, je le présente même si je le devrais pas, compositeur, organiste, improvisateur,

professeur au Conservatoire de Paris, membre de l'Académie des Beaux-Arts et depuis 2024 titulaire des grandes orgues Notre-Dame de Paris. Thierry Escaich est aujourd'hui l'une des figures majeures et incontournables de la musique française, avec un langage qui lui est propre, immédiatement reconnaissable. Il y a chez lui, je trouve, une énergie rythmique considérable, une écriture très dense, mais aussi un rapport très fort à la musique ancienne et notamment au chant grégorien. Et c'est particulièrement évident dans sa messe romane. C'est une œuvre qui date de 2014. Elle a été commandée par la Fédération Nationale des Puéricantores à l'occasion du 39e congrès des Puéricantores et créée le 12 juillet 2014 à Notre-Dame de Paris. Alors elle a été écrite pour deux chœurs et orgue et comprend quatre parties, Kyrie, Gloria, Sanctus et Agnus Dei. Et Escaich l'a construit comme une grande paraphrase de réminiscence grégorienne avec un orgue qui n'est pas simplement là pour accompagner les chœurs. Il devient véritablement leur prolongement. En fait, il le complète. On est vraiment dans cette tradition française. On parlait de Duruflé tout à l'heure. On est vraiment dans cette veine-là. Et le Sanctus, vous le savez, c'est l'un des moments les plus solennels de la messe. Le chant rejoint ici la liturgie céleste avec cette proclamation de la sainteté de Dieu que l'on chante trois fois d'ailleurs. Et Escaich va donner à ce texte une dimension véritablement monumentale. Alors l'écriture à deux chœurs permet de créer un dialogue dans l'espace déjà, et on a presque l'impression que la musique se déplace autour de l'auditeur. Et si on a l'oreille fine, je vous parlais de Duruflé il y a quelques secondes, il y a dès le début de ce Sanctus des réminiscences qui évoquent le Sanctus du Requiem de Maurice Duruflé. Ce qui est intéressant de noter, c'est que ce rapprochement se fait de manière assez évidente lorsque on sait que Thierry Escaich était titulaire de l'église Saint-Étienne-du-Mont à Paris au moment où cette messe a été créée, et c'est précisément dans cette église que Duruflé avait lui-même été organiste titulaire pendant une grande partie de sa vie. Comme si finalement, à travers Escaich, une grande tradition française de l'orgue et de la musique sacrée continuait de se transmettre. Puis ensuite, on a deux grandes explosions dans ce Sanctus, les deux Hosanna. Et là, on quitte le monde d'une sorte de méditation pour entrer dans celui de la célébration. Les voix, vous allez l'entendre, s'élancent, triomphales, festives. Les deux chœurs se répondent et l'orgue devient presque orchestral. C'est un véritable triomphe vocal qui explose, mais un triomphe contemporain. Parce que vous allez l'entendre, Thierry Escaich ne cherche jamais à imiter la musique du passé. Il l'a fait résonner dans notre présent, et c'est ce que j'aime particulièrement dans sa musique. Alors pour terminer, point d'orgue aujourd'hui, voici le Sanctus de la messe romane de Thierry Escaich. Le chœur Dulci Jubilo est ici dirigé par Christopher Gibert, et Thomas Hospital est au grand orgue de l'église Saint-Eustache, dont il est par ailleurs le titulaire.

0: Et c'est ainsi que se termine cette émission de Point d'Orgue. Merci à tous de votre fidélité à notre émission. Je vous souhaite une très belle semaine et vous dis à la semaine prochaine pour de nouveaux chefs-d'œuvre. À très bientôt sur Point d'Orgue.
1: 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Du psaume 41. Comme un cerf altéré cherche l'eau vive, ainsi mon âme te cherche, toi, mon Dieu. Mon âme a soif de Dieu, le Dieu vivant. Quand pourrais-je m'avancer, paraître face à Dieu? Si mon âme se désole, je me souviens de toi. Depuis les terres du Jourdain et de l'Hermon, depuis mon humble montagne.

Au long du jour, le Seigneur m'envoie son amour. Et la nuit, son chant est avec moi, prière au Dieu de ma vie. Pourquoi te désoler, ô mon âme, et gémir sur moi? Espère en Dieu. De nouveau, je rendrai grâce. Il est mon sauveur et mon Dieu.

de la lettre de Saint Jacques. Quand vous butez sur toutes sortes d'épreuves, pensez que c'est une grande joie, car l'épreuve qui vérifie la qualité de votre foi produit en vous la persévérance. Et la persévérance doit vous amener à une conduite parfaite. Ainsi, vous serez vraiment parfait. Il ne vous manquera rien. »

En contemplant la passion de Jésus, notre Sauveur, nous supplions. Pour ceux que la tristesse accable, souviens-toi de ton agonie.

Pour ceux qui sont blessés dans leur chair, souviens-toi de tes tortures. Pour ceux qui souffrent la dérision, souviens-toi de la couronne d'épines. Pour ceux qui désespèrent de la vie, souviens-toi de ton cri vers le Père. Pour ceux qui meurent aujourd'hui, souviens-toi de ta mort sur la croix. Pour ceux qui espèrent contre toute espérance, que resplendisse ta résurrection. Seigneur, nous te rendons grâce pour le voyage apostolique que le pape Léon va bientôt effectuer en France. Bénis ceux qui préparent ce voyage. Ouvre le cœur de tous au message qu'il délivrera à cette occasion.

Béni sois-tu, Père. Tu as exaucé le cri de ton Fils au jour de sa chair. Tu exauceras aussi l'immense clameur de ceux qui souffrent et que Jésus te présente aujourd'hui.

par nos lèvres. Tous les hommes alors te glorifieront dans les siècles par le Christ notre Seigneur. Le Seigneur soit avec vous et que Dieu Tout-Puissant vous bénisse, le Père, le Fils et le Saint-Esprit.

tout de suite, la messe en direct de Notre-Dame de Paris.

Au nom du Père, et du Fils, et du Saint-Esprit, le Seigneur soit avec vous. Bienvenue à vous tous, frères et sœurs, dans cette cathédrale. Bienvenue tout spécialement aux parents, aux familles des jeunes maîtrisiens qui, tout à l'heure, vont recevoir l'aube. Je suis heureux que l'ensemble de la maîtrise de la cathédrale soit réunie aujourd'hui pour ce moment important de la vie de cette maîtrise, pour ce moment important de la vie de la cathédrale, tant la maîtrise est comme une âme au cœur même de la cathédrale. Je salue aussi avec beaucoup de chaleur ceux qui prient avec nous grâce à Catéo, sachant que nous formons une seule communauté. Nous nous souvenons aujourd'hui, 11 septembre, qu'il y a 25 ans, des milliers d'hommes et de femmes perdaient la vie à cause de la fureur aveugle de ceux qui croyaient tuer au nom de Dieu. Et nous implorons le Dieu de la paix pour qu'il mette la paix dans nos cœurs, pour qu'il mette la paix dans le cœur des dirigeants, pour qu'il nous donne l'esprit de justice. Au début de cette messe, humblement, nous implorons la miséricorde de Dieu en reconnaissant que nous avons péché. Je confesse à Dieu Tout-Puissant, je reconnais devant vous, frères et sœurs, que j'ai péché en pensée, en parole, par action et par omission. Oui, j'ai vraiment péché. C'est pourquoi je supplie la bienheureuse Vierge Marie, les anges et tous les saints, et vous aussi, frères et sœurs, de prier pour moi le Seigneur notre Dieu. Que Dieu Tout-Puissant nous fasse miséricorde, qu'il nous pardonne nos péchés et nous conduise à la vie éternelle. Amen.

Seigneur Dieu, par toi nous vient la rédemption, par toi nous est donnée l'adoption filiale. Dans ta bonté, regarde avec amour tes enfants. À ceux qui croient au Christ, accorde la vraie liberté et la vie éternelle en partage. Par Jésus-Christ, ton Fils, notre Seigneur, qui vit et règne avec toi dans l'unité.

Lecture de la première lettre de saint Paul apôtre aux Corinthiens. Frères, annoncer l'Évangile, ce n'est pas là pour moi un motif de fierté. C'est une nécessité qui s'impose à moi. Malheur à moi si je n'annonçais pas l'Évangile. Certes, si je le fais de moi-même, je mérite une récompense. Mais je ne le fais pas de moi-même. C'est une mission qui m'est confiée. Alors, quel est mon mérite ? C'est d'annoncer l'Évangile sans rechercher aucun avantage matériel et sans faire valoir mes droits de prédicateur de l'Évangile. Oui, libre à l'égard de tous, je me suis fait l'esclave de tous, afin d'en gagner le plus grand nombre possible. Avec les faibles, j'ai été faible, pour gagner les faibles. Je me suis fait tout à tous, pour en sauver à tout prix quelques-uns. Et tout cela, je le fais à cause de l'Évangile, pour y avoir part, moi aussi. Vous savez bien que dans le stade, tous les coureurs participent à la course, mais un seul reçoit le prix. Alors, vous, courez de manière à l'emporter. Tous les athlètes à l'entraînement s'imposent une discipline sévère. Ils le font pour recevoir une couronne de laurier qui va se faner, et nous, pour une couronne qui ne se fane pas. Moi, si je cours, ce n'est pas sans fixer le but. Si je fais de la lutte, ce n'est pas en frappant dans le vide. Mais je traite durement mon corps, j'en fais mon esclave, pour éviter qu'après avoir proclamé l'Évangile à d'autres, je sois moi-même disqualifié. Parole du Seigneur.

En ce temps-là, Jésus disait à ses disciples en parabole : Un aveugle peut-il guider un autre aveugle ? Ne vont-ils pas tomber tous les deux dans un trou ? Le disciple n'est pas au-dessus du maître, mais une fois bien formé, chacun sera comme son maître. Qu'as-tu à regarder la paille dans l'œil de ton frère, alors que la poutre qui est dans ton œil à toi, tu ne la remarques pas ? Comment peux-tu dire à ton frère : Frère, laisse-moi enlever la paille qui est dans ton œil, alors que toi-même ne vois pas la poutre qui est dans le tien. Hypocrite, enlève d'abord la poutre de ton œil, alors tu verras clair pour enlever la paille qui est dans l'œil de ton frère.

Frères et sœurs, mes amis, vous tous de la maîtrise, il nous faut entendre ce que saint Paul, dans un cri qui vient du fond du cœur, écrit aux Corinthiens. Malheur à moi si je n'annonçais pas l'Évangile. Cette urgence que ressent saint Paul d'annoncer l'Évangile, c'est l'urgence d'annoncer une bonne nouvelle. La bonne nouvelle du Christ qui est mort et ressuscité, qui est mort en allant jusqu'au bout de l'amour, en donnant sa vie pour ses amis, crucifié comme un malfaiteur, et que Dieu n'a pas laissé prisonnier de la mort, mais qu'il a relevé 3 jours après, pour qu'il soit toujours vivant avec nous. C'est la bonne nouvelle du pardon qui est promis à tous ceux qui ouvrent leur cœur à la tendresse miséricordieuse de Dieu et qui savent que si notre cœur nous condamne, Dieu est plus grand que notre cœur. Cette bonne nouvelle, c'est la bonne nouvelle de savoir que les aveugles voient, que les boiteux marchent, que ceux qui sont en prison sont libérés, parce que c'est aujourd'hui que la parole de Dieu s'accomplit et que les promesses de Dieu sont définitivement accomplies en Jésus le Christ. Alors oui, oui mes amis, nous ne pouvons pas garder pour nous cette bonne nouvelle, mais ce que nous avons reçu, nous sommes chargés de le transmettre aux autres. Cette bonne nouvelle, nous l'annonçons par des paroles, mais vous, mes amis de la maîtrise, vous l'annoncez aussi par votre voix, par votre chant, parce que la beauté de ce que vous chantez dit quelque chose de l'harmonie qui est en Dieu, dit quelque chose de la beauté de Dieu, et la beauté nous dit Dieu. Tout dans cette cathédrale est beau, et tout nous dit Dieu. Vous participez de la beauté de cette cathédrale en faisant en sorte que ces pierres ne cessent depuis près de 9 siècles

de murmurer comme en écho la tendresse de Dieu et sa majesté, la proximité de Dieu et son immense amour pour l'humanité entière. Alors oui, malheur à moi si je n'annonçais pas l'Évangile. Mais saint Paul continue pour nous donner comme un manuel de l'annonce de l'Évangile. Il nous invite d'abord à ne pas être comptable du résultat. Parce que si l'Esprit-Saint travaille le cœur de ceux qui annoncent l'Évangile, il travaille aussi le cœur de ceux qui le reçoivent. Et nous ne sommes pas chargés du résultat, mais nous sommes chargés d'annoncer. Laissons Dieu faire son travail. Professons notre foi, agissons comme des chrétiens disciples du Christ. N'hésitons pas à vivre en acte et en vérité la charité qu'il nous est demandée, mais laissons à Dieu le soin de transformer les cœurs pour que la parole ou que le témoignage que nous donnons frappe le cœur de ceux que nous rencontrons. Alors oui, nous sommes chargés d'annoncer, mais nous ne sommes pas chargés et comptables du résultat. La deuxième chose, c'est que saint Paul nous invite, en disant qu'il s'était fait tout à tous, à rejoindre les hommes et les femmes de notre temps. Il n'a de témoignage et d'évangile annoncé que dans une parole audible par les uns et les autres. Nous savons bien qu'il est un langage qui ne peut être compris et que nous avons à inculturer l'évangile, la bonne nouvelle du Christ, dans le langage de ce temps, dans les langages de ce temps. Les plus jeunes d'entre nous savent beaucoup mieux que moi ce que sont les réseaux sociaux et comment on parle sur eux. Et il y a là comme un immense continent à évangéliser. Mais nous avons aussi que dans les cultures diverses, il y a différentes manières de pouvoir parler de l'amour de Dieu à tous, de pouvoir parler des signes des chrétiens, de pouvoir parler de la foi chrétienne. Alors, il nous faut rejoindre les hommes et les femmes de notre temps pour contester au nom de l'Évangile. On ne peut pas contester si l'on n'a pas rejoint, mais on ne peut pas rejoindre simplement sans contester au nom de l'Évangile, ce serait de la démagogie. Frères et sœurs, écoutons saint Paul et acceptons, en étant dans une gratuité totale, de rejoindre les hommes et les femmes de notre temps pour leur partager ce trésor qui nous a été donné. Enfin, je voudrais m'adresser encore une fois aussi à vous, maîtrisiens, d'hier, d'aujourd'hui. Saint Paul parle de l'excellence. Il parle de la discipline qu'il a imposée à son corps pour gagner la course. Mes amis, vous imposez aussi à votre voix, à votre vie, une discipline pour chanter le mieux possible. Mais vous le savez bien, votre vie ne se résume pas au chant. Vous n'êtes pas que des chanteurs, vous êtes des personnes qui chantent. Et vous êtes invités à mettre votre cœur à l'égal et à la dimension même de l'effort que vous faites pour que votre voix soit si claire, si limpide, si pure. Puissiez-vous... En étant dans cette cathédrale, en accompagnant la liturgie, en découvrant la beauté de la parole de Dieu et la beauté du peuple de Dieu qui est rassemblé dans sa diversité ici, jour après jour, à Notre-Dame, puissiez-vous transformer votre cœur et vous laisser transformer par Dieu qui vous aime, qui vous accompagne et qui ne cesse de vous appeler, vous aussi, à témoigner de cette bonne nouvelle. Vous êtes aimés de Dieu, car Dieu a tellement aimé le monde qu'il a donné son Fils unique. Amen.

0: Père, les enfants dont voici les noms ont demandé à faire partie du chœur de la maîtrise de Notre-Dame de Paris. Alma, Gaspard, Audrey, Chloé, Agathe, Gabrielle, Anouk, Aliénor, Marie, Joséphine, Agathe. Présentés par leurs parents, ils ont travaillé et fait effort pour bien remplir la mission que l'Église leur confie. Chanter la grande prière liturgique dans la beauté et au service des fidèles. Aujourd'hui, nous pensons qu'ils peuvent recevoir l'habit de cœur de la maîtrise.
1: Merci Émilie et merci Henri de présenter aujourd'hui ces jeunes maîtrisiens. Vous savez, je vous l'ai dit tout à l'heure, combien la mission que vous exercez aujourd'hui est un magnifique service. Service de la beauté, service de l'unité aussi, parce que en permettant aux uns et aux autres de chanter, en permettant que tous chantent, vous favorisez l'unité du peuple qui est rassemblé ici. Service aussi de l'Église, parce que, comme je vous l'expliquais, il y a près de 60 ans, les évêques du monde entier ont rappelé l'importance des maîtrises dans les cathédrales. Vous êtes les héritiers de cette grande tradition. Alors vous allez découvrir des tas de sortes de musique, du chant grégorien aux chants les plus contemporains. Et dans ces différentes dimensions, vous allez ainsi pouvoir chanter la gloire de Dieu. Je souhaite et je vous souhaite à chacun de vous, qui que vous soyez, que vous trouviez dans ces heures passées à la maîtrise, non pas une contrainte, mais une joie, une source d'épanouissement, l'occasion de grandir, l'occasion aussi de partager avec les autres ce que vous vivez, parce que ce que vous vivez est beau et grand, parce que toute votre vie, vous vous souviendrez de ces années que vous avez passées à la maîtrise, de ces années où vous avez chanté avec beauté et avec un engouement et un grand dévouement sous ces voûtes qui, depuis 9 siècles, résonnent de la voix de ceux qui vous précèdent. Alors oui, je suis heureux aujourd'hui de bénir ces aumônes qui vont vous être remises, signe de votre appartenance à la maîtrise. Ensemble, frères et sœurs, je vous invite à vous lever. Prions le Seigneur. Seigneur Jésus, Fils du Dieu vivant, toi qui as voulu naître parmi nous, toi qui as connu les joies de l'enfance et l'enthousiasme de la jeunesse, toi qui as marqué de ta prédilection les jeunes, en bénissant ceux qui venaient à toi, répands ta bénédiction sur ces aumônes et sur ces enfants qui les porteront. Fais qu'à ton exemple, Alma, Gaspard, Audrey, Chloé, Agathe, Gabriel, Anouk, Aliénor, Marie, Joséphine et Agathe grandissent en grâce et en sagesse. Garde-les à ton service dans la simplicité du cœur, qu'ils fassent rayonner autour d'eux la joie et l'amitié, qu'ils soient des artisans de paix, et qu'après avoir été fidèles à ta parole, ils chantent ta louange dans la gloire éternelle. Nous te le demandons, toi qui es vivant avec Dieu dans l'unité du Saint-Esprit pour les siècles des siècles. Amen.

Prions ensemble au moment d'offrir le sacrifice de toute l'Église. Seigneur Dieu, source de la piété véritable et de la paix, nous t'en prions, accorde-nous d'honorer dignement ta gloire par cette offrande, que dans la participation fidèle au Saint Mystère, nous prenions davantage conscience de notre unité par le Christ

L'annonce de sa résurrection ravive notre foi et l'attente de sa venue dans la gloire affermit notre espérance. C'est pourquoi, avec les saints,

Toi qui es vraiment saint, toi qui es la source de toute sainteté, Seigneur, nous te prions. Sanctifie ces offrandes en répandant sur elles ton esprit, qu'elles deviennent pour nous le corps et le sang de Jésus le Christ, notre Seigneur. Au moment d'être livré et d'entrer librement dans sa passion, il prit le pain, il rendit grâce, il le rompit et le donna à ses disciples en disant « Prenez et mangez-en tous, ceci est mon corps livré pour vous ».

0: En faisant ainsi mémoire de la mort et de la résurrection de ton Fils, nous t'offrons, Seigneur, le pain de la vie et la coupe du salut, et nous te rendons grâce, car tu nous as estimés dignes de nous tenir devant toi pour te servir. Humblement, nous te demandons qu'en ayant part au corps et au sang du Christ, nous soyons rassemblés par l'Esprit Saint en un seul corps.
1: Souviens-toi, Seigneur, de ton Église répandue à travers le monde. Fais-la grandir dans ta charité, en union avec notre pape Léon, notre évêque Laurent, ses auxiliaires Philippe et Emmanuel, et tous les évêques, les prêtres et les diacres.
2: Souviens-toi aussi de nos frères et sœurs qui se sont endormis dans l'espérance de la résurrection, et souviens-toi dans ta miséricorde de tous les défunts. Accueille-les dans la lumière de ton visage. Sur nous tous, enfin, et plus particulièrement pour Joé et Jacques Lazota, confiés à notre prière, nous implorons ta bonté. Permets qu'avec la Vierge Marie, la bienheureuse Mère de Dieu, avec Saint Joseph, son époux, les apôtres, Saint Denis, Sainte Geneviève, et tous les saints qui ont fait ta joie au long des âges, nous ayons part à la vie éternelle, et que nous chantions ta louange et ta gloire par ton Fils, Jésus, le Christ.

unis dans un même esprit, dans une même confiance et une même espérance, nous osons reprendre les mots que le Christ nous a laissés et appeler Dieu du nom de Père. Notre Père, qui es aux cieux, que ton nom soit sanctifié, que ton règne vienne, que ta volonté soit faite sur la terre comme au ciel. Donne-nous aujourd'hui notre pain de ce jour. Pardonne-nous nos offenses, comme nous pardonnons aussi à ceux qui nous ont offensés. Et ne nous laisse pas entrer en tentation, mais délivre-nous du mal. Délivre-nous de tout mal, Seigneur, et donne la paix à notre temps. Soutenus par ta miséricorde, nous serons libérés de tout péché, à l'abri en toute épreuve, nous qui attendons que se réalise cette bienheureuse espérance, l'avènement de Jésus-Christ, notre Sauveur. Car c'est à toi qu'appartiennent le règne, la puissance et la gloire pour les siècles des siècles. Seigneur Jésus-Christ, tu as dit à tes apôtres, « Je vous laisse la paix, je vous donne ma paix. Ne regarde pas nos péchés, mais la foi de ton Église. Pour que ta volonté s'accomplisse, donne-lui toujours cette paix et conduis-la vers l'unité parfaite, toi qui vis et règnes, pour les siècles des siècles. » Que la paix du Seigneur soit toujours avec vous. Frères et sœurs, dans la charité du Christ, donnez-vous sa paix.

0: Voici l'agneau de Dieu. Voici celui qui enlève les péchés du monde. Heureux les invités au repas des noces de l'agneau.
1: Seigneur, je ne suis pas digne de te recevoir, mais dis seulement une parole et je serai guéri. Ceux d'entre nous qui ne communient pas parce qu'ils ne sont pas baptisés ou n'ont pas encore fait leur première communion, ou pour toute autre raison que seuls connaissent, peuvent s'avancer s'ils le souhaitent en croisant les bras sur la poitrine afin de recevoir la bénédiction de Dieu. This is the Holy Communion. If you are not a Catholic, you can cross your arms over your chest to receive God's blessing.

Prions encore le Seigneur. Par ta parole, Seigneur, et par le sacrement du ciel, tu nourris tes fidèles et tu les fais vivre. Accorde-nous de si bien profiter de tels dons que nous soyons associés pour toujours à la vie de ton Fils bien-aimé, lui qui vit et règne pour les siècles des siècles. Frères et sœurs, avant de vous bénir, vous qui êtes ici, vous aussi qui priez avec nous par Catéo, de dire du bien de chacun de vous, parce que Dieu dit du bien de chacun de vous, je voudrais remercier les parents des maîtrisiens qui permettent ainsi à leurs enfants de faire rayonner cette cathédrale et à tant et tant de fidèles de prier. Et je voudrais saluer d'une manière toute particulière Émilie Fleury, qui est chef du chœur d'enfants et du jeune ensemble et qui est entrée il y a exactement 20 ans à la maîtrise de Notre-Dame, 20 ans aujourd'hui, 20 ans de service. Merci à vous, Émilie, d'être là, aux côtés d'Henri et des autres, pour permettre aux plus jeunes de découvrir le chant et de chanter de mieux en mieux. Et puis, merci aux uns et aux autres. Je nous invite, une fois n'est pas coutume, d'applaudir Émilie, Henri et tous les maîtrisiens.

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1: Laudetur Jesus Christus.
2: Vingt-cinq ans après, les États-Unis rendent hommage aux victimes de l'attentat le plus meurtrier de son histoire. Des tours jumelles au Pentagone, en passant par la Pennsylvanie, des cérémonies sont en cours dans tout le pays. Les attentats du 11 septembre 2001, commémorés également par les papes, lors de leur pontificat, Benoît XVI comme François se sont recueillis à Ground Zero à New York, nous l'entendrons. Dans le reste de l'actualité, New Delhi se prépare à accueillir le sommet des BRICS ce week-end. Sommet sous fond de tension alors que la guerre se poursuit au Moyen-Orient. Correspondance à suivre. Et puis en Turquie, une nouvelle condamnation judiciaire de l'ancien maire d'Istanbul, Ekrem İmamoğlu, principal opposant de Recep Tayyip Erdogan.
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2: Bonsoir à tous. Les noms des 2977 personnes qui ont perdu la vie le 11 septembre 2001 résonnent ce vendredi aux États-Unis, aussi bien devant les tours jumelles à New York, au Pentagone près de Washington ou à Shanksville en Pennsylvanie. Des lectures solennelles et des minutes de silence observées sur les lieux mêmes où s'écrasaient 25 ans plus tôt quatre avions de ligne détournés par des terroristes affiliés à Al-Qaïda. Symbole de ce drame, la ville de New York et ses tours jumelles qui s'effondraient dans la poussière. Sur les lieux mêmes de la tragédie à Ground Zero, une cérémonie solennelle est en cours, en présence du vice-président J.D. Vance et des quatre anciens chefs d'État encore en vie, dont George W. Bush, qui présidait le pays à l'époque. Ground Zero, lieu où se sont également recueillis les papes, a commencé par Benoît XVI. C'était le 20 avril 2008, lors de son voyage apostolique aux États-Unis. Le dimanche matin, il avait prié sur le chantier en cours pour toutes les victimes et pour demander la paix à Dieu. Les souvenirs de notre reporter de l'époque, Xavier Sartre.
4: Les notes d'un violoncelle accompagnent Benoît XVI au fond de Ground Zero, à 80 mètres en dessous du niveau de la rue. Un immense trou alors, il y a près de 20 ans. New York, ce jour-là, est nimbé de brume. Le soleil presque pudique a préféré se retirer. Sur la roche nue, au bas des parois sombres du chantier, le pape prie en silence, agenouillé avant d'allumer un cierge. Puis il prie, en anglais, le Dieu d'amour, de compassion et de guérison. Il lui demande sa bonté d'accorder la lumière et la paix éternelle à tous ceux qui sont morts ici, au Pentagone, à Washington et en Pennsylvanie.
5: God of peace, bring your peace to our violent world. Peace in the hearts of all men and women. And peace among the nations of the earth.
4: Dieu de paix, apporte ta paix à notre monde violent. Paix dans le cœur de tous les hommes et de toutes les femmes. Et paix aux nations de la terre, prie encore Benoît XVI. Conduis à tes voies d'amour ceux dont le cœur et l'esprit sont consumés par la haine, poursuit-il. Au terme de cette prière, Benoît XVI rencontre des représentants de toutes les victimes. Il leur remet une croix forgée dans le métal des tours jumelles. Un geste symbolique fort pour marquer la proximité et le soutien du pape et de l'Église universelle à toutes les victimes de ces attentats.
2: Xavier Sartre, le pape François s'était rendu lui aussi en septembre 2015 à Ground Zero pour une rencontre interreligieuse. Il y avait adressé la même prière que son prédécesseur. L'église locale qui s'unit à ces commémorations, ce matin à 8h46 précise, heure de l'impact du premier avion sur le World Trade Center, toutes les cloches de la ville de New York ont sonné. Une veillée de prière a été organisée la veille dans la cathédrale Saint-Patrick en plein cœur de Manhattan. À 300 km au sud de là, une autre cérémonie a eu lieu devant le site du Pentagone, ministère américain de la Défense, situé non loin de Washington, également touché ce jour-là. Cérémonie en présence du président Donald Trump, qui a dans son discours assuré ne jamais oublier les victimes. C'est pour cela que nous nous battons aujourd'hui, a-t-il affirmé, faisant directement référence à la guerre en cours au Moyen-Orient. Le 11 septembre a été un moment de stupeur pour les États-Unis, un événement qui va façonner la manière dont la superpuissance américaine se projette dans le monde, encore aujourd'hui, avec la tentation de la force. C'est ce que nous rappelle le géopolitologue Dominique Moisy, cofondateur de l'IFRI, l'Institut français des relations internationales à Paris. On l'écoute.
6: Je crois que pour comprendre l'Amérique aujourd'hui, la réélection de Donald Trump en 2024, il faut avoir comme point de départ le 11 septembre 2001, un moment tournant le triomphe de la peur, un moment déstabilisant. On parlait d'un monde unipolaire, on parlait de l'Amérique hyperpuissance, et soudain, il y a la réalisation de sa vulnérabilité extrême. Alors après, le 11 septembre, il y a eu incontestablement la crise financière et économique des années 2007-2009, l'élection et la réélection de Barack Obama, un président noir qui a été d'une certaine manière rejeté plus encore de par sa couleur de peau par une Amérique de petits blancs qui a voté massivement ensuite pour Donald Trump. Je crois qu'on ne peut pas comprendre la dérive américaine vers le populisme sans intégrer la date du 11 septembre.
2: Des propos recueillis

0: par Olivier Bonnel. 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Également à la une de l'actualité internationale, les Houthis affiliés à Téhéran annoncent être emparés de l'île de Périm, position clé située dans le détroit stratégique de Bab el-Mandeb, entre la mer Rouge et l'océan Indien. Point de passage hautement stratégique donc pour la circulation maritime entre l'Europe et l'Asie. Les rebelles yéménites promettent une navigation sûre dans le détroit, exception faite pour les navires saoudiens. Les conflits en cours au Moyen-Orient, au cœur des discussions qui ont eu lieu ce vendredi à New Delhi entre Vladimir Poutine et Narendra Modi. Le président russe est arrivé dans la capitale indienne à la veille du sommet diplomatique des BRICS. Un sommet sous tension, tant les divisions en interne entre les 11 pays de l'Alliance sont nombreuses. Les précisions de notre correspondant sur place, Emmanuel Derville.
1: Après sa création, les BRICS ne comptaient que 5 membres, jusqu'à ce qu'en 2023, ils décident de s'agrandir. 11 pays en font désormais partie, mais certains se font la guerre. L'Iran n'a cessé de bombarder les Émirats arabes unis et l'Arabie saoudite depuis le début du conflit lancé par les États-Unis en février. Quant à l'Inde et la Chine, elles ont un contentieux frontalier vieux de plus de 70 ans. La méfiance est telle que New Delhi encadre sévèrement les investissements chinois dont elle a pourtant besoin pour développer son industrie. Un sujet met tout le monde d'accord néanmoins, la nécessité de développer des systèmes de paiement pour se passer du dollar et contourner les sanctions américaines. Le sommet sera l'occasion de faire avancer BRICS Pay. Cette application de paiement instantané doit faciliter la vie des touristes et des hommes d'affaires qui voyagent parmi les BRICS. Mais le chemin pour éclipser le billet vert sera long. Les échanges intra-BRICS ne représentent que 5% du commerce mondial. New Delhi, Emmanuel Derville, Radio Vatican.
0: Au Brésil, le sénateur conservateur Flavio Bolsonaro, fils aîné de l'ancien président d'extrême droite Jair Bolsonaro, est l'un des favoris de la présidentielle brésilienne et visé par une enquête pour corruption et blanchiment. Un document judiciaire a été rendu public ce vendredi à moins d'un mois du scrutin. En Turquie, la justice resserre un peu plus l'étau autour d'Ekrem İmamoğlu. Le maire déchu d'Istanbul, emprisonné depuis mars 2025, vient d'être condamné à 2 ans et 1 mois de prison, assorti d'une peine d'inéligibilité. Une condamnation qui vient s'ajouter à une longue série de procédures judiciaires à son encontre à Ankara, Anand Loer.
2: Ce n'est pas la première fois qu'Ekrem İmamoğlu est condamné par la justice. Mais chaque nouvelle condamnation assombrit un peu plus l'avenir politique de l'ancien maire d'Istanbul et de l'opposition turque. Ekrem İmamoğlu le sait, acculé par les procès, une douzaine à ce jour, ses chances de pouvoir affronter Recep Tayyip Erdogan à la prochaine présidentielle prévue en mai 2028 sont désormais infimes. Cette fois, c'est pour insulte envers un ancien maire d'un arrondissement d'Istanbul, un membre du parti de Tayyip Erdogan, qu'Ekrem İmamoğlu reçoit une peine de prison et d'inéligibilité. La décision n'est pas définitive, à l'image de toutes les autres condamnations prononcées à ce jour contre lui. Ekrem İmamoğlu peut encore faire appel. Mais comme il l'a rappelé à l'audience, le principal rival de Tayyip Erdogan passe son temps entre la prison, où il est détenu depuis 1 an et demi, et les tribunaux. Selon son décompte, il aurait comparu une centaine de fois ces 6 derniers mois seulement. Une situation que le maire déchu compare à une forme de torture psychologique et une manœuvre politique pour empêcher l'opposition d'arriver au pouvoir. À Ankara, Anna Loire pour Radio Vatican.
0: Et puis on termine ce journal au Vatican. Le pape a envoyé un télégramme à la communauté juive de Rome à l'occasion des fêtes de Rosh Hashanah, de Yom Kippour et de Soukhot. Puisse-t-elle être l'occasion de nombreuses bénédictions du Très-Haut et une source de joie, écrit Léon XIV. Un message à retrouver en détail sur notre site vaticannews.va. Voilà, c'est la fin de ce journal. Retour de l'actualité en langue française à 8h30, heure de Rome, lundi matin. Et puis demain, 18h, notre émission hebdomadaire Vox Mundi. D'ici là, une très belle soirée à toutes et à tous.
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Et le fait est qu'à partir de ce jour-là, les attaques les plus lancinantes cessèrent. Cette accalmie, cette trêve, la dut-il à l'intersection des ordres cloîtrés ou au changement de temps qui se produisit, à la défaillance du soleil qui se submergea sous des flots de pluie, il ne le sut. Une seule chose était certaine, c'est que les tentations s'espacèrent et qu'il put impunément les subir. Cette idée de couvent, le tirant par compassion de la bourbe où il s'enlisait, le ramenant par charité sur une berge, l'exalta. Il voulut aller, avenue de Saxe, prier chez les sœurs de celles qui souffraient pour lui. Plus de lumière, plus de foule. Comme ce matin où il avait assisté à une prise de voile. Plus d'odeur de cire et d'encens, plus de défilés de robes de pourpre et de chapes d'or. C'était le désert et la nuit. Il se tenait là, seul, dans cette chapelle sombre et humide, sentant l'eau qui dort, et sans dévider le tournebroche des chapelets ou répéter les oraisons apprises, il rêvassait, cherchant à voir un peu clair dans sa vie, à se rendre compte. Et tandis qu'il se colligeait, des voix lointaines arrivaient derrière la grille, et elles s'approchaient peu à peu, passaient par le noir tamis du voile, tombaient brisées autour de l'autel, dont la masse confuse se dressait dans l'ombre. Ces voix des carmélites aidaient Durtal à s'effondrer dans le désespoir. Assis sur une chaise, il se disait « Lorsqu'on est ainsi que moi, incapable de désintéressement quand on lui parle, il est presque honteux de l'oser prier. Car enfin, si je songe à lui, c'est pour demander un peu de bonheur, et cela n'a aucun sens. » Dans l'immédiat naufrage de la raison humaine, voulant expliquer l'effrayante énigme du pourquoi de la vie, une seule idée surnage, au milieu des débris des pensées qui sombrent, l'idée d'une expiation que l'on sent et dont on ne comprend pas la cause, l'idée que le seul but assigné à la vie est la douleur. Chacun aurait un compte de souffrance physique et morale à épuiser, et alors quiconque ne le règle pas ici-bas, le solde après sa mort. Le bonheur ne serait qu'un emprunt qu'il faudrait rendre. Ces simulacres même s'assimileraient à des avances d'oiries sur une future succession de peines. Qui sait dans ce cas si les anesthésiques qui suppriment la douleur corporelle n'endettent point ceux qui s'en servent ? Qui sait si le chloroforme n'est pas un agent de révolte et si cette lâcheté de la créature à souffrir n'est point une sédition ? Presque un attentat contre les volontés du ciel. S'il en est ainsi, ces arriérés de torture, ces débets de tristesse, ces warrants de peines évitées doivent produire de terribles intérêts là-haut. Cela justifie le cri d'armes de sainte Thérèse. Seigneur, toujours souffrir ou mourir. Cela explique pourquoi, dans leurs épreuves, les saints se réjouissent et supplient le Seigneur de ne les point épargner, car ils savent cela qu'il faut payer la somme purifactrice des maux pour demeurer, après la mort, indemne. Puis soyons justes, sans la douleur, l'humanité serait trop ignoble, car elle seule peut, en les dépurant, exaucer les âmes. Mais tout ça, ce n'est rien moins que consolant. Reprit-il. Et quel accompagnement pour ces tristes songeries que les voix en deuil de ces nonnes. Ah, c'est vraiment affreux. Et il finissait par fuir, par échouer pour dissiper son navrement dans le monastère voisin situé au fond de l'impasse de Saxe, dans une allée de banlieue pleine de réduits que précèdent les jardins où des serpents en cailloux de rivière se déroulent autour de pastilles d'herbe. C'était là que résidaient les pauvres Clarisses humiliées de l'Ave Maria, un ordre encore plus rigide que celui des Carmélites, mais plus indigent, moins comme il faut, plus humble. On pénétrait dans ce cloître par une petite porte poussée contre. L'on montait sans rencontrer personne jusqu'au deuxième étage, et l'on découvrait une chapelle dont les fenêtres laissaient voir des arbres qui se balançaient dans des pépillements de moineaux fous. C'était encore une sépulture,
mais ce n'était plus comme en face la tombe au fond d'un caveau noir, c'était plutôt un cimetière avec des nids chantants, au soleil, dans des branches. L'on se serait cru à plus de 20 lieues de Paris, à la campagne. Le décor de cette claire chapelle essayait pourtant d'être sombre. Il ressemblait à celui de ces boutiques de marchands de vin dont les cloisons simulent des murs de cave, avec de chimériques pierres peintes dans les raies imitées d'un faux ciment. Seulement la hauteur de la nef sauvait l'enfantillage de cette imposture, relevait la vulgarité de ce trompe-l'œil. Au fond, se dressait au-dessus d'un parquet ciré à glace un autel flanqué de chaque côté d'une grille de fer voilée de noir, ainsi que le prescrit saint François. Tous les ornements, le crucifix, les chandeliers, le tabernacle étaient en bois. Il n'y avait aucun objet de métal exposé, aucune fleur. Le seul luxe de cette chapelle consistait en des vitraux modernes dont l'un représentait saint François d'Assise et l'autre sainte Claire. Durtal jugeait ce sanctuaire aéré et charmant, mais il n'y séjournait que quelques minutes, car ce n'était point ainsi que dans le Carmel un isolement absolu, une paix noire. Là, toujours deux ou trois Clarisses trottinaient dans la chapelle, le regardaient en rangeant les chaises, semblaient étonnées par sa présence. Elles le gênaient, et il avait peur lui aussi de les gêner, si bien qu'il se retirait. Mais cette courte halte suffisait pour effacer, ou tout au moins pour amoindrir, la funèbre impression du couvent voisin. Et Durtal s'en revenait à la fois très apaisé et très inquiet. Très apaisé au point de vue lubrique. Très inquiet sur le parti qu'il devait prendre. Il sentait monter et grandir de plus en plus en lui ce souhait d'en finir avec ses litiges et avec ses transes. Et il pâlissait dès qu'il songeait à renverser sa vie, à renoncer à jamais aux femmes. Mais s'il avait encore des hésitations et des craintes, il n'avait déjà plus la ferme intention de résister. Il acceptait en principe maintenant l'idée d'un changement d'existence. Seulement il tâchait de retarder le jour, de reculer l'heure. Il tentait de gagner du temps. Puis de même que les gens qui s'exaspèrent dans l'attente, il désirait, certains autres jours, ne plus différer l'inévitable instant où il se criait « Que ça se termine !» Tout plutôt que de rester ainsi. Et ce souhait ne paraissant pas s'exaucer, il se décourageait aussitôt, voulant ne plus songer à rien, regrettait le temps passé, déplorait de se sentir charrié par un courant pareil. Et quand il se ranimait un peu, il essayait encore de s'ausculter. Au fond, je ne sais plus du tout où j'en suis, se disait-il. Ce flux et reflux de vœux différents m'effare. Mais comment en suis-je venu là? Et qu'est-ce que j'ai? Ce qu'il ressentait, depuis que sa chair le laissait plus lucide, était si insensible, si indéfinissable, si continu pourtant, qu'il devait renoncer à comprendre. En somme, chaque fois qu'il voulait descendre en lui-même, un rideau de brume se levait qui masquait la marche invisible et silencieuse d'il ne savait quoi. La seule impression qu'il rapportait en remontant, c'est que c'était bien moins lui qui s'avançait dans l'inconnu que cet inconnu qui l'envahissait, le pénétrait, s'emparait peu à peu de lui. Quand il entretenait l'abbé de cet état tout à la fois lâche et résigné, implorant et craintif, le prêtre se bornait à sourire. « Tairez-vous dans la prière et baissez le dos, lui dit-il un jour. Mais je suis là de tendre l'échine, en piétinant toujours sur la même place, s'écria Durtal. J'en ai surtout assez de me sentir poussé par les épaules et conduit je ne sais où, d'une façon ou d'une autre, il est vraiment temps que cette situation finisse. Évidemment. Et le regardant dans les yeux, l'abbé, debout, dit d'un ton grave. Cette marche vers Dieu que vous trouvez si obscure et si lente, elle est au contraire si lumineuse et si rapide qu'elle m'étonne. Seulement, comme vous ne bougez point, vous ne vous rendez point compte de la vitesse qui vous emporte.
Allez, avant qu'il ne soit longtemps, vous serez mûr, et sans qu'il soit besoin de secouer l'arbre, vous vous détacherez seul. La question qui reste maintenant à résoudre est celle de savoir dans quel réceptacle il faudra vous mettre lorsque vous tomberez enfin de votre vie.

Chapitre 7. Mais, s'écria Durtal, il va pourtant falloir s'expliquer. À la fin, avec ses sous-entendus tranquilles, l'abbé m'embête, son réceptacle où il devra me mettre. Il n'a pas, je présume, l'idée de faire de moi un séminariste ou un moine. Le séminaire est, à mon âge, dénué d'intérêt, et quant au couvent, il est séduisant au point de vue mystique et même capiteux au point de vue de l'art. Mais je n'ai pas les aptitudes physiques et encore moins les prédispositions spirituelles pour m'interner à jamais dans un cloître. Laissons donc cela. Mais alors que veut-il dire? D'autre part, il a tenu à me prêter les œuvres de Saint Jean de la Croix, à me les faire lire. Il a donc un but, car il n'est pas homme à marcher à tâtons et il sait ce qu'il veut et où il va. S'imagine-t-il que je suis destiné à la vie parfaite? Et veut-il me mettre en garde par cette lecture contre les désillusions que, suivant lui, les débutants éprouvent? Son flair me semble s'égarer quand il en arrive là. J'ai bien l'horreur du bigotisme et des maniques pieuses, mais je ne me sens pas attiré tout en les admirant vers les phénomènes de la mystique. Non, cela m'intéresse à regarder chez les autres. Je veux bien voir cela de ma fenêtre, mais je me refuse à descendre. Je n'ai pas la prétention de devenir un saint. Tout ce que je désire, c'est atteindre l'état intermédiaire entre le bon Dieu zardisme et la sainteté. C'est un idéal, affreusement bas, mais dans la pratique, c'est le seul que je me crois capable d'atteindre, et encore. Puis allez donc vous frotter avec ces questions. Si l'on se trompe, si l'on obéit à de fausses impulsions, on côtoie la folie dès qu'on s'avance. Comment, à moins d'une grâce toute particulière, comment savoir si l'on est bien dans le chemin ou si l'on ne se dirige pas dans la nuit vers les abîmes? Voici par exemple les entretiens de Dieu avec l'âme qui sont si fréquents dans la vie mystique. Eh bien, comment être sûr que cette voix intérieure, que ces paroles distinctes que l'on n'entend pas avec les oreilles du corps et qui sont perçues par l'âme d'une façon beaucoup plus claire, beaucoup plus nette, que si elle lui arrivait par les conduites des sens, sont véridiques? Comment s'assurer qu'elles émanent de Dieu et non de notre imagination ou du diable même? Je sais bien que Sainte Thérèse traite longuement cette matière dans ses châteaux intérieurs et qu'elle indique les signes auxquels on peut reconnaître l'origine de ses paroles, mais ses preuves ne me paraissent pas toujours si faciles qu'elle le croit à discerner. Si ces phrases viennent de Dieu, dit-elle, elles sont toujours accompagnées d'effets et portent avec elles une autorité à laquelle rien ne résiste. Ainsi, une âme est dans la peine et le Seigneur profère simplement en elle ces mots « Ne t'afflige pas » et aussitôt la bourrasque dévie et la joie renaît. En second lieu, ces paroles laissent l'âme dans une indissoluble paix. Enfin, elles se gravent dans la mémoire et souvent même ne s'effacent plus. Dans le cas contraire, reprend-elle, si ces paroles proviennent de l'imagination ou du démon, aucun de ces effets ne se produit. Mais une sorte de malaise, d'angoisse, de doute vous torture. De plus, ces phrases s'évaporent en partie, fatiguent l'âme qui s'efforce en vain de les reconstituer dans leur entier. Malgré ces points de repère, l'on se tient en somme sur un terrain mouvant où l'on peut s'enfoncer à chaque pas. Mais Saint Jean de la Croix intervient à son tour. Et lui vous ordonne de ne pas bouger. Que faire alors? L'on ne doit pas, dit-il, aspirer à ces communications surnaturelles et s'y arrêter, et cela pour deux motifs. D'abord, parce qu'il y a l'humilité, abnégation parfaite à se refuser d'y croire. Ensuite, parce qu'en agissant de la sorte, on se délivre du travail nécessaire pour s'assurer si ces visions vocales sont vraies ou fausses. On se dispense ainsi d'un examen qui n'a d'autre profit pour l'âme que perte de temps et inquiétude.

Bien. Mais si ces paroles sont réellement prononcées par Dieu, on se rebelle contre sa volonté en demeurant sourd. Et puis, ainsi que l'affirme sainte Thérèse, il n'est pas en notre pouvoir de ne point les écouter. Et l'âme ne peut penser qu'à ce qu'elle entend quand Dieu lui parle. D'ailleurs, tous les raisonnements sur cette question vacillent, car l'on n'entre pas de son plein gré dans la voie étroite, comme l'appelle l'Église. On y est mené, projeté, malgré soi souvent, et la résistance est impossible. Les phénomènes se succèdent et rien au monde n'est de force à les enrayer. Exemple, sainte Thérèse qui, bien qu'elle se défendît par humilité, tombait en extase sous le souffle divin et s'enlevait du sol. Non, ces états surhumains m'effraient, et je ne tiens pas par expérience à les connaître. Quant à saint Jean de la Croix, l'abbé n'a pas tort de les déclarer uniques, mais bien qu'ils taraudent les couches les plus profondes de l'âme et atteignent là où jamais la tarière humaine n'a pénétré, ils me gênent quand même dans mon admiration, car son œuvre est pleine de cauchemars qui m'interdisent. Je ne suis pas bien certain avec cela que ces GN soient exactes. Enfin, certaines de ces affirmations ne me convainquent pas. Ce qu'il appelle la nuit obscure est incompréhensible. Les souffrances de cette ténèbre dépassent le possible, s'écrit-il à chaque page. Ici, je perds pied. Je m'imagine bien, pour les avoir ressenties, des douleurs morales atroces, des décès de parents ou d'amis, des amours déçus, des espoirs effondrés, des misères spirituelles de toutes sortes. Mais ce martyr-là, qu'il déclare supérieur aux autres, m'échappe, car il est hors de nos intérêts humains, hors de nos affections. Il se meut dans une sphère inaccessible, dans un monde inconnu et si loin de nous. J'ai décidément peur qu'il n'y ait abus de métaphores et gongorisme d'homme du midi chez ce terrible saint. Au reste, voici encore un point où l'abbé m'étonne. Lui qui est si doux témoigne d'un certain penchant pour le pain sec de la mystique. Les effusions de Ruysbroeck, de saint Angèle, de sainte Catherine de Gênes le touchent moins que les raisonnements des saints ergoteurs et durs. Et pourtant, à côté de cela, il m'a recommandé la lecture de Marie d'Agreda, qu'il ne devrait pas choyer, car elle n'a aucune des qualités que dans les œuvres de sainte Thérèse et de saint Jean de la Croix l'on aime. Ah, il peut se flatter de m'avoir infligé une incomparable désillusion en me prêtant sa cité mystique. Sur le renom de cet Espagnol, je m'attendais à des souffles prophétiques, à de formidables empans, à d'extraordinaires visions, et pas du tout. C'est simplement bizarre et pompeux, pénible et froid. Puis la phraséologie de son livre est insoutenable. Toutes ces expressions dont cet homme énorme fourmille, ma divine princesse, ma grande reine, ma grande dame, alors qu'elle s'adresse à la Vierge, qui la traite à son tour de ma très chère. Cette façon qu'a le Christ de l'appeler mon épouse, ma bien-aimée, de la citer continuellement comme l'objet de ses complaisances et de ses délices, cette manière qu'elle adopte de nommer les anges les courtisans du grand roi m'agace et me lasse. Ça sent les perruques et les jabots, les révérences et les rondes jambes. Ça se passe à Versailles, c'est une mystique de cour dans laquelle le Christ pontifie affublé du costume de Louis XIV. « Sans compter, reprit-il, que Marie d'Agreda se répand en de bien extravagants détails, elle nous entretient du lait de la Vierge qui ne pouvait tourner, des misères féminines dont elle fut exempte. Elle explique le mystère de la conception par trois gouttes de sang qui jaillirent du cœur de Marie dans sa matrice, où le Saint-Esprit s'en servit pour former l'enfant. Elle déclare enfin que Saint-Michel, que Saint-Gabriel remplirent les fonctions de sage-femme et assistèrent vivants sous une forme humaine aux couches de la Vierge. C'est tout de même un peu fort. Je sais bien ce que répond l'abbé, qu'il n'y a pas à tenir compte de ses étrangetés et de ses erreurs, mais qu'il faut lire la cité mystique au point de vue de la vie intérieure de la Sainte Vierge. Oui, mais alors le livre de M. Ollier, qui traite le même sujet, me paraît autrement curieux, autrement sûr.

0: à l'interroger. Et une fois bien installé sur ce terrain, il n'en démarra plus. Cela commença un jour où Durtal causait avec lui du plein champ. « Vous avez raison de l'aimer, » dit l'abbé, « car même en dehors de la liturgie et de l'art, ce chant, si j'en crois Saint Justin, apaise les attraits et les concupiscences de la chair. Affectiones et concupiscentias carnis sedat. Mais laissez-moi vous l'assurer, vous ne le connaissez que par ouï-dire. Il n'y a plus maintenant de vrais pleins chants dans les églises. Ce sont maintenant, ainsi que pour les produits de la thérapeutique, des frelatages plus ou moins audacieux qu'on vous présente. Aucun des chants à peu près respectés par les maîtrises, le tantum ergo par exemple, n'est désormais exact. Il demeure presque fidèle jusqu'au verset praestet fides, et là il déraille. Il ne tient pas compte des nuances très perceptibles, pourtant que la mélodie grégorienne impose à ce moment où le texte avoue l'impotence de la raison et l'aide toute puissante de la foi. Ces adultérations sont plus sensibles encore si vous écoutez après l'office décompli le Salve Regina. Celui-là, on l'abrège de plus de moitié, on l'énerve, on le décolore. On l'ampute de ses neumes et on en fait un moignon de musique ignoble. Si vous aviez entendu ce chant magnifique dans les trappes, vous pleureriez de dégoût en l'écoutant brailler à Paris dans les églises. Mais en dehors même de l'altération du texte mélodique, qui est maintenant acquise, la façon dont on beugle le plein chant est partout absurde. L'une des premières conditions pour le bien rendre, c'est que les voix marchent ensemble, qu'elles chantent toutes en même temps, syllabe pour syllabe et note pour note. Il faut l'unisson en un mot. Or, vous pouvez le vérifier, la mélodie grégorienne n'est pas ainsi traitée. Chaque voix fait sa partie et s'isole. Ensuite, la musique plane, n'admet pas d'accompagnement. Elle doit se chanter seule et sans orgue. Tout au plus, peut-elle tolérer que l'instrument donne l'intonation et accompagne en sourdine juste assez, s'il est besoin, pour maintenir la ligne tracée des voix. Est-ce ainsi qu'on l'admet dans les églises ?
1: Oui, je sais bien, répondit Durtal. Quand je l'écoute à Saint-Sulpice, à Saint-Séverin, à Notre-Dame des Victoires, je n'ignore pas qu'elle est sophistiquée, mais avouez qu'elle est encore superbe ainsi. Je ne défends pas la supercherie, l'adjonction des fioritures, la fausseté des césures musicales, l'accompagnement délictueux, le ton de concert profane qu'on lui inflige à Saint-Sulpice. Mais que voulez-vous que je fasse ? À défaut de l'original, je dois bien me contenter d'une copie plus ou moins vile. Et je le répète, même exécutée de la sorte, cette musique est encore si admirable qu'elle m'enchante.
0: Mais, fit tranquillement l'abbé, rien ne vous oblige à écouter du faux plein chant alors que vous pouvez en entendre du vrai. Car ne vous déplaise, à Paris même, il existe une chapelle où il est intact et servi d'après les règles dont je vous ai parlé.
1: « Tiens, et où ça ?»«
0: Chez les bénédictines du Saint-Sacrement, rue Monsieur. »«
1: Et tout le monde peut s'introduire dans ce couvent et assister aux offices ?»«
0: Tout le monde. Pendant la semaine, on y chante les vêpres à 3 heures, tous les jours. Et la grand-messe se célèbre le dimanche à 9 heures. »«
1: Ah, si j'avais connu cette chapelle plus tôt !» s'écria Durtal, la première fois qu'il en sortit. Le fait est qu'elle réunissait toutes les conditions qu'il pouvait souhaiter. Située dans une rue solitaire, elle était d'une intimité pénétrante. L'architecte qui l'avait construite n'avait rien innové et rien tenté. Il l'avait bâtie dans le style gothique, sans y ajouter aucune fantaisie de son cru. Elle figurait une croix, mais l'un des bras était à peine étendu, faute de place, tandis que l'autre s'allongeait.

0: en une salle séparée du chœur par une grille de fer au-dessus de laquelle un Saint-Sacrement était adoré par deux anges agenouillés dont les ailes lilas se repliaient sur des dos roses. Sauf ces deux statues, d'une exécution vraiment coupable, le reste était au moins éteint dans l'ombre et ne choquait pas par trop la vue. La chapelle était obscure, et toujours aux heures des offices, une jeune sacristine, longue et pâle, un peu voûtée, entrait, telle qu'une ombre, et chaque fois qu'elle passait devant l'autel, elle tombait un genou par terre et inclinait profondément la tête. Elle était étrange, à peine humaine, glissait sur les dalles sans bruit, le front baissé, le bandeau descendu jusqu'aux sourcils, et elle semblait s'envoler comme une grande chauve-souris, alors que, vous tournant le dos, debout devant le tabernacle, elle levait les yeux et remuait ses larges manches noires pour allumer les cierges. Durtal avait, un jour, aperçu ses traits maladifs et charmants, ses paupières enfumées, ses yeux d'un bleu las et deviné un corps fuselé par les prières. Sous la robe noire serrée par une ceinture de cuir ornée d'un petit sacrement de métal doré au-dessous de la guimpe près du chœur. La grille de clôture située à gauche de l'autel était ample, très éclairée par derrière, de sorte que, lorsque même les rideaux étaient fermés, l'on pouvait facilement entrevoir tout le chapitre échelonné dans des stalles de chêne surmontées au fond d'une stalle plus haute où se tenait l'abbesse. Un cierge allumé était planté au milieu de la salle et jours et nuits, une religieuse priait devant lui la corde au cou pour réparer les insultes que sous la forme eucharistique, Jésus subit.
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1: Bienvenue dans la parole aux associations. Je reçois aujourd'hui Jean-Damien Lelièvre, président de l'association Aux Captifs La Libération. Bonjour.
2: Bonjour Alice.
1: Vous m'avez dit hors micro que le pape allait rencontrer votre association lors de son séjour à Paris les 25 et 26 septembre. C'est incroyable.
2: Ah oui, c'est complètement incroyable et c'est une grande chance pour nous. Imaginez, il va passer moins de 36 heures à Paris. Il va rencontrer le président de la République. Il va à l'UNESCO, à la Cato. Il y aura les grands rassemblements comme au Stade de France et à la Concorde. Et au milieu de tout ça, il a choisi de venir à la maison Bakita, au petit matin, en petit comité, dans ce centre d'accompagnement et d'intégration sociale.
1: Et alors d'après vous, pourquoi le pape a-t-il choisi de venir à la maison Bakita et de vous rencontrer ?
2: Il faut savoir que c'est une habitude pour lui de caler une visite de ce type lors de chacun de ses voyages à l'étranger. Je pense qu'il veut systématiquement rappeler l'option préférentielle de l'Église pour les plus pauvres. Et les plus pauvres sont au cœur de l'Évangile. Dans de nombreux passages, Jésus va à la rencontre des mendiants, des lépreux, des malades mentaux. Il reconnaît leur dignité et souvent il les guérit. Et c'est ce que le pape a rappelé dans le premier texte qu'il a publié, l'exhortation apostolique d'Illexité, où il dit son désir que tous les chrétiens puissent percevoir le lien fort qui existe entre l'amour du Christ et son appel à nous faire proches des pauvres.
1: Et quelles associations va-t-il rencontrer lors de cette visite à la maison Bakita ?
2: Alors, il va rencontrer trois associations. La maison Bakita elle-même, À Bras Ouverts et Aux Captifs La Libération. Ainsi, on va représenter toutes les associations catholiques qui sont engagées auprès des plus pauvres. Et ce sont des associations qui se caractérisent par un lien fraternel qu'elles créent entre les plus pauvres et les personnes qui s'engagent auprès d'eux. Et je crois que dans la société française, aujourd'hui, cette société est souvent très pessimiste sur ce qu'on appelle le vivre ensemble. Et ces associations témoignent à tous qu'une fraternité est possible. Et elles témoignent aussi que cette fraternité fait du bien à tous ceux qui la vivent ainsi.
1: Et concrètement, qui va rencontrer le pape pour les captifs ?
2: Concrètement, il va rencontrer 12 personnes, surtout des personnes ayant vécu dans la rue ou vécu dans la prostitution. Il y aura aussi 2 bénévoles et 2 salariés. Et c'est une femme qui est issue de la prostitution qui va prendre la parole et qui va témoigner de son parcours et de sa démarche spirituelle. Et lors de pèlerinages à Rome ces dernières années, nous avons déjà vécu des rencontres, certes moins intimes, avec les différents papes. Et nous savons que ces rencontres touchent profondément les personnes. Par l'attention que leur porte le souverain pontife, elles sont ainsi reconnues dans leur dignité. Et je suis sûr que le pape leur adressera une parole d'espérance qui sera entendue par toutes les personnes que nous accompagnons.
1: Et vous-même, en tant que président d'Aux Captifs La Libération, qu'attendez-vous de cette visite pour l'association ?
2: Pour les captifs, cette rencontre avec le pape va certainement renforcer l'enracinement de l'association dans l'Église. Cet enracinement, nous le vivons déjà dans les antennes qui sont implantées dans des paroisses. Mais là, il s'agit d'une rencontre fraternelle, simple, entre des personnes en grande précarité et le chef de l'Église catholique. On est bien dans l'esprit des captifs. Et cette rencontre va toucher tous les bénévoles et les salariés de l'association, qu'ils soient catholiques ou non. Ce sera une façon de les remercier pour leur engagement. Et plus profondément, cette rencontre va nous rappeler la cohérence entre nos actions sociales auprès des accueillis et notre volonté de vivre l'Évangile pour porter la bonne nouvelle aux pauvres, et évidemment aux captifs, la libération.
1: Merci beaucoup Jean-Damien Lelièvre, ça va être un très beau moment qu'on a hâte que vous nous partagiez ensuite dans les chroniques sur KTO Radio. À bientôt.
2: Merci Alice.
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de la lettre de Saint Jacques. Quand vous butez sur toutes sortes d'épreuves, pensez que c'est une grande joie, car l'épreuve qui vérifie la qualité de votre foi produit en vous la persévérance. Et la persévérance doit vous amener à une conduite parfaite. Ainsi, vous serez vraiment parfait. Il ne vous manquera rien. »

En contemplant la passion de Jésus, notre Sauveur, nous supplions. Pour ceux que la tristesse accable, souviens-toi de ton agonie.

0: Pour ceux qui sont blessés dans leur chair, souviens-toi de tes tortures.
1: Ô Jésus, notre Sauveur.
0: Pour ceux qui souffrent la dérision, souviens-toi de la couronne d'épines.
1: Ô Jésus, notre Sauveur.
0: Pour ceux qui désespèrent de la vie, souviens-toi de ton cri vers le Père.
1: Ô Jésus, notre Sauveur.
0: Pour ceux qui meurent aujourd'hui, souviens-toi de ta mort sur la croix.
1: Ô Jésus, notre Sauveur.
0: Pour ceux qui espèrent contre toute espérance, que resplendisse ta résurrection. Seigneur, nous te rendons grâce pour le voyage apostolique que le pape Léon va bientôt effectuer en France. Bénis ceux qui préparent ce voyage. Ouvre le cœur de tous au message qu'il délivrera à cette occasion.

Béni sois-tu, Père. Tu as exaucé le cri de ton Fils au jour de sa chair. Tu exauceras aussi l'immense clameur de ceux qui souffrent et que Jésus te présente aujourd'hui par nos lèvres. Tous les hommes alors te glorifieront dans les siècles par le Christ notre Seigneur. Le Seigneur soit avec vous et que Dieu Tout-Puissant vous bénisse, le Père, le Fils et le Saint-Esprit. Béni

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1: À Maretsu, rejoindre les jeunes à travers la musique.
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3: Non abbiamo paura di andare.
1: Ce soir, 9300 personnes vibrent au rythme de la techno. Et derrière les platines, un prêtre, Padre Guilherme, fait résonner les basses à l'abbaye de Maretsu. Un concert exceptionnel pour les jeunes et moins jeunes venus au Maretsu Sound Festival.
4: C'est une belle image d'ouverture de l'église catholique, parce que c'est vrai que c'est assez curieux quand même de se dire un DJ en même temps qui est curé, c'est quand même des choses qui sont assez aux antipodes l'une de l'autre, et au final ça a l'air de se marier très bien, et je trouve ça audacieux mais original.
5: C'est un peu compliqué de continuer à garder la foi quand on est jeune, parce que on se pose des questions, etc. Et du coup là ça permet vraiment de voir qu'il y a des prêtres qui s'investissent pour la jeunesse et qui trouvent un moyen de leur parler, et c'est un beau mélange de religion et en même temps de modernité, effectivement.
6: On peut être plus proche du Seigneur dans une manière d'être très, très moderne finalement, hein, très, très complexe et très différente de la liturgie habituelle de nos messes dominicales.
1: Invité par les organisateurs, ce prêtre portugais mêle à ses sept technos des messages du pape et des paroles de l'Évangile. L'objectif, faire découvrir l'Église autrement.
7: We know that there are not so many people that are going to the church those days.
8: Nous savons qu'aujourd'hui, il n'y a pas beaucoup de personnes qui vont à l'Église. Nous devons donc sortir de l'Église. Je pense que les différents arts que nous avons, la peinture, la sculpture, l'architecture, sont de bons moyens pour parler de Dieu. Et la musique est une manière de le faire. Je suis prêtre dans l'église, à l'extérieur de l'église, partout, cela ne change rien. DJ, c'est plutôt à l'extérieur. La musique électronique n'est pas faite pour être jouée à l'intérieur de l'église.
7: In church, no, the electronic music is not for inside of the church.
1: Autour de ce grand amphore, le festival continue. Dans cette abbaye bénédictine, musique, ateliers et prières se côtoient ces 28 et 29 août. Le Maretsu Sound Festival rassemble les 15-35 ans autour de 8 groupes et artistes comme Alive Movement, Feel Good ou encore Praise. Et pour le père abbé François Lire, la présence d'un festival de musique au cœur de l'abbaye a aussi tout son sens.
9: On entend un groupe qui est en train de chanter des chansons chrétiennes mais modernes, avec des jeunes qui bougent, qui chantent. C'est une manière de prier. Et Maretsu est un lieu de prière. Tous les jours, les moines se rassemblent plusieurs fois par jour pour prier. Nous deux, dans notre manière de faire. Ici, c'est un autre style, mais c'est toujours louer le Seigneur.
1: Le groupe de louanges bruxellois Revival met à son tour l'ambiance sur scène.
10: Notre mission avec Revival, c'est de raviver les églises. Et donc, c'est l'opportunité parfaite, justement, de venir annoncer Jésus.
11: Ouais.
10: Voilà.
11: Évangéliser par la joie,
10: ouais,
11: en fait. Il y a plein de jeunes qui sont là, donc nous, on en profite, on vient donner notre dose de joie.
12: Quand on voit les statistiques des baptêmes chaque année qui augmentent, donc on se réjouit de tout ça, et on veut que les jeunes aient un endroit qui rencontrent d'autres jeunes et qui sachent se reconnaître quoi, dans l'Église catholique aujourd'hui.
1: Pour l'Église en Belgique, cette première édition du festival représente une nouvelle manière d'évangéliser par la musique. Un choix porté par Mgr Fabien Lejeune, évêque de Namur, et Fabienne Desmarsins, organisatrice du festival.
13: Dans une abbaye, on peut imaginer qu'on est plutôt dans le grégorien. Hier soir, nous étions à la techno, et aujourd'hui, on est plutôt dans la pop louange, et on joint à ça un tournoi de foot. Donc l'idée, c'est d'aller rejoindre les jeunes avec ceux qui leur parlent, aller les chercher là où ils sont. Ça nous rappelle que et les moines et l'Église en général ne sont pas hors du monde.
0: Ici en Belgique, il y a moyen de faire des activités comme ça, de rassembler les jeunes autour de la foi, de la musique, de la spiritualité, du partage. Et pas que pour les jeunes catholiques, hein. Ils sont venus avec des copains, des copines, ils veulent montrer que, ce que c'est que de vivre la louange. Et ça, c'est une bénédiction pour nous tous.

0: place, chacun vit le festival à sa manière.
1: C'est qu'il y a plein de façons de prier, à l'adoration ou en faisant les lodes le matin, mais surtout moi ma préférée, c'est la louange.
2: Il y a beaucoup de bruit, il y a beaucoup de monde, beaucoup de rencontres. Bon, Dieu est aussi dans les rencontres, il est dans la joie, il est dans les louanges. Maintenant, il y a aussi la petite chapelle d'adoration. J'ai eu l'occasion de faire un tour là-bas tout à l'heure. Il y avait plein de monde. On sentait que c'était très intense. Je vois que voilà, il y a du mouvement dans l'église en Belgique.
0: Une occasion de finir les vacances en musique à quelques jours de la rentrée.

l'Église, d'ici quelque temps, du moins en France, va connaître un schisme auprès duquel celui des deux papes était peu, car il divisera, au-delà des prêtres, le peuple. Il n'y aura plus d'Église, mais d'un côté la chapelle, avec moins de recueillement que de rancœur et de rance. De l'autre, l'archipel, au sens depuis peu célèbre et sinistre, autour duquel des âmes naïves ou naïvement malignes croiront pouvoir caboter ou même cabotiner avant de s'y trouver prises. La foi aura disparu ici, les œuvres là. La chrétienté, en ses derniers restes, et comme par hasard à l'heure de ses plus belles promesses de recommencement, craquera. C'est souvent aux abords immédiats du salut, je l'ai observé chez bien des personnes, que le prince de ce monde joue son va-tout et l'emporte. Cet oracle prophétique de Maurice Clavel m'a beaucoup frappé quand je l'ai lu pour la première fois. Je le reçois comme un avertissement prophétique destiné à susciter la conversion. Et je dois dire que j'ai reçu ce texte comme une expression de l'objectif de ma vie, encore plus depuis que je suis évêque,

qui est de faire mentir son avertissement en manifestant que la communion dans le Christ est possible, qu'elle est féconde et qu'elle a de grandes promesses devant elle. La chapelle et l'archipel, ni l'une ni l'autre ne sont l'Église. Dans son ampleur, dans sa capacité à rassembler, à faire dialoguer, à dialoguer avec le monde pour annoncer la grâce de son salut. Il n'y a pas d'un côté la foi et de l'autre les œuvres. Il y a la foi qui agit par la charité, fides qui per caritem operatur, comme le dit saint Paul, Galates 5, 6, clé de la vie chrétienne que les auteurs médiévaux se sont plu à répéter souvent. Je voudrais, dans ces quelques remarques, rendre témoignage aux capacités, en même temps fondamentales et spécifiquement contemporaines, de communion dont je suis le témoin et qui me disent que les fractures chrétiennes que nous pouvons analyser, et l'analyse de Philippe d'Iribarne est à la fois très précise et précieuse, ne sont pas le plus profond de ce que nous pouvons vivre en ce temps. Je suis l'évêque d'un diocèse très divers. Quant aux origines culturelles, quant aux générations, quant aux sensibilités ecclésiales. Et je suis le témoin constamment émerveillé de la possibilité de vivre une véritable communion qui est aussi une source de grâce pour les temps dans lesquels nous sommes, dans une société tellement fracturée où souvent les églises catholiques sont une sorte de prophétie d'un monde réconcilié. Certains me trouveront peut-être optimiste dans ma manière d'introduire ce propos. Je n'oublie pas que Bernanos, qui est un maître pour moi, dit qu'un optimiste est un imbécile heureux. Mais il dit aussi qu'un pessimiste est un imbécile malheureux. Bernanos employait volontiers le terme imbécile, vous le savez. Il s'agit pour nous, en fonction de nos tempéraments et de nos histoires, d'échapper à cette double imbécilité pour entrer dans l'espérance. Faire preuve d'espérance, c'est-à-dire d'avoir profondément l'espérance de la vie éternelle, c'est ne pas se scandaliser que le temps présent soit marqué par l'obscurité du péché et des combats qui l'accompagnent. C'est souvent un déficit anagogique qui empêche de comprendre le temps présent. Nous ne sommes pas sur terre dans le temps du royaume pleinement accompli, mais dans les douleurs d'un enfantement qui dure encore, comme le dit saint Paul en Romains 8, 22 ou l'Apocalypse au chapitre 12, verset 2. En revanche, nous pouvons dans le temps présent percevoir les signes du royaume qui vient et les accompagner par le consentement de notre engagement. Pour le grand jubilé de l'incarnation que nous vivons en cette année, le pape François, le pape défunt, a choisi de donner comme titre à la bulle d'induction « Spes non confundit » Romains 5, 5. L'espérance ne déçoit pas. Mais si saint Paul prend soin de dire que l'espérance ne déçoit pas, c'est parce que, en apparence, elle déçoit énormément. Et c'est pour cela que, s'appuyant sur la présentation de la justification, Romains 5.1, notre paix avec Dieu par Jésus-Christ, et le déploiement de cela, il termine cette petite séquence si déterminante, l'espérance ne déçoit pas, parce que l'amour de Dieu a été répandu dans nos cœurs par l'Esprit-Saint qui nous a été donné. L'amour de Dieu est à l'œuvre par l'Esprit, dans un monde qui pourrait être décevant, mais l'espérance ne déçoit pas. Et pour qu'elle ne déçoive pas, nous avons à nous engager dans un combat, un travail laborieux, difficile, mais qui est déjà promis à la victoire finale pour l'annonce du salut et pour la communion que le salut permet, la communion qui exprime le salut en devenir. Pour préciser un peu ces possibilités de communion qui nous sont offertes, fondamentalement et peut-être spécifiquement en notre temps, je voudrais être attentif avec vous, d'abord à l'éternelle nouveauté du Christ, ensuite au paradoxe de la vie chrétienne, appelant un engagement proprement spirituel, et enfin à la dialectique de la mystique et de la politique. Alors d'abord,
la nouveauté chrétienne. Le premier ressort de l'assomption des fractures chrétiennes est la compréhension que nous pouvons avoir de l'authentique nouveauté. Quand je parle d'assomption des fractures chrétiennes, je veux dire à la fois les prendre au sérieux, et elles sont réelles, et en même temps voir comment elles peuvent être dépassées. Et d'ailleurs, le beau titre du livre de Philippe Derébarne, c'est bien « Au-delà des fractures chrétiennes ». Comme il est important de nous rappeler que la seule véritable nouveauté, c'est le Christ. Il n'y a rien de nouveau sous le soleil, dit le Cohélète. C'est une manière d'annoncer en creux l'unique véritable nouveauté. Ce que saint Irénée a exprimé avec une phrase qui est comme le refrain de l'œuvre magistrale du père de Lubac. Il a apporté toute nouveauté en se donnant lui-même. Omnem novitatem abtulit semet ipsum afferens. J'en profite pour dire que Philippe Derébarne, tout à l'heure, se demandait quels étaient les penseurs du christianisme à l'heure de la postmodernité. Et il me semble qu'ils ne sont pas si peu nombreux que cela. Je pense évidemment, je le redis, au père de Lubac, qui sera plusieurs fois présent dans mon propos, mais aussi à Balthazar, mais aussi à Ratzinger. Et puis, permettez-moi de le dire sans aucune flagornerie, je pense que nous avons la chance d'avoir en notre temps, en France, Chantal Delsol, Rémi Brague, Jean-Luc Marion, qui ont beaucoup à nous dire. Je n'oublie pas non plus que dans le message que Jean-Paul II avait adressé pour les obsèques du père de Lubac, il l'avait présenté comme un père de l'Église au XXe siècle, ce XXe siècle dont le XXIe est comme un déploiement ultérieur. La véritable nouveauté, c'est le Christ. À travers l'histoire, il y a toutes sortes de pensées, de mouvements qui surgissent, mais finalement, leur pérennité se mesure à la manière dont ils se laissent éclairer d'une manière ou d'une autre par la nouveauté du Christ. Le risque, c'est d'avoir une sorte d'idolâtrie de la fausse nouveauté telle qu'elle surgit dans le temps présent. Et c'est bien à cela que nous sommes mis en garde par les coordonnées paradoxales de l'existence chrétienne présentées par Jésus au chapitre 17 de saint Jean, être dans le monde sans être du monde, être dans le temps présent sans s'imaginer que c'est le temps présent qui donne le sens ultime de toute chose, ne pas tomber dans le vieillissement des générations successives, parfois même des idées, des idéologies, des modes, pour cultiver de manière toujours nouvelle, c'est ça le paradoxe extraordinaire, l'unique nouveauté du Christ. Nous avons à résister à une forme d'idolâtrie du monde. Clavel avait cette formule que, d'ailleurs, notre intervenant juif a reprise d'une certaine manière tout à l'heure, quand il dit un peu sévèrement au clerc de son époque, « Vous n'êtes pas allé au monde, vous vous êtes rendu au monde. » Tout à l'heure, on évoquait l'idée de la nouvelle société dans votre introduction. Je n'oublie pas la manière dont le cardinal Lustiger avait prêché le jour des obsèques de Jacques Chaban Delmas. Il avait évoqué le grand concept de Chaban de la nouvelle société. Et il avait rebondi là-dessus parce que c'était en fait une manière pour lui d'exprimer sa conversion de jeune homme au lendemain de la guerre, ayant espéré que le royaume de Dieu allait venir en quelque sorte avec une nouvelle société du lendemain de la Shoah, et puis qui avait vu que la vie politique avait recommencé telle qu'elle continue de se dérouler de manière un peu affligeante sous nos yeux. Il avait compris, comme il le dit très vigoureusement dans cette homélie, que le royaume de Dieu est le royaume de Dieu, et non pas celui que les hommes prétendent construire. Les hérésies qui ressurgissent presque identiques les unes aux autres, André Léonard, dans son livre sur les raisons de croire, compare les hérésies à des courtisanes qui, à mesure qu'elles vieillissent, changent un peu de maquillage, mais gardent finalement toujours la même réalité. Les hérésies sont ce qui vieillit, le Christ est la véritable nouveauté. Et donc, aujourd'hui, ce qui rassemble les chrétiens, c'est de se convertir encore et toujours à cette nouveauté du Christ. Mais précisément, en notre temps, nous voyons que le choix renouvelé du Christ, en réalité,
attire beaucoup et rassemble dans une ampleur de communion des personnes extrêmement différentes. Aujourd'hui, ceux qui manifestent une forme de vitalité renouvelée de la foi chrétienne dans notre pays, c'est à la fois des catéchumènes et des néophytes, venus de familles culturellement chrétiennes ou pas, de familles athées, de familles musulmanes ou juives, mais c'est aussi des catholiques traditionnels bontins qui ont traversé paisiblement et joyeusement les points de repère habituels de la formation chrétienne dans notre pays. C'est aussi des catholiques plus traditionnels, mais aussi des jeunes catholiques engagés très intensément dans l'évangélisation, ou dans l'écologie intégrale, ou dans le service très novateur et très courageux des plus pauvres. Je pense aux colocations solidaires qui fleurissent de manière incroyable à travers notre pays. Et tout cela, en réalité, dans une grande diversité d'engagements, sont profondément unis par une profondeur d'attachement au Christ. C'est un peu, mais il faudrait préciser, la catégorie assez synthétique des observants chez Yann Raison-Leclosio, qui nous fait la grâce de sa présence ce soir. Aujourd'hui, cette nouveauté du Christ, elle a la capacité de faire dépasser bien des fractures chrétiennes, pour peu qu'on ne durcisse pas ce qui n'a pas à l'être, puisque le point de solidité, c'est le Christ. Alors, je ne nie pas qu'il y a aussi, en notre temps, ce que j'appellerais un risque de néo-joachimisme. C'est là que le père de Lubac, à nouveau, est une aide pour décrypter notre temps. C'est-à-dire, vous savez, Joachim de Flore, passé de l'ère du Christ à l'ère de l'Esprit, tout d'un coup, on ne parle plus tellement du Christ, et on se met d'ailleurs parfois, j'y reviendrai aussi, à parler beaucoup, beaucoup de l'Église, sans jamais parler du Christ. C'est très étonnant de voir dans certains textes concernant l'Église que le Christ n'est même pas nommé. Je pourrais en citer quelques-uns. Je ne veux pas faire le jeu de Jean-Marie Guénois, mais même dans des textes officiels, on peut voir une sorte d'effacement du Christ. De ce point de vue-là, le premier point de la présentation de Léon XIV aux cardinaux est très important. Il y a une génération qui disait « oui à Jésus, non à l'Église », et on a l'impression que la même génération, quelques décennies plus tard, disait « oui à l'Église telle que nous la voulons », mais le Christ, finalement, c'est second. Mais je pense que cette tentation de néo-géochimisme, eh bien, il faut la nommer, il faut la dépasser, et que beaucoup de jeunes en particulier manifestent qu'ils reconnaissent le Christ comme le signe qui permet de décrypter le temps dans lequel nous sommes et d'y avancer en témoin à la fois déterminé, paisible et joyeux du salut. Peut-être y a-t-il aussi une certaine relecture des signes des temps, un peu à l'écart de l'Évangile, qui a besoin d'être revisité par cette primauté du signe qu'est le Christ. La radicale nouveauté du Christ, c'est mon deuxième point, s'exprime dans les paradoxes assumés de la vie chrétienne. C'est aussi un thème cher au père de Lubac, qui a publié des paradoxes, des nouveaux paradoxes et d'autres paradoxes. Je n'oublie pas d'ailleurs qu'un grand colloque sur le père de Lubac a eu lieu presque ici, je crois, un peu derrière, il y a quelques années. Ça a été le point de départ, l'instigation du cardinal Lustiger de la publication des œuvres complètes du père de Lubac. Et d'ailleurs, les trois volumes qui étaient séparés autrefois sont rassemblés dans un gros volume de paradoxes. Le père de Lubac l'introduit en disant que rien n'est plus typiquement chrétien que le paradoxe, c'est-à-dire deux réalités en tension mais unies par la profondeur. Ce n'est pas une contradiction, un paradoxe. Si j'osais, je dirais qu'il y a en même temps des contradictions et la profondeur des paradoxes avec le Christ lui-même, qui est le paradoxos paradoxon, comme disaient les pères grecs, le paradoxe des paradoxes. Alors aujourd'hui, pour trouver le chemin du dépassement de fractures chrétiennes, puisque nous avons à être des témoins de communion dans un monde fracturé qui a besoin de cette communion pour avancer vers le royaume qui vient, il nous faut assumer qu'amour et vérité se rencontrent. Psaume 84, 1. Il n'y a pas à choisir la bienveillance
au détriment de la vérité ou inversement, être

chrétien, c'est habiter de l'intérieur la convergence de l'amour et de la vérité. L'histoire de l'Église, c'est Pierre et Paul qui marchent ensemble, malgré la diversité de leur chemin spirituel. Et la liturgie de l'Église veille à les célébrer ensemble le 29 juin, même si chacun a le droit aussi à sa propre célébration le 22 février et le 25 janvier. C'est Pierre et Paul, c'est Antioche et Alexandrie, les grands débats des disputes christologiques qui ont mené à l'équilibre de Chalcédoine de l'intérieur, qui permet de ne pas renvoyer dos à dos Jean Chrysostome et Cyril d'Alexandrie. C'est la grâce et la liberté. Au-delà de la lecture unilatérale d'un certain saint Augustin ou de l'adoption plus ou moins consciente des restrictions de Pélage, j'y reviendrai. La foi chrétienne, c'est cette unité par la profondeur d'éléments en tension. Il s'agit de refuser les disjonctions mondaines pour entrer dans la richesse des conjonctions chrétiennes. Et ce sont ces conjonctions qui permettent de dépasser les affrontements pour être dans une logique de communion. Je n'oublie pas l'un de mes premiers cours de théologie fondamentale où un vieux jésuite américain, Jared Wicks, expliquait que le mot le plus intensément catholique, c'était « et », « et ». C'est par la grâce, donc par l'ouverture spirituelle, qu'on peut entrer dans l'intégration de ce qui est en tension dans un paradoxe. J'ai évoqué les coordonnées paradoxales de la situation du chrétien dans le monde sans être du monde. Ce qui est extraordinaire, c'est que Jésus, sur ce point, ne donne pas un enseignement. Il intègre cela à sa prière. Il demande au Père que les disciples soient dans le monde sans être du monde, soient gardés du mauvais et de la division pour que le monde croie. C'est donc de l'intérieur de la prière du Christ qu'une grâce est à recevoir pour vivre cela. En notre temps, il me semble que cette dynamique d'unité, elle s'exprime à la fois comme une tâche à poursuivre et comme une réalité déjà donnée entre l'unité toujours plus large des églises du Nord et du Sud, et puis aussi dans le désir d'unité croissant, quoi qu'il en soit de Moscou aujourd'hui, entre l'Orient et l'Occident. Et on ne peut pas penser le dépassement des fractures chrétiennes sans avoir toujours cette question écuménique au fond de l'esprit et du cœur. Les paradoxes, éléments en tension unis de l'intérieur, font que l'Église est un lieu de tension féconde. Et il est heureux qu'il en soit ainsi, et il serait heureux que nous le vivions plus paisiblement. Et si l'Église est ce lieu de tension surmontée de l'intérieur, alors elle trouve aussi, communion et mission marchent toujours ensemble, la juste relation avec le monde, une relation prophétique, c'est-à-dire à la fois aimante et critique, sans tension entre ces attitudes, puisqu'elles sont unies par la grâce de Dieu. Je voudrais faire un pas de côté pour conclure cette deuxième partie en évoquant, j'évoquais le risque du néo-géochimisme en fin de première partie, un autre risque contemporain qui me semble très important, qui est celui du néo-martionnisme. Excusez-moi ces expressions peut-être un peu trop ésotériques. Vous savez bien que Marcion est celui qui pensait que les chrétiens pouvaient se débarrasser du Premier Testament. Il a été décisif de se rappeler que le nouveau avait besoin du premier pour s'épanouir pleinement lui-même. Le cardinal Lustiger, dans Le Choix de Dieu, parle de la tentation païenne du christianisme de se réduire à un système de valeurs morales s'il n'est pas toujours fondé dans l'histoire première du peuple de Dieu. Et l'Église n'est pas un nouveau peuple de Dieu, mais le peuple de la première alliance qui s'ouvre désormais dans le Christ à toutes les nations. Aujourd'hui, ce que je vois comme risque de néo-martionnisme, Ratzinger disait facilement que toute son œuvre théologique était habitée, et c'était aussi un Allemand de l'immédiate après-guerre qui disait cela, par la lutte contre le martionnisme. Je le vois en particulier
outre la question terrible de l'antisémitisme, et les chrétiens en notre temps très précisément ont une mission particulière de vigilance et d'action et de parole dans ce domaine, c'est aussi la manière de travestir certaines passages des Écritures qui sont en fait décisifs. Je pense notamment au Concile de Jérusalem, où la discussion entre Pierre et Paul et Jacques sur l'importance ou non de soumettre les nouveaux chrétiens venus du paganisme aux pratiques rituelles des Juifs va être débattue, discernée, avec une décision très claire à la fin. Non, les païens n'auront pas à se soumettre aux pratiques rituelles des Juifs, mais on veillera, détermination claire et pondération, à ne pas choquer en mangeant de la viande offerte aux idoles. Parfois, le Concile de Jérusalem aujourd'hui est interprété comme le conflit de l'ouverture et de la rigidité doctrinale, en quelque sorte. Et en fait, c'est une manière de prendre les choses de manière abstraite, détachée de cette base essentielle qui est beaucoup plus profonde, qui est le rapport de la première à la nouvelle alliance, la manière aussi d'être dans une relation d'obéissance à Dieu qui se donne à travers l'histoire. Mais quoi qu'il en soit de cette tentation, je crois que ce que nous avons vécu depuis quelques décennies, avec Jean-Paul II, avec le cardinal Lustiger et quelques autres, a ouvert un chemin de dialogue fondamental pour le christianisme entre la Nouvelle Alliance et la Première Alliance, qui est la matrice de tous les dialogues à vivre paisiblement à l'intérieur de l'Église et dans son rapport au monde. Et aussi paradoxal que cela puisse paraître à nouveau, c'est d'une certaine manière de la dimension trinitaire qu'il est question ici. Nous sommes ceux qui croient en un Dieu qui est éternel mouvement et dialogue du Père et du Fils dans l'Esprit, et nous n'avons pas à avoir peur que l'Église, à l'image de la Sainte Trinité, soit ce lieu de dialogue qui entre en dialogue avec le monde, sans penser que le dialogue soit quelque faiblesse que ce soit. Au contraire, on voit bien aujourd'hui, dans un monde où tant de fragilité s'exprime par la violence, que le dialogue fondé sur la recherche de la vérité est la force par excellence. J'en viens à mon troisième point, qui est aussi un lieu, à mon avis, très important pour dépasser les fractures chrétiennes en général et en notre temps. C'est le paradoxe chrétien du rapport entre mystique et politique. Nous avons tous en tête le mot de Peggy dans notre jeunesse, tout commence en mystique et s'achève en politique. Je crois que beaucoup des fractures chrétiennes que nous évoquons aujourd'hui sont des fractures politiques. Et en fait, ça rejoint un peu le théâtre politicien de notre pays, des attitudes très partielle dans l'appartenance ecclésiale sont de manière identique, je veux dire, un intégralisme pur et dur, une intransigeance réactionnaire et un progressisme sans frein, sont en réalité deux attitudes identiques de rapport trop immédiat de la foi chrétienne aux politiques. Ce sont précisément des réductions politiques du christianisme. Et derrière cela, il y a le risque aussi, qui est presque de l'ordre de l'apostasie, d'une idolâtrie du temps présent, d'une idolâtrie de la réalité politique, qui d'ailleurs est en danger quand elle est enfermée en elle-même, comme le montre magnifiquement Pierre Manant au début de son Pascal et la proposition chrétienne. Personnellement, je n'ai pas aimé le titre « À la gauche du Christ » qui a été évoqué au début de cette journée. Les études menées par Denis Pelletier et Jean-Louis Schlegel sont tout à fait intéressantes. Je n'ai pas aimé non plus tellement le titre, mais peut-être qu'il faut faire porter le poids de la culpabilité au premier à la droite du Père, je crois, avec Yann Raison-Lecléziou et Florian Michel, également un livre très intéressant. Mais vous vous rappelez la réponse de Jésus à la mère des fils de Zébédée qui veut qu'il soit à droite et à gauche du Christ. À Dieu seul sait qui est à droite et à sa gauche. Et vous voyez, je crois qu'on profane le mystère du Christ quand on le politise de façon immédiate. Et je pense que une des tâches que nous avons à accomplir pour dépasser certaines fractures politiques, c'est, disons,
partir du politique pour une sorte de reconduction au mystère, ou en tout cas cultiver une dialectique de la mystique et de la politique. Il ne s'agit pas de se désintéresser de la politique. C'est ce qu'on a pu reprocher, par exemple, à l'ouvrage de Rod Dreher sur le Paris bénédictin. Mais il s'agit d'assumer pleinement le paradoxe, la dialectique de la mystique et de la politique. De ce point de vue-là, la pensée politique du cardinal Ratzinger est extrêmement précieuse. Lui qui s'est interrogé de manière très, très forte et qui est essentiel pour aujourd'hui encore et dans ce que nous vivons même en France en ce moment même sur les fondements pré-politiques des sociétés démocratiques dans son dialogue avec Habermas, il aide l'Église à se purifier de la tentation d'un politique réduit à lui-même. Rien, dit-il dans une de ses conférences, rien n'est plus étranger au christianisme authentique qu'un messianisme eschatologico-révolutionnaire. L'idée que le Christ viendrait à même l'histoire, par la révolution, faire advenir le royaume. Nous avons à nous purifier de cela, et en même temps, s'interrogeant avec Habermas sur le commun possible en notre temps tellement fracturé pour que la vie en société soit possible, il n'hésitait pas à mettre, si j'ose dire, le décalogue sur la table, dans l'esprit d'ailleurs de saint Thomas d'Aquin, voyant dans le décalogue une réalité de droit, de loi naturelle, mais exprimée dans la loi révélée pour en faciliter l'appropriation par les hommes. Il n'hésitait pas à faire cette proposition dans le champ politique, mais il en même temps prenait ses distances par rapport à cela. Il peut arriver en notre temps que non seulement les chrétiens tombent dans une idolâtrie du politique, mais fassent entrer le politique comme le ressort des débats internes de l'Église. Personnellement, ayant eu la grâce d'avoir été élu par mes frères évêques comme membre de la 16e Assemblée Générale du Synode des Évêques, consacrée à la synodalité pendant deux sessions successives, j'ai été frappé de voir cela. Certains arrivaient dans ces assemblées de manière très claire, voire délibérée, avec des agendas de type politique et des méthodes de type politique pour les faire avancer. Et ce qui m'a émerveillé, c'est de voir que le mystère de l'Église avait repris ses droits, que le travail sérieux, dans un esprit de prière, d'écoute de l'Évangile, entre frères évêques et avec autres baptisés nommés par le pape, avait conduit à mettre en échec ces logiques politiques, non pas en répondant à des attentes par des attentes contraires, mais en changeant complètement de braquet, en changeant complètement d'attitude. Il y a, c'est le troisième risque que je veux, par réalisme, évoquer, un risque aujourd'hui, je trouve, de néo-bellarminisme. Je veux dire par là d'avoir une conception de l'Église assez aplatie, purement fonctionnel, un grand système de droit canonique. Aujourd'hui, on peut être moins sévère à l'égard de saint Robert Bellarmin, parce que c'est le saint patron du nouveau pape, Robert Prévost, et la saint Robert Bellarmin est devenue, comme c'est l'usage, désormais un jour férié au Vatican. Mais rassurez-vous, les jours fériés ne s'additionnent pas. Quand un pape meurt, le jour férié de sa fête meurt avec lui. Mais il est vrai que Joseph Ratzinger a supprimé un jour férié, puisque la Saint-Joseph était déjà férié avant son élection. Le risque d'une Église comme un système de fonctionnement, et du coup un lieu où finalement, eh bien, on peut prendre une distance par rapport à ce que nous donne le mystère sacramentel de l'Église, puisqu'il s'agit de s'organiser d'une manière plus ajustée aux enjeux immédiats du temps présent. Mais je crois que, même si ce risque existe, ce que Vatican II a enseigné du mystère de l'Église dans sa profondeur, je crois que j'aurais dû aussi donner comme grand texte permettant de décrypter la postmodernité, évoquer les quatre constitutions de Vatican II, lues dans leurs lettres avant de faire des conjectures sur leur esprit. Eh bien, je crois que ce qui a été enseigné sur la densité du mystère de l'Église permet de dépasser cela. Vous voyez,
Nouveauté, paradoxe, dialectique de la mystique et de la politique. C'est aussi une manière de parler du Christ, de la Trinité et de l'Église en son mystère. Je crois que nous avons là, fondamentalement, et d'une manière singulière en notre temps, des

0: ressources pour aller au-delà de fractures chrétiennes, qui sont peut-être plus, pour reprendre la métaphore de Jean-Marie Guénois ce matin, de l'ordre de la mousse du cappuccino, aussi délectable soit-elle, que du café qui l'est davantage encore. Je voudrais, pour terminer, en appeler à trois renouveaux ou à trois conversions qui me semblent essentielles pour avancer dans la logique positive que j'ai essayé de décrire. D'abord, pour prendre les choses en partant par le haut, si j'ose dire, un renouveau spirituel. Nous voyons bien d'ailleurs que les catéchumènes qui frappent à la porte de l'Église attendent d'être nourris profondément par ce qui leur est donné. Et aujourd'hui, les chrétiens qui veulent vivre en chrétien comprennent bien qu'ils ont besoin d'entrer de manière plus grande dans une véritable intimité spirituelle et communautaire avec Dieu. Mais il nous faut aussi un renouveau intellectuel. Et je crois que, de ce point de vue-là, tout ce qui a pu être dit par Jean-Luc Marion en particulier sur l'écueil des fautes de grammaire ou de vocabulaire est très important. Beaucoup de paroles approximatives sur les religions, le prosélytisme, le dogme, la vérité, sont en réalité maléfiques pour que la proposition chrétienne puisse résonner dans toute sa richesse. Il y a un travail de formation qui se fait souvent, et de plus en plus, beaucoup de chrétiens, Jean-Luc Marion le disait tout à l'heure, sont mieux formés qu'ils ne l'étaient autrefois, mais qui est très important à poursuivre et à amplifier. Et puis, vous voyez que je m'inscris dans la logique de l'anthropologie tripartite, l'esprit, l'âme et le corps. Je crois, c'est peut-être moins commun de le dire, et pas moins important de le souligner, l'importance d'une sorte de conversion ascétique. Le mot n'a plus bonne presse, mais il est essentiel. Nous en parlions tout à l'heure avec Yann Raison du Clusiou. Et l'ascèse dont nous avons besoin en particulier, c'est de renoncer à la violence dans les échanges en général et entre chrétiens en particulier. Notre époque est d'une extrême violence. L'accélération de la communication va dans ce sens-là. Voir qu'un gouvernement peut tomber par un seul tweet désormais, je pense que les plus madrés des politiques de la 4e République n'auraient même pas pu le rêver. Il y a là une surabondance de violence à laquelle nous avons à résister en pratiquant l'ascèse de la communication posée, raisonnable, bienveillante, précise, accueillante. Voilà les trois conversions que nous avons à approfondir, me semble-t-il, et que j'inscris dans la vision de l'anthropologie tripartite. Et je terminerai en disant que voilà, l'homme, corps, âme, esprit, et l'humanité faite d'hommes, corps, âme et esprit, elle ne cesse de s'incorporer à la communion divine, et c'est cela, le dépassement salvifique de l'affrontement chrétien, elle ne cesse de s'incorporer à la communion divine par l'Eucharistie. L'Eucharistie, quand elle est vécue dans toute sa richesse, quoi qu'il en soit des débats rituels qui sont toujours un peu seconds, l'Eucharistie, quand elle est vécue dans toute sa richesse, est un réservoir inépuisable de communion. L'Eucharistie ne peut pas et ne doit pas être politisée. Et tant que l'Eucharistie sera vécue et célébrée, les fractures chrétiennes pourront être assumées d'une manière qui puisse porter du fruit pour le salut du monde et pour la gloire de Dieu. Merci de votre attention.
1: Alors, qu'est-ce que nous avons en commun ? Qu'est-ce qu'il y a au-delà de nos fractures ? Eh bien, il y a celui dont nous avons le nom. Hein, chrétien, ça vient de Christ. Nous avons donc en commun la référence à Jésus-Christ, laquelle nous intéresse, si je puis dire, dans la mesure où elle renvoie au Père. Un Jésus sans Père ne serait pas intéressant, ou il serait l'objet d'une sorte d'idolâtrie. Bien. Ce Père est le Père Tout-Puissant, et pas le Dieu Tout-Puissant. mais le Père Tout-Puissant. Hein, le Dieu Tout-Puissant, bon, bah, c'est celui que l'on trouve chez les logiciens de la fin du Moyen-Âge, qui aimaient jouer avec les paradoxes qu'implique la notion de toute-puissance. C'est Der Allmächtige que Hitler aimait beaucoup évoquer et par lequel il désignait simplement, eh bien, en fait, l'objet d'une sorte de darwinisme vulgarisé qui lui permettait d'appliquer la notion de lutte pour la vie, de survie du plus apte à la race qu'il souhaitait voir triompher des autres et éliminer les autres races inutiles. Donc notre Dieu est le Père Tout-Puissant, il est Tout-Puissant dans la mesure où il est Père, et il est Père dans la mesure où il est Tout-Puissant, et pas en dehors. Ce Dieu n'est pas une valeur. Heidegger dit quelque part que appeler Dieu une valeur, c'est le blasphème des blasphèmes. Et effectivement, je crois qu'il serait bon, pour clarifier les débats entre les deux côtés d'une fracture, si elle existe, de se passer, enfin, d'oublier les valeurs, de cesser en tout cas de parler de valeurs, expression d'autant plus bizarre qu'elle a été rendue populaire par quelqu'un qui se décrivait lui-même comme étant l'antéchrist, à savoir Nietzsche, dont le nom a été prononcé tout à l'heure. Alors, ces valeurs, eh bien, forment le fond de ce que l'on appelle, d'un mot qui me semble tout à fait erroné, la morale chrétienne. Les deux côtés de la division pourraient se comprendre, ce qu'à Dieu ne plaise, comme représentant chacun les deux côtés de cette division, manière de mettre l'accent sur tel ou tel aspect d'une morale chrétienne. Or, il n'existe pas de morale chrétienne dans la mesure où il n'existe pas de commandement spécifique au christianisme qui s'ajouterait, par exemple, à ceux dont le décalogue constitue une liste déjà amplement suffisante. Et il a été rappelé tout à l'heure que le décalogue, grâce le père Monseigneur Rouget a rappelé à très juste titre que le catalogue n'était, selon saint Thomas d'Aquin, qu'une sorte de résumé, condensé et exprimé de manière particulièrement prégnante, de la loi naturelle. Ce qu'il faut pour que une société subsiste et reste humaine, à tous les sens, de l'adjectif humain. Alors, il n'y a pas de morale. Ce qui peut nous mener à une conception que je trouve erronée, mais dont il a été question dans l'exposé de Philippe Diribarn, le refus de juger. C'est devenu une sorte de mantra, hein, je ne veux pas juger, etc. Je ne vous juge pas, etc. etc. Bien. Jusqu'à un certain point, il y a bien entendu un grain de vérité là-dedans. Ça veut dire que je ne veux pas juger les personnes. Mais cela ne veut pas dire que tout comportement, que toute pratique serait légitime. Que toute pratique porterait du fruit. Cette notion a été très bien mise en lumière par Philippe Diribarn dans son exposé. Je suis, en ce qui me concerne, tout à fait sensible à une notion juridique qui est la non-assistance à personne en danger. Vous savez que il ne suffit pas de ne pas faire le mal, il ne suffit pas de s'abstenir, mais il faut aussi intervenir lorsque une personne ou une communauté, un groupe, je ne sais pas, s'engage dans un comportement qui pourrait, et qui d'une certaine manière logiquement doit, le mener ou la mener, eh bien, à la mort sans phrase. Et c'est, je crois, ce qui explique et justifie

signifie le devoir que les chrétiens, de quelque bord qu'ils soient, ont de rappeler justement aux individus, aux familles, aux groupes, aux sociétés, aux nations, aux civilisations, à tout ce que vous voulez, à tous les groupements humains, qu'il y a des comportements dont la logique interne est mortifère. Bien. Ne pas le faire serait, eh bien justement, se rendre coupable de ce crime de non-assistance à la personne en danger. Hein, les juristes savent que la non-assistance à la personne en danger est punissable. Et elle est punie. Bien. Une certaine latitude existe cependant quand, eh bien, au choix justement de ce qu'il y a à dire, au choix des dangers qu'il faut éviter et contre lesquels c'est un devoir d'avertir ceux qui en sont menacés. Alors là, eh bien, il y a effectivement du flou. Et du flou pour à deux niveaux, je dirais. D'abord, il s'agit du domaine de ce que les philosophes appellent le domaine du prudentiel, c'est-à-dire ce qui est l'objet du jugement prononcé par la phronesis, dirait Aristote, la prudentia, disent les médiévaux de langue latine, c'est-à-dire eh bien, le choix des moyens les moins mauvais possibles pour obtenir une fin dont on suppose, bien entendu, qu'elle sera bonne. Alors là, bon, bah, nous sommes confrontés aux limites de notre intelligence, de notre perception des choses, et là, bon, bah, on peut comprendre qu'il puisse y avoir beaucoup de flottements. Mais plus profondément, et pour revenir à la façon dont le problème a été posé, le choix entre bon, la militance et la spiritualité se réduit à un choix qui concerne, si je puis dire, l'investissement de notre charité. Sur quoi allons-nous faire porter l'accent ? Est-ce que nous allons choisir l'amour de Dieu ? Ou est-ce que nous allons choisir l'amour des hommes ? Alors cette alternative est stupide pour deux raisons. D'abord parce que un certain Jésus a dit que les deux commandements ne faisaient qu'un, le commandement d'aimer Dieu de toute son âme, de toute sa force, et d'aimer son prochain comme soi-même, ne faisaient qu'un. Ceci d'une part. Et d'autre part, peut-être un peu plus profondément, je ne sais pas, je ne veux pas aller plus profondément que Jésus, mais aimer, c'est justement ce que nous ne savons pas faire. Donc avant de se demander s'il faut privilégier tel ou tel objet de notre amour, ben, il faut se demander, est-ce que nous sommes capables d'aimer ? Est-ce que nous savons faire ça, quoi ? Et la réponse est, malheureusement, non, pas vraiment. Nous ne savons pas. Nous avons à apprendre ce qui vaut vraiment la peine d'être aimé. Nous avons à apprendre à aimer de façon désintéressée, sans nous aimer nous-mêmes, d'ailleurs d'un amour pervers, mais en apprenant, en commençant par apprendre que nous avons à apprendre, à savoir que spontanément, tel que nous sommes, ou plutôt tel que nous sommes devenus, tel que nous sommes devenus depuis ce dont il n'a pas été question d'ailleurs pendant cette journée, depuis le péché originel, hein, nous sommes des êtres déchus et qui avons donc à nous replacer ou à nous laisser replacer par la grâce dans une situation qui va nous permettre d'aimer authentiquement. Bien. C'est à partir de ce moment-là que nous allons pouvoir commencer à nous représenter vaguement ce que cela pourrait être qu'aimer Dieu et son prochain.
un prochain qui, dans ce cas, ne sera plus, comme dans la phrase célèbre du Lévitique 19-18 que cite Jésus-Christ en réponse à l'homme de loi qui lui demande quel est le commandement le plus important, ça ne signifiera plus, comme c'est le cas dans le Lévitique, le contribuble, enfin le membre de la même, du même peuple, mais ça signifiera tout homme. Ce qui, évidemment, est tout à fait difficile. Alors, pour faire ça, eh bien, il y a celui qui y est arrivé, celui qui y est arrivé et qui nous permet de le faire, à savoir Jésus-Christ, et surtout pas son message, surtout pas son enseignement, bien entendu, mais son enseignement ne prend sens qu'à partir de son action et de sa passion, si j'ose, enfin, sans jeu de mots. Hein. En ce sens, le christianisme n'est pas un message, mais une personne. Il n'y a pas l'évangile, comme on le dit au singulier, à la mode musulmane d'ailleurs, à l'Injil. Hein. Non, il y a les évangiles qui ont cette particularité, qu'ils constituent une sorte de stéréophonie ou de quadriphonie sur ce qui compte vraiment, à savoir la personne du Christ, et lui seul. Alors, cette figure du Christ, eh bien, je viens de rappeler que son histoire n'était pas une success story. Ça s'est très mal terminé. Ça s'est très mal terminé, et ça doit nous indiquer que, attendre un succès, attendre un triomphe à plus forte raison, c'est pas exactement ce qui risque de nous pendre au nez. On a parlé des relations avec les autres, hein, alors les chrétiens, tous les chrétiens, qui ont des ennemis. Et oui, pour pouvoir aimer ses ennemis, il faut avoir des ennemis. Or, notre ennemi, nous ne le choisissons pas, c'est lui qui nous choisit. Même si nous sommes tout à fait gentils, tout à fait comme il faut, enfin tout à fait UNESCO, nous allons avoir des ennemis parce qu'il y a des gens qui vont nous haïr, de même que ils ont haï le Christ, et de même que le Christ nous a averti que le monde nous haïssait. C'est presque son métier, d'une certaine manière. Hein, le monde voudrait bien se refermer sur lui-même, résorber cette bulle de divinité qui s'est introduite en lui avec Jésus-Christ. Et c'est pour ça que Jean nous dit à plusieurs reprises que le monde nous hait. Bon, c'est comme ça. Alors évidemment, nous n'avons pas à reprendre, combattre une haine par une haine de sens inverse, mais nous avons à tenir compte de ceci et éviter un certain bon garçonnisme, une certaine naïveté qui voudrait que tout va de toute façon s'arranger.

Okay.

0: Bonjour à toutes et à tous, je suis ravie de vous retrouver sur KTO pour une nouvelle saison de la vie des diocèses. Chaque semaine, vous le savez, nous partons à la découverte d'un territoire, d'un diocèse et de son évêque, et aujourd'hui direction le Grand Est pour parler du diocèse de Reims, dont les limites correspondent au département des Ardennes, en ajoutant l'arrondissement de Reims dans la Marne. Dans cette édition, on suivra le pélé à VTT des collégiens et des lycéens du sanctuaire de Saint-Valfroid à la cathédrale de Reims, et on découvrira l'importance du pèlerinage diocésain à Lourdes, qui a eu lieu en août. Ce sera aussi l'occasion de parler avec l'archevêque de Reims du prochain voyage du pape en France. Quelques mots sur les particularités du diocèse de Reims avec un territoire à cheval sur les Ardennes et la Marne. Ici d'abord, la nature domine dans les Ardennes. 28% du territoire est boisé avec 19 sites Natura 2000 et les méandres sauvages de la Meuse et de la Semois. Et autour de Reims, une ville avec de nombreux sites classés à l'UNESCO, les coteaux de Champagne et le parc naturel de la montagne de Reims complètent ce paysage. Mais c'est aussi une terre chargée d'histoire. Saint-Rémy baptisa Clovis à la fin du 5e siècle. Le plus grand château fort d'Europe se dresse à Sedan et c'est à Reims que fut signé l'armistice de 1945 et le diocèse porte en lui un vrai contraste économique. D'un côté, les Ardennes, l'un des départements les plus industrialisés de France, métallurgie, agroalimentaire, agriculture, mais une population qui décline et vieillit. De l'autre, l'agglomération dynamique du Grand Reims portée par les maisons de Champagne et la bioéconomie. Un même territoire, deux visages, et pour parler du diocèse de Reims, je reçois son archevêque, Mgr Éric de Moulin-Beaufort. Bonjour Mgr.
1: Bonsoir Honorine.
0: Je viens de faire une présentation rapide de ce territoire dont vous avez la charge. Comment est-ce que vous pourriez nous présenter les...

0: 70, les deux guerres mondiales, compte beaucoup encore, non seulement dans le paysage, mais dans les mentalités. Et puis, c'est une terre, alors les Ardennes, de gens vraiment courageux, un peu taiseux, mais très, très courageux et très profondément enracinés souvent. Et puis, autour de Reims, évidemment, il y a toute la culture autour du champagne qui développe quelque chose d'un peu spécial. Comme tous les pays de vin, mais ce vin-là, que le champagne, apporte autre chose encore.
1: Je donne quelques points de repère sur votre parcours. Monseigneur Éric de Moulin-Beaufort, vous êtes donc archevêque de Reims depuis 2018 et vous avez été nommé au dicaster pour l'évangélisation par le pape en juin dernier. On y reviendra à la fin de cette émission. Vous êtes né en 1962 en Allemagne, après des études à Sciences Po notamment. Vous entrez au séminaire et vous êtes ordonné prêtre en 1991 pour le diocèse de Paris. Parmi vos missions, je cite celle de secrétaire particulier de l'archevêque de Paris ou bien encore d'enseignant en théologie à la faculté Notre-Dame, il y en aurait bien d'autres. En 2008, vous devenez évêque auxiliaire de Paris. Et puis en 2019, vous êtes élu président de la Conférence des évêques de France, une charge que vous avez occupée jusqu'en 2025. Je termine avec votre devise épiscopale, elle vient de l'évangile de Saint Jean, au chapitre 10, « Il entrera et il sortira ». Alors en cette première émission de la saison, Mgr Éric de Moulin-Beaufort, vous qui êtes ancien président de la Conférence des évêques de France, on ne peut pas ne pas parler de ce voyage du pape, voyage tant attendu. Le pape qui arrive donc en France dans deux semaines pour ce voyage apostolique en France et à l'UNESCO, à Paris, à Lourdes et à Metz. Qu'est-ce que cette visite, elle représente pour l'Église catholique en France ?
0: D'abord, il faut se dire que le pape François est quand même venu deux fois en France, bien sûr, toujours un peu en disant qu'il ne venait pas en France. Et Marseille, Ajaccio, c'est la France. Strasbourg, il est venu vraiment en tant que capitale de l'Europe. Et Marseille, Ajaccio, c'est déjà quand même un peu venir en France. Et le cardinal Prévost, à l'époque, accompagnait le pape François. Donc, il a vu quelque chose de ce qui s'est vécu dans ce désévénement. Alors, pour l'Église catholique en France, je dirais comme pour l'Église catholique en Espagne, au mois de juin dernier, nous attendons du successeur de Pierre en encouragement. Ça fait maintenant un certain temps, depuis 2008, qu'aucun pape n'était venu en France.
1: Depuis 2008 avec Benoît XVI.
0: Donc on est heureux de recevoir le successeur de Pierre. Pour l'Église catholique, c'est vraiment un lancement formidable dans cette année pastorale, mais aussi au-delà. On est encore un peu au début du pontificat du pape Léon, et nous sommes heureux de recevoir de lui quelques grandes intuitions, quelques lignes directrices. Voilà, et dans un moment où notre Église éprouve ses faiblesses, et ses pauvretés, ses misères, mais aussi connaît un élan de grâce, la joie d'accueillir des baptisés nouveaux, des confirmés nouveaux, etc., de susciter un certain intérêt. On voit que l'Évangile résonne dans le cœur des hommes et des femmes. Alors, c'est formidable de recevoir le pape. Nous allons vivre un moment très intense dont nous espérons qu'il fortifiera et qu'il encouragera beaucoup.
1: Qu'est-ce que vous en espérez ? Qu'est-ce que vous en attendez ?
0: Personnellement, je suis curieux d'entendre le pape Léon, avec sa voix propre, selon ce qu'il voudra nous dire à nous Français. J'ai un peu de curiosité de ma part, peut-être. Il a déjà écrit aux évêques de France, comme on le sait, à l'occasion du centenaire de la canonisation de Saint-Jean-Marie Vianney, Saint-Jean-Eudes, Sainte-Thérèse de Lisieux. Mais voilà, on sera content de l'entendre s'exprimer un peu en direct. Alors, dans notre langue qu'il ne maîtrise pas complètement, il ne parle pas français spontanément.
1: Mais qu'on comprend très bien quand il parle en français.
0: Mais quand il parle français, on le comprend bien, et puis les textes, il les lira, et je pense que ce sera... Voilà, mais moi, donc j'ai un peu de curiosité pour ce qu'il aura envie de nous dire. Visiblement, l'abondance des saints en France le touche, et voilà, comme beaucoup de catholiques de sa génération, il a quand même été marqué par beaucoup de saints français. Je pense qu'il sera un peu dans la ligne du pape François qui disait de l'Église de France qu'elle était spirituelle et créative. Voilà, mais il y aura sûrement les notes propres du pape Léon. Voilà, pour ma part, j'attends avec intérêt, un peu d'impatience même, je dois dire, ce qu'il aura envie de nous dire.
1: Comment est-ce que vous analysez ce contexte particulier en France, dans l'Église, mais pas seulement, dans lequel le pape va arriver ?
0: Comme je l'ai dit, nous sommes une Église comme dans tous les pays occidentaux, encore une fois, éprouve ses faiblesses, ses pauvretés, un peu ses misères, qui va voir encore baisser le nombre de prêtres, mais aussi, je tiens à le dire, le nombre des religieuses et des religieux, et c'est un grand drame quand même, parce que pour le témoignage chrétien, le témoignage de la vie consacrée est vraiment très, très important. Et en même temps, il y a beaucoup de vie. Depuis longtemps, personnellement, je dis que nous avons une belle jeunesse catholique, des gens très, très désireux de vivre bien, avec beaucoup d'ouverture aux autres.

0: autres, beaucoup d'attention, beaucoup de désir de sortir des cadres un peu tout prédéterminés. Voilà, beaucoup d'amour du Christ, un grand sens de la présence du Christ, notamment dans l'Eucharistie, donc à travers la liturgie, à travers les sacrements, un grand sens de l'action du Christ ressuscité à travers les sacrements. Donc, l'avantage d'un voyage apostolique, c'est que nous allons vivre cela à très nombreux et de manière un petit peu intense. Et ça va nous fortifier pour tout ce que nous allons vivre dans l'année.
1: Alors, ceux qui y participeront, bien sûr, il y a les catholiques, on s'en doute. Mais c'est aussi un voyage qui va parler au plus grand nombre par la couverture médiatique sans précédent, semble-t-il. Bien sûr, on pourra suivre tout ça sur KTO. Peut-être que la société française, elle peut aussi recevoir quelque chose de ce voyage.
0: Ah, la société française aura beaucoup à recevoir. Et le pape s'est montré, aussi en Afrique qu'en Espagne, très, très ajusté, dans son discours, dans ce qu'il avait à dire aux différentes sociétés qu'il a rencontrées. C'est comme ça à Monaco. Quand il était à Monaco, tout le monde a dit qu'est-ce qu'il va faire à Monaco, chez les milliardaires. Bon. Et puis, si on lit on écoute ce qu'a dit le pape, il a vraiment dit des choses très précises, assez fortes, assez exigeantes. Il le dit très tranquillement, avec beaucoup de précision, pas du tout en cherchant un effet de disruption spéciale, mais vraiment en nous obligeant à aller à la racine de l'Évangile et du Christ, de la révélation du Christ, et en nous invitant à mesurer notre vie à la réalité de qui le Christ a été, de qui le Christ est aujourd'hui, pour que nous en vivions en vérité. Donc oui, il y aura des choses à dire à la société française, et on verra si la société française l'écoute. Il y a, à mon sens, dans la société française, une grande capacité de résistance, mais c'est ce qui est aussi la trace d'une grande attraction en réalité. Donc une espèce de... Pour moi, vraiment, entre la société française et le christianisme, il y a un jeu de bras de fer constant qui donne le meilleur, qui peut donner beaucoup de résistance, mais qui fait que l'Évangile est présent même dans la contradiction.
1: Alors, pour l'anecdote, j'ai découvert que la maîtrise de Reims serait à l'honneur pour la grande veillée des jeunes avec le Saint-Père, puisque la chanteuse Monroe, qui représentait la France à l'Eurovision, sera accompagnée par la maîtrise de Reims. Est-ce que c'est une fierté pour le diocèse ?
0: Oh ben oui, ça s'ajoute aux nombreuses fiertés du diocèse de Reims, et en particulier à la gratitude que nous avons pour la maîtrise, qui est une institution formidable à Reims, dont pour ma part je profite à chaque grande fête, et c'est toujours avec beaucoup d'attention. Il y aura aussi des jeunes de la maîtrise qui chanteront à Lourdes, donc la maîtrise de Reims apporte sa contribution à ce voyage.
1: On va partir maintenant sur les routes du diocèse de Reims, puisque née dans une paroisse des Ardennes, c'est aujourd'hui une proposition phare chaque été dans le diocèse. Ça s'appelle le Pélé à VTT, une proposition qui rassemble une cinquantaine d'adolescents de Reims et des Ardennes, à l'instar du camp Ski Prière, proposé au mois de février, qui mêle également sport et foi. Du sanctuaire de Saint-Valfroid jusqu'à la cathédrale de Reims, collégiens et lycéens ont traversé le diocèse à vélo au début du mois de juillet. C'est un reportage d'Ophélie Marien.
2: Pour la septième étape de leur pélé à VTT, les 49 participants pédalent au milieu des vignes de Champagne. Pas toujours facile, sous un soleil de plomb.
3: Bois beaucoup là. Tu veux que je t'asperge ou pas ?
4: Non, c'est bon. C'est bon, les garçons.
2: Les aînés encouragent les plus jeunes. Cet esprit d'entraide plaît à Bénédicte, qui participe pour la première fois.
5: Alors, ce qui me marque particulièrement, c'est quand on est dans un effort physique tous ensemble, et bah, d'un coup, on est un peu plus fraternel, on va plus partager, on va se sentir plus lié dans le groupe. J'aime beaucoup l'ambiance, l'esprit d'équipe. Ça nous permet d'avoir des gens plus petits avec qui s'occuper et en même temps des gens plus grands qui vont nous aider, nous guider. Et c'est vraiment quelque chose d'assez agréable.
2: Le Pélé à VTT, ce n'est pas que du vélo. Les journées sont ponctuées par des temps de prière et par la messe une fois par jour. Pour le père Maxime Labesse, directeur du camp, il est important de proposer aux jeunes, quel que soit leur rapport à la foi, de faire l'expérience de cette vie d'église pendant toute une semaine.
6: On cherche à essayer de vivre l'évangile donc à travers les différentes dimensions aussi du projet pédagogique, par le service, par la vie de prière commune, par la vie fraternelle et puis le dépassement de soi, de vivre l'évangile dans le groupe et de manière concrète. Aussi, c'est un projet d'évangélisation parce que les jeunes font un pas dans leur vie spirituelle.
2: Ce soir, les cyclistes sont accueillis dans le parc du monastère des Bénédictines de Saint-Thierry. Chaque jour, ils dorment sous la tente.
7: Je trouve le fait qu'on sorte un peu de notre zone de confort en faisant déjà beaucoup de vélo. Là, on est monté jusqu'à 38 km, donc ça fait beaucoup. Et aussi le fait de dormir en tente, moi j'aime bien parce que on est proche, plus proche de la nature, on est tout le temps dehors, donc ça fait du bien.
2: Marie. Après une veillée animée, la journée se termine avec les complices.
6: Que Dieu Tout-Puissant vous bénisse, qu'il vous garde dans sa paix tout au long de cette nuit, au nom du Père et du Fils et du Saint-Esprit.
8: Amen.
2: Le lendemain, les jeunes atteignent le point final de leur camp itinérant, la cathédrale de Reims.
9: Ce que je retiens, c'est que on peut découvrir la foi sur d'autres aspects, par exemple en faisant du vélo, et ça c'est beau parce que pour les gens qui ont un peu de mal avec les guides, ça permet de découvrir la foi sur un autre aspect.
2: 15 ans après sa création dans les Ardennes, le succès de cette proposition mêlant sport et foi ne faiblit pas.
1: Alors on l'a vu, pour suivre le Christ dans le diocèse de Reims, il faut savoir pédaler, il faut savoir aussi marcher, parce qu'il y avait cette retraite itinérante, cette marche pour les vocations, pour les 18-35 ans en avril dernier. Comment est-ce qu'on accompagne ces jeunes sur ce territoire pour les aider à découvrir le Christ ?
0: En tout cas, c'était ma tristesse de cet été, c'est que pour des raisons d'emploi du temps, je n'ai pas pu participer au PLVTT. Bon, il y en a dans chaque diocèse, hein, ou presque aujourd'hui, c'est un produit, si je puis dire, assez répandu. Mais c'est un produit formidable, hein, parce que effectivement, ça crée beaucoup de joie, c'est assez facile, c'est sur place, ça permet aux jeunes aussi de découvrir l'histoire générale, et puis l'histoire spirituelle du diocèse auquel ils appartiennent. Personnellement, je crois beaucoup à l'itinérance, donc à la marche ou bien à la bicyclette, ça va plus vite évidemment, et c'est peut-être un peu plus exigeant, mais dans le diocèse, nous essayons de marcher pas mal. Dans les visites pastorales, il y a toujours une marche pour commencer, nous avons un pèlerinage diocésain le lundi de Pentecôte, et on marche toujours un peu. Moi, je suis frappé du fait qu'on parle toujours beaucoup de synodalité en ce moment, et synodalité, ça veut dire marcher ensemble, aller ensemble sur le même chemin. Donc je trouve qu'il faut l'éprouver physiquement. Et voilà, une époque où on risque toujours d'être un petit peu cérébraux ou d'être uniquement dans le numérique ou dans des échanges numérisés. Engager son corps, ça fait partie aussi de la vie chrétienne. Et voilà, le Christ est venu, il a commencé par marcher sur les routes et rencontrer les gens un peu au hasard de ce que permet un chemin. Donc je crois personnellement beaucoup, beaucoup à l'espèce de dépouillement qu'apporte le fait de se mettre en route.
1: Vous l'avez dit, il y a bien sûr des visites pastorales régulièrement. Vous étiez en Ardennes Nord au début 2026. Et dans les Ardennes Sud, il y a l'espace missionnaire Ardennes Sud qui va accueillir dans quelques mois, l'année prochaine, la communauté Saint-Martin. C'est un essai de 3 ans. Pourquoi est-ce que vous appelez cette communauté à venir ? C'est quoi vos attentes ?
0: Donc en janvier 2020, nous avons découpé le diocèse en 11 espaces missionnaires. Enfin, tout est missionnaire, donc nos espaces premier chef, évidemment. Donc on a revu un peu l'organisation, tout en maintenant les paroisses, mais en les groupant autour en espaces missionnaires centrés autour d'un lieu eucharistique, mais en invitant les prêtres à être itinérants, justement, à aller à la rencontre des fidèles, des gens, pas seulement des fidèles, des gens, justement, des personnes, et pas simplement en se mettant un centre et en essayant d'y rester. Bon, voilà, mais alors, sur ces 11, nous avons fait 11 espaces, parce que c'est ce que nous pouvions faire avec notre nombre de prêtres. Mais dès le début, il est apparu qu'il y en avait un qui était beaucoup trop grand. Donc, il se trouve que c'est dans le sud des Ardennes. Et donc, dès le début, dès même septembre 2019, en présentant le projet, j'avais dit que je chercherais à le découper en deux. Et aujourd'hui, la communauté qui peut nous aider dans ce genre de choses, c'est la communauté Saint-Martin, qui a accueilli cette invitation avec beaucoup de générosité et puis beaucoup, je dirais, d'intelligence, d'exigence, hein, en essayant de comprendre vraiment le projet que nous portions. Et les prêtres qui vont arriver vraiment avec le désir de vivre notre projet à la fois dans sa lettre et dans son esprit. Et j'en suis très reconnaissant, et je pense que pour tout notre diocèse, et c'est comme ça que les prêtres et les fidèles qui connaissent un peu les choses le perçoivent, ça va être un booster, si je puis dire. Donc nous l'attendons.
1: Comme on dit en bon français.
0: Nous l'attendons avec impatience, c'est comme on dit en bon français. Voilà.
1: Parlons d'un autre rendez-vous important de l'été, 10 heures de voyage, 1100 km chaque été, un TGV spécialement affrété relie Charleville-Mézières, Rethel et Reims au sanctuaire de Lourdes pour le pèlerinage diocésain. Cette année, du 17 au 22 août, 91 personnes malades ont été accompagnées par 190 hospitaliers, parmi 550 pèlerins au total.

0: Jean-Pierre Collinard, membre du service des pèlerinages depuis 2002, nous présente les nombreuses propositions de ce pèlerinage.
1: Lourdes, c'est quand même un engouement particulier pour un certain nombre de pèlerins, puisque depuis un certain nombre d'années, mais surtout cette année, nous avons eu des inscriptions précoces. Et on était même étonnés nous-mêmes de cet engouement vis-à-vis donc de ce pèlerinage diocésain. On a des catéchumènes depuis un certain nombre d'années, ils sont une vingtaine cette année. Donc, encadrer tout ça par leurs bénévoles. Et depuis quelques années, l'hospitalité de Lourdes a lancé ce qu'on appelle les cadets. C'est-à-dire que ce sont des jeunes de 15 à 17 ans, donc ils sont mineurs, pour lesquels, eh bien, on leur fait découvrir les activités de ce que c'est un hospitalier, une hospitalière qui encadre donc ces personnes accompagnées. Naturellement, ils ne peuvent pas assumer tous les services que l'adulte fait, mais ça permet de leur mettre un pied à l'étrier, si on peut dire. Et tous les ans, on a un nombre conséquent. Cette année, ils sont 20. Il y a les jeunes qui viennent avec leurs parents ou leurs grands-parents. Hein. Et puis, il y a ceux qui sont constitués en équipe spéciale, qu'on appelle les collégiens, pour lesquels ils sont une vingtaine cette année, donc encadrés par des animateurs.
0: On l'a vu, c'est évidemment un des temps forts hein, qui permet de rassembler toutes les générations. Comment accompagner les différentes fragilités, fragilité familiale, fragilité sociale? Comment est-ce que l'Église peut accompagner toutes ces fragilités tout au long de l'année?
2: Alors, en tout cas, le pèlerinage de Lourdes le permet. Alors après, tout au long de l'année, eh bien, nous avons différents...
0: Il y a la journée des pauvres, bien sûr.
2: Le pastoral, la journée des pauvres. Mais en fait, personnellement, ce qui m'a frappé, notamment dans la première mission à laquelle j'ai participé dans le diocèse, c'était en octobre 2019, et que je vérifie toujours dans l'émission, c'est qu'il y a toujours des chrétiens qui connaissent très bien les gens autour d'eux, qui sont attentifs aux autres. Il y a dans tous les villages, enfin peut-être pas dans tous les villages, mais en tout cas dans nos villages, et dans les quartiers de Reims, c'est pareil. Je connaissais ça aussi quand j'étais curé de paroisse à Paris. Il y a des personnes qui connaissent les autres, qui font attention, qui sont capables de dire « Allez voir telle personne, elle a vécu ceci, elle a vécu cela, elle ne peut plus sortir de chez elle, elle sera heureuse de vous rencontrer, etc. etc. » Donc, le premier degré, je peux dire, et par certains côtés le plus important, c'est ce niveau d'attention mutuelle, avec un défi aujourd'hui, y compris dans les villages, où s'installent beaucoup de gens qui sont là par opportunité, parce qu'ils trouvent une maison, mais qui ne travaillent pas, évidemment, dans le village.
0: Ils ne vivent pas réellement.
2: Qui ne sont pas destinés forcément à y rester toute leur vie, qui ont des centres d'intérêt ailleurs, parce que leur famille est ailleurs, etc. Et donc, ils ne se mêlent pas de la même manière à la population. Et comme la messe dominicale ne rassemble plus tout le monde, comme elle a pu le faire à un moment donné, bien les occasions de se connaître sont moins grandes. Donc ça, c'est un défi que nous avons à relever. Et c'est une des raisons pour lesquelles, pour ma part, j'insiste un peu sur l'itinérance, sur le fait d'aller un peu au-devant des gens, y compris en tirant un peu des sonnettes. Pas simplement pour grossir le nombre de nos troupes, mais pour exprimer, directement ou indirectement, explicitement ou pas, la proximité de Dieu, l'attention que Dieu a pour chacun et chacune.
0: On passe déjà, Mgr Éric de Moulin-Beaufort, à la dernière séquence de cette émission, les questions de terrain. Et je vous propose d'écouter une question de Michel de la paroisse du Mont d'Or.
3: J'ai lu que vous aviez une grande mission qui vous a été confiée par le pape à Rome. Donc, est-ce que vous pourriez nous expliquer un peu en quoi consistera cette mission, ce que vous pensez y trouver et expliquer à tous vos paroissiens? Voilà, merci beaucoup.
2: Merci Michel pour cette question. Donc de fait, en juin, j'ai été nommé au dicaster pour l'évangélisation, qui est un dicaster qui a deux sections. Moi, je suis dans la section qui s'occupe des questions générales d'évangélisation. Alors certaines personnes m'ont écrit comme si j'allais être à la tête d'une armée d'évangélisateurs. C'est pas ça tout à fait, je crois pas. Je crois que plus modestement, je participerai à un conseil d'orientation de ce dicaster, chargé de réfléchir avec le préfet de cette section-là du dicaster, c'est-à-dire le responsable ultime, à un peu aux grandes lignes directrices de son action. Donc je ne crois pas que je serai convoqué très souvent à Rome, ça, ceci

0: pour rassurer les Rémois ou les Ardennais.
1: C'est pas toutes les semaines une journée à Rome.
0: Non, c'est pas toutes les semaines une journée à Rome. Voilà. Après, moi, ce que j'en recevrai, je l'espère, ben, c'est de bénéficier de la réflexion d'évêques et venus et d'autres d'ailleurs, de laïcs aussi venus du monde entier. Et donc ça, pour le coup, j'espère que ça enrichira ma propre réflexion et mon regard un petit peu sur ce que le Christ attend de nous.
1: Et puis on a une question de Ryan, qui est jeune baptisé, qui est en classe préparatoire au lycée Clémenceau à Reims.
2: Bonjour Monseigneur, je voulais savoir si vous comptiez faire un pèlerinage des paroisses du diocèse dans les prochains mois ou années à venir, car je pense que c'est important que tous les paroissiens se sentent à égaux, pas seulement ceux qui habitent autour de Reims, mais aussi ceux qui habitent dans les coins un peu reculés du diocèse.
0: Voilà, alors ça rejoint ce que j'exprimais comme souci d'itinérance. Donc vous avez parlé de notre marche des vocations chaque année qui permet de traverser une partie du diocèse. Nous avons chaque année un rassemblement diocésain le lundi de Pentecôte qu'on appelle un pèlerinage et dans lequel on marche un petit peu et que nous faisons chaque fois un coup dans la Marne, un coup dans les Ardennes. L'année dernière, c'était à Fumet, dans une boucle de la Meuse. Il faisait un temps magnifique, comme toujours.
1: Vous promettez le beau temps,
0: je promets le beau temps. Il faisait peut-être 2 degrés de trop, mais bon, on ajustera pour l'année prochaine. Voilà, et donc on essaie comme ça de mêler un petit peu tout le monde et d'amener les Rémois à connaître les Ardennes réciproquement. Et surtout de créer une famille diocésaine. Et voilà, j'ai l'impression qu'après 5 ans, ça commence, enfin, voilà, en disant des souvenirs communs. Et c'est le pèlerinage de Lourdes, il contribue aussi. Mais il faut accentuer cette dimension. Là, pour aller vraiment un peu vers tous ceux qui sont loin, en particulier qui se sentent un peu abandonnés par les structures de notre pays, y compris par les structures ecclésiales, il faut bien le dire. C'est à nous, prêtres et puis fidèles, engagés, à aller au-devant d'eux. Nous essayons le plus possible.
1: On arrive déjà à la fin de cette émission. Monseigneur Éric de Moulin-Beaufort, une dernière question. Dans cette attente de la venue du pape Léon XIV en France, dans quel état intérieur est-ce que vous nous conseilleriez de nous mettre? Peut-être quelle intention de prière est-ce qu'on pourrait porter?
0: Ben, je pense que la qualité que nous devons avoir, c'est la disponibilité. C'est-à-dire le pape va nous dire des choses précises, il faut que nous les écoutions, il ne faut pas que nous arrivions avec nos catégories préalables, en nous disant voilà ce qu'il doit nous dire, ou ce que je veux entendre. Voilà, écoutons ce qu'il nous dit. Je pense que le pape, en successeur de Pierre, est fait pour nous affermir dans la foi, nous enraciner davantage dans le Christ, mais nous ouvrir aussi davantage les uns aux autres, et puis nous ouvrir davantage aux exigences, disons, de Dieu à notre égard, dans ce monde plein d'inquiétudes et plein de défis dans lequel nous sommes. Donc, écoutons vraiment et laissons-nous transformer, acceptons que le pape nous déplace et nous amène un peu ailleurs que là où nous l'aurions attendu.
1: Un appel à la conversion, d'une certaine manière.
0: De toute façon, toute la vie chrétienne est conversion, parce que Dieu nous amène toujours à aimer davantage.
1: Merci beaucoup, Monseigneur Éric de Moulin-Beaufort, d'avoir été le premier invité de cette nouvelle saison de la vie des diocèses. Pour en savoir plus sur le diocèse de Reims, on aurait pu aborder bien d'autres sujets, alors rendez-vous sur le site internet catholique-reims.fr. 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Merci pour votre fidélité et rendez-vous la semaine prochaine.

0: 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Sur KTO Radio, Christophe Dickès propose l'étude d'une discipline historique originale, l'héraldique. Une émission à regarder sur katotv.com pour retrouver les illustrations commentées. L'historien se penche en effet sur les blasons pontificaux, qui restent très peu évoqués en dehors du contexte de l'élection d'un pape. En compagnie d'Yvan Loskoutov, professeur de littérature française à l'Université du Havre, et de Laurent Ablot, directeur d'études à l'École pratique des hautes études, Christophe Dickès aborde l'ensemble des significations de ces armoiries.
1: Chers téléspectateurs, chers auditeurs, bonjour, bonjour à toutes et à tous. Je suis très heureux de vous retrouver sur le plateau de votre émission Au risque de l'histoire et un immense merci pour votre fidélité. Alors, à chaque élection d'un pape, une information passe généralement assez inaperçue. En tous les cas, il me semble que nous ne la commentons pas suffisamment, en dehors naturellement de votre télévision préférée, KTO. Cette information est celle qui décrit le blason du pape. Dans le cas de Léon XIV, son blason représente à la fois un lys argent, symbole marial, sur un fond bleu, mais aussi un livre ouvert, surplombé d'un cœur transpercé par une flèche. L'allusion ici à saint Augustin est claire, « Tu as transpercé mon cœur de ta parole ». Tels sont les mots d'Augustin qui s'adressent à Dieu. Alors, l'émission Au risque de l'histoire vous propose aujourd'hui de partir à la découverte de ce qu'on appelle l'héraldique pontificale, c'est-à-dire la science des blasons. Quand apparaissent tout d'abord ces emblèmes dans la symbolique pontificale? Est-ce que les blasons possèdent une signification politique, une signification théologique ou plus simplement familiale? La devise qu'un pape choisit est-elle une extension du blason? Comment vous invitez, vous, chers téléspectateurs, à regarder autrement tous ces signes qui pullulent dans les églises, les palais et les rues de Rome? C'est ce que nous allons voir avec deux grands spécialistes du sujet. Yvan Loskoutov, bonjour.
2: Bonjour.
1: Merci d'avoir répondu à notre invitation. Vous êtes professeur de littérature française à l'Université du Havre. Donc, nos téléspectateurs peuvent s'étonner que, alors que je reçois généralement que des historiens, je reçois un professeur de littérature. Et pourquoi la littérature et les blasons? Tout simplement parce que les blasons sont inscrits dans les livres et la littérature en général. Alors, vous avez dirigé deux colloques qui sont extrêmement importants et qui ont été

0: publié aux presses universitaires de Rouen et du Havre, Héraldique et Papauté, Moyen Âge, Temps moderne, donc sous votre direction, Yvan Loskoutoff. Le premier tome a été publié il y a plusieurs années et le deuxième tome vient de sortir avec exactement le même titre, mais bien évidemment pas la même couverture. Donc Héraldique et Papauté, Moyen Âge, Temps moderne, le volume 2 qui vient juste de paraître aux presses universitaires de Rouen et du Havre. Et dans les contributeurs de ces doubles volumes, eh bien, il y a Laurent Ablot. Laurent Ablot, bonjour.
1: Bonjour Christophe.
0: Merci d'avoir répondu à notre invitation. Alors, je vous connaissais parce que nous avons enregistré une émission ensemble sur Storia Voce il y a plusieurs années, consacrée à votre manuel d'héraldique emblématique médiévale, avec une préface du fameux Michel Pastoureau. Donc, c'est un livre paru aux presses universitaires. François Rabelais, nous abordons dans ce livre, vous abordez dans ce livre, eh bien, tous les secrets de l'héraldique médiévale. Alors, nos téléspectateurs ne connaissent pas forcément l'héraldique. Est-ce qu'on peut dire, Laurent Ablot, que, voilà, on parle d'armoirie, de blason, d'écus, de devises, d'emblèmes. Est-ce que l'héraldique est une science ?
1: Alors, l'héraldique, c'est un ensemble de savoirs. En fait, c'est un système de signes, et on qualifiera plutôt le signe héraldique d'une armoirie, au singulier, au pluriel, plutôt que d'un blason. Je vous entendais dire le blason du pape Léon XIV. En fait, le blason, c'est l'ensemble des règles qui organisent l'image héraldique et sa description, le blasonnement. Voilà, donc on parle d'armoirie, et c'est donc un système de signes structuré, avec un certain nombre de couleurs utilisables et une façon de composer l'image.
0: Donc le blason, c'est la science qui explique, voilà. L'armoirie, c'est l'objet en lui-même.
1: Exactement.
0: La représentation. Est-ce que... d'où viennent les blasons ? En fait, on a une représentation, voilà, tous nos enfants jouent avec des écus et des épées voilà, dans les maisons. D'où viennent ces écus ? D'où viennent ces armoiries ?
1: Alors, il y a une grande inconnue sur l'origine exacte. Ce qu'on constate, c'est effectivement à partir du milieu du XIIe siècle, l'apparition notamment sur les sceaux, qui sont la principale source que l'on conserve, sur les sceaux d'écus sur lesquels figurent des signes qui vont devenir pérennes au sein d'une famille ou d'un fief. Mais les origines propres restent encore assez mal connues. On sait très peu de choses de l'emblématique militaire mérovingienne et carolingienne, et donc il y a un chaînon un peu manquant pour expliquer pourquoi tout d'un coup un système structuré apparaît et très tôt se diffuse à l'ensemble de l'Europe, sur les mêmes règles et les mêmes codes.
2: Mais ouais. Il faut préciser que ça apparaît en Île-de-France.
0: L'origine des armoiries est française, entre guillemets.
2: Et se diffuse en toute l'Europe. Mais l'Église résiste. L'Église résiste car les ecclésiastiques ne peuvent pas être militaires. Or, l'origine de ce système de signes est une origine dans la chevalerie, donc militaire. Et l'Église va résister pendant 2 siècles. Il faut attendre. Donc ce système de signes naît au début 12e, au milieu du 12e siècle, et il faut attendre la fin du 13e, le début 14e, pour que l'Église vraiment se familiarise avec ce système. Le grand pape qui a développé l'héraldique, qui a adopté l'héraldique et qui l'a développé, c'est Boniface VIII, qui meurt au début du XIVe siècle. C'est le premier pape à utiliser des armoiries, dont on peut voir les armoiries sur la pierre tombale. C'est la première pierre tombale papale qui porte des armoiries. Début XIVe.
0: Ce qui est en soi très tardif. Alors, je vais revenir, hein, bien évidemment, sur l'héraldique pontificale, mais je reste sur l'héraldique en général, sur donc les blasons et la science qui l'entoure. Vous évoquiez les chevaliers, vous évoquiez la guerre. C'est avant tout pour se reconnaître dans un champ militaire.
1: Alors c'est un grand sujet qui est pas mal débattu en ce moment. Ça a été l'explication courante depuis la fin du XVIIIe siècle, l'idée de signe de reconnaissance sur le champ de bataille. En fait, on réalise aujourd'hui, notamment par le biais des reconstitutions, que c'est très peu fonctionnel. L'idée qu'une cinquantaine de chevaliers portent sur leurs écus ou leurs habits des armoiries différentes, c'est très peu fonctionnel sur un champ de bataille médiéval, où on va avoir pas mal d'armoiries qui se ressemblent, homonymes, où très rapidement les habits ou les écus vont être perdus ou salis. Donc on se rend compte qu'en fait l'usage militaire est restreint surtout aux bannières. Et de fait, ce qui fonctionne sur le champ de bataille,

0: sont les drapeaux, ils vont porter ces armoiries. En revanche, l'usage personnel va surtout se diffuser dans le cadre des fêtes chevaleresques, que sont les tournois, et qui vont beaucoup contribuer à une diffusion sociale au sein de la petite chevalerie, très certainement.
1: Il y a une utilité sociale du blason ?
0: Alors, à l'évidence, Yvan, vous vouliez peut-être répondre, mais c'est d'abord un signe de seigneurie, en fait.
1: Ouais.
0: Les dernières études, justement, sur la naissance de l'héraldique soulignent le fait que c'est un marqueur lignager. Vraiment, le contexte dans lequel les premières armoiries se développent, ce sont des grands lignages, souvent d'origine carolingienne, qui, au moment où les cours princières commencent à se doter d'hommes nouveaux, sentent le besoin d'avoir un signe qui leur est propre. Et donc, ils vont faire émerger ces signes héraldiques, qui préexistaient peut-être déjà, mais on n'en sait pas grand-chose. Et donc, d'abord un marqueur lignager, et très rapidement, qui va s'attacher à la terre, au fief, et qui devient un signe de seigneurie. Et jusqu'à la Révolution, le signe héraldique est d'abord le signe du seigneur et des droits qu'il exerce sur ses terres.
1: Il faut être noble pour avoir un blason ?
2: Non, pas nécessairement. Les commerçants peuvent prendre des armoiries. Mais à l'origine, c'est quand même un système de signes propre à la chevalerie, la chevalerie, mais qui ne lui est pas absolument réservé.
1: Alors, je voudrais rebondir parce que on sait et on va donner l'explication des blasons, mais ce qui prédomine, c'est la filiation. Les blasons sont avant tout des blasons familiaux. Aujourd'hui, le blason du pape Léon XIV, c'est absolument pas un blason familial, c'est un blason qu'il a choisi, qu'il a même fait évoluer, on reviendra en fin d'émission dessus, mais longtemps, en fait, on avait des blasons avant tout familiaux.
2: Oui, les papes, jusqu'au XXe siècle, les papes prenaient comme armoiries les armoiries de leur famille, en règle générale. Quelques exceptions de papes qui n'avaient pas d'armoirie. Pour l'époque dont je m'occupe, un exemple avec le pape Sixte Quint. Sixte Quint était d'origine modeste et n'avait pas d'armoirie. Et il a donc pris les armoiries du pape vénitien Paul II Barbeau, qui est un lion rampant avec sur le lion une bande. Et il a fait ajouter sur ces armoiries du pape Paul II Barbeau, il a fait ajouter trois ptumons en bas de la bande et une étoile en haut de la bande, qui étaient les armes de sa ville d'origine, Montalto, dans les Marches. Voilà. Et c'est donc l'exemple d'un pape qui se crée des armoiries, mais ils sont rares. Vous en connaissez au Moyen-Âge ?
0: Il y en a quelques-uns au Moyen-Âge, il y en a un que je révoquerai peut-être quand on parlera des clés et de la tiare, mais il y a un pape, effectivement, Nicolas V, le pape qui résout le grand schisme après l'abdication de Félix V, qui prend pour armoirie les armes de l'Église. Il était d'un milieu modeste, il n'avait a priori pas d'armoirie familiale, et il fait un coup politique très fort en prenant pour armoirie personnelle les signes qui étaient les signes de l'Église comme institution.
1: Oui. Vous évoquiez Sixte Quint, c'est le pape de la chapelle Sixtine, en fait.
2: Non,
1: le même.
2: C'était avant lui, Sixte IV. Sixte Quint, c'est un pape qui a régné 5 ans, mais qui a fait plus qu'on ne peut faire en 50 ans, qui a été le grand pape de la fin de la Renaissance, qui a régné de 1585 à 1590. Et qui a lui aussi sa chapelle Sixtine, mais qui se trouve, c'est sa chapelle funéraire, qui se trouve à Sainte-Marie-Majeure.
0: Je peux revenir sur la question préalable, sur la question de savoir si l'armoirie est un signe de lignage. En fait, la réalité est un peu plus ambiguë et plus complexe dans la mesure où ça peut être à la fois un signe de lignage. Il y a forcément eu un fondateur au lignage, donc ça a d'abord été un signe personnel qui a évolué, qui s'est attaché, qui s'est transmis au sein du lignage. Au sein du lignage même, on va créer des systèmes qui vont permettre de distinguer les différentes branches. Et puis, à côté de ces armoiries personnelles ou lignagères, il existe des armoiries d'institution. Et c'est une question importante pour l'Église, puisque l'Église va toujours faire cohabiter des signes qui sont liés à l'institution, qui sont en quelque sorte l'armoirie de l'Église, composée, comme on en reparlera sans doute, des clés et de la tiare, et puis l'armoirie personnelle du pape ou familiale du pape. Et donc, il y a ce double jeu qu'on retrouve également dans le contexte civil, avec des individus qui vont porter les armoiries de l'institution qu'ils occupent, qu'ils représentent, et parfois l'additionner avec leur armoirie familiale.
1: Alors, je suis revenu, j'ai visité le château de Combourg, et le château de Combourg, c'est Chateaubriand. Et Chateaubriand, de mémoire, dans une bataille, dans une bataille de Montsour, j'oublie le nom.
0: Sous Saint-Louis.
1: Avec Saint-Louis, son ancêtre a donné son sang et s'est interposé, a reçu une flèche, et comme le sang a coulé sur son corps et sur le corps du roi, mais tout en le protégeant, eh bien, il a eu le droit d'utiliser, et Saint-Louis lui a donné le droit d'utiliser un fond rouge qui symbolise le sang, mais aussi les lys, c'est-à-dire le sang des Chateaubriand qui protège les lys. Est-ce que des histoires comme cela, il y en a de multiples, ou voilà, qu'est-ce qui amène une famille à choisir tel symbole plutôt que tel autre ?
0: Là, c'est un très bel exemple, l'exemple des Chateaubriand, parce que c'est ce qu'on appelle une légende héraldique.
1: Ouais.
0: En réalité, très rapidement, on perd les motivations initiales du choix d'une armoirie, se perdent très rapidement dans la culture familiale. Ça, c'est une généralité.
1: On ne sait pas pourquoi on a choisi
0: sérieux
1: ça.
0: Sérieux vous dira qu'on ne peut pas expliquer une armoirie.
1: Ah oui.
0: Parce que de fait, on ne sait quasiment jamais, sauf le cas spécifique des armes parlantes, dont l'emblème évoque le nom de famille. C'est le cas des Barberini, par exemple. Mais dans le cas précis des Chateaubriand, on a exactement l'exemple que j'évoquais précédemment d'une famille qui était sans doute des officiers royaux et qui, à ce titre-là, ont utilisé un écu fleur-de-lysée, un sceau avec l'écu du roi en tant que délégué de l'autorité royale, et se sont progressivement approprié l'armoirie royale dont ils ont modifié les couleurs et ont créé cette légende héraldique de l'acte héroïque à la bataille de la Mansoura. Série de cas comme ça.
1: Oui. Alors, je me tourne vers vous, Yvan Leskoutov, parce que, justement, vous êtes professeur de littérature, et si vous êtes intéressé à la science des blasons, je l'ai dit en introduction, c'est parce que, précisément, les blasons sont très présents dans, à la fois, le texte lui-même, mais aussi sur les couvertures des livres reliés. On trouve des armoiries sur les façades, les vitraux, les tombeaux, les vêtements liturgiques, les mosaïques. Comment l'héraldique s'insère dans le paysage visuel, religieux des villes et en particulier de Rome ?
2: Alors, vous avez raison de dire en particulier de Rome, car malheureusement en France, à la Révolution, tout a été éradiqué, tout a été détruit, et quand on se promène à Paris, on voit très peu d'héraldique sur les bâtiments. Alors qu'à Rome, dans toutes les rues, vous allez trouver du blason. Et donc, c'est une réalité qui s'est vraiment imposée grâce à la papauté. Et puisque nous parlions des Barberini, ça va même être présent dans le plan des bâtiments. Regardez l'église de la Sapience, qui est l'université de Rome.
1: La Sapientia, oui.
2: Voilà. L'église Saint-Yves de la Sapience, construite par Borromini, eh bien, le plan de l'église correspond au meuble des armoiries des Barberini, une abeille. C'est le plan d'une abeille. Pour prendre l'exemple de Sixte Quint dont nous parlions tout à l'heure, il a été un grand urbaniste et il a donc fait construire des voies pour faciliter les pèlerinages.
1: Ouais.
2: Et on se rend compte que le plan de ces grandes voies qui mènent toutes à Sainte-Marie-Majeure, c'est une étoile, et l'étoile mariale qui figure sur son écu, comme je vous l'ai dit tout à l'heure. Voilà des exemples de la prégnance de l'héraldique dans la ville de Rome, qui n'est pas seulement dans les écus sculptés sur les bâtiments, mais qui est aussi même dans la conception des bâtiments eux-mêmes et de la ville elle-même.
1: C'est une affirmation identitaire de l'identité de la famille, de ce qu'on est en fait. Le fait de mettre des blasons à la fois dans les rues, à la fois dans sur les sceaux, les peintures, etc.
2: C'est l'affirmation de la papauté. Hein. Alors évidemment, jusqu'au XXe siècle, le pape prend les armes de sa famille, ce qui peut parfois poser quelques difficultés. Par exemple, Grégoire XIII, qui est le pape qui a précédé Sixte Quint. Au XVIe siècle, qu'il a régné 13 ans de 1572 à 1585. Eh bien, les armes de sa famille, c'était un dragon naissant, c'est-à-dire un dragon coupé à moitié et parfois dégoûtant de sang. Et c'était pas une image très attrayante. Et néanmoins, on a réussi à transformer ça en image de célébration. Car le dragon, ça peut aussi être le serpent, et du serpent, on passe au serpent d'airain, et donc l'image du serpent d'airain est devenue, enfin dans la Bible, vous le savez, dans le livre des Nombres, le serpent d'airain, c'est ce serpent qui, grâce à Moïse, pouvait guérir ceux qui avaient été mordus par des serpents, et qui a été interprété comme une image de la croix. Donc on est passé du dragon.

0: sanguinolent, du dragon dégoûtant de sang, au serpent des reins. Vous voyez comment on a essayé d'adapter l'image qui s'était imposée du fait de la famille de Grégoire XIII.
1: Laurent Blot. Oui, c'est quand même important de préciser qu'à l'origine, les premières armoiries pontificales qui sont imposées à Rome, donc il y a eu effectivement le grand moment de Boniface VIII, il y avait eu des prémices avec Nicolas Orsini, Nicolas III, qui avait été apposé les armes des Orsini, grande famille romaine, d'origine romaine précisément, sur le Sénat, puisqu'il avait repris à Charles d'Anjou ce titre de sénateur du peuple romain. Et donc il était venu mettre ses armes tout autour du Sénat. Et quand Boniface VIII va lui aussi apposer ses armes un peu partout dans Rome, il le fait en fait à la manière d'un seigneur. C'est-à-dire que l'Église ne donne pas le ton, le modèle de la façon de mettre en signe une ville. C'est plutôt les usages aristocratiques des grands fiefs qui sont repris par le pape. À titre d'exemple, Boniface VIII fait poser sur le Capitole des mesures à grains avec ses armoiries, ce qui était typiquement un outil seigneurial du pouvoir.
2: Voilà. Alors aujourd'hui, on sait qu'un évêque possède des armoiries, les cardinaux possèdent des armoiries. Ce sont les cardinaux d'abord qui se sont attribués des armoiries, puis ensuite les papes, ou ce sont les papes qui ont donné l'exemple ?
1: Yvan, allez-y. En fait, les plus anciens exemples qu'on connaisse en France en particulier, c'est les évêchés péris. Donc tous les évêques qui participaient à l'élection du roi de France,
2: oui.
1: Qui pour certains d'entre eux étaient de ses parents.
2: Oui.
1: Et donc les Capétiens vont autoriser un certain nombre d'évêchés péris à avoir des armoiries aux fleurs de lys.
2: D'accord.
1: Voilà. Et dès la fin du XIIe siècle.
0: Et pour les armoiries des cardinaux, il faut préciser aussi une chose, c'est que donc ils prennent les armoiries de leur famille en général, sauf à notre époque où ils sont obligés de s'en créer, et ils prenaient souvent et ils introduisaient dans leurs propres armoiries les armoiries du pape qui les avait créées. Et ça pouvait se faire de différentes manières, soit en chef, sur le haut de l'écu, soit en écartelant l'écu, c'est-à-dire en le partageant en quatre quartiers, et avec deux quartiers avec leurs propres armoiries, et deux quartiers avec les armoiries du pape qui les avait créées. Et il y a donc toutes sortes de combinaisons, on trouve toutes sortes d'armoiries de cardinaux qui incluent les armoiries du pape qui les a créées.
2: Alors, avant que les papes n'aient leurs armoiries personnelles, il y avait des symboles pontificaux, parce que, évidemment, on associe Saint-Pierre aux clés. La tiare, elle, va être plus tardive.
1: Alors les armes du Saint-Siège ont repris en fait ces deux grands symboles que sont les clés entrecroisées et la tiare associée, donc la tiare surmontant les clés, et sont associées à la couleur rouge, qui est la couleur de la couleur de la majesté, hein, de la souveraineté. Alors pour ce qui est des clés, en fait, elles sont attestées comme associées à Pierre dès le 5e siècle, donc c'est vraiment très ancien.
2: Oui.
1: Évidemment, d'après l'évangile de Matthieu au chapitre 16, hein, donc les clés qui sont confiées, donc les clés salvifiques confiées à Pierre, et elles deviennent un emblème indépendant à partir d'Innocent III. Donc au tout début du 13e siècle, elles se détachent de la figure de Pierre pour devenir autonomes, plutôt dans une première formule où elles sont en pâle, en blason, elles sont en pâle, elles sont posées droites. Et puis progressivement, en mesure du XIVe siècle, on va les utiliser croisées. La première attestation des clés croisées, on les retrouve à Viterbe, sur la loggia pontificale de Viterbe, qui est réalisée dans les années 1260. Où là, pour la première fois, alors il n'y a pas encore d'association entre l'armoirie pontificale et ses attributs, mais on a la mitre et les clés. Plus exactement, la mitre avant la tiare. Même si la tiare est déjà connue dès le début du XIIIe siècle, on a des figurations de la tiare, et comme vous le savez sans doute, elle va se doter de plusieurs couronnes. Boniface VIII lui rajoute une deuxième couronne, et puis à partir du début du XIVe siècle, s'ajoutera une troisième couronne.
2: Oui, oui. Et les clés, elles sont de deux couleurs différentes, c'est le pouvoir spirituel et le pouvoir temporel.
1: C'est une explication qu'on donne, mais c'est une variante tardive.
2: C'est une variante tardive.
1: Ça n'existe pas au Moyen-Âge.
2: Oui. Ça n'existe pas au Moyen-Âge. Donc ce n'est pas lié à ce qu'on appelle la querelle de la théocratie pontificale avec Boniface VIII et Philippe le Bel, le fait que le pouvoir temporel soit en quelque sorte soumis au pouvoir spirituel.
1: Alors ça l'est indirectement, puisque le fait que la papauté prenne des insignes et que le pape impose son armoirie, c'est une façon de rappeler qu'ils sont à la fois l'éternité de la fonction, les clés de Saint-Pierre, et l'incarnation de la fonction dans la figure du pape avec les armoiries familiales.
0: Ces armoiries qui sont le propre de la papauté sont devenues le timbre des armoiries de chaque pape. C'est-à-dire, le timbre, c'est-à-dire qu'il figure au-dessus de l'écu. Au-dessus de l'écu du pape, on fait figurer les clés croisées et la tiare, jusqu'à une époque récente.
2: Oui, je vous en prie.
0: Car récemment, le pape a décidé

0: de ne plus mettre la tiare, mais de la remplacer par la mitre, la mitre de l'évêque de Rome. Mmh. Mais une mitre un peu spéciale, une mitre qui est divisée en trois niveaux pour évoquer quand même un souvenir de la tiare.
1: Ce qu'on a vu chez les armes de François, puis ensuite chez les armes de Léon. Les deux clés ne sont pas vers le bas. Non. Mais elles sont tournées vers le haut, c'est-à-dire vers le ciel.
2: Alors on peut. Tout à l'heure, vous avez évoqué cette question. Il y a cet enjeu de la symbolique, en fait, des figures du blason, qui est un vrai sujet. Encore une fois, quand on crée une armoirie, sans doute qu'à l'origine, on donne un sens symbolique aux figures, et puis très rapidement, ça devient un signe en soi, qui ne se décode pas forcément symboliquement de façon aussi détaillée. Ouais. Et donc, dans le cas des clés, effectivement, sur toutes les images de l'iconographie médiévale, les clés ont toujours les pennes vers le haut. Est-ce que pour autant on leur donnait le sens d'une clé levée vers le ciel? Je n'irais pas forcément jusque-là.
1: Oui, et le fait que si on pouvait remontrer l'image, la régie, ce serait très gentil. Le fait que le mécanisme des clés soit en croix, c'est qu'on ne peut aller au ciel que par la croix, au fond.
2: Alors ça, c'est
1: une explication aussi tardive.
2: De mon point de vue, c'est un détail allusif, c'est-à-dire que c'est pas innocent, évidemment, de faire le mécanisme en croix. On surenchérit sur l'idée de cette croix qui est celle de cette clé qui est celle de pierre. Ces clés qui sont celles de pierre. Mais c'est pas définitoire, c'est-à-dire qu'on n'a pas besoin qu'il y ait une croix sur la clé pour que ça soit exactement la clé du Saint-Siège. Mmh.
1: Donc c'est sur cet ensemble va devenir ce que vous appelez le timbre, et l'armoirie choisie par le pape s'inscrit sur cet ensemble avec la modification de la tiare qui faisait trop royale au fond au profit de la mitre de l'évêque de Rome. Alors il y a aussi un élément qui est important en dehors du timbre, en dehors de l'armoirie, c'est la devise. La devise fait partie du blason?
0: Elle peut y être ajoutée, mais attention au mot devise, il peut avoir deux sens assez différents. La devise, ce sont les quelques mots que l'on peut mettre sous l'écu. Hein. Par exemple, pour le pape actuel, in illo uno unum, c'est donc l'idée d'unité. Mais la devise au XVIe siècle, c'est aussi un genre d'image qui naît à partir du blason, qui utilise les meubles du blason et qui se diffuse dans les décors de la papauté. Au palais du Vatican, vous avez beaucoup d'images qui reprennent les meubles du blason, mais en les interprétant, et c'est ce qu'on appelle aussi des devises. La naissance de la devise, c'est le Moyen-Âge.
2: Oui, c'est le Moyen-Âge. Milieu du XIVe siècle. Hein. Ce système, l'idée qu'on puisse créer des signes qui soient très symboliques pour le coup, contrairement aux armoiries qui sont d'abord des signes d'identité et d'emblème, on crée des signes très personnels qui sont très symboliques. À titre d'exemple, pour les Français, c'est le porc-épic de Louis XII ou la salamande de François Ier sont ce qu'on appelle au XVe, XVIe siècle des devises. Et donc c'est vraiment un autre registre, et souvent assorti à un petit mot emblématique qui va expliquer cette devise, c'est ce signe figuré. Et c'est par extension qu'on s'est mis à appeler devise cette sentence qu'on met sous l'écu, qui elle n'apparaît plutôt qu'à la fin de l'époque moderne, vraiment à l'extrême fin du XVIIIe siècle, et qui se développera surtout au XIXe siècle.
0: Et alors, au XVIe siècle, à Rome, les devises, bon, qui à l'origine se distinguent des armoiries. Le porc-épic et l'hélice sont des signes personnels, alors que les armoiries sont des signes qui se transmettent dans le lignage. Mmh. Eh bien, au XVIe siècle, à Rome, sous la papauté, on commence à théoriser la devise, et l'idée est que la devise, qui à l'origine se distingue des armoiries, pour être une bonne devise, doit emprunter ses images aux armoiries. Et au milieu du XVIe siècle, Paolo Giovio est le premier à publier un traité de la devise où il impose cette règle qu'une bonne devise doit être empruntée aux armoiries de celui qui la possède.
1: Donc, en quelque sorte, la devise doit être une illustration, une explication de l'armoirie.
0: C'est ce que ça devient au XVIe siècle. Mmh. Dans la deuxième moitié du XVIe siècle, on en voit beaucoup d'exemples avec Sixte Quint, avec Grégoire XIII. Par exemple, il prend comme devise le justement ce dont je parlais tout à l'heure, le serpent des reins. Mmh. Si vous allez dans la basilique Saint-Pierre, vous verrez la chapelle grégorienne, donc de Grégoire XIII, et vous verrez qu'elle est décorée de, non seulement de ses armoiries, qui le désigne en tant que pape, mais aussi de sa devise, c'est-à-dire, on voit dans les caissons de l'arche qui sépare la basilique de la chapelle grégorienne, on voit répéter le serpent des reins, qui est devenu sa devise. Mmh.
2: Et dans l'art baroque italien, je souligne ce que précisait Yvan, dans l'art baroque italien, on va beaucoup jouer avec justement les figures du blason, isolées de l'écu lui-même, et qui vont être distribuées absolument partout. On peut penser aux chaînes des Della Rovere ou aux boules des Médicis, voilà, qu'on va retrouver partout, mis en scène hors du cadre de l'écu, vraiment comme un jeu de figures. Mmh.
1: Je me retourne vers vous, Laurent Ablot. Est-ce que, parce que nous évoquions les devises, et vous avez souligné, hein, voilà, que la devise devait éclairer en quelque sorte le blason et en donner finalement sa signification. Aujourd'hui, les blasons des évêques sont toujours liés à un extrait des Écritures. C'est une pratique récente ?
2: Alors je pense qu'il faudrait reprendre un peu tout le corpus des armoiries pontificales, mais pour moi c'est une pratique relativement récente. Déjà cette idée, on l'a évoqué tout à l'heure, beaucoup des évêques du 19e, 20e siècle n'ont pas d'armoirie familiale. Quelques-uns en ont encore, je pense à Monseigneur de Kerimel par exemple, vieille famille bretonne dont on connaît depuis très longtemps les armoiries. Mais là voilà, la plupart des évêques ont dû créer des écus, souvent un peu en France à leur corps défendant. Je crois que c'est, si je ne me trompe pas, c'est une obligation même de devoir posséder du droit canon, qu'un évêque possède un signe d'identité héraldique. Et donc il y a toute une réflexion qui se fait avec souvent des proches qui connaissent un peu l'héraldique et qui les conseillent. Et leurs armoiries sont souvent des synthèses de leur carrière ecclésiastique ou des allusions à des épisodes de leur vie. Et donc très souvent, la légende héraldique, donc la devise héraldique qui va s'y associer, est une citation des Écritures qui leur parle spécifiquement.
1: Il y a plus de liberté aujourd'hui dans l'héraldique contemporaine de l'Église qu'il y en avait avant, à l'époque moderne, à l'époque médiévale.
0: Et ce qui se passe dans l'héraldique papale de l'époque moderne, c'est que les sujets religieux s'introduisent dans le blason. Dans le blason, ce que déconseille Monseigneur Haim, qui a été le spécialiste de l'héraldique du Vatican, pour lui, l'héraldique doit rester indépendante des images religieuses. Donc c'est une nouveauté de voir apparaître des images religieuses dans le blason, puisque avant le XXe siècle, les papes prenaient les armoiries de leur famille, qui, en général, n'avaient pas de signification religieuse particulière. On pouvait leur en donner, mais à l'origine, leurs armoiries étaient des armoiries familiales, parfois parlantes. Par exemple, les armoiries de Sixte Quint, c'est un lion rampant qui tient une branche de poirier. Sa famille, c'était Peretti, ce qui veut dire Poirier. Et donc, on l'a vu se répandre partout dans les bâtiments qu'il a fait construire, et il a beaucoup fait construire, des poires en tant qu'élément de décoration. Si vous allez à la chapelle Sixtine de Sainte-Marie-Majeure, si vous regardez bien, il faut bien regarder, vous verrez que toute la paroi est couverte de poires.
1: Oui. Et donc c'est un symbole familial, en l'occurrence, donc il n'y a pas en soi de symbole théologique spirituel.
0: Mais on peut lui en donner. Ouais,
1: on peut lui en donner.
0: Les poires sont devenues l'image de la douceur, et donc on les interprète.
1: Comme le dragon tout à l'heure que vous évoquiez.
0: Le dragon qui devient serpent des reins. Ou alors le dragon qui devient le dragon qui garde. Par exemple, une des devises de Grégoire XIII, c'était le dragon devant la porte du temple avec comme mot Wigilat, il veille. Et c'était une des devises du pape Grégoire XIII. Donc on a réussi à tourner son dragon, qui à l'origine n'était pas très attrayant, à le tourner en image religieuse.
2: C'est vrai que c'est très contemporain, cette idée d'ajouter des images pieuses dans les armoiries d'ecclésiastiques. Alors on l'avait déjà un peu vu avec les ordres religieux avant la Révolution. Donc à la fin du XVIIIe siècle, toutes les congrégations qui se créent des armoiries vont plutôt puiser dans des motifs religieux, les instruments de la passion, le cœur sacré, ce genre de choses.
1: Donc c'est important ce que vous dites, c'est-à-dire qu'il n'y a pas simplement que les papes, il n'y a pas simplement que les cardinaux ou les évêques qui ont des armoiries, il y a aussi les différents ordres.
2: Tout à fait. Alors, il y a à l'origine les diocèses. On a créé pour les institutions épiscopales des armoiries propres que l'évêque en titre pouvait utiliser ou partitionner avec celles de sa famille. Et puis, très rapidement, on va diffuser dans toutes les institutions qui exercent une autorité ont besoin souvent d'un sceau. Et très souvent, ils vont matérialiser le sceau par un signe héraldique, se l'approprier par un signe héraldique propre. Mmh. Donc, de grandes abbayes ont des armoiries, les évêchés, évidemment, et puis les grandes congrégations religieuses à leur tour. On a en France un édit imposé

0: armoiries dans l'espace à la manière des seigneurs, et pour exprimer notamment un droit seigneurial, un droit de possession véritablement. Et donc évidemment, dès qu'il y a des conflits dans la papauté, ça crée des enjeux, et ça crée une pratique qu'on appelle l'iconoclasme héraldique, où on va aller détruire tour à tour les armoiries du pape rival. Et j'avais eu l'occasion, dans un des volumes publiés par Ivan, justement de revenir sur cette pratique, l'iconoclasme héraldique, qui s'est appliqué contre des armes pontificales. C'est le cas dans les grandes cités pontificales, par exemple de Viterbe, où on va, notamment au moment du schisme, les papes rivaux vont aller détruire les armoiries des uns des autres, apposées dans l'espace public.
1: Oui, donc c'est véritablement un enjeu de conflit et de pouvoir. Est-ce qu'il y a des grands, voilà, dans le cadre du colloque, hein, héraldique et papauté, hein, que vous avez publié aux presses universitaires de Rouen et du Havre, est-ce qu'il y a des grandes ruptures dans les utilisations? On a présenté un peu le fait qu'au XXe siècle, à l'époque contemporaine, il y a eu une rupture, une liberté qui a été critiquée par Mgr Haim, c'est ça? Donc il y a une vraie liberté où chacun fait un peu ce qu'il veut.
2: Oui. Je ne dirais pas une liberté, car les sujets religieux se sont imposés dans l'héraldique.
1: Oui.
2: Ils se sont vraiment imposés. Et alors l'argument de Mgr Haim qui déconseille cela, c'est que utiliser des images de saints et des images de la Vierge dans le blason, c'est manquer de respect au sacré. Et donc lui est partisan d'un blason qui ne comporte pas d'images religieuses.
0: Ce qui est d'ailleurs un peu paradoxal, parce que l'héraldique médiévale aimait beaucoup l'héraldique imaginaire, donc on a beaucoup créé d'armoiries pour des personnes imaginaires qui n'en avaient jamais porté, et Jésus a eu le droit à ses armoiries comme les autres. Donc on avait déjà intégré beaucoup dans l'héraldique imaginaire, cette fois-ci, des signes religieux. C'est pas une nouveauté.
1: Donc ça, c'est une rupture, mais à l'époque médiévale et moderne, est-ce que, voilà, il y a des grandes ruptures, des grandes évolutions identifiées entre les premiers blasons pontificaux médiévaux et ceux de l'époque moderne? Est-ce que c'est une science qui se codifie au fond avec de plus en plus de règles, le développement de la spécialisation de l'armoirie?
0: Alors, ce qu'on disait tout à l'heure, c'est qu'effectivement, tous les papes de l'époque médiévale et moderne vont surtout prendre des armoiries familiales. La grande évolution, ça va être... Pour moi, il y a une vraie rupture qui est le fait que le pape impose à sa fonction les armoiries de sa famille. La vraie rupture, elle est là, et Ivan Lescoutoff l'a souligné tout à l'heure avec Boniface VIII. C'est vraiment... On franchit un cap très important d'une famille qui s'empare de la fonction pontificale. Mmh. Ce qui n'était pas aussi évident tant qu'on n'avait pas imposé la fonction de l'armoirie familiale. Mmh. Donc ça, c'est une rupture vraiment très importante. Et puis après, on a une continuité quand même de la pratique jusqu'à l'époque moderne, et dont les seules évolutions sont l'ajout effectivement des ornements extérieurs qui viennent singulariser l'armoirie familiale comme une armoirie d'un pape, avec les clés et la tiare. Et puis cette pratique que Ivan Lescoutoff a évoquée tout à l'heure, de créer des familia héraldiques, c'est-à-dire le pape qui donne à ses cardinaux le droit d'insérer dans leurs propres armes des éléments des armoiries du pape qui les a créées. Et ça, c'est quand même, ça crée un système qui dure, je dirais, une cinquantaine d'années, à peu près une centaine d'années, ce système des familias ecclésiastiques. On en a des témoignages dès le XIVe siècle, mais très épisodiques. Et puis il y a un grand développement au début du XVIe. Et puis après, la pratique disparaît, j'aurais tendance à penser.
1: Alors il y a un animal qui est présent partout à Rome, c'est l'abeille. Et l'abeille vient de la famille Barberini, d'Urbain VIII. On la voit notamment sur le baldaquin qui surplombe l'autel principal de Saint-Pierre de Rome. Que nous disent ces abeilles, Ivan Lescoutoff?
2: Alors, Urbain VIII, c'est donc le pape qui correspond à Richelieu, à l'époque de Richelieu en France. Ça a été un très grand pape. Et donc, sa famille d'origine marchande avait des abeilles. À l'origine, c'était des taons, mais on les a transformées en abeilles, et elles se sont répandues partout à Rome, comme vous le dites, sur le baldaquin de Saint-Pierre par le Bernin. Il y a même, au cours du conclave qui a élu Urbain VIII, on dit qu'un essaim d'abeilles est venu se mettre à la fenêtre du conclave. Alors là, il y a aussi une chose, c'est que le blason prend un aspect miraculeux en quelque sorte. Et ça c'est un aspect du blason qui n'est pas négligeable à Rome.
1: L'abeille, c'est le travail avant tout. C'est le travail de...
2: C'est le travail, c'est surtout le miel, la douceur du miel. C'est ça, c'est un des thèmes qu'on a utilisé dans la littérature qui a célébré...

0: Célébrer le pape, c'est la douceur.
1: Le miel de l'évangile, en fait.
0: Par exemple, oui, le miel de l'évangile. Enfin, toutes les légendes ont été convoquées, toutes les légendes qui incluent les abeilles, y compris les légendes mythologiques qui incluent des abeilles, ont été convoquées pour célébrer Urbain VIII.
2: Je pense que c'est important pour nos mentalités contemporaines de bien comprendre effectivement la puissance de ces interactions entre les signes et puis la vie quotidienne des contemporains. Et en fait, on fait feu de tout bois véritablement pour... La seule figuration d'une armoirie, en fait, permet d'être présent in absentia. Donc on dit que là où l'armoirie est figurée, son titulaire est rendu présent. Et donc pour les princes et les papes, ça les rend présents. Alors plus on dissémine les figures de son blason, plus il est présent. Et le fait de créer toutes ces légendes, toutes ces histoires, on va penser que pendant les grandes fêtes pontificales, on va créer des fontaines qui vont faire peut-être couler du miel pour célébrer l'armoirie du pape. Enfin, on a tout ce genre de pratiques se retrouve au Moyen-Âge et à l'époque moderne et contribue vraiment à mettre en perspective l'emblème du pape.
1: On voit bien l'importance de cet animal, mais cet animal sera très critiqué aussi par ailleurs, et notamment par un certain Luther qui critiquait de manière générale l'usage des blasons.
2: De la même façon qu'on peut louer une personne à travers les figures de son blason, on peut aussi diffamer une personne à travers les figures de ses armoiries. Et toutes les gravures de la Réforme vont produire toute une série de gravures anti-pontificales dans lesquelles les armoiries des papes sont détournées dans tous les sens. Donc les clés, la tiare, tout ça est détourné. Et on joue effectivement de la même façon qu'on a joué sur les figures du blason d'un pape pour le valoriser. On va utiliser ces mêmes figures pour en dire du mal.
0: Mais il ne faut pas mettre cette critique uniquement sur le compte de la Réforme. Dans le sein même de l'Église catholique, tout un courant a été opposé à l'héraldique. Saint Charles Borromée, par exemple, déconseillait l'usage du blason comme un signe d'orgueil. Donc là, c'est un aspect critique, mais dans le sein même du catholicisme.
2: Qu'on observe d'ailleurs dans le patrimoine même français contemporain, on redécouvre régulièrement des décors héraldiques qui ont été occultés. Alors on a toujours tendance à penser que c'est la Révolution qui a conduit à cacher toutes ces grandes peintures héraldiques. En fait, une grande part de ces peintures ont été cachées au moment de la Contre-Réforme. Donc au début du XVIe siècle, on a été badigeonné à la chaux des églises qui étaient couvertes de fresques et d'armoiries notamment, pour justement dans ce souci un peu de faire sortir de cet espace sacré les gloires, ce qu'on considérait comme des gloires mondaines exposées à mauvais escient, en fait, dans ces églises.
1: Choisir un blason, il y a un choix bien précis qui est posé à un moment T. Il peut y avoir aussi un message, on l'a vu tout à l'heure. Est-ce qu'il y a des choix qui ont été critiqués dans l'histoire de l'Église d'avoir utilisé telle ou telle chose, en dehors de la critique de Mgr Heim que vous évoquiez tout à l'heure, qui est un contemporain, en fait, du XXe siècle?
0: Mais le choix d'un blason, c'est une chose assez récente. Une chose assez récente, c'est le XXe siècle. Auparavant, les papes prenaient les armoiries de leur famille, sauf quelques exceptions.
1: Oui, ce que vous disiez tout à l'heure.
0: Nous avons mentionné, Sixte Quint a pris les armes de son prédécesseur, Paul de Barbeau, tout simplement parce qu'il avait été inquisiteur à Venise. Et c'est à Venise qu'il a vu les armes de ce pape et qu'il a pris pour son propre blason. Mais il ne les a pas inventées. Il a simplement ajouté les armes de sa ville d'origine, et puis il a ajouté les poires pour faire transformer ses armoiries en armoiries parlantes, pour faire allusion au nom de sa famille. Mais ce sont des cas exceptionnels. On ne s'invente pas d'armoiries en général quand on est pape jusqu'au XXe siècle. C'est le XXe siècle qui est le grand atelier de création des armoiries pontificales.
2: On a quelques cas dès la fin du Xe siècle, si je ne me trompe pas, les derniers papes avant la Révolution, pour nous les Français en tout cas, sont de familles qui n'avaient pas d'armoirie, en tout cas ont des compositions qui à l'œil, parce que, donc pour répondre un peu à votre question, c'est vrai qu'à l'œil, l'héraldiste détermine assez rapidement quand même si la composition, les armoiries du pape correspondent à des armoiries familiales anciennes ou si ce sont des créations récentes et contemporaines. Et de fait, voilà, c'est une pratique qui apparaît dès l'extrême fin du Xe siècle. Moi j'ai été surpris, c'est un sujet que j'ai présenté à mes étudiants, et j'étais assez surpris d'avoir tant de mal à trouver des explications sur les raisons des créations des armoiries des papes jusqu'à Léon XIV. Finalement, l'Église glose, enfin les papes eux-mêmes glosent assez peu sur les motifs et les motivations du choix de telle ou telle figure. Et donc il faut un peu déconstruire leur histoire pour comprendre pourquoi ils ont été, je parle au 19e, 20e siècle, pourquoi ils ont été choisir telle ou telle figure.
1: Oui, parce que dans le... Voilà, je me souviens, pour bien le connaître, en l'occurrence Benoît

0: Dans son choix du blason, il y a une histoire, il y a un sens, et ce sens, il le donne. De manière générale, est-ce que dans l'histoire à la fois médiévale et moderne, est-ce que les papes utilisent leur blason pour justifier une politique, justifier une réforme, en associant en fait ce qu'ils sont familialement à la réforme de l'Église ? C'est difficile de répondre à une telle question.
1: En fait, à défaut d'explications et de gloses, c'est assez difficile de savoir effectivement s'il y a. On voit quand même qu'il y a des thèmes, en fait, des thèmes qui sont portés par l'ère du temps de la spiritualité dans laquelle le pape vit et qui peut l'influer, donc influencer. Je pense au cœur sacré, la dévotion mariale de Jean-Paul II, par exemple, correspond aussi à une période, un temps spirituel en plus de la dévotion personnelle du pape.
0: Oui. Donc,
2: Benoît XVI a pris les arts mariés de sa région, de sa région d'Allemagne.
0: Exactement, oui.
2: Il a composé les trois meubles de ses arts mariés. Sont des meubles qui sont des meubles régionaux. Hein. La coquille des pèlerins.
0: La coquille des pèlerins, le mort.
1: Oui.
0: Le M-A-U-R-E.
1: Tête de mort.
2: À tête de mort.
0: Voilà.
2: Et l'ours.
0: Et l'ours. Voilà, l'ours de Bavière, oui. Ouais.
1: Et il les modifie d'ailleurs, il les modifie entre ses armoiries cardinalistes et pontificales. Je ne sais plus exactement la modification. Et dans le même ordre d'esprit, ça revient à votre question précédente, on a le cas du pape François qui va modifier ses armoiries, puisqu'il avait pris à l'origine une grappe de raisin.
0: Oui.
1: Et il va la modifier avec une des fleurs de nadre.
0: De nard, oui.
1: De nard, oui, c'est ça. Voilà. Donc là aussi, donc ça veut dire qu'on a créé un discours
0: qui est associé à Saint Joseph.
1: Et donc il y a eu, on a senti le besoin d'enrichir un peu le discours de l'armoirie papale.
0: Et alors le secrétaire de Benoît XVI, Mgr Gainswein, qui était préfet de la maison pontificale, a pris les armes de Benoît XVI et les a posées sur ses propres armes. Dans une partie de ses armoiries, l'autre partie, il l'a créée, donc choisie. Le fait de superposer les armes un peu comme en Espagne, où le blason de l'Espagne, enfin les armoiries de l'Espagne, représentent les différentes parties de l'Espagne, la Castille, l'Aragon, etc. On superpose aussi les différentes armes, peut-être d'une génération à une autre.
1: C'est la pratique qu'on évoquait tout à l'heure.
0: Oui.
2: Tout à l'heure, pour les cardinaux.
0: Voilà. Oui.
2: Pour les cardinaux. Donc là, le secrétaire fait comme les cardinaux.
1: Il
2: introduit dans ses propres armoiries les armoiries du pape.
1: Ce qui est intéressant, parce que ça se fait plus trop, évidemment, c'est une pratique que j'évoquais tout à l'heure qui s'est plutôt amenuisée à la fin de l'époque moderne. Et c'est intéressant parce qu'on sait que Benoît XVI était quand même très curieux de toutes ces pratiques un peu traditionnelles de l'Église.
0: Oui.
1: Et le fait que son secrétaire reprenne un usage un peu oublié, parce qu'à ma connaissance, c'est quand même assez rare que ça se pratique aujourd'hui.
2: Et ça peut se faire de manière très variée. Soit on met les armoiries du pape en haut de l'écu, ce qui forme ce qu'on appelle en chef. Soit on divise l'écu en deux. On peut le diviser
0: horizontalement ou bien verticalement.
2: Verticalement. Oui. Et là, d'après ce que vous dites, le secrétaire vertical. C'est ce qu'on appelle un écu parti.
0: Un écu parti.
2: Et si c'est divisé en deux horizontalement, c'est un écu coupé. Et donc là, les formules sont extrêmement variées. On peut aussi écarteler, c'est-à-dire diviser en quatre.
0: Alors, on va terminer, parce qu'il nous reste 5 minutes, on va terminer avec le blason, évidemment, du pape Léon XIV. C'est un blason qu'il a choisi, en fait, qu'il a fait évoluer, c'est bien cela, Laurent Allot ?
1: Je m'étais un peu penché sur la question après son élection, et donc j'ai trouvé, mais là aussi, j'ai quand même eu du mal à trouver des sources, finalement, c'est assez difficile d'avoir l'information. Et visiblement, il a utilisé une première version comme évêque, qu'il a modifié d'une fois devenu cardinal et qu'il va remodifier légèrement en devenant pape. Donc un premier blason comme évêque était une croix qui était accompagnée en haut à gauche, donc on dirait en chef à dextre d'une étoile, et en pied à dextre d'une fleur de lys surmontée par un cœur, mais un cœur tout simple.
0: À dextre, c'est droite.
1: Donc à gauche. À gauche.
0: À gauche.
1: L'héraldique inverse, les côtés.
2: Il faut se mettre derrière.
0: Voilà.
1: Considérer l'écu comme si on le portait devant soi.
0: Oui.
1: Et donc il fait évoluer cette armoirie comme cardinal pour l'armoirie qu'on connaît, donc un taillé, c'est-à-dire cette césure diagonale, taillée avec donc cette partie azur à la fleur de lys d'argent. Et vous avez évoqué l'allusion peut-être à la symbolique mariale. J'aimerais bien y voir aussi une symbolique française. Je crois qu'il est quand même assez. Il a un nom français, il est assez fier de ses origines françaises. Et de fait, pour les Nord-Américains, une fleur de lys blanche sur un fond bleu qu'on retrouve au Québec, au Canada, c'est vraiment l'allusion à la France. Je pense que ce n'est pas innocent de sa part.
0: Et puis,
1: pardon, allez-y.
0: Non, je vous en prie. Et on retrouve la mitre, mais c'est une mitre stylisée en tiare, en fait.
1: Alors, il a conservé la mitre de Benoît XVI.
0: Ouais.
1: Il a conservé l'idée de que ça ne soit pas vraiment une couronne, mais

0: plutôt le signe de l'évêque de Rome.
1: Alors, dans le cas de Benoît XVI, il y a évidemment des personnes qui se sont, je ne sais pas si on peut dire amusées, mais qui ont voulu imposer la tiare, et on retrouve sur Internet des images, et je crois même qu'à un moment, lors du pontificat de Benoît XVI, il y avait une tiare sur un pan, en fait, voilà, sur un tissu, le fameux tissu qui tombe de la loggia, mais ça a été temporaire, en fait.
0: Après, il y a le droit, c'est comme... ce sont les attributs pontificaux auxquels il y a le droit. Il aurait même pu rajouter l'ombrellino, qui est ce petit pavillon jaune et rouge, qui a fait partie... C'est le troisième grand attribut des insignes de l'Église, donc les clés, la tiare et ce parasol jaune et rouge.
1: Oui,
0: et
1: vous savez, le utilisé
0: signe,
1: avant.
0: Voilà, et qu'on donne comme signe des basiliques. C'est souvent... On en retrouve dans les églises françaises, parce que quand le pape consacre une église, donne au rang d'une église... à une église le rang de basilique, on peut exposer dans l'église ce fameux pavillon envoyé par Rome. Et donc le pape peut l'ajouter à ses ornements. Voilà. Donc en soi, le pape a tout à fait le droit, et Léon XIV pourrait le faire, de remettre, s'il le souhaitait, la tiare sur ses armes. Ça ne serait pas du tout une hérésie héraldique. Voilà, ce sont des choix. Il pourrait même mettre ce petit chapeau rouge bordé d'hermine qu'avait remis Benoît XVI au goût du jour. Voilà, ce sont des attributs pontificaux dont il est titulaire.
1: Eh bien, merci beaucoup à tous les deux d'être venus évoquer donc l'héraldique pontificale. Laurent Ablot, manuel de héraldique emblématique médiévale, avec une préface de Michel Pastoureau, un livre paru aux presses universitaires François Rabelais. Yvan Loskoutov, vous avez dirigé deux colloques qui ont été publiés tous les deux aux presses universitaires de Rouen et du Havre, donc Héraldique et Papauté. Vous voyez là le premier tome, et un deuxième tome a été publié avec exactement le même titre, et bien évidemment c'est richement illustré avec énormément d'explications. Ce sont vraiment de très beaux livres, donc toutes les deux aux presses universitaires de Rennes et du Havre.
2: De Rouen.
1: On a une amitié cultivée avec les presses universitaires de Rennes, et c'est pour ça que je les ai cités. Votre actualité littéraire également, Yvan Loskoutov, c'est Mazarin et les pays du Nord, un ouvrage également aux presses universitaires de Rouen et du Havre. Il s'agit d'un colloque. Et puis, vous venez aussi de publier Un art de la réforme catholique chez Honoré Champion. Il s'agit du tome 2, La symbolique du pape Grégoire XIII, 1572-1585, et des Bons Compagnies, qui est la famille. Et je crois que le tome 1 s'était consacré à Sixte Quint.
2: Voilà. Exactement.
1: Voilà. Chez Honoré Champion. Il me reste à vous remercier, chers auditeurs et chers téléspectateurs, pour votre fidélité. 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Et vous pouvez aussi retrouver sur storiavoce.com chez notre partenaire, donc l'émission enregistrée avec Laurent Ablot et consacrée à l'héraldique médiévale. Merci beaucoup, et je vous donne rendez-vous la semaine prochaine pour un nouveau numéro de votre émission Au risque de l'histoire.

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fait est qu'à partir de ce jour-là, les attaques les plus lancinantes cessèrent. Cette accalmie, cette trêve, la dut-il à l'intersection des ordres cloîtrés ou au changement de temps qui se produisit, à la défaillance du soleil qui se submergea sous des flots de pluie, il ne le sut. Une seule chose était certaine, c'est que les tentations s'espacèrent et qu'il put impunément les subir. Cette idée de couvent le tirant par compassion de la bourbe où il s'enlisait, le ramenant par charité sur une berge, l'exalta. Il voulut aller, avenue de Saxe, prier chez les sœurs de celles qui souffraient pour lui. Plus de lumière, plus de foule. Comme ce matin où il avait assisté à une prise de voile. Plus d'odeur de cire et d'encens, plus de défilé de robes de pourpre et de chapes d'or. C'était le désert et la nuit. Il se tenait là, seul, dans cette chapelle sombre et humide, sentant l'eau qui dort, et sans dévider le tournebroche des chapelets ou répéter les oraisons apprises, il rêvassait, cherchant à voir un peu clair dans sa vie, à se rendre compte. Et tandis qu'il se colligeait, des voix lointaines arrivaient derrière la grille, et elles s'approchaient peu à peu, passaient par le noir tamis du voile, tombaient brisées autour de l'autel, dont la masse confuse se dressait dans l'ombre. Ces voix des carmélites aidaient Durtal à s'effondrer dans le désespoir. Assis sur une chaise, il se disait « Lorsqu'on est ainsi que moi, incapable de désintéressement quand on lui parle, il est presque honteux de l'oser prier. Car enfin, si je songe à lui, c'est pour demander un peu de bonheur, et cela n'a aucun sens. » Dans l'immédiat naufrage de la raison humaine, voulant expliquer l'effrayante énigme du pourquoi de la vie, une seule idée surnage, au milieu des débris des pensées qui sombrent, l'idée d'une expiation que l'on sent et dont on ne comprend pas la cause, l'idée que le seul but assigné à la vie est la douleur. Chacun aurait un compte de souffrance physique et morale à épuiser, et alors quiconque ne le règle pas ici-bas, le solde après sa mort. Le bonheur ne serait qu'un emprunt qu'il faudrait rendre. Ces simulacres même s'assimileraient à des avances d'oiries sur une future succession de peines. Qui sait dans ce cas si les anesthésiques qui suppriment la douleur corporelle n'endettent point ceux qui s'en servent ? Qui sait si le chloroforme n'est pas un agent de révolte et si cette lâcheté de la créature à souffrir n'est point une sédition, presque un attentat contre les volontés du ciel ? S'il en est ainsi, ces arriérés de torture, ces débets de tristesse, ces warrants de peines évitées doivent produire de terribles intérêts là-haut. Cela justifie le cri d'armes de Sainte Thérèse. Seigneur, toujours souffrir ou mourir. Cela explique pourquoi, dans leurs épreuves, les saints se réjouissent et supplient le Seigneur de ne les point épargner, car ils savent cela qu'il faut payer la somme purifactrice des maux pour demeurer, après la mort, indemne. Puis soyons justes, sans la douleur, l'humanité serait trop ignoble, car elle seule peut, en les dépurant, exaucer les âmes. Mais tout ça, ce n'est rien moins que consolant, reprit-il. Et quel accompagnement pour ces tristes songeries que les voix en deuil de ces nonnes. Ah, c'est vraiment affreux. Et il finissait par fuir, par échouer pour dissiper son navrement dans le monastère voisin situé au fond de l'impasse de Saxe, dans une allée de banlieue pleine de réduits que précèdent les jardins où des serpents en cailloux de rivière se déroulent autour de pastilles d'herbe. C'était là que résidaient les pauvres Clarisses humiliées de l'Ave Maria, un ordre encore plus rigide que celui des carmélites, mais plus indigent, moins comme il faut, plus humble. On pénétrait dans ce cloître par une petite porte poussée contre. L'on montait sans rencontrer personne jusqu'au deuxième étage, et l'on découvrait une chapelle dont les fenêtres laissaient voir des arbres qui se balançaient dans des pépillements de moineaux fous. C'était encore une sépulture,
mais ce n'était plus comme en face la tombe au fond d'un caveau noir, c'était plutôt un cimetière avec des nids chantants, au soleil, dans des branches. L'on se serait cru à plus de 20 lieues de Paris, à la campagne. Le décor de cette claire chapelle essayait pourtant d'être sombre. Il ressemblait à celui de ces boutiques de marchands de vin dont les cloisons simulent des murs de cave, avec de chimériques pierres peintes dans les raies imitées d'un faux ciment. Seulement la hauteur de la nef sauvait l'enfantillage de cette imposture, relevait la vulgarité de ce trompe-l'œil. Au fond, se dressait au-dessus d'un parquet ciré à glace un autel flanqué de chaque côté d'une grille de fer voilée de noir, ainsi que le prescrit saint François. Tous les ornements, le crucifix, les chandeliers, le tabernacle étaient en bois. Il n'y avait aucun objet de métal exposé, aucune fleur. Le seul luxe de cette chapelle consistait en des vitraux modernes dont l'un représentait saint François d'Assise et l'autre sainte Claire. Durtal jugeait ce sanctuaire aéré et charmant, mais il n'y séjournait que quelques minutes, car ce n'était point ainsi que dans le Carmel un isolement absolu, une paix noire. Là, toujours deux ou trois Clarisses trottinaient dans la chapelle, le regardaient en rangeant les chaises, semblaient étonnées par sa présence. Elles le gênaient, et il avait peur lui aussi de les gêner, si bien qu'il se retirait. Mais cette courte halte suffisait pour effacer, ou tout au moins pour amoindrir, la funèbre impression du couvent voisin. Et Durtal s'en revenait à la fois très apaisé et très inquiet. Très apaisé au point de vue lubrique. Très inquiet sur le parti qu'il devait prendre. Il sentait monter et grandir de plus en plus en lui ce souhait d'en finir avec ses litiges et avec ses transes. Et il pâlissait dès qu'il songeait à renverser sa vie, à renoncer à jamais aux femmes. Mais s'il avait encore des hésitations et des craintes, il n'avait déjà plus la ferme intention de résister. Il acceptait en principe maintenant l'idée d'un changement d'existence. Seulement il tâchait de retarder le jour, de reculer l'heure. Il tentait de gagner du temps. Puis de même que les gens qui s'exaspèrent dans l'attente, il désirait, certains autres jours, ne plus différer l'inévitable instant où il se criait « Que ça se termine !» Tout plutôt que de rester ainsi. Et ce souhait ne paraissant pas s'exaucer, il se décourageait aussitôt, voulant ne plus songer à rien, regrettait le temps passé, déplorait de se sentir charrié par un courant pareil. Et quand il se ranimait un peu, il essayait encore de s'ausculter. Au fond,

ne sais plus du tout où j'en suis, se disait-il. Ce flux et reflux de vœux différents m'effare. Mais comment en suis-je venu là? Et qu'est-ce que j'ai? Ce qu'il ressentait, depuis que sa chair le laissait plus lucide, était si insensible, si indéfinissable, si continu pourtant, qu'il devait renoncer à comprendre. En somme, chaque fois qu'il voulait descendre en lui-même, un rideau de brume se levait qui masquait la marche invisible et silencieuse d'il ne savait quoi. La seule impression qu'il rapportait en remontant, c'est que c'était bien moins lui qui s'avançait dans l'inconnu que cet inconnu qui l'envahissait, le pénétrait, s'emparait peu à peu de lui. Quand il entretenait l'abbé de cet état tout à la fois lâche et résigné, implorant et craintif, le prêtre se bornait à sourire. « Tirez-vous dans la prière et baissez le dos, » lui dit-il un jour. « Mais je suis là de tendre l'échine, en piétinant toujours sur la même place, » s'écria Durtal. « J'en ai surtout assez de me sentir poussé par les épaules et conduit je ne sais où, d'une façon ou d'une autre, il est vraiment temps que cette situation finisse. » « Évidemment. » Et le regardant dans les yeux, l'abbé, debout, dit d'un ton grave. « Cette marche vers Dieu que vous trouvez si obscure et si lente, elle est au contraire si lumineuse et si rapide qu'elle m'étonne. Seulement, comme vous ne bougez point, vous ne vous rendez point compte de la vitesse qui vous emporte. Allez, avant qu'il ne soit longtemps, vous serez mûr, et sans qu'il soit besoin de secouer l'arbre, vous vous détacherez seul. La question qui reste maintenant à résoudre est celle de savoir dans quel réceptacle il faudra vous mettre lorsque vous tomberez en fin de votre vie.

Chapitre 7. Mais, s'écria Durtal, il va pourtant falloir s'expliquer. À la fin, avec ses sous-entendus tranquilles, l'abbé m'embête. Son réceptacle où il devra me mettre, il n'a pas, je présume, l'idée de faire de moi un séminariste ou un moine. Le séminaire est, à mon âge, dénué d'intérêt, et quant au couvent, il est séduisant au point de vue mystique et même capiteux au point de vue de l'art. Mais je n'ai pas les aptitudes physiques et encore moins les prédispositions spirituelles pour m'interner à jamais dans un cloître. Laissons donc cela. Mais alors que veut-il dire? D'autre part, il a tenu à me prêter les œuvres de Saint Jean de la Croix, à me les faire lire. Il a donc un but, car il n'est pas homme à marcher à tâtons, et il sait ce qu'il veut et où il va. S'imagine-t-il que je suis destiné à la vie parfaite? Et veut-il me mettre en garde par cette lecture contre les désillusions que, suivant lui, les débutants éprouvent? Son flair me semble s'égarer quand il en arrive là. J'ai bien l'horreur du bigotisme et des manies qui pieusent, mais je ne me sens pas attiré tout en les admirant vers les phénomènes de la mystique. Non, cela m'intéresse à regarder chez les autres. Je veux bien voir cela de ma fenêtre, mais je me refuse à descendre. Je n'ai pas la prétention de devenir un saint. Tout ce que je désire, c'est atteindre l'état intermédiaire entre le bon Dieu zardisme et la sainteté. C'est un idéal, affreusement bas, mais dans la pratique, c'est le seul que je me crois capable d'atteindre, et encore. Puis allez donc vous frotter avec ces questions. Si l'on se trompe, si l'on obéit à de fausses impulsions, on côtoie la folie dès qu'on s'avance. Comment, à moins d'une grâce toute particulière, comment savoir si l'on est bien dans le chemin ou si l'on ne se dirige pas dans la nuit vers les abîmes? Voici par exemple les entretiens de Dieu avec l'âme qui sont si fréquents dans la vie mystique. Eh bien, comment être sûr que cette voix intérieure, que ces paroles distinctes que l'on n'entend pas avec les oreilles du corps et qui sont perçues par l'âme d'une façon beaucoup plus claire, beaucoup plus nette que si elles lui arrivaient par les conduites des sens, sont véridiques? Comment s'assurer qu'elles émanent de Dieu et non de notre imagination ou du diable même? Je sais bien que Sainte Thérèse traite longuement cette matière dans ses châteaux intérieurs et qu'elle indique les signes auxquels on peut reconnaître l'origine de ses paroles, mais ces preuves ne me paraissent pas toujours si faciles qu'elle le croit à discerner. Si ces phrases viennent de Dieu, dit-elle, elles sont toujours accompagnées d'effets et portent avec elles une autorité à laquelle rien ne résiste. Ainsi, une âme est dans la peine et le Seigneur profère simplement en elle ces mots « Ne t'afflige pas » et aussitôt la bourrasque dévie et la joie renaît. En second lieu, ces paroles laissent l'âme dans une indissoluble paix. Enfin, elles se gravent dans la mémoire et souvent même ne s'effacent plus. Dans le cas contraire, reprend-elle, si ces paroles proviennent de l'imagination ou du démon, aucun de ces effets ne se produit. Mais une sorte de malaise, d'angoisse, de doute vous torture. De plus, ces phrases s'évaporent en partie, fatiguent l'âme qui s'efforce en vain de les reconstituer dans leur entier. Malgré ces points de repère, l'on se tient en somme sur un terrain mouvant où l'on peut s'enfoncer à chaque pas. Mais Saint Jean de la Croix intervient à son tour, et lui vous ordonne de ne pas bouger. Que faire alors? L'on ne doit pas, dit-il, aspirer à ces communications surnaturelles et s'y arrêter, et cela pour deux motifs. D'abord, parce qu'il y a l'humilité, abnégation parfaite à se refuser d'y croire. Ensuite, parce qu'en agissant de la sorte, on se délivre du travail nécessaire pour s'assurer si ces visions vocales sont vraies ou fausses. On se dispense ainsi d'un examen qui n'a d'autre profit pour l'âme que perte de temps et inquiétude. Bien. Mais si ces paroles sont réellement prononcées par Dieu, on se rebelle contre sa volonté en demeurant sourd. Et puis, ainsi que l'affirme Sainte Thérèse, il n'est pas en notre pouvoir de ne point les écouter. Et l'âme ne peut penser qu'à ce qu'elle entend quand Dieu lui parle. D'ailleurs, tous les raisonnements sur cette question vacillent, car l'on n'entre pas de son plein gré dans la voie étroite, comme l'appelle l'Église. On y est mené, projeté, malgré soi souvent,
et la résistance est impossible. Les phénomènes se succèdent et rien au monde n'est de force à les enrayer. Exemple, Sainte Thérèse qui, bien qu'elle se défendît par humilité, tombait en extase sous le souffle divin et s'enlevait du sol. Non, ces états surhumains m'effraient, et je ne tiens pas par expérience à les connaître. Quant à Saint Jean de la Croix, l'abbé n'a pas tort de les déclarer uniques, mais bien qu'ils taraudent les couches les plus profondes de l'âme et atteignent là où jamais la tarière humaine n'a pénétré, il me gêne quand même dans mon admiration, car son œuvre est pleine de cauchemars qui m'interdisent. Je ne suis pas bien certain avec cela que ces GN soient exactes. Enfin, certaines de ces affirmations ne me convainquent pas. Ce qu'il appelle la nuit obscure est incompréhensible. Les souffrances de cette ténèbre dépassent le possible, s'écrit-il à chaque page. Ici, je perds pied. Je m'imagine bien, pour les avoir ressenties, des douleurs morales atroces, des décès de parents ou d'amis, des amours déçus, des espoirs effondrés, des misères spirituelles de toutes sortes. Mais ce martyr-là, qu'il déclare supérieur aux autres, m'échappe, car il est hors de nos intérêts humains, hors de nos affections. Il se meut dans une sphère inaccessible, dans un monde inconnu et si loin de nous. J'ai décidément peur qu'il n'y ait abus de métaphores et gongorismes d'homme du midi chez ce terrible saint. Au reste, voici encore un point où l'abbé m'étonne. Lui qui est si doux témoigne d'un certain penchant pour le pain sec de la mystique. Les effusions de Ruysbroeck, de Saint Angèle, de Sainte Catherine de Gênes le touchent moins que les raisonnements des saints ergoteurs et durs. Et pourtant, à côté de cela, il m'a recommandé la lecture de Marie d'Agreda, qu'il ne devrait pas choyer, car elle n'a aucune des qualités que dans les œuvres de Sainte Thérèse et de Saint Jean de la Croix l'on aime. Ah, il peut se flatter de m'avoir infligé une incomparable désillusion en me prêtant sa cité mystique. Sur le renom de cet Espagnol, je m'attendais à des souffles prophétiques, à de formidables empans, à d'extraordinaires visions, et pas du tout. C'est simplement bizarre et pompeux, pénible et froid. Puis la phraséologie de son livre est insoutenable. Toutes ces expressions dont cet homme énorme fourmille, ma divine princesse, ma grande reine, ma grande dame, alors qu'elle s'adresse à la Vierge, qui la traite à son tour de « ma très chère ». Cette façon qu'a le Christ de l'appeler « mon épouse, ma bien-aimée », de la citer continuellement comme l'objet de ses complaisances et de ses délices, cette manière qu'elle adopte de nommer les anges les courtisans du grand roi m'agace et me lasse. Ça sent les perruques et les jabots, les révérences et les rondes jambes. Ça se passe à Versailles, c'est une mystique de cour dans laquelle le Christ pontifie affublé du costume de Louis XIV. « Sans compter, reprit-il, que Marie d'Agreda se répand en de bien extravagants détails, elle nous entretient du lait de la Vierge qui ne pouvait tourner, des misères féminines dont elle fut exempte. Elle explique le mystère de la conception par trois gouttes de sang qui jaillirent du cœur de Marie dans sa matrice, où le Saint-Esprit s'en servit pour former l'enfant. Elle déclare enfin que Saint-Michel, que Saint-Gabriel remplirent les fonctions de sage-femme et assistèrent vivants sous une forme humaine aux couches de la Vierge. C'est tout de même un peu fort. Je sais bien ce que répond l'abbé, qu'il n'y a pas à tenir compte de ses étrangetés et de ses erreurs, mais qu'il faut lire la cité mystique au point de vue de la vie intérieure de la Sainte Vierge. Oui, mais alors le livre de M. Ollier, qui traite le même sujet, me paraît autrement curieux, autrement sûr. Ce prêtre forçait-il la note? Jouait-il un rôle? Durtal se le demandait, en voyant sa ténacité à ne pas s'écarter pendant un certain temps des mêmes questions. Il essayait quelquefois, pour le tâter, de détourner la conversation, mais doucement l'abbé souriait et la ramenait là où il voulait qu'elle fût. Quand il crut avoir saturé Durtal d'œuvres mystiques, il en parla moins, et il parut ne plus s'éprendre que des ordres religieux,
surtout de l'ordre de Saint-Benoît. Très habilement, il incita Durtal à s'intéresser à cet institut, à l'interroger. Et une fois bien installé sur ce terrain, il n'en démarra plus. Cela commença un jour où Durtal causait avec lui du plein champ. « Vous avez raison de l'aimer, » dit l'abbé, « car même en dehors de la liturgie et de l'art, ce chant, si j'en crois Saint Justin, apaise les attraits et les concupiscences de la chair. Affectiones et concupiscentias carnis sedat. Mais laissez-moi vous l'assurer, vous ne le connaissez que par ouï-dire. Il n'y a plus maintenant de vrais pleins chants dans les églises. Ce sont maintenant, ainsi que pour les produits de la thérapeutique, des frelatages plus ou moins audacieux qu'on vous présente. Aucun des chants à peu près respectés par les maîtrises, le tantum ergo par exemple, n'est désormais exact. Il demeure presque fidèle jusqu'au verset « praestet fides » et là il déraille. Il ne tient pas compte des nuances très perceptibles, pourtant que la mélodie grégorienne impose à ce moment où le texte avoue l'impotence de la raison et l'aide toute puissante de la foi. Ces adultérations sont plus sensibles encore si vous écoutez après l'office décompli le Salve Regina. Celui-là, on l'abrège de plus de moitié, on l'énerve, on le décolore. On l'ampute de ses neumes et on en fait un moignon de musique ignoble. Si vous aviez entendu ce chant magnifique dans les trappes, vous pleureriez de dégoût en l'écoutant brailler à Paris dans les églises. Mais en dehors même de l'altération du texte mélodique, qui est maintenant acquise, la façon dont on beugle le plein chant est partout absurde. L'une des premières conditions pour le bien rendre, c'est que les voix marchent ensemble, qu'elles chantent toutes en même temps, syllabe pour syllabe et note pour note. Il faut l'unisson en un mot. Or,

0: pouvez le vérifier, la mélodie grégorienne n'est pas ainsi traitée. Chaque voix fait sa partie et s'isole. Ensuite, la musique plane, n'admet pas d'accompagnement. Elle doit se chanter seule et sans orgue. Tout au plus, peut-elle tolérer que l'instrument donne l'intonation et accompagne en sourdine juste assez, s'il est besoin, pour maintenir la ligne tracée des voix. Est-ce ainsi qu'on l'admet dans les églises ?
1: Oui, je sais bien, répondit Durtal. Quand je l'écoute à Saint-Sulpice, à Saint-Séverin, à Notre-Dame-des-Victoires, je n'ignore pas qu'elle est sophistiquée, mais avouez qu'elle est encore superbe ainsi. Je ne défends pas la supercherie, l'adjonction des fioritures, la fausseté des césures musicales, l'accompagnement délictueux, le ton de concert profane qu'on lui inflige à Saint-Sulpice. Mais que voulez-vous que je fasse ? À défaut de l'original, je dois bien me contenter d'une copie plus ou moins vile. Et je le répète, même exécutée de la sorte, cette musique est encore si admirable qu'elle m'enchante.
0: Mais, fit tranquillement l'abbé, rien ne vous oblige à écouter du faux plein chant alors que vous pouvez en entendre du vrai. Car ne vous déplaise, à Paris même, il existe une chapelle où il est intact et servi d'après les règles dont je vous ai parlé.
1: Tiens, et où ça ?
0: Chez les bénédictines du Saint-Sacrement, rue Monsieur.
1: Et tout le monde peut s'introduire dans ce couvent et assister aux offices ?
0: Tout le monde. Pendant la semaine, on y chante les vêpres à 3 heures, tous les jours. Et la grand-messe se célèbre le dimanche à 9 heures.
1: Ah, si j'avais connu cette chapelle plus tôt ! S'écria Durtal, la première fois qu'il en sortit. Le fait est qu'elle réunissait toutes les conditions qu'il pouvait souhaiter. Située dans une rue solitaire, elle était d'une intimité pénétrante. L'architecte qui l'avait construite n'avait rien innové et rien tenté. Il l'avait bâtie dans le style gothique, sans y ajouter aucune fantaisie de son cru. Elle figurait une croix, mais l'un des bras était à peine étendu, faute de place, tandis que l'autre s'allongeait en une salle séparée du chœur par une grille de fer au-dessus de laquelle un Saint-Sacrement était adoré par 2 anges agenouillés dont les ailes lilas se repliaient sur des dos roses. Sauf ces 2 statues, d'une exécution vraiment coupable, le reste était au moins éteint dans l'ombre et ne choquait pas par trop la vue. La chapelle était obscure, et toujours aux heures des offices, une jeune sacristine, longue et pâle, un peu voûtée, entrait, telle qu'une ombre, et chaque fois qu'elle passait devant l'autel, elle tombait un genou par terre et inclinait profondément la tête. Elle était étrange, à peine humaine, glissait sur les dalles sans bruit, le front baissé, le bandeau descendu jusqu'aux sourcils, et elle semblait s'envoler comme une grande chauve-souris. Alors que, vous tournant le dos, debout devant le tabernacle, elle levait les yeux et remuait ses larges manches noires pour allumer les cierges. Durtal avait, un jour, aperçu ses traits maladifs et charmants, ses paupières enfumées, ses yeux d'un bleu las et deviné un corps fuselé par les prières. Sous la robe noire serrée par une ceinture de cuir ornée d'un petit sacrement de métal doré au-dessous de la guimpe près du cœur. La grille de clôture située à gauche de l'autel était ample, très éclairée par derrière, de sorte que, lorsque même les rideaux étaient fermés, l'on pouvait facilement entrevoir tout le chapitre échelonné dans des stalles de chêne surmontées au fond d'une stalle plus haute où se tenait l'abbesse. Un cierge allumé était planté au milieu de la salle, et jours et nuits, une religieuse priait devant lui la corde au cou pour réparer les insultes que, sous la forme eucharistique, Jésus subit.
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2: Madame, monsieur, bonjour et bienvenue sur Point d'orgue, votre rendez-vous de musique sacrée. Je suis très heureux de vous retrouver pour un nouveau numéro consacré aux merveilles du répertoire, consacré à la musique, à ceux qui la font vivre et à ceux qui, siècle après siècle, continuent de faire résonner les murs des églises et des cathédrales. Alors aujourd'hui, je vous propose de voyager assez loin, géographiquement, historiquement et musicalement. Nous allons partir de la Norvège avec Ola Yello, compositeur aujourd'hui incontournable de la musique chorale contemporaine. Nous allons ensuite passer inévitablement par l'Angleterre avec David Briggs et cette extraordinaire tradition des chœurs, des collèges et des cathédrales britanniques. Nous allons ensuite revenir en France, plus près de chez nous, avec Pierre Villette, compositeur très discret, mais dont l'écriture chorale possède une identité absolument remarquable, vous allez l'entendre. Et nous allons terminer avec l'un des grands noms de la musique française actuelle, contemporaine, donc Thierry Esquèche. Quatre œuvres sacrées aujourd'hui, quatre manières très différentes de faire sonner la voix humaine, vous allez l'entendre. Et pour commencer, voici une musique qui semble presque venir d'un autre monde. Alors, je vais vous parler un petit peu du compositeur Ola Yello, qui est un compositeur norvégien, né en 1978, il n'est pas très vieux. Il est pianiste autant que compositeur, il a étudié en Norvège, avant de poursuivre sa formation à la Juilliard School de New York, puis au Royal College of Music de Londres. Sa musique est très intéressante parce que elle se situe à la frontière de plusieurs univers. Elle vient naturellement de la tradition classique, bien sûr, mais également beaucoup de jazz, de musique de film, d'improvisation et une certaine esthétique minimaliste qui là est assez propre d'ailleurs des compositeurs nordiques. Alors, Yello d'ailleurs se revendique notamment de l'influence de compositeurs de cinéma comme Thomas Newman, mais également de musiciens de jazz comme Keith Jarrett ou Pat Metheny, et cela s'entend. Chez lui, la musique chorale n'est pas nécessairement pensée comme une succession de développements thématiques très complexes. Elle fonctionne souvent par nappes sonores, des superpositions, par déplacements harmoniques extrêmement progressifs. Et vous allez entendre l'Agnus Dei que je vais vous faire découvrir là. Il fonctionne tout à fait comme ça. Mais alors attention, parce que simplicité apparente ne signifie absolument pas simplicité d'écriture. Et c'est ce qu'on va entendre dans ce morceau. Alors, cet Agnus Dei se déploie en trois mouvements tous très différents, et c'est notamment dans le deuxième, le Christé, que l'écriture devient particulièrement riche sur le plan harmonique. Alors pourquoi? Tout simplement parce que le mot Christé porte en lui une densité théologique particulière. Il ne s'agit pas simplement d'un nom propre, le Christ est celui qui est à la fois Dieu et homme, et Yello semble traduire musicalement cette dualité par une écriture qui se densifie, qui devient un petit peu plus mouvante, plus mystérieuse, presque plus humaine, avant de retrouver une forme d'apaisement. Et c'est là que je lis aussi cette musique avec d'autres qu'a pu faire Ola Yello, parce qu'il y a chez lui une fascination pour les paysages nordiques, et on comprend immédiatement pourquoi son œuvre Northern Lights, consacrée aux aurores boréales, est devenue emblématique de son univers. Alors pourquoi je vous parle de cette autre œuvre? Tout simplement parce que on retrouve une forme un petit peu de fraternité dans la musique de Ola Yello et toutes ses inspirations, le nord, l'infini, l'espace, évidemment nourrit toute cette musique.

Après cette œuvre magistrale, je vous propose de rester dans la musique chorale contemporaine, mais nous allons changer complètement de paysage, direction l'Angleterre. Alors il existe, comme vous le savez certainement, en Grande-Bretagne une tradition chorale absolument exceptionnelle, et elle repose notamment sur une institution que nous connaissons beaucoup moins en France, le chœur de collège universitaire. Alors dans les universités de Oxford et de Cambridge, également dans d'autres universités, mais ce sont les deux plus représentatives, vous avez des chœurs qui sont composés essentiellement d'étudiants et qui chantent quotidiennement dans les chapelles des collèges. Cette pratique produit quelque chose de très particulier, une tradition musicale extrêmement ancienne, mais renouvelée en permanence par de jeunes chanteurs. Et cette tradition est intimement liée aux organistes. Les organistes des cathédrales et des collèges britanniques ne sont pas seulement des interprètes, ils sont aussi très souvent compositeurs, improvisateurs, chefs de chœur et compositeurs, et David Briggs est de ceux-là. Alors il est né en 1962, il devient enfant choriste à la cathédrale de Birmingham avant d'étudier l'orgue à King's College, Cambridge, et il occupe ensuite plusieurs postes dans des cathédrales anglaises, notamment Hereford, Truro et Gloucester, avant de poursuivre une carrière internationale d'organiste de concert. Il est également un superbe improvisateur, particulièrement reconnu, et un compositeur prolifique, rien que ça. Et sa musique, que je vais vous faire découvrir aujourd'hui, est justement située à la rencontre de ces deux traditions. D'un côté, la tradition chorale anglaise, la clarté des lignes vocales, la beauté du timbre, la précision du texte. Et de l'autre, l'école française de l'orgue et de l'improvisation.

improvisation dont Briggs est un grand admirateur du Pré du Rufflet. Langlet Messiaen font partie de ses inspirations et lui-même est venu étudier en France. Et effectivement, quand on voit cette rencontre entre France et Angleterre, on se rend compte que d'un point de vue musical, c'est extrêmement fécond. Alors l'œuvre que nous allons entendre s'appelle « God be in my head ». C'est une courte prière, presque une petite miniature, mais elle possède cette qualité si particulière de la musique chorale britannique, c'est-à-dire une grande simplicité apparente qui permet au texte de prendre toute sa place. Et pour l'interpréter, nous allons entendre le chœur du Trinity College de Cambridge avec à sa tête Stephen Layton. Stephen Layton, c'est lui-même une figure majeure de la musique chorale britannique contemporaine, c'est l'ancien organe scolaire de King's College de Cambridge, lui aussi, fondateur de Polyphony et directeur artistique des Host Singers. Rien que ça, on va les entendre tout à l'heure dans l'autre extrait qui va suivre d'ailleurs. Et il a profondément marqué l'interprétation chorale britannique de ces dernières décennies. Et il a notamment dirigé le chœur du Trinity College de Cambridge avant de quitter son poste très récemment en 2023. C'est donc ici une véritable rencontre entre deux générations de musiciens issus de la même grande tradition. Je vous laisse donc découvrir cette incroyable God Be In My Head de David Briggs.

Après cette merveille, cette petite pépite anglaise, nous allons maintenant revenir en France. Et même si le nom de Pierre Villette est beaucoup moins célèbre que ceux de Poulenc, Duruflet ou Massian, dont je vous parle assez régulièrement, il mérite vraiment que l'on s'arrête sur sa musique. Pierre Villette naît en 1926 à Duclair, en Normandie, dans une famille de musiciens, et il chante enfant à la maîtrise de la cathédrale de Rouen, puis il étudie au conservatoire de Paris, notamment avec Henri Bussert. Et il travaille également avec Maurice Duruflet et côtoie au conservatoire un certain Pierre Boulez. Donc de belles paternités dans la musique, comme vous pouvez vous en rendre compte. Et finalement, il va y avoir une trajectoire qui va être très différente entre ces deux grands messieurs de la musique, Pierre Boulez et Pierre Villette. Ils vont avoir effectivement quelque chose de très différent. Boulez, de son côté, va devenir l'une des grandes figures de l'avant-garde européenne. Et Villette, lui, va rester profondément attaché à la tradition musicale française, à la musique religieuse et à une écriture beaucoup plus liée à la couleur et au chant. Alors il obtient en 1949 le second Grand Prix de Rome, ce qui est quand même pas rien, puis dirige successivement les conservatoires de Besançon et d'Aix en Provence. Sa musique est très nourrie par l'école française, je vous le disais, notamment Fauré, Debussy, Poulenc et Messiaen, mais également par le chant grégorien et une forte tradition liturgique. Et cette œuvre que nous allons entendre, O Salutaris Hostia, est un très bel exemple de cette écriture presque de synthèse, si j'ose dire. Mais avant de vous parler de Villette, arrêtons-nous un instant, sur le texte. O Salutaris Hostia, c'est l'un des grands textes eucharistiques de la tradition latine. Il provient de l'hymne Verbum Supernum Proliens, composé par saint Thomas d'Aquin au XIIIe siècle pour la liturgie de la fête Dieu. Les deux dernières strophes de cet hymne ont progressivement constitué une hymne autonome, utilisée notamment dans le cadre de l'adoration du Saint-Sacrement. Et c'est un texte qui, comme souvent avec saint Thomas, comme les textes sont inspirés, ces mêmes textes ont inspiré les compositeurs. Alors, on pourrait citer pêle-mêle Byrd, Charpentier, Rossini, Schumann, mais aussi en France, toute une tradition de motets eucharistiques. Et ce qui est fascinant avec ce motet, c'est que chacun va trouver une manière différente de traduire ce texte. Et chez Villette, on y revient, nous retrouvons quelque chose de profondément français. Il y a d'abord cette importance donnée à la couleur harmonique. Les accords ne sont pas simplement là pour accompagner une mélodie, ils créent une atmosphère. Alors évidemment, on pense à Fauré, mais on entend aussi quelque chose, et là c'est beaucoup plus prégnant, quelque chose de Poulenc. Cette manière de faire alterner une grande simplicité mélodique, il y a là aussi beaucoup de génie, et des harmonies qui parfois sont beaucoup plus surprenantes, avec une forme, j'ose le dire, de sensualité, même si c'est une musique qui ne cherche pas à être spectaculaire, en fait elle cherche tout simplement à être belle, et c'est peut-être justement ça qui la rend si touchante. Voici donc le O Salutaris Hostia de Pierre Villette, interprété, je vous en parlais tout à l'heure, par les Hostsingers, sous la direction, encore une fois, de Stephen Layton.

Et c'est avec cet accord stellaire que se termine ce O Salutaris Ostia de Pierre Villette, un compositeur qui est effectivement méconnu mais qui mérite d'être mis en avant, notamment dans nos églises et nos cathédrales, une musique magique. Et pour terminer cette émission, nous allons faire un dernier pas vers la musique contemporaine française avec Thierry Esquèche. Bon, je le présente même si je le devrais pas, compositeur, organiste, improvisateur, professeur au Conservatoire de Paris, membre de l'Académie des Beaux-Arts et depuis 2024 titulaire des grandes orgues Notre-Dame de Paris. Thierry Esquèche est aujourd'hui l'une des figures majeures et incontournables de la musique française, avec un langage qui lui est propre, immédiatement reconnaissable. Il y a chez lui, je trouve, une énergie rythmique considérable, une écriture très dense, mais aussi un rapport très fort à la musique ancienne et notamment au chant grégorien. Et c'est particulièrement évident dans sa messe romane. C'est une œuvre qui date de 2014. Elle a été commandée par la Fédération Nationale des Pueri Cantores à l'occasion du 39e congrès des Pueri Cantores et créée le 12 juillet 2014 à Notre-Dame de Paris. Alors elle a été écrite pour deux chœurs et orgue et comprend quatre parties, Kyrie, Gloria, Sanctus et Agnus Dei. Et Esquèche l'a construit comme une grande paraphrase de réminiscence grégorienne avec un orgue qui n'est pas simplement là pour accompagner les chœurs. Il devient véritablement leur prolongement. En fait, il le complète. On est vraiment dans cette tradition française. On parlait de Duruflé tout à l'heure. On est vraiment dans cette veine-là. Et le Sanctus, vous le savez, c'est l'un des moments les plus solennels de la messe. Le chant rejoint ici la liturgie céleste, avec cette proclamation de la sainteté de Dieu que l'on chante trois fois d'ailleurs. Et Esquèche va donner à ce texte une dimension véritablement monumentale. Alors l'écriture à deux chœurs permet de créer un dialogue dans l'espace déjà, et on a presque l'impression que la musique se déplace autour de l'auditeur. Et si on a l'oreille fine, je vous parlais de Duruflé il y a quelques secondes, il y a dès le début de ce Sanctus des réminiscences qui évoquent le Sanctus du Requiem de Maurice Duruflé. Ce qui est intéressant de noter, c'est que ce rapprochement se fait de manière assez évidente lorsque on sait que Thierry Esquèche était titulaire de l'église Saint-Étienne-du-Mont à Paris au moment où cette messe a été créée. Et c'est précisément dans cette église que Duruflé avait lui-même été organiste titulaire pendant une grande partie de sa vie. Comme si finalement, à travers Esquèche, une grande tradition française de l'orgue et de la musique sacrée continuait de se transmettre. Puis ensuite, on a deux grandes explosions dans ce Sanctus, les deux Hosanna. Et là, on quitte le monde d'une sorte de méditation pour entrer dans celui de la célébration. Les voix, vous allez l'entendre, s'élancent, triomphales, festives. Les deux chœurs se répondent et l'orgue devient presque orchestral. C'est un véritable triomphe vocal qui explose, mais un triomphe contemporain, parce que vous allez l'entendre, Thierry Esquèche ne cherche jamais à imiter la musique du passé. Il la fait résonner dans notre présent, et c'est ce que j'aime particulièrement dans sa musique. Alors pour terminer, point d'orgue aujourd'hui, voici le Sanctus de la messe romane de Thierry Esquèche. Le chœur Dulci Jubilo est ici dirigé par Christopher Gibert, et Thomas Hospital est au grand orgue de l'église Saint-Eustache, dont il est par ailleurs le titulaire.

0: Et c'est ainsi que se termine cette émission de Point d'Orgue. Merci à tous de votre fidélité à notre émission. Je vous souhaite une très belle semaine et vous dis à la semaine prochaine pour de nouveaux chefs-d'œuvre. À très bientôt sur Point d'Orgue.
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1: Vierge Marie, merci de prier pour notre fils qui rencontre des difficultés personnelles. Aide-nous à ne pas vouloir à sa place et éclaire-le dans ses choix. Merci à vous.
2: Notre-Dame de Lourdes, priez pour mon papa qui arrive en fin de vie. Et vous aussi, cher pèlerin de Lourdes, priez pour lui. Merci.
3: Notre-Dame de Lourdes, je vous demande une petite grâce de me faire voir un peu plus clair. Merci, maman Marie.
4: Bonjour à vous, pèlerins de Notre-Dame de Lourdes, ainsi qu'à vous tous, frères et sœurs, que nous rejoignons en ce jour pour méditer ensemble les mystères douloureux du rosaire. Prions aux intentions qui nous sont confiées, celles que vous portez en votre cœur. Prions particulièrement pour les malades et ceux qui les assistent. Au nom du Père et du Fils et du Saint-Esprit, je crois en Dieu, le Père Tout-Puissant, Créateur du ciel et de la terre, et en Jésus-Christ, son Fils unique, notre Seigneur, qui a été conçu du Saint-Esprit, est né de la Vierge Marie, a souffert sous Ponce Pilate, a été crucifié, est mort, a été enseveli, est descendu aux enfers, le troisième jour est ressuscité des morts, est monté aux cieux, est assis à la droite de Dieu le Père Tout-Puissant, d'où il viendra juger les vivants et les morts. Je crois en l'Esprit Saint, à la Sainte Église catholique, à la communion des saints, à la rémission des péchés, à la résurrection de la chair, à la vie éternelle. Amen. Prions pour le pape Léon, ses intentions et pour son voyage en France. Notre Père, qui es aux cieux, que ton nom soit sanctifié, que ton règne vienne, que ta volonté soit faite sur la terre comme au ciel.

Je vous salue, Marie, pleine de grâce. Le Seigneur est avec vous. Vous êtes bénie entre toutes les femmes, et Jésus, le fruit de vos entrailles, est béni. Je vous salue, Marie, pleine de grâce. Le Seigneur est avec vous. Vous êtes bénie entre toutes les femmes, et Jésus, le fruit de vos entrailles, est béni. Je vous salue, Marie, pleine de grâce. Le Seigneur est avec vous. Vous êtes bénie entre toutes les femmes, et Jésus, le fruit de vos entrailles, est béni.

0: Deuxième mystère douloureux, l'agonie de Jésus. Au moment de passer de ce monde à son Père, Jésus dit « Mon âme est triste à mourir. » Prions pour les affligés, les persécutés, que la Vierge des compassions les console au milieu de leurs souffrances.
1: Notre Père, qui es aux cieux, que ton nom soit sanctifié, que ton règne vienne, que ta volonté soit faite sur la terre comme au ciel. Donne-nous aujourd'hui notre pain de ce jour. Pardonne-nous nos offenses comme nous pardonnons à ceux qui nous ont offensés. Et ne nous laisse pas entrer en tentation, mais guéris-nous. Je vous salue Marie, pleine de grâce, le Seigneur est avec vous. Vous êtes bénie entre toutes les femmes, et Jésus, le fruit de vos entrailles, est béni. Sainte Marie, Mère de Dieu, priez pour nous pauvres pécheurs, maintenant et à l'heure de notre mort. Je vous salue Marie, pleine de grâce, le Seigneur est avec vous. Vous êtes bénie entre toutes les femmes, et Jésus, le fruit de vos entrailles, est béni. Sainte Marie, Mère de Dieu, priez pour nous pauvres pécheurs, maintenant et à l'heure de notre mort. Je vous salue Marie, pleine de grâce, le Seigneur est avec vous. Vous êtes bénie entre toutes les femmes, et Jésus, le fruit de vos entrailles, est béni. Sainte Marie, Mère de Dieu, priez pour nous pauvres pécheurs, maintenant et à l'heure de notre mort. Je vous salue Marie, pleine de grâce, le Seigneur est avec vous. Vous êtes bénie entre toutes les femmes, et Jésus, le fruit de vos entrailles, est béni. Sainte Marie, Mère de Dieu, priez pour nous pauvres pécheurs, maintenant et à l'heure de notre mort. Je vous salue, Marie, pleine de grâce, le Seigneur est avec vous. Vous êtes bénie entre toutes les femmes, et Jésus, le fruit de vos entrailles, est béni. Sainte Marie, Mère de Dieu, priez pour nous pauvres pécheurs, maintenant et à l'heure de notre mort. Je vous salue Marie, pleine de grâce, le Seigneur est avec vous. Vous êtes bénie entre toutes les femmes, et Jésus, le fruit de vos entrailles, est béni. Sainte Marie, Mère de Dieu, priez pour nous pauvres pécheurs, maintenant et à l'heure de notre mort. Je vous salue Marie, pleine de grâce, le Seigneur est avec vous. Vous êtes bénie entre toutes les femmes, et Jésus, le fruit de vos entrailles, est béni. Sainte Marie, Mère de Dieu, priez pour nous pauvres pécheurs, maintenant et à l'heure de notre mort. Je vous salue Marie, pleine de grâce, le Seigneur est avec vous. Vous êtes bénie entre toutes les femmes, et Jésus, le fruit de vos entrailles, est béni. Sainte Marie, Mère de Dieu, priez pour nos pauvres pécheurs, maintenant et à l'heure de notre mort. Je vous salue Marie, pleine de grâce, le Seigneur est avec vous. Vous êtes bénie entre toutes les femmes, et Jésus, le fruit de vos entrailles, est béni. Sainte Marie, Mère de Dieu, priez pour nos pauvres pécheurs, maintenant et à l'heure de notre mort. Je vous salue Marie, pleine de grâce, le Seigneur est avec vous. Vous êtes bénie entre toutes les femmes, et Jésus, le fruit de vos entrailles, est béni. Sainte Marie, Mère de Dieu, priez pour nos pauvres pécheurs, maintenant et à l'heure de notre mort.

0: Marie conçue sans péché. Deuxième mystère douloureux, la flagellation. Alors, Pilate fit saisir Jésus pour qu'il soit flagellé. Prions pour ceux et celles qui travaillent au maintien de la paix dans le monde.
1: Notre Père qui es aux cieux, que ton nom soit sanctifié, que ton règne vienne, que ta volonté soit faite sur la terre comme au ciel.
2: Donne-nous aujourd'hui notre pain de ce jour. Pardonne-nous nos offenses, comme nous pardonnons aussi à ceux qui nous ont offensés. Et ne nous laisse pas entrer en tentation, mais délivre-nous.
1: Je vous salue Marie, pleine de grâce, le Seigneur est avec vous. Vous êtes bénie entre toutes les femmes et Jésus, le fruit de vos entrailles, est béni.

0: Sainte Marie, Mère de Dieu, priez pour nous pauvres pécheurs, maintenant et à l'heure de notre mort. Amen. Je vous salue Marie, pleine de grâce, le Seigneur est avec vous. Vous êtes bénie entre toutes les femmes et Jésus, le fruit de vos entrailles, est béni. Sainte Marie, Mère de Dieu, priez pour nous pauvres pécheurs. Je vous salue Marie, pleine de grâce, le Seigneur est avec vous. Vous êtes bénie entre toutes les femmes et Jésus, le fruit de vos entrailles, est béni.
1: Sainte Marie, Mère de Dieu, priez pour nous pauvres pécheurs. Maintenant et à l'heure de notre mort. Amen.
0: Je vous salue Marie, pleine de grâce, le Seigneur est avec vous. Vous êtes bénie entre toutes les femmes et Jésus, le fruit de vos entrailles, est béni.
1: Sainte Marie, Mère de Dieu, priez pour nos pauvres pécheurs. Maintenant et à l'heure de notre mort.
0: Je vous salue Marie, pleine de grâce, le Seigneur est avec vous. Vous êtes bénie entre toutes les femmes et Jésus, le fruit de vos entrailles, est béni.
1: Sainte Marie, Mère de Dieu, priez pour nous pauvres pécheurs, maintenant et à l'heure de notre mort. Amen.
0: Je vous salue Marie, pleine de grâce, le Seigneur est avec vous. Vous êtes bénie entre toutes les femmes et Jésus, le fruit de vos entrailles, est béni.
1: Sainte Marie, Mère de Dieu, priez pour nous pauvres pécheurs, maintenant et à l'heure de notre mort. Amen.
0: Je vous salue Marie, pleine de grâce, le Seigneur est avec vous. Vous êtes bénie entre toutes les femmes et Jésus, le fruit de vos entrailles, est béni.
1: Sainte Marie, Mère de Dieu, priez pour nous pauvres pécheurs. Maintenant et à l'heure de notre mort. Amen.
0: Je vous salue Marie, pleine de grâce, le Seigneur est avec vous. Vous êtes bénie entre toutes les femmes et Jésus, le fruit de vos entrailles, est béni.
1: Sainte Marie, Mère de Dieu, priez pour nous pauvres pécheurs. Maintenant et à l'heure de notre mort. Amen.
0: Je vous salue Marie, pleine de grâce, le Seigneur est avec vous. Vous êtes bénie entre toutes les femmes, et Jésus, le fruit de vos entrailles, est béni.
1: Sainte Marie, Mère de Dieu, priez pour nous pauvres pécheurs, maintenant et à l'heure de notre mort. Amen.
0: Je vous salue Marie, pleine de grâce, le Seigneur est avec vous. Vous êtes bénie entre toutes les femmes, et Jésus, le fruit de vos entrailles, est béni.
1: Sainte Marie, Mère de Dieu, priez pour nous pauvres pécheurs.

0: Marie conçue sans péché. Troisième mystère douloureux, le couronnement d'épines. Les soldats tressaient une couronne d'épines et la posaient sur la tête de Jésus. Prions pour les personnes aux prises avec des dépendances, afin qu'elles retrouvent leur liberté d'enfant de Dieu.
1: Notre Père, qui es aux cieux, que ton nom soit sanctifié, que ton règne vienne, que ta volonté soit faite sur la terre comme au ciel. Donne-nous aujourd'hui notre pain de ce jour. Pardonne-nous nos offenses comme nous pardonnons aussi à ceux qui nous ont offensés. Ne nous laisse pas entrer en tentation, mais délivre-nous du mal. Je vous salue Marie, pleine de grâce, le Seigneur est avec vous. Vous êtes bénie entre toutes les femmes, et Jésus, le fruit de vos entrailles, est béni. Sainte Marie, Mère de Dieu, priez pour nous pauvres pécheurs, maintenant et à l'heure de notre mort. Amen. Je vous salue Marie, pleine de grâce, le Seigneur est avec vous. Vous êtes bénie entre toutes les femmes, et Jésus, le fruit de vos entrailles, est béni. Sainte Marie, Mère de Dieu, priez pour nous pauvres pécheurs, maintenant et à l'heure de notre mort. Amen. Je vous salue Marie, pleine de grâce. Le Seigneur est avec vous. Vous êtes bénie entre toutes les femmes. Et Jésus, le fruit de vos entrailles, est béni. Sainte Marie, Mère de Dieu, priez pour nous pauvres pécheurs, maintenant et à l'heure de notre mort. Je vous salue Marie, pleine de grâce. Le Seigneur est avec vous. Vous êtes bénie entre toutes les femmes. Et Jésus, le fruit de vos entrailles, est béni. Sainte Marie, Mère de Dieu, priez pour nous pauvres pécheurs, maintenant et à l'heure de notre mort. Je vous salue Marie, pleine de grâce. Le Seigneur est avec vous. Vous êtes bénie entre toutes les femmes. Et Jésus, le fruit de vos entrailles, est béni. Sainte Marie, Mère de Dieu, priez pour nous pauvres pécheurs, maintenant et à l'heure de notre mort. Je vous salue Marie, pleine de grâce. Le Seigneur est avec vous. Vous êtes bénie entre toutes les femmes. Et Jésus, le fruit de vos entrailles, est béni. Sainte Marie, Mère de Dieu, priez pour nous pauvres pécheurs, maintenant et à l'heure de notre mort. Je vous salue Marie, pleine de grâce. Le Seigneur est avec vous. Vous êtes bénie entre toutes les femmes. Et Jésus, le fruit de vos entrailles, est béni.
2: Sainte Marie, Mère de Dieu,
1: priez pour nous
2: pécheurs,
1: maintenant
2: et à l'heure de notre mort. Amen.
1: Je vous salue Marie, pleine de grâce. Le Seigneur est avec vous. Vous êtes bénie entre toutes les femmes. Et Jésus, le fruit de vos entrailles, est béni. Sainte Marie, Mère de Dieu, priez pour nous pauvres pécheurs, maintenant et à l'heure de notre mort. Amen. Je vous salue Marie, pleine de grâce. Le Seigneur est avec vous. Vous êtes bénie entre toutes les femmes. Et Jésus, le fruit de vos entrailles, est béni. Sainte Marie, Mère de Dieu, priez pour nous pauvres pécheurs, maintenant et à l'heure de notre mort. Amen. Je vous salue Marie, pleine de grâce, le Seigneur est avec vous. Vous êtes bénie entre toutes les femmes, et Jésus, le fruit de vos entrailles, est béni. Sainte Marie, Mère de Dieu, priez pour nous pauvres pécheurs.

0: Marie conçue sans péché.
1: Priez pour nous.
0: Quatrième mystère douloureux, le portement de croix. Les soldats prirent un certain Simon de Cyrène et ils le chargèrent de la croix pour qu'il la porte derrière Jésus. Prions pour tous ceux et celles qui comptent sur le Seigneur dans les épreuves et les difficultés de toutes sortes.
2: Notre Père qui es aux cieux, que ton nom soit sanctifié, que ton règne vienne, que ta volonté soit faite sur la terre comme au ciel.
3: Donne-nous aujourd'hui notre pain de ce jour. Pardonne-nous nos offenses, comme nous pardonnons aussi à ceux qui nous ont offensés. Et ne nous laisse pas entrer en tentation, mais délivre-nous du mal.
2: Je vous salue Marie, pleine de grâce. Le Seigneur est avec vous. Vous êtes bénie entre toutes les femmes, et Jésus, le fruit de vos entrailles, est béni.
4: Sainte Marie, Mère de Dieu,
3: priez pour nous pauvres pécheurs, maintenant et à l'heure de notre mort.
4: Amen.
2: Je vous salue Marie, pleine de grâce. Le Seigneur est avec vous. Vous êtes bénie entre toutes les femmes, et Jésus, le fruit de vos entrailles, est béni.
3: Sainte Marie, Mère de Dieu, priez pour nous pauvres pécheurs, maintenant et à l'heure de notre mort.
4: Amen.
2: Je vous salue Marie, pleine de grâce, le Seigneur est avec vous. Vous êtes bénie entre toutes les femmes, et Jésus, le fruit de vos entrailles, est béni.
3: Sainte Marie, Mère de Dieu, priez pour nous pauvres pécheurs, maintenant et à l'heure de notre mort.
4: Amen.
2: Je vous salue Marie, pleine de grâce, le Seigneur est avec vous. Vous êtes bénie entre toutes les femmes, et Jésus, le fruit de vos entrailles, est béni.
3: Sainte Marie, Mère de Dieu, priez pour nous pauvres pécheurs, maintenant et à l'heure de notre mort.
4: Amen.
2: Je vous salue Marie, pleine de grâce, le Seigneur est avec vous. Vous êtes bénie entre toutes les femmes, et Jésus, le fruit de vos entrailles, est béni.
3: Sainte Marie, Mère de Dieu, priez pour nous pauvres pécheurs, maintenant et à l'heure de notre mort.
2: Je vous salue Marie, pleine de grâce, le Seigneur est avec vous. Vous êtes bénie entre toutes les femmes, et Jésus, le fruit de vos entrailles, est béni.
3: Sainte Marie, Mère de Dieu, priez pour nous pauvres pécheurs, maintenant et à l'heure de notre mort.
2: Je vous salue Marie, pleine de grâce, le Seigneur est avec vous. Vous êtes bénie entre toutes les femmes, et Jésus, le fruit de vos entrailles, est béni.
3: Sainte Marie, Mère de Dieu, priez pour nous pauvres pécheurs, maintenant et à l'heure de notre mort. Amen.
2: Je vous salue Marie, pleine de grâce, le Seigneur est avec vous. Vous êtes bénie entre toutes les femmes, et Jésus, le fruit de vos entrailles, est béni.
3: Sainte Marie, Mère de Dieu, priez pour nous pauvres pécheurs, maintenant et à l'heure de notre mort. Amen.
2: Je vous salue Marie, pleine de grâce, le Seigneur est avec vous. Vous êtes bénie entre toutes les femmes, et Jésus, le fruit de vos entrailles, est béni.
3: Sainte Marie, Mère de Dieu, priez pour nous pauvres pécheurs, maintenant et à l'heure de notre mort.
4: Amen.
2: Je vous salue Marie, pleine de grâce, le Seigneur est avec vous. Vous êtes bénie entre toutes les femmes, et Jésus, le fruit de vos entrailles, est béni.
3: Sainte

0: Ô Marie conçue sans péché. Cinquième mystère douloureux, la crucifixion et la mort de Jésus. Jésus dit à ses disciples, « Ma vie, nul ne la prend, mais c'est moi qui la donne. » Prions pour les victimes des guerres et du terrorisme.
1: Notre Père, qui es aux cieux, que ton nom soit sanctifié, que ton règne vienne, que ta volonté soit faite sur la terre comme au ciel. Donne-nous aujourd'hui notre pain de ce jour. Pardonne-nous nos offenses, comme pardonnons aussi à ceux qui nous ont offensés. Et ne nous laisse pas entrer en tentation, mais libre-nous. Je vous salue Marie, pleine de grâce, le Seigneur est avec vous. Vous êtes bénie entre toutes les femmes, et Jésus, le fruit de vos entrailles, est béni. Sainte Marie, Mère de Dieu, priez pour nous pauvres pécheurs, maintenant et à l'heure de notre mort. Amen. Je vous salue Marie, pleine de grâce, le Seigneur est avec vous. Vous êtes bénie entre toutes les femmes, et Jésus, le fruit de vos entrailles, est béni. Sainte Marie, Mère de Dieu, priez pour nos pauvres pécheurs, maintenant et à l'heure de notre mort. Je vous salue Marie, pleine de grâce, le Seigneur est avec vous. Vous êtes bénie entre toutes les femmes, et Jésus, le fruit de vos entrailles, est béni. Sainte Marie, Mère de Dieu, priez pour nous pauvres pécheurs, maintenant et à l'heure de notre mort. Amen. Je vous salue Marie, pleine de grâce, le Seigneur est avec vous. Vous êtes bénie entre toutes les femmes, et Jésus, le fruit de vos entrailles, est béni. Sainte Marie, Mère de Dieu, priez pour nous pauvres pécheurs, maintenant et à l'heure de notre mort. Je vous salue Marie, pleine de grâce, le Seigneur est avec vous. Vous êtes bénie entre toutes les femmes, et Jésus, le fruit de vos entrailles, est béni. Sainte Marie, Mère de Dieu, priez pour nous pauvres pécheurs, maintenant et à l'heure de notre mort. Je vous salue Marie, pleine de grâce, le Seigneur est avec vous. Vous êtes bénie entre toutes les femmes, et Jésus, le fruit de vos entrailles, est béni. Sainte Marie, Mère de Dieu, priez pour nous pauvres pécheurs, maintenant et à l'heure de notre mort. Je vous salue Marie, pleine de grâce, le Seigneur est avec vous. Vous êtes bénie entre toutes les femmes, et Jésus, le fruit de vos entrailles, est béni. Sainte Marie, Mère de Dieu, priez pour nous pauvres pécheurs, maintenant et à l'heure de notre mort. Je vous salue Marie, pleine de grâce, le Seigneur est avec vous. Vous êtes bénie entre toutes les femmes, et Jésus, le fruit de vos entrailles, est béni. Sainte Marie, Mère de Dieu, priez pour nous pauvres pécheurs, maintenant et à l'heure de notre mort. Je vous salue Marie, pleine de grâce, le Seigneur est avec vous. Vous êtes bénie entre toutes les femmes, et Jésus, le fruit de vos entrailles, est béni. Sainte Marie, Mère de Dieu, priez pour nous pauvres pécheurs, maintenant et à l'heure de notre mort. Je vous salue Marie, pleine de grâce, le Seigneur est avec vous. Vous êtes bénie entre toutes les femmes, et Jésus, le fruit de vos entrailles, est béni. Sainte Marie, Mère de Dieu,
2: priez pour nous pauvres pécheurs, maintenant et à l'heure de notre mort.

Priez à Notre Dame de Lourdes pour la paix dans le monde. Vierge Immaculée, Reine de la paix, intercède pour tous les peuples menacés par la violence et par la guerre. Nous croyons que ton intercession convertit les cœurs et nous protège. Sous ta protection, Sainte Mère de Dieu, nous cherchons refuge. Ne refuse pas nos prières quand nous sommes dans l'épreuve, mais délivre-nous toujours de tout danger. Vierge glorieuse et bénie.

Ô Marie conçue sans péché. Prions. Seigneur Dieu, tu as comblé des dons de l'Esprit Saint la Vierge Marie en prière avec les apôtres. Accorde-nous par son intercession de persévérer d'un seul cœur dans la prière et d'être remplis de la force d'en haut pour annoncer à nos frères la bonne nouvelle. Par Jésus-Christ, ton Fils, notre Seigneur, qui vit et règne avec toi dans l'unité du Saint-Esprit, Dieu pour les

0: personne, le Père, le Fils et le Saint-Esprit.
1: Amen.
2: Notre-Dame de Lourdes. Notre-Dame de Lourdes. Notre-Dame de Lourdes. Saint-Joseph. Sainte-Bernadette.

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2: Vingt-quatrième dimanche ordinaire de l'année A. Première lecture, lecture du livre de Ben Sira le Sage, chapitre 27, verset 30 jusqu'au chapitre 28, verset 7.
3: Rancune et colère, voilà des choses abominables où le pécheur est passé maître. Celui qui se venge éprouvera la vengeance du Seigneur. Celui-ci tiendra un compte rigoureux de ses péchés. Pardonne à ton prochain le tort qu'il t'a fait. Alors, à ta prière, tes péchés seront remis. Si un homme nourrit de la colère contre un autre homme, comment peut-il demander à Dieu la guérison? S'il n'a pas de pitié pour un homme, son semblable, comment peut-il supplier pour ses péchés à lui? Lui, qui est un pauvre mortel, il garde rancune. Qui donc lui pardonnera ses péchés? Pense à ton sort final et renonce à toute haine. Pense à ton déclin et à ta mort et demeure fidèle au commandement. Pense au commandement et ne garde pas de rancune envers le prochain. Pense à l'alliance du Très-Haut et sois indulgent pour qui ne sait pas. Sois indulgent pour qui ne sait pas. Cette invitation à l'indulgence ne nous étonne pas lorsqu'on sait que Ben Sira est un auteur très tardif. Quelques mots sur lui d'abord. Ben Sira le Sage vivait au IIe siècle avant Jésus-Christ, vers 180 à Jérusalem, c'est-à-dire très peu de temps avant la venue de Jésus au monde. Il avait donc profité de toute la découverte progressive de l'Ancien Testament. Car la Bible tout entière peut se lire comme une patiente tentative de Dieu par ses prophètes pour extirper la vengeance de notre cœur. Depuis Caïn, qui était vengé cette fois, la spirale de la violence avait sévi au point que son lointain petit-fils, Lamech, se vantait de se venger 77 fois. Patiemment, les auteurs bibliques ont inversé la tendance. Par le biais des lois ou celui des prédications des prophètes, on a fini par entrevoir un autre idéal, le seul digne des fils de Dieu que nous sommes. Ben Sira, lui, est tout au bout de la chaîne et il traduit le fin mot de la découverte d'Israël. Pour prêcher l'indulgence, il développe un premier argument. Pense à l'alliance du Très-Haut et sois indulgent pour qui ne sait pas. C'est-à-dire, pense à la fidélité de Dieu tout au long de l'histoire envers son peuple si souvent infidèle, individuellement et collectivement. Deuxième argument, pense au commandement et ne garde pas de rancune envers le prochain. Or, que disaient les commandements? Ils disaient « Tu aimeras ton prochain comme toi-même ». Aimer son prochain comme soi-même, cela implique évidemment, en certaines circonstances, de savoir pardonner. Le troisième argument est plus étonnant. Pense à ton sort final et renonce à toute haine. Pense à ton déclin et à ta mort. Est-ce la pensée de notre mort qui doit nous incliner à l'indulgence envers les autres? C'est, je crois, un appel à la lucidité sur notre petitesse. Nous sommes poussière. Qui sommes-nous pour juger les autres? C'est peut-être également une manière de nous rappeler que nous allons, nous aussi, comparaître devant le juste juge. Et alors notre petitesse s'étalera au grand jour. D'après Ben Sira, c'est précisément à cause de notre petitesse, de notre fragilité, que Dieu nous traite avec indulgence. Quelques chapitres avant celui-ci, Ben Sira affirmait « Le Seigneur est patient à l'égard des hommes et déverse sur eux sa pitié. Il voit et il sait combien leur fin est misérable. C'est pourquoi il multiplie son pardon. L'homme a pitié de son prochain, mais le Seigneur a pitié de toute créature. » Mais alors, que penser de la phrase « L'homme qui se venge éprouvera la vengeance du Seigneur »?

0: Toujours sur ce dernier verset, la traduction œcuménique de la Bible propose une autre traduction très imagée. Je vous la donne. « Souviens-toi de l'alliance du Très-Haut et passe par-dessus l'offense. » Et il me semble que c'est une très belle définition du pardon. Elle dit bien la réalité. On ne peut pas effacer une offense. Les coups d'éponge n'existent pas. Mais on peut passer par-dessus. Après une blessure physique, on garde une cicatrice. La peau ne sera plus jamais neuve. Et aucun coup d'éponge n'effacera la blessure. Pour une blessure morale, c'est la même chose. Rien ne pourra faire qu'elle n'ait pas eu lieu. Et dans les cas graves, on peut être marqué pour la vie. Dans nos vies familiales, amicales, professionnelles, paroissiales, les exemples ne manquent pas. Rien ne pourra effacer la calomnie, le geste de mépris, la peau de banane, comme on dit, l'infidélité grave, les coups et tous les gestes de violence. Nos paroles et nos actes produisent des fruits vénéneux, parfois même des ravages. On rêverait, quand on est le fautif, d'un retour en arrière, un retour à la case départ, en quelque sorte. Mais cela n'est pas possible, ni pour le coupable, ni pour la victime. En revanche, on peut, comme dit Ben Sira, passer par-dessus. Le pardon consiste non pas à oublier ou ignorer un passé qu'on ne peut ni oublier ni ignorer de toute manière, mais à passer par-dessus et à essayer de survivre et de renouer la relation qui a été coupée par l'offense, de reproposer son amitié, sa confiance. Cela consiste à accepter qu'il y ait encore un avenir possible. Cela exige parfois de nous un effort considérable, dont seul l'Esprit Saint peut nous donner la force.
1: Psaume 102.
0: Bénis le Seigneur, ô mon âme. Bénis son nom très saint, tout mon être. Bénis le Seigneur, ô mon âme. N'oublie aucun de ses bienfaits. Car il pardonne toutes tes offenses et te guérit de toute maladie. Et il réclame ta vie à la tombe et te couronne d'amour et de tendresse. Il n'est pas pour toujours en procès, ne maintient pas sans fin ses reproches. Il n'agit pas envers nous selon nos fautes, ne nous rend pas selon nos offenses. Comme le ciel domine la terre, fort est son amour pour qui le craint. Aussi loin que l'Orient de l'Occident, il met loin de nous nos péchés. Une grande caractéristique de ce psaume, c'est le parallélisme. Chaque verset se compose de deux lignes qui se répondent comme en écho. L'idéal pour le chanter serait l'alternance, ligne par ligne. Il a peut-être d'ailleurs été composé pour être chanté par deux chœurs alternés. Ce parallélisme, ce balancement, comme on dit, nous l'avons rencontré très fréquemment dans la Bible, dans les textes poétiques, mais aussi dans de nombreux passages en prose. Procédé de répétition utile à la mémoire, bien sûr, dans une civilisation orale, mais surtout très suggestif. Si on soigne la lecture en faisant ressortir le face-à-face des deux lignes à l'intérieur de chaque verset, la poésie prend un relief extraordinaire. D'autre part, cette répétition d'une même idée, successivement sous deux formes différentes, permet évidemment de préciser la pensée et donc pour nous de mieux comprendre certains termes bibliques. Par exemple, le premier verset nous propose deux parallèles intéressants. « Bénis le Seigneur, ô mon âme, bénis son nom très saint, tout mon être. » Premier parallèle, « Bénis le Seigneur, bénis son nom très saint. » La deuxième fois, au lieu de dire « le Seigneur », on dit « le nom ». Et une fois de plus, nous voyons que le nom dans la Bible, c'est la personne. Deuxième parallèle, toujours dans ce même premier verset, « Bénis le Seigneur, ô mon âme, bénis son nom très saint, tout mon être ». On voit bien que le mot « âme » n'a pas ici le sens que nous lui donnons, nous, spontanément. À la suite des penseurs grecs, nous avons tendance à nous représenter l'homme comme l'addition de deux composants différents, étrangers l'un à l'autre, l'âme et le corps. Mais les progrès des sciences humaines au XXe siècle ont confirmé que ce dualisme ne rendait pas compte de la réalité. dans la mentalité biblique.

0: justement, on a une conception beaucoup plus unifiée. Et quand on dit l'âme, il s'agit de l'être tout entier. Béni le Seigneur, ô mon âme, béni son nom très saint, tout mon être. La deuxième strophe fait écho aux paroles de Ben Sira dans la première lecture. Il pardonne toutes tes offenses. Et le psaume développe. Il n'est pas toujours en procès, ne maintient pas sans fin ses reproches. Il n'agit pas envers nous selon nos fautes, ne nous rend pas selon nos offenses. Aussi loin que l'Orient de l'Occident, il met loin de nous nos péchés. Une phrase comme celle-ci, Dieu n'agit pas envers nous selon nos fautes, il ne nous rend pas selon nos offenses, prouve, s'il en était besoin, que le peuple d'Israël avait découvert, longtemps avant nous, que la logique de Dieu n'est pas celle du donnant-donnant, mais celle de la gratuité. Cette découverte ne s'est faite que lentement, au long de l'histoire biblique. La pédagogie de Dieu à l'égard de son peuple s'est déployée progressivement, patiemment, pour lui révéler qu'il est le tout autre que nous, mais aussi tout autre que ce que nous imaginons. Nous avons beaucoup de mal à abandonner nos représentations d'un Dieu calqué sur nous, d'un Dieu qui nous ferait des comptes et des procès. La bonne nouvelle qui court à travers toute la Bible, l'Ancien Testament j'entends, c'est justement le Dieu de tendresse et de pitié, lent à la colère et plein d'amour. Selon la révélation, la confidence que Dieu a faite sur lui-même à Moïse, voilà qui nous permet de mieux comprendre le verset suivant. « Comme le ciel domine la terre, fort est son amour pour qui le craint. » Nous rencontrons assez souvent ce mot de crainte dans la Bible, et il ne nous est pas forcément très sympathique a priori. Mais une fois qu'on a découvert Dieu comme le Seigneur de tendresse et de pitié, qui n'est pas en procès contre nous, on n'a plus de raison d'avoir peur de lui. Le mot « crainte » a changé de sens. Au fur et à mesure que le peuple d'Israël découvrait le vrai visage de Dieu, peu à peu, sa crainte spontanée s'est convertie en esprit filial. Le problème, c'est que ce chemin de conversion, chacun de nous doit le refaire pour lui-même. Mis en présence de Dieu, du sacré, l'homme éprouve spontanément de la peur. Et il faut toute une conversion des croyants pour que, sans rien perdre de notre respect pour celui qui est le tout autre, nous apprenions à son égard une attitude filiale. La crainte de Dieu au sens biblique, c'est vraiment la peur convertie en esprit filial. Une conversion qui est sans cesse à refaire. C'est peut-être cela, redevenir comme des petits-enfants. Des petits-enfants qui savent que leur père n'est que tendresse. Cette crainte de Dieu comporte donc à la fois tendresse en retour, reconnaissance et souci d'obéir au père, parce que le fils sait bien que les commandements du père ne sont guidés que par l'amour. Comme un petit s'éloigne du feu parce que son père le prévient qu'il risque de se brûler. Cela ne va pas nous pousser au laxisme, bien au contraire, car une véritable fidélité à l'amour est pleine d'exigences. Mais nous avons toujours besoin, pour repartir, de cette tendresse qui passe par-dessus nos péchés, nos abandons, celle que Jésus mettra en image dans la parabole du Père et de l'enfant prodigue.
1: Deuxième lecture, lecture de la lettre de saint Paul apôtre aux Romains, chapitre 14, versets 7 à 9.
0: Frères, aucun d'entre nous ne vit pour soi-même et aucun ne meurt pour soi-même. Si nous vivons, nous vivons pour le Seigneur. Si nous mourons, nous mourons pour le Seigneur. Ainsi, dans notre vie comme dans notre mort, nous appartenons au Seigneur. Car si le Christ a connu la mort, puis la vie, c'est pour devenir le Seigneur et des morts et des vivants. La phrase centrale de ce passage, c'est « Nous appartenons au Seigneur ». Aucun d'entre nous ne vit pour soi-même. Aucun ne meurt pour soi-même. Autrement dit, nous ne sommes pas des individus isolés, des espèces d'électrons libres lancés sur la planète Terre pour quelques années. avec des trajectoires

0: indépendante. La grande conviction de Paul, et il ne l'a pas inventée car elle traverse toute la Bible, c'est la solidarité très étroite qui nous unit les uns aux autres à travers le temps et l'espace. Il l'appelle le dessein bienveillant de Dieu. Ce projet, c'est une humanité tellement unie qu'elle ne fera plus qu'un en Jésus-Christ. Une humanité tellement unie qu'on pourra dire un jour qu'elle est comme un seul homme. Et cet homme, nous connaissons déjà son nom, il s'appelle Jésus-Christ. La première étape du projet de Dieu est accomplie dans la mort et la résurrection du Christ. C'est le sens de cette dernière phrase. Si le Christ a connu la mort puis la vie, c'est pour devenir le Seigneur et des morts et des vivants. Mais la poursuite du projet dépend de nous. Cette solidarité ne supporte pas les divisions, les déchirures. C'est toujours avec les plus proches qu'il y a le plus de risques, de brouilles, et sur les sujets auxquels on tient le plus, évidemment. Et il faut croire que ce risque n'était pas seulement hypothétique à Rome, car Paul y consacre tout ce chapitre 14 de sa lettre aux Romains. Son thème principal, c'est « Vous risquez de vous disputer entre vous pour des choses secondaires, des manières différentes de pratiquer votre religion. Mais finalement, chacun de vous croit bien faire, et c'est cela qui compte. » Un peu plus haut, Paul a employé une phrase choc. « Qui es-tu pour juger un serviteur qui ne t'appartient pas ?» Il veut dire par là, par votre baptême, qui que vous soyez, quelle que soit votre origine, ancien juif ou ancien païen, quelle que soit votre sensibilité, vous êtes désormais unis au Christ. Tout le reste est secondaire. Tous vous appartenez au Christ. Vous êtes serviteurs du Christ. Alors, ne vous surveillez pas mutuellement. C'est au maître de surveiller ses serviteurs. Qui es-tu pour juger un serviteur qui ne t'appartient pas ? Du temps de Paul, ces divergences se manifestaient surtout autour des pratiques alimentaires. Les chrétiens d'origine juive, habitués à une grande rigueur sur le plan de l'alimentation, ne comprenaient pas bien les libertés alimentaires des chrétiens qui venaient du paganisme, et ils parlaient de laxisme. À l'inverse, ceux qui avaient des habitudes plus souples étaient tentés de ridiculiser la rigueur des autres et d'y voir un scrupule de gens faibles. Aujourd'hui, les divergences ont changé de nature, mais elles ne manquent pas. Que ce soit au sujet de la messe en latin, des prières eucharistiques, de la messe anticipée du dimanche, célébrée le samedi soir, de la participation de la chorale ou de l'orgue ou de la guitare, c'est au sujet de la pratique de notre foi que nous risquons d'être les plus féroces entre nous, au mépris de la seule réalité qui compte, notre unique baptême. Et il n'y a pas que le domaine de la liturgie. Nos engagements peuvent être diamétralement opposés au nom d'une même foi. Enseignement public ou enseignement libre, adhésion à tel ou tel parti politique, à tel ou tel syndicat. Bon nombre de nos choix sont directement dictés par notre désir de nous comporter en chrétiens. Or, au sein d'une même famille, d'une même paroisse, de l'entreprise ou du quartier, nous pouvons, au nom du même baptême, prendre des décisions complètement opposées. D'après Paul, la règle d'or dans ces cas-là, c'est celle-ci. Qui es-tu pour juger un serviteur qui ne t'appartient pas ? Nous savons très bien dire que c'est l'intention qui compte. Mais curieusement, c'est dans le domaine religieux que nous avons le plus de mal à l'admettre. Paul nous invite à élever le débat. Car chacun de nous, quand il veut de tout son cœur s'offrir à Dieu, le fait avec ce qu'il est et il fait ce qu'il croit devoir faire. Cela peut prendre des formes différentes, peut-être même opposées. Mais c'est la sincérité du désir de servir Dieu qui fait la qualité du sacrifice spirituel qu'il attend de chacun de nous. On se souvient de la recommandation de Paul. « Je vous exhorte, frères, au nom de la miséricorde de Dieu, à vous offrir vous-même en sacrifice vivant, saint et agréable à Dieu. Ce sera là votre culte spirituel. » Puisque nous sommes différents, cela prendra des formes différentes inévitablement. Paul continue. Le règne de Dieu est justice, paix et joie dans l'Esprit Saint. Recherchons donc ce qui convient à la paix et à l'édification mutuelle. Paul aime bien le mot édification au sens de construction. L'objectif pour lui, c'est de bâtir la communauté. Et le meilleur ciment d'une communauté, quelle qu'elle soit, c'est le respect mutuel, la tolérance. Paul dit encore, n'ayez aucune dette envers qui que ce soit, sinon celle de vous aimer les uns les autres. Car celui qui aime son prochain a pleinement accompli la loi. C'était notre lecture de dimanche dernier. Et il dit encore, rivaliser d'estime réciproque. Il semble que 20 siècles plus tard, le conseil de Paul reste tout à fait d'actualité.
1: Évangile de Jésus-Christ selon saint Matthieu, chapitre 18, versets 21 à 35.
0: En ce temps-là, Pierre s'approcha de Jésus pour lui demander « Seigneur, lorsque mon frère commettra des fautes contre moi, combien de fois dois-je lui pardonner ? Jusqu'à 7 fois ?» Jésus lui répondit « Je ne te dis pas jusqu'à 7 fois, mais jusqu'à 70 fois 7 fois. » Ainsi, le royaume des cieux est comparable à un roi qui voulut régler ses comptes avec ses serviteurs. Il commençait quand on lui amena quelqu'un qui lui devait 10 000 talents, c'est-à-dire 60 millions de pièces d'argent. Comme cet homme n'avait pas de quoi rembourser, le maître ordonna de le vendre avec sa femme, ses enfants et tous ses biens en remboursement de sa dette. Alors, tombant à ses pieds, le serviteur demeurait prosterné et disait « Prends patience envers moi et je te rembourserai tout. » Saisi de compassion, le maître de ce serviteur le laissa partir et lui remit sa dette. Mais en sortant, ce serviteur trouva un de ses compagnons qui lui devait 100 pièces d'argent. Il se jeta sur lui pour l'étrangler en disant « Rembourse ta dette !» Alors, tombant à ses pieds, son compagnon le suppliait « Prends patience envers moi et je te rembourserai. » Mais l'autre refusa et le fit jeter en prison jusqu'à ce qu'il ait remboursé ce qu'il devait. Ses compagnons, voyant cela, furent profondément attristés et allèrent raconter à leur maître tout ce qui s'était passé. Alors celui-ci le fit appeler et lui dit « Serviteur mauvais, je t'avais remis toute cette dette parce que tu m'avais supplié. Ne devais-tu pas à ton tour avoir pitié de ton compagnon, comme moi-même j'avais eu pitié de toi ?» Dans sa colère, son maître le livra au bourreau jusqu'à ce qu'il eût remboursé tout ce qu'il devait. « C'est ainsi que mon Père du ciel vous traitera, si chacun de vous ne pardonne pas à son frère du fond du cœur. » À la question de Pierre, Jésus répond par une parabole sur la pitié de Dieu. Une pitié qui ne demande qu'à nous remettre toutes nos dettes, une pitié qui devrait déteindre sur nous en quelque sorte, puisque nous sommes à l'image et à la ressemblance de Dieu. Et c'est à cela que Jésus invite Pierre. Dépasser tout calcul, toute raison raisonnante. Car la pitié, par définition, c'est l'émotion qui nous prend aux entrailles. C'est plus fort que nous. Cela déborde nos calculs mesquins. 7 fois, pourtant, ce n'était déjà pas mal, pas rien. Et saint Pierre, en proposant le chiffre 7, très symbolique, avait déjà fait un grand pas. Mais Jésus l'invite à toute autre chose. Il faut aller jusqu'à 70 fois 7 fois, autrement dit indéfiniment. Jésus ne reprend pas ces chiffres par hasard. Rappelez-vous l'histoire de Caïn et celle de Lamech. Après le meurtre de son frère Abel, Caïn vivait dans la crainte de la vengeance tribale. « Quiconque me trouvera me tuera ». Et il ne devait sa survie qu'à la menace d'une vengeance encore plus terrible pour celui qui l'attaquerait. Si quelqu'un tue Caïn, il sera vengé 7 fois. C'est ce qu'on peut appeler l'engrenage de la violence. 5 générations plus tard, son arrière-petit-fils, Lamech, se glorifiait de se venger 77 fois. Et il chantait à ses femmes, Ada et Silla, cette horrible chanson. « J'ai tué un homme pour une blessure, un enfant pour une meurtrissure. Oui, Caïn sera vengé 7 fois, mais Lamech 77 fois. » En d'autres termes, pour une simple blessure, je tue un homme. Pour une simple meurtrissure, je tue un enfant. Mais si quelqu'un me tue, je serai vengé 77 fois. Tout au long de l'histoire biblique, Dieu va inviter l'humanité à se libérer de cette spirale de la violence. Cela commence par la loi du talion qui limite déjà la vengeance. Un seul œil pour un œil.

Une seule dent pour une dent, une seule vie pour une vie. Puis, au long des siècles et des progrès de la découverte du vrai Dieu, les textes de la loi, aussi bien que des prophètes, invitent au pardon en annonçant le pardon de Dieu. Et ainsi, le peuple d'Israël apprend peu à peu à passer de la vengeance au pardon. En prenant le contre-pied de la chanson de Lamech, pardonné 70 fois cette fois, Jésus invite Pierre, c'est-à-dire ses disciples, à franchir l'étape définitive, celle du pardon sans limite, tel que lui-même le vivra sur la croix. Parce que le pardon du Christ est comme le pardon de Dieu, il ne connaît pas de limite. Reste que la fin de la parabole paraît contredire ce pardon illimité de Dieu. Le serviteur qui n'a pas pardonné à son frère perd le bénéfice du pardon du roi. Il y a là certainement une très grande vérité de nos vies. Je prends un exemple. Après une période sèche, la terre du jardin est devenue imperméable. Inutile d'ouvrir le jet d'eau. L'eau glissera sans pénétrer. Même une pluie torrentielle ne peut plus l'abreuver. Il faudra labourer d'abord. Dieu sait combien il nous est parfois difficile de pardonner, de passer par-dessus l'offense, comme dit Ben Sira. Mais justement, peut-être le pardon accordé à nos frères du fond du cœur est-il ce labour préalable, indispensable pour accueillir la pitié de Dieu. Le cœur dur, le cœur sec ne peut pas recevoir l'ondée du pardon de Dieu. Ce n'est pas Dieu qui cesse de pardonner, c'est nous qui sommes devenus imperméables. Mais au fait, c'est peut-être tout simplement parce que nous ne sommes pas assez lucides sur tous les pardons dont nous bénéficions. Le serviteur de la parabole, grevé d'une dette monstrueuse et qui s'en voyait libéré tout d'un coup par pure bonté, aurait dû normalement être tellement envahi de reconnaissance qu'il en aurait oublié tout le reste.

0: parlais de ta préparation, là. Mm-hmm. Probablement, là, moi, j'estime, en te regardant aller, là, que tu as mis ton 20 % d'effort pour 80 % du résultat, puis que si tu en avais mis plus, ça aurait peut-être pas valu la peine.
1: Je me sens jugé, là. Il y a une chose qui m'a aidé. C'est aussi une chose que Dieu m'a invité à faire, c'est la danse.
2: Derrière, il y a une deuxième question, c'est la question aussi de la norme. Lorsque la norme devient quelque chose qui est insurmontable, tu évoquais des normes sociales, la norme devient insurmontable, on va tous étouffer à ce jeu-là.
3: Bonjour et bienvenue à votre magazine Foi et culture. Ici Antoine Malenfant, votre animateur à la coupe de cheveux parfaite, n'est-ce pas? Et on parle aujourd'hui de perfection. C'est à peu près tout ce que j'ai de parfait, je pense, ma coupe de cheveux. Peut-être mes amis ici pourront en témoigner. Sinon, ben, ils pourront nous parler de leur rapport à la perfection. J'ai très hâte de vous entendre. Présentons donc avec qui nous mènerons à bien ce projet d'épisode sur la perfection. Je pense que vous êtes les invités parfaits pour l'occasion. Par qui je pourrais commencer? Daniel. Bonjour, Daniel.
4: Bonjour.
3: Daniel Beauchemin, étudiant en théologie. C'est parfait, ça, un étudiant en théologie.
4: C'est parfait, oui.
3: C'est parfait, hein?
4: Oui, c'est la discipline parfaite.
3: Ouais, pour vrai, tu penses?
4: Ben oui.
3: OK.
4: C'est la plus grande de toutes.
3: Celle qui, oui, c'est ça, qui chapeaute tout.
4: C'est ça.
3: C'est le tout, hein? Vous parlez du grand tout.
4: Exactement.
3: Du Manitou.
4: Donc, c'est un étudiant en perfection, en fait.
3: Ah ouais, bon, ben... Très hâte d'entendre tes sages paroles. Mettons un rapport à la perfection. Et plus précisément, à la question des scrupules, tu auras un témoignage à nous livrer assurément sur cet enjeu.
4: En effet.
3: Ouais. Merci d'être avec nous, Daniel Beauchemin.
4: Ça fait plaisir.
3: Ariane Blais-Lacombe, un visage et une voix connue de nos auditeurs. Bonjour.
5: Bonjour, Antoine.
3: Chroniqueuse pour Le Verbe Média. Chroniqueuse toute désignée pour cet épisode?
5: Si tu le dis, on va voir.
3: C'est quoi ton rapport, toi, à la perfection?
5: Je pense pas que je suis particulièrement perfectionniste.
3: Okay.
5: J'ai peut-être même tendance à aller un peu plus de l'autre bord, à tourner les coins ronds, autant en matière d'habillement, de cuisine,
3: ménage.
5: De ménage.
3: C'est une botcheuse, comme on dit en québécois.
5: Bien, je pense que fut un temps où j'étais beaucoup plus, peut-être pas perfectionniste, mais beaucoup plus organisée. J'étais okay. ponctuelle, je faisais bien les choses. Puis il est arrivé que j'ai eu des enfants, puis là, ça a lancé toutes mes bonnes habitudes.
3: Je fais pas nécessairement le lien entre les deux événements. J'aimerais ça que tu nous expliques ça un peu plus tard dans l'épisode, s'il te plaît, pour éclairer mon esprit obtus.
5: Sur ce sujet que tu connais nullement.
3: Merci, Ariane, d'être là. Et un invité de marque aujourd'hui, un autre, hein, parce que les deux autres sont de marque quand même. Martin de la Trinité, frère Carme à Trois-Rivières, bienvenue.
6: Merci.
3: Première fois sur notre plateau, n'est-ce pas?
6: Eh oui.
3: Ça a pris plus de 400 épisodes avant qu'on ait l'idée de t'inviter. Et là, sur un sujet que tu maîtrises parfaitement, je pense, celui de la perfection.
6: Alors moi, je ne suis pas dans la catégorie des perfectionnistes, mais
3: non?
6: Il est vrai que jusqu'à un récent concile, les communautés religieuses, les instituts religieux étaient des instituts de perfection.
3: Ah ouais.
6: Et je pense qu'on y reviendra, ça m'a traversé l'esprit dans ta présentation, on y reviendra au sujet d'une sainte que beaucoup aiment, hein, la Sainte Thérèse de l'Enfant Jésus de la Sainte Face, et son rapport à la perfection et aux scrupules que ça peut engendrer.
3: Celle qu'on appelle la petite Thérèse, hein, c'est bien là.
6: La petite Thérèse, ah, exact. La petite ouais. Thérèse aux petites fleurs, mais qui est bien plus que cela.
3: Qui est une grande Thérèse, sous bien des rapports, bien entendu. Bon, alors, j'ai déjà commencé le travail avec vous, voir c'est quoi votre rapport à la perfection, mais je me tourne d'emblée vers Daniel. D'ailleurs, ton nom a un sens assez intéressant pour l'épisode d'aujourd'hui. Qu'est-ce que ça veut dire, Daniel?
4: Ça signifie Dieu juge.
3: OK, c'est vrai, ça, que Dieu juge?
4: Dieu juge, absolument, ben oui. Mais il juge miséricordieusement.
3: Ah.
4: Il sait qu'on est seulement de la poussière, donc... C'est un bon juge. Ben, ça signifie aussi « Dieu est mon juge ». Donc, oui, il y a...
3: C'est dur à accepter, cette idée-là que Dieu nous juge. Surtout aujourd'hui, on veut pas... On aime bien l'image d'un Dieu qui est un père tendre. Mais le juge, c'est quand même...
4: C'est vrai qu'on a la difficulté...
3: Un rapport à la loi, une autorité, non?
4: Ouais, ouais, je pense que c'est vrai qu'on a la difficulté à accepter ça, à vivre ça.
3: Mm-hmm.
4: Mais reste que c'est une part... De Dieu, Dieu est justice, donc il juge. Mais je pense que souvent, quand on a de la difficulté avec ça, c'est qu'on connaît mal le Père qui juge avec miséricorde, qui sait

0: quel point on est faible. Donc, une découverte de Dieu qui est nécessaire pour sortir de cette mauvaise image du jugement. Mm. Puis en fait, c'est bien que Dieu soit un juge, parce que si c'est seulement les hommes qui sont les juges, si c'est nous la justice...
1: On est mal pris.
0: Là, on a un méchant trouble, parce que notre justice, elle a des failles.
1: Mais hein?
0: Donc, c'est une bonne nouvelle.
1: Puis même envers nous-mêmes, on est souvent, sinon tout le temps, d'assez mauvais juges de nous-mêmes. Hein?
0: En effet.
1: Des fois, on se juge trop ou pas assez, ou en tout cas, il y a comme des déséquilibres qui sont inhérents à notre nature blessée, en tout cas nos failles, nos limites, ce qui fait qu'on a un regard pas toujours ajusté sur nous-mêmes. Donc, Dieu merci que c'est Dieu notre juge.
0: Exactement.
1: Mm-hmm. Ton rapport à la perfection, toute une histoire. On définira peut-être... Bon, tiens, commençons avec ça. Ça a l'air d'aller nulle part. Là, vous allez devoir composer avec mes imperfections comme animateur. Des fois, ça va dans tous les sens. Commençons par... faire une distinction importante, parce qu'aujourd'hui, on va parler de scrupules aussi. Et ça, c'est peut-être même un élément central dans ton témoignage. Ça serait quoi la distinction des scrupules puis du perfectionnisme? Hein? Parce qu'on connaît tous quelqu'un de perfectionniste autour de nous, une belle-sœur, nous-mêmes, un collègue de travail qui est tatillon ou qui est trop minutieux. Ça, c'est... On a tous à peu près une idée de ce que c'est. Ça serait quoi, quelqu'un de scrupuleux par rapport à ça?
0: Oui, je vais y aller initialement avec le scrupule.
1: Ouais.
0: Alors, le scrupule, c'est comme une peur obsessive, exagérée, d'avoir fait un péché, une faute, là où il n'y en a pas. Ou une peur exagérée d'avoir fait une faute quand tu fais une petite faute, tu t'imagines que c'est une grande faute.
1: Hmm.
0: Puis qu'il y a à peu près... plus rien à faire là, avec ça. Là. Donc, en général, c'est lié avec Dieu. Donc, tu te sens coupable face à Dieu. Quoique, je pense qu'il y a des gens qui peuvent vivre ça, même s'ils sont incroyants, avec la loi ou avec leur propre idée d'eux-mêmes.
1: Est-ce qu'on peut être scrupuleux? Mettons, si moi, ma valeur suprême, c'est l'écologie, je vais accorder une importance exagérée à... placer à peu près absolument tout dans le recyclage.
0: Exactement.
1: Oui. Et toute mon attention va être sur tous ces petits détails-là.
0: C'est ça.
1: À même à ce que ça éclipse des enjeux peut-être plus sérieux dans ma vie.
0: Absolument, c'est ça. Je pense qu'on peut vivre ça.
1: Okay.
0: Même si ce n'est pas directement lié à Dieu, l'exemple de l'écologie est excellent. Là.
1: Je t'ai entendu prendre une grande respiration, Martin.
2: Oui, parce que j'aurais peut-être ajouté là-dedans la notion de culpabilité. Parce que par rapport, je prends un gros mot là,
1: ouais,
2: c'est du lourd là. Le sentiment de faute, hein, Daniel le disait, au sens de si dans la question du tri, la récupération, t'es excessif là, tu vas loin là, tu mets la pression à des enfants si t'en avais éventuellement, etc. On n'est pas encore dans le scrupule. Le scrupule, il y a, comme le disait très bien Daniel, il y a le sentiment que derrière il y a une faute. Alors, faute vis-à-vis de moi-même, faute vis-à-vis des autres, faute vis-à-vis de Dieu. C'est le pire de tout parce que c'est à la puissance N. Mm. Mais il y a la notion de faute qui vient ajouter une dimension dont on a pour le coup beaucoup de mal à se sortir. Tant qu'on est encore que dans du perfectionnisme, de l'excessif, comme disait très bien Daniel, que tu le reprenais, c'est déjà difficile à vivre, mais si on ajoute l'idée d'une faute, puis d'une faute qui est en train de s'éloigner dans le passé, dans notre dos, là on ajoute quelque chose d'assez intolérable dans la question du scrupule.
1: Ariane?
3: Mais est-ce que les scrupules, ça se manifeste seulement par rapport à des actions passées, ou est-ce que ça affecte aussi dans la prise de décision, puis la peur excessive en amont de faire une action ou une décision?
0: Oui, bien, je dirais que c'est surtout dans les choses que tu as fait avant, mais ça peut aussi influencer le futur, parce que si tu as excessivement peur de faire une faute, bon, ben peut-être que je dois éviter de faire ça. Donc, je n'irai pas à la danse parce que je pourrais peut-être faire une faute ici. Donc, ça peut influencer le futur, mais je dirais qu'en général, l'esprit est plus en arrière. Okay. Il pense, quelle est la faute que j'ai faite? Est-ce qu'il me reste une faute plus dans le passé, je dirais?
1: Et tu dis, est-ce qu'il me reste une faute? Est-ce qu'il y a quelque chose qui traîne? Est-ce qu'il y a quelque chose que... C'est ça.
0: Exactement.
1: Et d'ailleurs, le sens du mot scrupule, en fait, l'étymologie, l'origine, c'est un petit caillou pointu là, qu'on aurait dans notre botte là, qui nous fait

0: mal qui nous meurtrit la chair là, à chaque pas qu'on fait et dont on ne peut pas se débarrasser, c'est un peu ça?
1: Oui, exactement. Puis je disais à un ami que je voyais des signes de scrupules chez lui. Je lui disais, occupe-toi de ça vite.
0: Hein?
1: Parce que la petite pierre que tu as, si tu marches dessus longtemps, ça va faire une blessure. Puis à un moment donné, ça devient grave.
0: Hein?
1: Fait que c'est quelque chose que... Faut que tu agisses, cherche à enlever cette petite pierre-là, cet esprit de scrupule, parce que ça peut faire beaucoup de dommages. Ça l'a même mené des saints proches de la mort.
0: Ah ouais?
1: Donc, les scrupules, là, c'est gros, c'est un martyr, comme disait Sainte Thérèse de l'Enfant Jésus.
0: Uh-huh.
1: Donc, voilà, à faire attention, chercher à enlever cette petite pierre-là rapidement.
0: Dans ta vie, comment ça s'est manifesté, ça?
1: Oui, voilà, moi, en fait, lorsque j'étais petit, très petit, je ne me souviens plus quel âge exactement, je me suis mis à avoir des tocs. Des tocs qui n'étaient pas très gros. Donc, un toc, c'est un trouble obsessionnel compulsif.
0: Mm-hmm.
1: Donc, il y a une obsession, une peur, et on va répondre à cette peur-là avec une compulsion, souvent de vérification. Donc, exemple de ça, petit enfant, il y a un été, j'avais une peur extrême qu'un moustique me rentre à l'intérieur d'une oreille. Donc, j'avais continuellement une peur de ça, puis j'étais allé faire du camping avec un ami et je demandais continuellement à la mère de l'ami de vérifier s'il n'y avait pas un moustique parce que je sentais quelque chose à l'intérieur de l'oreille. Ça a duré une été, puis ensuite, j'ai plus eu ça, mais j'ai eu d'autres traces semblables de TOC qui étaient là à l'intérieur de l'enfance. Puis c'est ça. Ben, éventuellement, lorsque j'ai découvert la foi, vers l'âge de 21 ans, à travers la philosophie, les raisons de croire, là, ce trouble-là a ressorti en force sur les choses de Dieu. Puis c'est là que c'est devenu plus compliqué.
0: Donc, une peur qui devait aller... qui se traduisait en compulsion, qui devait aller se faire vérifier, ou il y avait une compulsion qui était associée à ces obsessions-là. C'était quoi les obsessions? C'était quoi les compulsions dans le cas de Dieu, de ta vie après?
1: Ben c'est ça. Là, avec Dieu, cette obsession-là, c'est bon, est-ce que ça, c'était une faute? Est-ce que j'ai mangé trop ici? Est-ce que ce mot-là, cette phrase-là, à un autre, était trop dur, etc. Puis souvent, ça vient sur des choses en particulier et pas sur d'autres. Donc, ça ne touche pas tout. Des fois, tu peux manquer clairement de charité envers un proche.
0: Ouais.
1: Puis ça, tu fais aucun examen de ça. Mais si tu te parques comme... Mais il faut que tu te parques vraiment comme entre les lignes. Sinon, peut-être qu'il y a une faute, peut-être que quelqu'un va se blesser. Tu sais, c'est complètement irrationnel.
0: Mais ça prend toute la place.
1: C'est ça.
0: OK.
1: C'est ça. Je lisais un exemple. Et quelqu'un qui va à l'intérieur d'un magasin, il voit une feuille à terre, il marche, puis il passe, puis il touche pas à la feuille. Puis là, après, il se dit, « Ouais, mais j'ai laissé la feuille là. Peut-être que quelqu'un va glisser dessus. Puis là, ben, je serais coupable de ça. » Puis là, ben, ça vient un peu comme une obsession. C'est très irrationnel. Puis après, ben, il y a un mécanisme de vérification. Donc, soit tu vas essayer de dialoguer avec ton scrupule, de le rationaliser, de dire en fait, bon, j'ai pas vraiment de faute là-dessus.
0: Mm-hmm.
1: Le dialogue est très difficile parce que tu dialogues avec quelque chose qui est complètement irrationnel.
0: Mm.
1: Comme s'il y a un chien à l'intérieur de toi qui aboie, t'es coupable, t'es coupable, t'es coupable. Ben, même si tu essaies de lui expliquer, ça marche pas bien. Et ben, la compulsion classique des scrupuleux, aussi, c'est à la confession. Donc là, tu vas à la confession, tu dis ce que tu penses à défaut. Souvent, les scrupuleux disent trop de détails. Disent trop de choses, des choses qui... En fait, il n'y a aucune faute. Ou c'est juste des petites fautes, puis tu vas chercher à mettre trop de circonstances.
0: Mm-hmm.
1: Et ben, la confession, c'est la bête noire des scrupuleux. C'est le moment le plus anxiogène. Puis souvent, le moment de souffrance le plus extrême, c'est après la confession.
0: OK. Est-ce que j'ai tout dit? Est-ce que j'ai bien fait ça?
1: Exactement.
0: Ah ouais, OK.
1: Habituellement, là, ça part immédiatement, là, puis t'as une voix qui te trouve par n'importe quel angle. Genre, t'as peut-être oublié de dire ça. Très irrationnel, très souffrant.
0: Donc, ce qui devait apaiser, finalement, ça règle rien, ça empire presque la situation.
1: Exactement. Donc là, ben, soit tu essaies encore de te rationaliser, soit il y en a qui vont retourner à la confession pour redire ça, mais c'est de la compulsion. Donc là, ça va agrandir le trouble. Éventuellement, la solution, c'est de ne pas faire la compulsion, puis de juste laisser l'obsession-là sans lui parler. Tu dialogues pas avec elle. Puis éventuellement, l'obsession va diminuer.
0: Je sais, Frère Martin, que tu fais de l'accompagnement spirituel. C'est quelque chose que tu vois, tu constates. Est-ce que tu dirais que c'est plus fort ou que c'est comme propre à... Il y a ça dans l'air du temps, ces scrupules-là, ou c'est une maladie spirituelle qui est sans âge?
2: Ben, quand tu dis maladie spirituelle, d'abord, je ferai un petit peu un... Là, ce que Daniel t'évoque, là, c'est quelque chose... On est dans la totalité de la vie sous l'angle d'une question de santé mentale, mais ça touche à toute la vie. Là.
0: Ouais.
2: C'est assez clair, c'est assez saisissant quand on parle. J'avoue que c'est même assez troublant. Maladie spirituelle, je ne sais pas. Je précise que moi, je suis accompagnateur spirituel. Moi, je ne suis pas confesseur dans la vie. En plus, je ne suis pas prêtre, donc c'est pas un ministère que je fais. Je ne confesse pas les gens. Là. Je fais de l'accompagnement spirituel. Or, ce que je dirais, c'est que il est vrai que dans ce qu'on vient d'évoquer à l'instant, il y a toujours un rapport à soit un autre intérieur à moi-même, soit l'autre de la société, soit éventuellement l'autre de Dieu. C'est un rapport à l'autre et à la vie qui est abîmé. Enfin, en tout cas, moi, c'est comme ça que je l'entends. Il y a un rapport à la vie et aux autres vivants, incluant Dieu, qui est abîmé, qui n'est pas régulé. Et on le cherche... en tout cas, j'entends ça dans des gens qui sont pas simplement, qui ont une conscience scrupuleuse, qui cherchent à bien faire, mais qui sont habités par les scrupules, quasiment habités au sens de posséder, là, d'un certain point de vue, c'est presque ça. Il y a une difficulté à retrouver le sens et la liberté de la vie. Et une chose qui me frappe, c'est que des personnes qui demandent des accompagnements spirituels, et j'en suis pas le seul cas, puisque j'en parle avec d'autres, il arrive assez régulièrement que les gens nous demandent et nous mettent même... En demeure, en quelque sorte, de devenir leur directeur. Non pas dans un sens traditionnel, comme on l'a pu entendre au siècle passé, mais concrètement, qu'on leur dise quoi faire dans la vie. Éventuellement, pour sortir, par exemple, soit carrément de troubles profonds, soit tout simplement parce que la responsabilité de sa propre vie est telle, surtout avec la pression dont je pense on va reparler de ça, qui est une pression perfectionniste, qui fait que ces gens-là attendent qu'on leur donne leur juste et qu'on le fasse à leur place, quasiment.
0: Qu'on leur donne une recette ou une en technique ou qu'on règle le problème.
2: Exact.
0: Parce qu'on est face à quelqu'un qui souffre et qui ne sait pas par où, dans quel bras se jeter pour résoudre ce problème-là. On parlait hors d'onde un peu aujourd'hui des coachs de vie, il y a toutes sortes d'accompagnements qui se fait pour justement se perfectionner, devenir toujours meilleur. Ariane faisait quelques distinctions. On veut... Et t'en as fait une intéressante. On peut avoir une conscience scrupuleuse, c'est-à-dire on bien faire les choses, il n'y a rien de mal à ça. Hein? Ramasser la feuille par terre à l'épicerie, c'est pas mauvais en soi, mais de là à ce que ça bascule vers une obsession, vers quelque chose qui nous pourrit la vie, il y a tout un pas. Écoutez, on prend une petite pause, puis on revient sur certains des éléments qui ont émergé ici et là. On va plus en profondeur tout de suite après. À tout de suite.
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0: De retour à On n'est pas du monde, je suis accompagné de Daniel Beauchemin, Ariane Lelacombe et Martin de la Trinité, frère Carme. Et on parle aujourd'hui de perfectionnisme, de quête de la perfection. On vit, bon, c'est un truisme là, de le dire, c'est, on vit dans, avec les réseaux sociaux, on est bombardé de corps parfait, le voisin a donc ben, j'ai commencé avec ça hein, d'ailleurs aujourd'hui, le gazon parfait. Là. Ma femme me parlait du gazon du voisin récemment, mais pourquoi le voisin a un si beau gazon? Ah ouais, peut-être parce qu'il n'y a pas 10 enfants qui l'abîment en courant, en faisant du vélo. Bon, petite parenthèse. Alors, ben, c'est intéressant parce que on désire cette perfection-là. C'est comme si on était appelé à ça. On veut ça, on veut une belle vie, on veut une vie heureuse, on veut une vie bonne. Puis on a l'impression que c'est en contrôlant le plus de paramètres possible, en s'améliorant dans toutes les sphères de notre vie, qu'on va atteindre cette perfection-là. Ariane, c'est normal d'avoir cette quête-là de la perfection, en tout cas de bien faire les choses. Là, on n'est pas contre la vertu, mais c'est quoi la différence entre la perfection, disons, et le perfectionnisme, là, comme quelque chose d'un peu plus difficile?
4: Oui, un peu plus difficile. C'est sûr que c'est normal chez l'être humain d'être à la recherche. Dans la nature humaine, on aime le beau, le bon, le juste. C'est normal qu'on ait une partie de nous qui tende vers l'excellence, vers la vertu, puis dans un idéal lointain, vers la perfection. Mais il y a une différence entre un certain perfectionnisme qui est normal et un certain perfectionnisme qui vire dans le pathologique, qui peut être lié à l'anxiété, à toutes sortes d'autres troubles. Puis ça va être vraiment... Il va y avoir plusieurs distinctions, mais notamment le fait que, comme je disais, on peut viser le bien, l'excellence. Quand on est dans le perfectionnisme pathologique, on va non seulement viser des éléments, tu sais, au-delà de soit nos capacités personnelles ou carrément au-delà des capacités de tout être humain. Tu sais, c'est impossible d'être perfectionniste partout, tout le temps, en chaque chose, à chaque moment. Il y a aussi notre, dans le perfectionnisme pathologique, une certaine rigidité, une certaine obsession, comme Daniel disait. Quelqu'un qui cherche le bien, qui cherche l'excellence, va quand même être capable va finalement peut-être plus chercher à faire de son mieux, tout en gardant en tête que, ah ben si telle chose n'est pas possible, ben c'est pas plus grave que ça. Ou si, par exemple, un exemple que je donnais à mon mari, on discutait ensemble, je disais, si tu vas chez quelqu'un puis tu dis, ben moi, en tant qu'hôte parfait, il faut que j'amène un cadeau à la personne qui me reçoit, puis là, ben le magasin est fermé ou j'ai oublié mon portefeuille. On peut imaginer que quelqu'un qui cherche tout simplement à bien faire serait capable de passer par-dessus ces obstacles-là, mais quelqu'un qui serait vraiment perfectionniste, pathologique, essaierait soit d'aller à un autre magasin, retournerait
2: à tout prix.
4: Ou s'il n'était pas capable, peut-être finirait par même pas se rendre chez la personne.
0: Au prix d'une engueulade avec son ou sa conjointe, au prix d'arriver en retard.
4: De carrément pas y aller, ou même s'il s'y rendait, je posais la question pour voir si avec le scrupule, il y avait ce parallèle-là, mais va passer peut-être toute la soirée à se dire... « Ah non, j'ai pas amené quelque chose, j'ai pas été... je suis pas un bon invité. » Il doit être en train de se dire que je suis donc ingrat. Donc, d'avoir toute une prévalence des émotions et des expériences négatives par rapport à l'atteinte de la perfection. Tandis que dans le perfectionnisme dit « normal », on va surtout mettre l'accent sur la satisfaction, la joie d'avoir fait quelque chose. T'sais, si j'ai réussi un gâteau puis qui est vraiment... parfait, tu sais, je vais être contente là, quand même, quand on est dans juste la recherche du bien. Ce qu'on en ressent généralement, c'est de la joie, de la satisfaction, tandis que quelqu'un qui est vraiment perfectionniste pathologique, même s'il fait quelque chose qui peut-être aux yeux de tout le monde est parfait...
0: Objectivement, c'est super. Là,
4: cette personne-là va peut-être dire « Ah, ben il manque le persil décoratif sur telle chose. » On parlait de minutie, donc aussi une certaine disproportion entre le bien qui, par exemple, et cette recette que je suis en train de faire. Au final, tout le monde va manger, ça va être bon, mais d'aller vraiment dans l'obsession des détails ou des trucs superflus ou superficiels, c'est plus dans ce côté-là qu'on tombe dans le perfectionnisme pathologique.
0: Je te voyais réagir, Martin.
2: Oui, je pensais à cela que... J'aime beaucoup les exemples que tu prends, Ariane, parce qu'ils nous montrent qu'on est dans la dimension de la vie et à partir du moment où on est du côté de ce qui se mesure, là, on est parti sur une mauvaise pente. Il y a des perfections qui ne sont pas mesurables. Il y a des choses qui sont parfaites, qui sont achevées. Elles sont excellentes. C'est intéressant dans le monde de la musique. Moi, je ne suis pas un musicien professionnel, mais j'en côtoie quelques-uns. Et le concert parfait, ce n'est pas le concert où il y a le moins de fausses notes. Idéalement, il n'y en a aucune, là. Ce n'est pas ça. Il y a quelque chose. Puis, concert de jazz, concert de pop, concert de classique, tout ce que vous voulez. Il y a quelque chose qui est parfait. Et cette perfection-là, Dieu sait, je pense spécialement de musique classique cette fois, Dieu sait si les solistes sont des gens qui travaillent, c'est rendu fou, là, c'est absolument fou, mais c'est intéressant de les écouter, et ceux et celles qui rayonnent le plus, et j'ai quelques exemples dans la tête, sont des personnes, des artistes, qui nous mènent à quelque chose qui est parfait, qui n'est pas de l'ordre du mesurable. C'est pas mesurable, c'est même pas qu'on a dépassé la possibilité même de mesurer, c'est qu'on n'est pas dans le mesurable, on est dans la vie, et on est dans la vie qui... Il y a quelque chose de l'ordre de la manifestation. Et ça, je trouve ça... Ça nous fait sortir... Derrière, il y a une deuxième question, c'est la question aussi de la norme. Lorsque la norme devient quelque chose qui est insurmontable, à évoquer des normes sociales, la norme devient insurmontable, on va tous étouffer à ce jeu-là. Or, il est un fait, et c'est important qu'on se le dise, parce qu'on est tous un petit peu pris les uns par les autres. C'est pour ça aussi que j'aime beaucoup ton exemple de la visite chez l'autre, parce qu'on est dans le code social, on est dans ce qui nous relie les uns aux autres, et qu'est-ce qui va prévaloir? Est-ce que c'est la vie et les codes sociaux nous permettent de nous rencontrer? Ou est-ce que, dans le fond, il y a quelque chose qui nous emprisonne?
0: Est-ce que les codes sont au service de la vie ou l'inverse? C'est un peu ça, c'est le même
2: exact.
0: Pour la loi et l'amour, on peut faire le même parallèle.
2: En plein ça. Or, aujourd'hui, on a des moyens... On parlait de coach tout à l'heure. Aujourd'hui, nous avons, je n'en ai pas une, mais nous avons des outils connectés. On pourrait beaucoup parler de ça. Et en plus, on se les refile les uns les autres et on se compare les uns les autres avec ça. Ce sont des outils qui nous mesurent intégralement, qui peuvent même mesurer nos émotions, dépendamment de différents capteurs, etc. Alors, ça entraîne beaucoup d'avenues, mais si on dézoome, si on regarde en arrière, la chose la plus simple, c'est qu'on est du côté de la mesure, de ce qui se mesure, et en plus, mesurer les émotions, je vous souhaite bonne chance, là. Un Américain qui a essayé, mais c'est pas très probant quand même. Et on n'est plus du tout dans ce que ça donne. Et là, je pense spécialement à une soliste pianiste internationale qui, à cause d'un problème justement qui lui arrive en termes de perfection, explique très bien cela. Elle l'évoque et elle le vit et ça se voit sur son visage lorsqu'elle joue, lorsqu'elle interprète au piano. Elle qui est à peu près absolue et sans faute, c'est pas ça ce qu'elle donne aux gens, elle donne pas quelque chose d'absolu et sans faute, elle donne quelque chose qui est magnifique, qui est parfait, qui est débordant. Elle donne quelque chose de l'ordre de la vie, non pas quelque chose de l'ordre du mesuré.
0: Il y a un adage populaire qui, je pense, pourrait être le slogan de cette émission, qui est le mieux est l'ennemi du bien. Je répète souvent ça à mes enfants. et je me le répète à moi-même aussi, parce que, bon, en préparant cette émission-là, j'aurais pu consacrer des dizaines, voire des centaines d'heures en lecture, et ça aurait été excellent, en quelque sorte, de me plonger dans les grands auteurs. Mais ça aurait été forcément au prix de quelque chose ou au détriment, au dépens de ma vie de famille, de mes autres responsabilités au travail. Donc, et là, entre ça et complètement bâcler la préparation de cet épisode-là en faisant ça sur le coin d'une table, il y a tout un spectre, là, tout un... Et je trouve ça intéressant ce que tu dis, Martin, on est dans la mesure ou dans la démesure de l'amour, de la vie qui est débordante, qui est incontrôlable, qui est foisonnante. Je pensais aussi tu parlais des outils connectés Strada ou je sais pas trop, n'importe quelle application qui nous permet de mesurer et de comparer les uns aux autres nos performances. Bon, j'ai fait 10 km aujourd'hui, mais ce que l'application dit pas, c'est pendant ce temps-là, mon épouse préparait le repas toute seule. Mais waouh, quelle performance! Bravo! On choisit ou on met le follow spot sur certains éléments de notre vie qui sont soi-disant parfaits, parfois au détriment d'autres. Ça te rejoint ou ça suscite des questions, des commentaires chez toi, Daniel?
1: Ben oui, au sujet de ce que tu disais un peu, qu'est-ce qu'on peut arriver à mesurer? Il y a eu trois providences de Dieu dans ma vie que je n'expliquerai pas parce que là, ce serait un petit peu long, mais où Dieu m'a crié « arrête de calculer ». Puis c'était clair, c'était Dieu qui disait « arrête ». De calculer. Puis, de fait, dans ces troubles-là, dans le scrupule, aussi, il y a trop de calculs, il y a une trop grande analyse. T'es comme pris à l'intérieur de cette analyse-là. Et une des voies de sortie, c'est comme tu dis un peu, la reconnexion à la réalité. Il faut que tu te replonges à l'intérieur de la vie pour plus être juste là, mais être dans le réel.
0: Comment, par exemple? Comment ça s'est vécu chez toi, cette reconnexion-là?
1: Bien, il y a une chose qui m'a aidé. C'est aussi une chose que Dieu m'a invité

0: à faire, c'est la danse. J'ai appris des danses, plusieurs danses de couple. Puis dans la danse, ben, faut vraiment que tu sois dans l'instant parce que ben, faut que tu fasses le bon move, puis faut que tu sois clair. Puis il y a quelque chose aussi d'intuitif et d'instinctif. Et ça, c'est une autre voie de sortie des scrupules. C'est que j'ai appris à me reconnecter à mon intuition, puis je sens immédiatement si c'est la voie des scrupules ou la voie de Dieu, qui est complètement autre chose. Donc, quand tu peux sentir intuitivement ça, c'est scrupuleux, ben tu laisses juste, puis t'entres pas dans la compulsion.
1: C'est fascinant, ça. Ça vous fait sourire, les deux, Ariane?
2: Moi, j'adore ça. Se reconnecter à son intuition, son instinct, je pense que... Puis de ne pas être trop cérébral, là, je
1: Mais toi, c'est la maternité qui a eu cet effet-là chez toi. Tu le disais tantôt un peu, c'est... Tu avais peut-être cette tendance-là d'être perfectionniste, puis là, tu as 5 enfants, tu peux plus faire le gâteau parfait, Ariane.
2: Non, c'est ça. Moi, quelque chose qui m'aide beaucoup là-dedans, là, puis je suis désolée, je vais ramener des chiffres, mais c'est pas tant pour mesurer, mais je sais pas si vous connaissez la loi du 80-20. Puis ça s'applique à vraiment beaucoup de choses. Fait que
1: vas-y.
2: Pour les auditeurs, si vous voulez le tester, c'est l'idée que dans presque tout ce qu'on fait, avec 20 % d'effort, on obtient 80 % du résultat. Puis pour aller chercher le 20 % qui nous sépare de la perfection, ça prend 80 % des efforts. Fait que, tu sais, mettons, si je passe mon gâteau, là, avec à peu près 20 % d'efforts, là, je suis capable d'avoir 80 % un bon gâteau. Puis pour aller chercher, là, tous les éléments manquants, là, va vraiment falloir que je déploie beaucoup d'efforts. Fait que le rendement est moins. Fait que c'est pas pour rentrer dans une logique trop obsessive d'aller vers la rentabilité à tout prix. Mais des fois, quand on sent qu'on est tenté de... Ah, ben là, je pourrais... est-ce qu'il manque mon époussetage? Est-ce qu'il est... Ah, mon habit n'est pas tout à fait parfait. De vraiment s'arrêter et dire, là, est-ce que avec les efforts que j'ai faits...
1: C'est correct.
2: J'ai atteint, là, quelque chose comme un 80 %. Est-ce que mon manque à gagner va me demander vraiment beaucoup d'efforts? Tu sais, où tu parlais de ta préparation, là. Mm-hmm. Probablement, là, moi, j'estime, en te regardant aller, là, que tu as mis ton 20 % d'effort pour 80 % du résultat, puis que si t'en avais mis plus, ça aurait peut-être pas valu la peine.
1: Je me sens jugé, là.
2: Non, mais t'as bien fait ça.
3: Non, évaluer, pas juger, évaluer.
1: Évaluer, ouais, c'est ça.
2: Mais je trouve que ça aide à justement, parce que la limite n'est pas toujours claire entre est-ce qu'on est dans le normal ou est-ce qu'on est dans l'exagéré. Puis ça, c'est un petit truc. Maintenant, j'ai pas besoin d'y penser. Des fois, c'est très instinctif, mais de justement s'arrêter un petit peu puis regarder les choses avec perspective.
4: Martin, je t'ai écouté, Daniel, je trouve ça magnifique. D'abord, la danse, je trouve ça exceptionnel. Et puis, tu as clairement dit danse de couple. Et je pensais à Madeleine Delbrel, une femme absolument exceptionnelle du XXe siècle, qui écrit, elle avait une plume magnifique, elle écrit un texte qui s'appelle « Le bal de la confiance ». Et elle dit que bah, si on veut jouer l'aventure de la vie avec toi, mon Dieu, bah, il faut accepter de danser. Et elle dit, sinon on sera comme ces âmes. Alors, c'est des expressions du milieu du XXe siècle, mais nos grands-mamans s'en souviennent. Là. Sinon, on va être de ces âmes qui font constamment tapisserie, donc qu'attendent, hein, dans les anciennes manières, il fallait qu'une jeune fille se fasse inviter, enfin, se fasse demander une danse. Bref, on sera comme ces vieilles âmes qui font tapisserie en attendant que quelqu'un vienne.
1: En marge de la vie, finalement.
4: Exact. Mmh. Et puis, surtout, cette idée qu'à partir du moment où on est dans une danse de couple, il y a une confiance mutuelle. Et ça, c'est important parce que tu l'as évoqué dans ta manière de reprendre pied dans la vie. Mais c'est aussi dans notre manière de reprendre pied avec l'autre, bien évidemment, lorsqu'il s'agit d'une relation de... Bah, pas seulement une relation de couple, mais une relation mutuelle. Et puis dans notre relation avec Dieu. C'est foncièrement... Ça prend beaucoup de confiance. Avant d'être frère, moi, quand j'étais jeune, j'aimais beaucoup danser. Et il y avait entre autres une de mes amies. Tout le monde croyait qu'on était ensemble, ce qui n'était pas le cas. Mais parce que ça fitait bien, parce qu'il y avait... Je n'étais pas un excellent danseur, elle non plus. On était dans les 20%, là. Mais il y avait une connexion, il y avait une confiance. On faisait même des trucs un peu étonnants parce qu'il y avait cette confiance. Et je trouve ça... cette confiance, elle est mutuelle. Je trouve ça inspirant parce que c'est normal que dans notre monde, on cherche à faire quelque chose de bien de notre vie. Ça, c'est tous autant qu'on est, et toutes. Alors peut-être qu'au plan social, on pourrait collectivement remettre en cause certaines façons de le faire, là, puis certaines façons de se faire fliquer par ce qu'on nous met au poignet, ce qu'on nous met un peu partout, là, pour mesurer et pour vérifier, pour rapprocher à des normes. En revanche, c'est quelque chose de l'ordre de la confiance qui nous fait renouer avec la vie.
1: Clairement. Puis, Ariane,
2: est-ce que...

0: relation de confiance avec Dieu. Mais en même temps, c'est une sorte de maladie. Donc, ça te tombe dessus, puis ben, il faut que tu fasses avec. C'est sûr qu'il y a des causes. Il y a des causes, soit des blessures, soit le tempérament qui peuvent aider. Mais il y a beaucoup, oui, une question de confiance dans cette situation-là. Mais c'est aussi extraordinaire les liens qu'il y a à faire entre la danse de couple et la relation avec Dieu. J'ai suivi plusieurs cours de danse, puis il me venait plusieurs idées des apprentissages que tu peux voir de comment la danse de couple fonctionne. Tu peux appliquer ça sur la relation à Dieu.
1: Par exemple?
0: Ben, exemple, l'écoute. Habituellement, dans les danses de couple, c'est plutôt l'homme qui guide et c'est la femme qui suit. Et là, pour la femme, ben, elle n'entre pas dans la danse avec son plan de danse. Je vais faire ce mouvement-là, puis lui, puis lui. Il faut dire que ça arrive. D'un fois, d'un cours, les filles sont un peu plus de stress. Puis là, elles veulent absolument que ça marche. Fait qu'elles te guident, tu sais. Puis faut que ce soit beau, tu sais. C'est viscéral, tu sais. Mais lentement, c'est apprendre l'écoute. Et en fait, je ne sais pas où est-ce qu'on va. Puis j'accepte de juste être dans cette écoute-là, dans cette réception, pour me laisser conduire. C'est ça que Dieu veut aussi avec nous, plutôt qu'on construise notre plan et qu'on lui dise, regarde, notre danse, là, mon Dieu, elle va ressembler à ça. Ben, il veut qu'on entre dans cette danse-là qui demande beaucoup d'écoute et de souplesse. Mm-hmm. C'est exigeant, mais c'est beaucoup plus vivant que ton propre projet de vie.
1: C'est très genré ce que tu viens de dire là, pour parler en langage de notre époque, mais ça s'applique clairement à toutes les relations.
0: Oui.
1: Les relations d'amitié, les relations avec Dieu aussi, mais je pense à certaines relations d'amitié où j'aimerais donc que ça aille dans telle direction, mais je n'ai pas le contrôle du plan de l'autre, de la vision de l'autre. Je ne peux pas jouer, dans une certaine mesure, peut-être en le manipulant des fois, ou justement comme cette partenaire de danse qui impose son programme, en quelque sorte, avec des résultats mitigés, bien entendu. Là, c'est ce que je comprends, chose. Je ne connais rien à la danse. Là.
0: Non, c'est ça.
1: Martin?
2: C'est un mouvement partagé. Hein.
1: Ouais.
2: C'est un mouvement partagé. C'est-à-dire qu'à l'arrivée, c'est bien le couple qui danse. C'est pas deux qui se mettent ensemble. Ouais. Puis la deuxième chose qui est fascinante dans la danse, c'est que on dit que c'est de la musique pour les yeux. Hein. Mais ça va nulle part, la danse. ça va strictement nulle part. Si je dis ça, c'est que c'est intéressant parce que dans nos vies par objectif, tout objectif qui n'est pas atteint, c'est une pierre dans notre jardin, hein, c'est une pierre dans ton gazon qui ressemble à rien. Et c'est vrai que si on revient à un petit peu ce qui nous travaille, je veux dire ce qui nous obsède un petit peu tous, c'est à ce perfectionnisme, si on envisage les relations dans la vie en général, et puis aussi notre relation à Dieu, comme sur le mode d'une danse, l'objectif c'est pas absolument et à tout prix de se rendre à tel point, d'aller jusque-là. Si vous avez couru un demi-marathon, il faudra courir un marathon. Si vous en êtes au marathon, après, il y a l'ultra-trail. Puis ça ne s'arrête jamais, ces histoires-là. Bon, dans tous les cas, c'est aussi pour aller nulle part, sauf que ça vous aura beaucoup fatigué. Mais ce qui est beau dans la danse, c'est que c'est... En fait, c'est très riche. Là, on la décortique, donc on est un peu en train de la fadir, là. Mais en soi, il y a quelque chose d'intense. Comment ça se fait qu'on passe des heures à danser, tout ça, dans 2 mètres sur 4, là? Parce qu'il y a quelque chose qui se joue entre les deux personnes. Et je pense que c'est une figure qui est très, très forte de la vie. Et puis, alors, bien évidemment, que ce soit de la danse de ballet ou que ce soit d'autres formes de danse, on peut danser seul, bien évidemment. Mais la danse de couple, pas la danse en ligne, etc. La danse de couple, c'est deux personnes ouvertes l'une à l'autre. Et ça ne marchera que si il y a cette entente. Et c'est ça l'intérêt de la chose. Et c'est ça l'intérêt de la vie.
1: Ça nous donne une expérience de la providence ou de la gratuité, même dans cet acte-là qui mène à rien, en quelque sorte. Ariane, tu allais ajouter quelque chose? Non?
3: Pas,
1: avec tes yeux? On prend une pause?
0: Bon,
1: on revient tout de suite après.
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1: De retour à On n'est pas du monde, avec Daniel Beauchemin, Ariane Bellacombe et le frère Martin de la Trinité, frère Carme à Trois-Rivières. On est tellement accueillants ici, on n'est pas du monde. On accueille même des gens de Trois-Rivières.

0: c'est pas rien. On salue nos auditeurs de ce coin de pays, de la Mauricie. Alors, Daniel, tu allais ajouter quelque chose, oui.
1: Oui, c'est ça. Ben, à l'intérieur de la danse, mais qu'est-ce qu'on cherche, puis qu'est-ce qui fait la perfection de la danse? C'est la relation. C'est la relation entre les deux. Puis plus elle est profonde et vraie, plus la danse, après, elle va être belle. Puis, ben, c'est la même chose avec Dieu. En fait, c'est une question de relation. Éventuellement, quelle est la perfection vraiment qu'on cherche? C'est de la relation avec les autres et avec Dieu. Mais souvent, on cherche d'autres formes de perfection.
0: On cherche la performance, où il y a comme un orgueil aussi, des fois,
1: absolument,
0: plus ou moins ouais. caché derrière ça, qui essaie de s'exprimer. Là, regardez comment j'ai bien fait ça.
1: Ouais.
0: Le gâteau, le gazon, la danse, peu importe. En tout cas, je vais parler au jeu. Là. Je veux pas tant la relation avec l'autre que l'admiration de l'autre, l'approbation que oui, je me suis bien comporté, j'ai marché dans les clous et même d'une façon formidable. Il y a quelque chose qu'on souhaite se remplir de ce regard de l'autre, et bien maladroitement, souvent avec des résultats, encore une fois, assez mitigés, frère Martin.
2: J'ajouterais juste qu'il y a aussi l'aspect « on est quitte ». On est quitte, je l'ai fait.
0: Ouais.
2: Donc, c'est pas forcément « regardez-moi », mais je l'ai fait.
0: J'ai fait ce que j'avais à faire.
2: On est quitte, ouais. Exact.
3: Alors que ce que Jésus nous appelle à faire, c'est tellement plus que ça. Si on regarde... dans la Bible, là, la fameuse
0: plus
3: phrase...
0: Plus que cocher des éléments de loi ou de... Ouais.
3: C'est ça, parce que ça peut être stressant un peu, parce que Jésus dit effectivement, dans le contexte de son sermon sur la montagne, « Et vous, vous serez parfaits comme votre Père au ciel est parfait. » Fait qu'on peut effectivement
0: bon
3: se dire, « ça va être difficile, ça a l'air exigeant. » Être chrétien, il faut qu'on soit parfait, mais la perfection qui nous appelle à... pas nécessairement à atteindre, mais du moins à viser. C'est pas la perfection de la danse parfaite ou du gâteau parfait. Il va vraiment donner... c'est dans le sermon sur la montagne, il commence avec les béatitudes, donc heureux les doux, heureux les justes et tout ça. Mais après, il va comme passer au crible plusieurs impératifs de la loi juive. Donc, pour vraiment amener un certain dépassement ou un renversement de la loi dans certaines situations. Donc, c'est à ce moment-là qu'ils vont dire, hein, si on vous frappe, tendez l'autre joue. Si quelqu'un vous demande son manteau, votre manteau, donnez-lui, votre veste, donnez-lui le manteau. Bref, d'aller toujours au-delà de ce qu'on est appelé à faire, puis d'aller vraiment dans le don de soi, donc dans la relation, marcher un mille avec l'autre, aimer vos ennemis, prier pour eux.
0: C'est impossible, Ariane. Cet appel-là au dépassement, au don de soi, moi, je m'excuse, mais je me lève le matin et je n'ai pas envie de me vider de moi-même pour mes enfants. J'ai juste envie de survivre, d'être le moins dérangé possible et de faire ce que j'ai à faire, c'est-à-dire aller travailler, pas trop crier après les gens là, dans la voiture, pas faire de cas de rage au volant, pas faire trop d'excès de vitesse, rentrer à la maison, coucher tout le monde le plus tôt possible,
3: oui.
0: Puis avoir mon moment tranquille. Non, mais ça, c'est mon programme. Je veux dire, toute ma chair appelle à se préserver, à se conserver. Et là, ce que tu viens de dire là, c'est un tout autre programme, celui de la perfection selon...
3: Mais on a ces deux tensions à l'intérieur de nous. T'sais, au début, je disais, dans la nature humaine, on cherche le beau, le bon, le juste. Mais je veux dire, à l'intérieur de nous, on a ces passions-là qui...
0: Cette nature
3: qui
0: blessée,
3: oui, c'est ça, qui nous traînent aussi vers le bas. Fait qu'on est tendu un peu, mais c'est aussi de dire qu'il faut pas... c'est pas parce qu'on peut pas atteindre la perfection qu'on se dit, OK, c'est bon, on abandonne tout, comme tu dis. Si on fait juste le juste minimum ou on tombe dans le botchage. Puis, je veux dire, on parlait plutôt de la confession. Puis moi, je trouve qu'il y a quelque chose de toujours paradoxal parce qu'on va là, on dit la plupart du temps les mêmes affaires, puis à la fin, on récite un acte de contrition où on dit « Je jure de faire pénitence et de ne plus pécher. » Puis on retourne le mois d'après avec exactement la même chose. Donc, on vit cette perfection-là, cette vertu, on vit cette sainteté. Et pourtant, on a constamment l'impression de jamais l'atteindre.
0: J'ai une petite citation pour vous. Je vais vous demander de commenter après.
1: Mm-hmm.
0: La connaissance de Dieu, sans la connaissance de notre propre misère, ça fait l'orgueil. La connaissance de sa misère, sans celle de Dieu, ça fait le désespoir. La connaissance de Jésus-Christ fait le milieu parce que nous y trouvons et Dieu et notre misère. Commentez, frère Martin.

0: Et pourquoi moi?
1: À 800 mots.
0: Pascal. Blaise Pascal.
1: Blaise Pascal, exactement.
0: Blaise Pascal, ouf. J'irais peut-être pas commenter Blaise Pascal drette, mais s'il y a quelque chose qui est tout de même important, c'est que... Et je pense que, pour le peu que je connais de Blaise Pascal, c'était quand même dans quelque chose d'important dans sa pensée. L'abaissement, tel que Blaise Pascal le pense, de Jésus n'est pas un anéantissement au sens de ne devenir rien. C'est ce que tu disais tout à l'heure, c'est un petit peu normal, nous voulons vivre. Et ce que Blaise considère chez Jésus, c'est la faiblesse qui est rejointe. Quand je t'écoutais, je pensais à, on l'a évoqué tout à l'heure, la petite Thérèse, la Thérèse la plus de rose. Là. Lorsque Thérèse est rentrée fin 19e dans son Carmel, c'était un institut de perfection. Il faut être au top, sachant qu'il y en a la moitié qui n'en est pas capable, si c'est pas pour dire toute là.
2: D'ailleurs, il y avait un tri à la porte.
0: Il y avait un tri, ouais. Et elle a beaucoup souffert avec ses sœurs de sang. Elle était dans une communauté où elle avait ses propres sœurs de sang dans la même communauté. Et puis il y a un échange qui est très très beau avec une de ses sœurs, qui elle, peut-être un peu plus tôt que les autres, a compris qu'elle n'y arriverait jamais. Et puis il y a un échange sur un quiproquo un petit peu étonnant, qui vaut à Thérèse de lui parler de la faiblesse. La faiblesse, c'est pas la limite, c'est pas l'insuffisance. C'est-à-dire que l'insuffisance, c'est le... Tu fais 100 mètres, mais aux 80 mètres, tu stalles là où tu fais un marathon, puis au 39e kilomètre, il paraît que ça se produit souvent. J'en ai jamais fait.
2: Ça casse.
0: Tu stalles, bing. La faiblesse, ça te prend dès le début, là. Et ça te prend dès le début comme quelque chose qui t'habite. Alors si, en plus, on est dans une société où on nous dit tranquillement, pas vite, qu'on peut faire ce qu'on veut, sauf qu'il faut tous être au top, donc faites comme vous voulez, mais à l'arrivée, on se retrouve tous au top, ça va...
2: Et débrouillez-vous pour les moyens.
0: Et débrouillez-vous pour le faire. Ça va être difficile à faire. Mais je le dis parce que c'est important qu'on...
2: Tout à fait.
0: On est tous et toutes là-dedans, là. Donc c'est bien aussi de se défaire, de se libérer les uns les autres de ça. Lorsque Blaise Pascal voit Jésus, c'est un petit peu l'expérience que Thérèse fait, c'est que en Jésus, Dieu, le vivant... Il s'approche de ce qui est faible, et ce qui est faible ne va pas soudain se revêtir d'une force absolument herculéenne. C'est pas ça l'idée. La confession, c'est pas « j'ai pas réussi, mais la fois prochaine, je finirai par réussir ». La confession, ce qu'il y a en arrière, c'est que je reste faible, ce qui ne veut pas dire que je vais me comporter selon ma faiblesse, mais ma faiblesse demeure. La fragilité, je pense, j'ai une amie qui faisait, elle ne fait plus de la danse, classique cette fois, et de la danse indienne. Elle vit en Inde. Lorsqu'on fait de la danse, il y a beaucoup de force. En même temps, c'est très fragile. Dans les mouvements qui sont faits, c'est de l'ordre d'une perfection de mouvement corporel. Et c'est très fragile. Mais il y a ça absolument pas faible. La faiblesse, elle, c'est une défaite intime. Hein. Ça nous vient... Alors, dans notre monde où les niveaux de perfection ont encore été relevés, il n'empêche que tous et toutes, ou en tout cas, je suis le seul, je ne sais pas, on reste pris avec notre faiblesse. Et ça, c'est de l'ordre d'une défaite intime. Là, je parle d'une réalité psychologique qui, forcément, se démultiplie dans notre rapport à l'autre et à Dieu. Accepter, reconnaître ce qu'il en est de la faiblesse et surtout croire, parce qu'il y a, comme dit Thérèse, hein, c'est la confiance, et rien que la confiance, qui peut nous conduire à l'amour. Dans cette espèce d'échange compliqué avec sa sœur, il y a un moment, à bout d'argument, elle lui dit « Mais ma sœur, c'est la confiance et rien que la confiance ». Il n'y a rien d'autre, ce n'est pas la confiance plus quelque chose. La confiance, c'est rien que la confiance qui peut nous conduire à l'amour, parce que seul l'amour peut accepter, non pas seulement mes limites, mais mes faiblesses, le fait que même ce que je devrais être capable de faire, je n'arrive pas à le faire. Parce qu'en couple, en famille, en communauté, dans les amitiés, on vit. Et ce que Blaise Pascal voit en Jésus. Jésus, ce n'est pas celui qui vient, qui nous prend en bas et qui va enfin nous faire passer... la barre
2: de l'effort.
0: Exact, tu vas voir avec un beau coach. Jésus, c'est pas le super coach. Avec un petit peu d'entraînement, on va y arriver. Essaye encore une fois. Essaye encore une fois. Les bons films américains où à l'arrivée, le gars, il y arrive. Sauf que nous tous et toutes dans la salle, on sait très bien que c'est pas vrai qu'à l'arrivée, on y arrive. On n'y arrive jamais. Parce qu'il n'y a pas de prise en compte de la faiblesse. Or, l'enjeu dans nos vies, c'est cette acceptation de la faiblesse parce que ça fait partie de notre énigme humaine et puis d'accepter qu'un autre soit proche de nous. Qui sache qu'il en est de notre faiblesse, c'est notre conjoint, c'est notre meilleur ami, c'est que sais-je, puis d'accepter que Dieu ne va certainement pas déroger à cette découverte de l'humanité la plus profonde, de pouvoir s'approcher de notre faiblesse. Je vais la vivre avec toi. Ça, c'est quelque chose qui est capital chez Blaise Pascal. En passant, ça a façonné une grande part de la spiritualité du XVIIe siècle.
2: Et là, tu parlais de la confiance, frère Martin, dans la mesure où je sais, où j'ai confiance, par exemple, que mon épouse va m'aimer inconditionnellement, cette acceptation-là de la faiblesse va être beaucoup plus aisée, presque naturelle, dans la mesure de cette confiance-là, non?
0: à quelque part, il y a deux choses. Il y a d'une part les relations fortes, pleines de sens, que nous avons avec quelques autres, notre conjoint, notre conjointe, quand on est en couple, un bon ami, une bonne amie, quelqu'un de proche. Ça, c'est, mais on a encore cette limite que nous sommes d'êtres humains à être humains, et que la faiblesse, c'est une faille. Hein. C'est Manuel Levinas qui disait, on peut tout échanger entre existants, sauf l'exister. Je ne peux pas exister à la place de mon époux, de mon époux.
2: Ouais, ouais,
0: c'est une phrase que j'aime beaucoup, que je cite souvent, parce que je trouve ça très fort. Puis Levinas avait une pensée du pardon aussi. Ça, c'est une chose, et on peut aller très loin là-dedans. On peut aller très, très loin. Et les amis que j'ai qui sont mariés, qui vivent en couple, m'en témoignent, c'est assez saisissant. C'est une chose, et non pas après, comme si c'était pour les derniers mètres, mais ailleurs et autrement, il y a notre relation à Dieu. On revient sur la question des scrupules, parce que c'est aussi ça ce qui va déverrouiller nos scrupules, c'est cette confiance et cet abandon que... Il peut se mettre auprès. Dieu ne vient pas se mettre à ma place. Dieu vient se mettre auprès. Il se fait proche. C'est de cette proximité qui est là pour que la dernière ouverture, le contact, qu'on passe de la proximité au contact, par cet accueil de confiance et que la faiblesse soit même embrassée, soit portée, soit possible. On ne peut pas demander à notre humanité, et encore moins à l'humanité de l'autre, des choses qui sont hors de sa puissance. Ça, faut être prudent là-dessus. Là. Déjà, en psychologie, on le sait, a fortiori en spiritualité. Mais précisément, Dieu n'est pas comme l'autre, il est autrement autre. Et s'il est vraiment Dieu vivant, ça se joue au niveau de notre faiblesse, il me semble.
2: Daniel, tu allais rajouter quelque chose?
1: Oui, c'est ça. Ben, un peu suite à ce que Ariane disait, et dans la ligne de Frère Martin, au-delà de ce que le Christ nous demande en termes de don de soi, moi, je trouve que ce qui est déstressant dans le christianisme et qui nous libère, c'est que Dieu vient à nous. La perfection nous cherche. Elle vient à nous.
2: Nous rejoint dans cette proximité-là dont parlait Frère Martin.
1: Ouais. Exactement. Elle épouse notre misère, donc on n'a pas à la construire, on a à l'accueillir. Puis ça aussi, c'est difficile, mais d'une autre manière, puis d'une manière beaucoup plus saine que la construction.
2: Ouais, ouais, ouais.
1: La construction de la perfection. Moi, ouais, une grande...
2: C'est un renversement de perspective révolutionnaire, il faut le souligner.
1: Absolument.
2: Ce que tu viens de dire, là, Daniel. Ouais.
1: C'est ouvrir ton cœur pour recevoir cet amour-là.
2: Il nous reste une minute.
1: Ouais. En fait, moi, une des grandes guérisons de ma vie, qui a été une grâce, c'est que Dieu m'a montré que non seulement il m'aime, mais il me désire. Il me désire parce que je suis bon, puis il me veut pour moi-même. Donc, c'est sûr que je suis bon si Dieu me désire. Puis ça guérit beaucoup de blessures dans le monde, de ne pas être choisi, de ne pas être aimé. Dieu me désire, il me cherche, c'est extraordinaire.
2: Wow! C'était parfait comme émission, je pense. Merci à vous trois pour ce... Vous avez été parfait, sérieux, très généreux. Merci à vous trois. C'est déjà tout pour cet épisode sur la perfection, le perfectionnisme. Mais on ne pourrait pas vous laisser aller sans vous faire quelques suggestions de lecture, de films, que sais-je. Commençons avec toi, Daniel, tu as quelque chose à nous mettre sous la dent.
1: Oui, André Louf a écrit un excellent livre qui s'appelle « Au gré de sa grâce ».
2: OK.
1: Alors, dans le livre, il va nous apprendre, entre autres, à ne pas construire notre propre affaire, mais suite à notre échec, à demeurer dans nos ruines, à pas essayer de reconstruire, là, puis à attendre que vienne la miséricorde de Dieu et la grâce.
2: Il n'y a pas un père de l'Église, un père du désert qui avait dit « Si t'es dans l'enfer, reste-y. » Hein, c'est lequel?
0: C'est Raphim de Sarov, mais on est au 19e siècle.
2: Ah, c'est ça. OK, je pensais que c'était un père du désert. Mais c'est ça, c'est un peu cette idée-là d'attendre, d'accueillir, d'être patient et d'espérer finalement contre toute espérance.
1: Oui, plutôt que de construire sa propre affaire.
2: On est loin du volontarisme, là, clairement.
1: Ouais.
2: Merci, Daniel. Frère Martin, oui, quelque chose à nous suggérer en une minute?
0: Alors, je pensais au film de Pavel Lungin, Lille, qui est basé sur la question d'un remords, parce que cette fois, il y a vraiment un crime, enfin un crime, en tout cas quelque chose de terrible qui a été commis. Or,
2: c'est pas une faute imaginée. Là,
0: non, c'est quelque chose de bien réel. Or, ce qui est intéressant, alors je ne vais pas... divulguer la trame, pas divulgachage, mais un certain nombre de personnages dans ce monde monastique, un certain nombre de personnages qui, eux, sont aux prises avec peut-être des formes de conscience excessivement scrupuleuses, vont être confrontés à cet homme qui, lui aussi, a besoin de s'en sortir. Et personne, alors, vous verrez dans le film, mais personne ne s'en sort seul. Ça s'appelle L'île. Il faut l'écouter

0: en russe sous-titré en français. De toute façon, ça n'existe que comme cela et c'est magnifique.
1: Et on mettra toutes les références sous l'épisode là, sur nos réseaux sociaux. Allez voir sur la chaîne YouTube du Verbe. youtube.com/leverbe. C'est vraiment... toutes nos émissions sont là-dessus. Je vous invite aussi à visiter leverbe.com/abonnement pour découvrir nos publications imprimées, pour vous y abonner. Et je remercie du fond du cœur nos invités d'aujourd'hui, Daniel Beauchemin, Ariane Blais-Lacombe et frère Martin de la Trinité pour ce riche échange sur la perfection. Je remercie aussi Marianne Martin et Barthélémy Rieux qui sont parfait à la technique. Ils font un job incroyable. Et merci à vous d'avoir été avec nous et je vous dis à très bientôt pour un autre épisode d'On n'est pas du monde.
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Bonsoir et bienvenue dans ce nouvel épisode d'Église du Monde sur KTO. Ce soir, nous prenons la direction de Madagascar, pays en pleine période de tensions politiques et d'inquiétudes sociales. Les églises chrétiennes continuent de jouer un rôle majeur d'apaisement, de médiation. Les évêques malgaches le répètent, la politique